0: chemin de délivrance. Que toute fosse creusée pour toi soit maintenant refermée. Que tout œil démoniaque qui t'espionnait soit aveuglé. Que toute bouche maudite qui invoquait ton nom dans des rituels se taise maintenant avec crainte devant l'agneau qui a vaincu la mort. Que le ciel se meuve en ta faveur. Que l'enfer voie et tremble parce qu'il y a un sang qui parle encore et il parle plus fort. Je vois des chaînes se briser. Je vois des liens spirituels tomber au sol. Je vois des portes de bronze être brisées. Je vois des prisons qui semblaient éternelles s'ouvrir. Je vois des contrats démoniaques être dévorés par des langues de feu. Je vois des noms être effacés de listes de morts. Je vois des autels être éteints par un torrent de gloire. Je vois des objets consacrés perdre leur malédiction. Je vois des maisons être scellées avec le sang de l'agneau. Je vois des familles être libérées de décennies d'oppression. Je vois des parents restaurés, des enfants délivrés, des mariages relevés, des finances débloquées, des ministères ressuscités. Que ceux qui ont pratiqué le mal contre toi soient confondus, que ceux qui se sont levés contre ta maison soient humiliés, que ceux qui ont tenté de fermer tes chemins avec sorcellerie contemplent maintenant ton ascension. Parce qu'aucun enchantement ne prévaudra contre ceux qui sont couverts par l'alliance du sang éternel. Aucun rituel occulte ne pourra arrêter le dessein scellé par le Saint-Esprit. Aucune macumba ne sera suffisante pour résister au décret de l'agneau. Libère-toi, grandis, avance, vis ce que Dieu a écrit. Et s'il reste encore des traces de magie noire dans ton environnement, qu'elles soient brûlées maintenant. S'il y a des portails occultes ouverts dans ta maison, qu'ils soient fermés avec des sceaux de gloire, s'il y a des marques de sorcellerie sur ton corps, qu'elles soient effacées par la main de l'Éternel. S'il y a des paroles de destruction qui résonnent dans le monde spirituel contre ta vie, qu'elles soient réduites au silence par un cri de guerre du lion de la tribu de Juda. Et s'il y a des esprits impurs qui tentent encore de t'opprimer, qu'ils soient maintenant enchaînés par les anges du Seigneur et jetés dans le lieu de tourmente éternelle. Rien ne pourra t'arrêter, aucun démon ne te touchera, aucune malédiction ne prospérera. Parce que le sceau du sang de Jésus est sur toi. Et là où ce sang est invoqué, la sorcellerie est brûlée, le vaudou est détruit, la magie noire est anéantie, les contrats maléfiques sont déchirés, les pactes avec des entités sont dissous, et la gloire de Dieu prend le contrôle absolu. Que chaque cellule de ton corps soit protégée, que chaque pièce de ta maison soit incendiée de gloire, que chacun de tes projets soit blindé par le sang qui a vaincu la mort. Déclare maintenant dans les commentaires. Je suis couvert par le sang de Jésus. Toute sorcellerie a été brûlée, tout vaudou a été détruit, toute malédiction a été brisée. Là où il y eut invocation de mort, maintenant je descends avec une parole de vie. Là où il y eut parole de malédiction, maintenant j'active un décret de résurrection. Toute sorcellerie qui t'a enveloppé de nœuds spirituels est consumée par un feu qui n'a pas besoin d'explication. Tu n'es pas venu à ce monde pour ramper, mais pour marcher en victoire. Et si tes chemins ont été liés avec des liens de sel, de cheveux, de terre de cimetière ou de restes humains, je déclare que tous ces liens sont brisés par le tranchant enflammé du sang de Jésus. S'ils ont enterré tes vêtements, s'ils t'ont maudit en utilisant des parties intimes de ton corps, s'ils ont travaillé avec fluides, ongles, cheveux ou vêtements ensanglantés, tout cela est maintenant visité par une armée de feu qui ne négocie pas avec les ténèbres. Et en cet instant, je décrète que la terre qui t'a rejeté soit la même terre qui te verra te relever, que la bouche qui t'a maudit soit témoin de la renaissance glorieuse que le ciel a préparée, parce que le sang de Jésus ne discute pas, il exécute. Tout sorcier qui a activé des autels pour te voir pleurer, tout magicien qui a prononcé ton nom avec haine, tout santero qui a invoqué des entités pour dessécher ta joie est maintenant confronté par la majesté du lion de Juda. Et lorsque le lion rugit, les chacals de l'enfer fuient sans direction. Il n'y a aucune invocation qui prévaille, aucun pacte qui résiste, aucun sort qui demeure debout lorsque le dieu des armées tire son épée. Et je prophétise en cet instant que tout autel portant ton nom, toute bougie noire allumée avec ta photo, tout couteau qui a découpé ton nom dans des rituels occultes, tout est réduit en cendres maintenant. Le sang de l'immolé parle plus fort que toute invocation. Le sang sang de l'agneau rugit plus haut que tout tambour de vaudou, et la puissance qui maintenant te couvre est inébranlable. Je déclare que tout démon ancestral qui se nourrissait de tes racines familiales est exilé, que tout cycle qui se répétait génération après génération, tout cela est banni par la puissance intemporelle de l'agneau de Dieu. Rien de ce qui a commencé avec tes ancêtres ne pourra continuer avec toi. Et si quelqu'un a invoqué des démons pour troubler ton esprit, s'il y a présence de folie spirituelle, s'il y a cris dans la nuit, voix dans ta tête, ombre qui t'entoure, ou pensée suicidaire sans explication, je viens au nom de celui qui a vaincu la mort. Je viens avec le sang qui a vaincu le tombeau. Et je décrète que toute folie induite spirituellement soit réduite au silence. Que toute obscurité psychique soit envahie de lumière de gloire et que tout autel de confusion s'effondre maintenant. Je déclare sur toi clarté mentale, stabilité émotionnelle, repos profond et liberté totale. L'atmosphère spirituelle de ta maison change. Le climat invisible qui t'entourait est purifié. Les larmes que tu as semées en silence seront récoltées comme des cris de victoire. Les rêves qui t'ont été volés sont restaurés par des mains célestes. Je déclare que tout pacte qui t'attachait à des relations abusives, à des manipulations émotionnelles, à des dépendances destructrices, est coupé avec violence spirituelle. Que toute parole de sorcellerie prononcée pour que tu ne sois jamais heureux avec personne, pour que tu ne te maries jamais, pour que tu n'aies jamais d'enfant, pour que tout te tourne mal, maintenant se renverse et tombe comme une flèche sans destination. Tu n'as pas été créé pour échouer. Tu n'es pas né pour vivre enchaîné. Le ciel détient tes plans et le sang de Jésus est le code qui annule tout virus spirituel, toute maladie plantée par malédiction, tout cancer invoqué par Santeria, toute stérilité imposée par travaux spirituels, toute migraine, toute paralysie, toute infection constante, toute hémorragie sans cause médicale est paralysée par le décret du sang. Le sang entre dans ton ADN. Le sang envahit ton système. Le sang remplace chaque cellule malade par des cellules vivantes. Le sang de Jésus reprogramme ton corps avec un code céleste et je prophétise sur ta nuit. Que là où il y avait des cauchemars, il y aura des révélations. Que là où l'insomnie régnait, le repos céleste sera ta portion. Que là où les démons entraient avec des cris, les anges entreront avec des chants. Le manteau de gloire te couvre pendant ton sommeil. Le feu du sang de Jésus brûle dans les coins de ta chambre et aucune entité nocturne n'aura accès à ta pièce. En cet instant, je décrète que toute valise spirituelle qu'on t'a imposée, tout poids invisible qu'on a mis sur toi, tout blocage qui ne venait pas de toi mais a été attaché à ton âme, se défait sans retour. Tout objet placé dans ta maison pour te maudire, que ce soit une statue, une photo, un cadeau contaminé, un talisman déguisé, un vêtement consacré, perd maintenant toute force. Les objets maudits sont découverts et annulés par l'onction brûlante du sang de l'agneau. Et je déclare aussi contre la sorcellerie technologique, contre les messages envoyés avec malédiction, contre les audios contaminés, contre les noms consacrés à travers les réseaux sociaux, contre les attaques digitales faites avec intention spirituelle. Toute transmission de malheur à travers téléphone, ordinateur, image, vidéo ou mots écrits est interceptée maintenant par des anges guerriers. Tout code de destruction est désactivé. Tout réseau de sorcellerie virtuelle s'effondre devant le rugissement du sang. Et si tu sens que cela est pour toi, si ton esprit brûle en entendant ces paroles, alors écris maintenant dans les commentaires « Le sang de Jésus me couvre et brûle toute sorcellerie ». Écris sans peur, car cette déclaration est un cri de guerre qui fait trembler l'enfer. Je parle feu là où d'autres ont parlé malédiction. Je libère un décret divin là où d'autres ont lancé des enchantements. Je proclame le jugement du ciel sur toute caverne obscure où ton nom a été invoqué pour le mal. S'ils ont utilisé ta salive, s'ils ont enterré ta signature, s'ils ont attaché tes cheveux à des poupées, s'ils ont mélangé ton nom avec de la terre de cimetière, je déclare que le feu du ciel tombe maintenant comme un éclair de justice et réduit en cendres toute connexion démoniaque. Là où autrefois se construisaient des autels de destruction, maintenant s'élèvent des autels de gloire. là où des bougies noires étaient allumées, maintenant resplendit la lumière inébranlable de l'agneau. Là où des malédictions étaient scellées avec du sang impur, maintenant le sceau du sang de Jésus efface, annule et réduit au silence chaque parole contre toi. Tout ce qui a été fait contre ta maison est renversé. Tout ce qui a été invoqué contre ta santé est annulé avec violence spirituelle. Je prophétise que les chaînes invisibles qui opprimaient ton esprit, ton corps et ta maison sont pulvérisées. Je déclare que tout joug qui te reliait à des cauchemars, à des maladies sans explication ou à des peurs soudaines se brise maintenant par la puissance suprême du sang de Jésus. Là où il y avait paralysie spirituelle, il y a maintenant mouvement. Là où il y avait confusion, il y a clarté. Là où il y avait oppression, il y a liberté. Toute atmosphère spirituelle dans ta maison qui était chargée d'ombre est maintenant envahie par le parfum du Saint-Esprit. Je décrète une secousse de gloire dans ton environnement. Ta chambre est purifiée, ton salon est oint, ta cuisine est scellée. Chaque coin de ta maison reçoit maintenant un déversement de sang vivant qui éloigne les démons, consume les malédictions et marque un territoire sacré. Je déclare avec voix prophétique qu'aucun esprit envoyé pour détruire ton repos ne restera. Esprit d'insomnie, d'attaque nocturne, de paralysie du sommeil, de frayeur répétitive ou de voix dans l'obscurité, vous êtes expulsés maintenant, dehors, sans droit légal. Le sang de Jésus entre comme une flamme ardente, consume vos nids, assèche vos sources et vous jette dans l'abîme. S'il y a quelqu'un qui a invoqué ton nom à minuit, qui a marché pieds nus sur une terre consacrée, qui a soufflé de la fumée vers ton portrait ou qui a jeté du sel en croix renversée, tout cela est désactivé maintenant par le nom le plus haut qui existe, Jésus-Christ. Le lion de Juda rugit sur ta cause. Les démons fuient, les malédictions éclatent, les portes de l'enfer ne prévalent pas contre toi. Je parle à tes oreilles spirituelles. Tout pacte signé par d'autres, mais qui t'affectait, est révoqué. Toute dédication infantile faite par tes ancêtres sans ton consentement est annulée. Toute parole prononcée par des proches contaminés, par des voisins jaloux ou par des leaders déchus perd effet maintenant. Peu importe combien de rituels ils ont répétés, peu importe combien de sang ils ont versé, aucun pouvoir n'est plus grand que le sang de Jésus. Ton nom est lavé sur l'autel. Ton visage est protégé par des anges. Ton essence est séparée de toute contamination sorcière. S'ils ont dit que tu allais mourir, tu vivras. S'ils ont dit que tu allais échouer, tu vaincras. S'ils ont lancé des sorts pour assécher ton ventre, tu verras des miracles. S'ils ont tenté de briser ton mariage, ils verront une restauration divine. Tout ce que l'enfer a planifié sera utilisé par Dieu comme témoignage. Et maintenant, je décrète que tout autel de vaudou monté pour t'attacher émotionnellement, spirituellement ou physiquement est démoli sans compassion. Poupées avec aiguilles, crânes avec noms, bouteilles scellées avec salive, papiers écrits avec pacte. Tout cela est brûlé par le feu saint de la justice éternelle. Et chaque entité qui se nourrissait de cet autel est exorcisée maintenant même au nom de Jésus. Je parle vie sur tes finances. Je parle feu sur toute dette spirituelle qui te maintenait paralysé. Si des mains malicieuses ont enterré ton nom avec intention de ruine économique, ces mains sont maintenant liées par le Saint-Esprit. Tout altar élevé pour fermer tes portes, détruire ton travail ou sécher tes contrats est désintégré. Et là où il y avait manque, entre la provision du ciel. Et je décrète que les documents légaux où ils ont inscrit ton nom pour le mal sont effacés spirituellement. Chaque registre occulte, chaque inscription maudite, chaque papier consacré dans l'obscurité disparaît maintenant par décret céleste. Le sang de Jésus couvre ton identité spirituelle, couvre ton être,
1: tout
0: couvre
1: le plaisir
0: ton ADN.
1: Est avant
0: tout
1: porté.
0: Rien de maléfique ne te suit plus.
1: La radio
0: rien
1: TVL,
0: de démoniaque.
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0: déclare
1: idéal
0: ce que tu
1: et référentiel.
0: Proclame ta liberté avec ta bouche. Écris maintenant dans les commentaires. Je déclare que le sang de Jésus brisait tout sort contre ma vie. Fais entendre cela à l'enfer. Fais trembler les démons. Fais s'ouvrir les cieux.

0: 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Combien de fois as-tu senti que quelque chose d'invisible bloquait tout dans ta vie? Combien de portes se sont fermées sans explication? Combien de relations ont été mystérieusement détruites? Combien de nuits t'es-tu réveillé en sueur, le cœur battant, ressentant une présence que tu ne pouvais pas voir? Combien de fois l'argent est-il entré, puis a disparu comme s'il avait des ailes? Combien de maladies les médecins n'ont-ils pas pu diagnostiquer? Je vais te révéler quelque chose maintenant. Tu n'es pas fou. Tu n'imagines pas des choses. Il y a une guerre réelle qui se passe contre ta vie. Et aujourd'hui, par la puissance du sang de Jésus, nous allons exposer, confronter et anéantir chaque œuvre des ténèbres qui a été levée contre toi. Au nom de Jésus, je décrète que cette prière est une sentence du ciel contre tout autel qui agit contre ta vie. Je déclare que le feu du Saint-Esprit descend maintenant sur chaque œuvre de sorcellerie, chaque rituel de magie noire, chaque poupée vaudou, chaque bougie allumée avec ton nom, chaque offrande déposée à un carrefour, chaque pacte fait sans ton consentement. Je vois le feu consumer. Je vois des autels être renversés. Je vois des entités crier de peur car le sang de l'agneau est en train d'intervenir. J'ordonne maintenant que toute sorcellerie faite avec ta photo soit brûlée. S'ils ont pris ton image et l'ont mise sous une bougie noire, si ta photo a été enterrée dans un cimetière, si elle a été placée dans un pot avec du vinaigre, du piment et des aiguilles, je décrète que le sang de Jésus est en train d'entrer dans ce récipient maintenant. Le sang fait bouillir cette eau sale. Le sang dissout chaque ingrédient maléfique. Le sang libère ton image de la captivité spirituelle. Je déclare que ta photo n'appartient plus à aucun autel des ténèbres. Ton image est propriété du Dieu vivant et aucun sorcier, aucune sorcière, aucun prêtre des ténèbres n'a plus autorité pour la manipuler. Je décrète que toute sorcellerie faite avec ton nom complet est annulée par la puissance du sang. S'ils ont écrit ton nom sur du papier et l'ont brûlé avec une intention maléfique, s'ils l'ont gravé sur une bougie et l'ont laissé fondre, si ton nom a été prononcé dans des rituels d'invocation démoniaque, s'il a été consacré à des entités dans les ténèbres, je brise maintenant ce lien. Ton nom n'appartient pas à l'enfer. Ton nom est écrit dans le livre de vie. Ton nom est scellé par le sang de l'agneau. Et tout démon désigné par ton nom pour te poursuivre, te rendre malade, t'appauvrir, te rendre fou et te détruire, est chassé maintenant. Sors. Au nom de Jésus, sors. Lâche cette vie. Retire tes griffes. Le sang de Jésus te chasse. J'ordonne que toute sorcellerie faite avec tes vêtements soit détruite en ce moment. S'ils ont pris tes sous-vêtements pour faire un travail de lien, si tes vêtements ont été enterrés, s'ils ont été utilisés sur une poupée vaudou, s'ils ont été brûlés dans un rituel satanique, je décrète que le sang de Jésus lave chaque fibre de ce tissu dans le monde spirituel. Le sang dissout chaque sortilège imprégné. Le sang annule chaque parole de malédiction prononcée sur ce tissu. Je déclare que ton corps physique ne répond plus à aucune manipulation faite à travers tes vêtements. Le lien est brisé. La connexion est coupée. Le canal est fermé par le sang de l'agneau. Je décrète que toute sorcellerie faite avec tes cheveux est incinérée par le feu du Saint-Esprit. S'ils ont coupé tes cheveux et les ont gardés pour un rituel, s'ils les ont noués avec un ruban rouge et noir, s'ils les ont mis dans une poupée, s'ils les ont enterrés avec un mort, j'ordonne que le feu céleste brûle chaque mèche maintenant. Chaque mèche de tes cheveux détenue par les ténèbres est consumée. Le feu descend. Le feu brûle, le feu réduit en cendres toute œuvre maléfique. Et je décrète qu'à partir de maintenant, aucun cheveu de ta tête ne sera plus jamais utilisé pour te nuire. Le sceau du sang est sur ta tête. Je libère le feu sur toute sorcellerie faite avec tes ongles. S'ils ont gardé tes ongles coupés, s'ils ont été utilisés dans une potion maléfique, s'ils ont été mélangés à des substances de sorcellerie, je décrète que la puissance du sang de Jésus neutralise chaque élément. Tes ongles n'ont plus aucun pouvoir de connexion avec ton corps à des fins maléfiques. Je coupe le lien. J'annule la liaison. Je casse le pont spirituel. Ce qui était lié sur la terre est délié maintenant par le pouvoir céleste. je décrète que toute sorcellerie faite dans ta nourriture est annulée. S'ils ont mis des substances de lien dans ta boisson, s'ils ont assaisonné ton repas avec de la poudre de cimetière, s'ils ont mélangé du sang menstruel dans ton jus, s'ils ont ajouté des ingrédients rituels dans ta nourriture, j'ordonne que le sang de Jésus entre maintenant dans ton système digestif et neutralise chaque poison spirituel. Le sang lave ton estomac. Le sang purifie ton intestin. Le sang nettoie chaque cellule de ton corps qui a été contaminée par un aliment ensorcelé. Je déclare que ton corps est le temple du Saint-Esprit et qu'aucune substance maléfique n'a plus de pouvoir d'opérer en toi. J'ordonne que toute poupée vaudou faite à ton image soit détruite maintenant. S'ils ont fabriqué une poupée à ta ressemblance et y enfoncent des aiguilles, je décrète que chaque aiguille est retirée par la puissance du sang. Si la poupée a été liée pour te retenir, je décrète que les cordes sont coupées par des épées angéliques. Si la poupée a été enterrée pour te tuer lentement, je décrète que des anges du Seigneur sont en train de la déterrer maintenant et que le feu du ciel la consume. Je vois la poupée prendre feu, je vois les flammes s'élever, je vois la fumée de la destruction, je vois les démons désignés pour agir à travers cette poupée crier de désespoir parce qu'ils ont perdu leur instrument d'attaque. La poupée devient cendre, et avec elle, toute maladie, toute douleur, toute limitation qui avait été projetée contre ton corps à travers ce rituel. Je décrète que toute bougie allumée contre toi est en train de s'éteindre par le souffle du Saint-Esprit. Bougie noire pour attirer la mort, éteins-toi maintenant. Bougie rouge pour détruire les relations, éteins-toi maintenant. Bougie violette pour provoquer la confusion mentale, éteins-toi maintenant. Bougie marron pour empêcher la prospérité, éteins-toi maintenant. Toute bougie de 7 jours brûlant contre ta vie, toute bougie de magie noire, toute bougie ointe avec de l'huile de malédiction, je décrète, éteins-toi. La flamme s'éteint, la mèche meurt, la cire fond sans effet. Le sang de Jésus annule le pouvoir de cette flamme. La lumière des ténèbres s'éteint devant la vraie lumière. J'ordonne que tout point tracé avec ton nom soit effacé par le sang. S'ils ont tracé un point à un carrefour avec ton destin, s'ils ont dessiné des symboles sataniques pour invoquer des entités contre toi, s'ils ont formé des cercles de pouvoir pour t'emprisonner, je décrète que le sang de Jésus est versé sur chaque symbole maintenant.
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0: le sang annule chaque invocation, le sang ferme chaque portail. Je vois la terre absorber le sang et devenir un territoire saint. Je vois les démons qui étaient invoqués par ce point perdre leur point d'entrée. Le portail est fermé, la porte est scellée, l'accès est bloqué pour toujours. Je décrète que toute offrande déposée à cause de toi perd son pouvoir maintenant. S'ils ont offert une poule noire pour demander ta destruction, s'ils ont offert de l'alcool aux entités en échange de ta ruine, s'ils ont déposé de l'argent sur un autel des ténèbres pour acheter ton malheur, j'ordonne que le sang de Jésus contamine chaque offrande. Ce qui a été donné en sacrifice maléfique est rejeté par le monde spirituel des ténèbres. Les démons ne peuvent plus recevoir le paiement. La transaction est annulée. Le contrat est déchiré. L'achat de ta destruction a été invalidé par un prix plus grand déjà payé, le sang de l'agneau sans tache. Je libère le feu sur tout pacte de sang fait contre toi. Si quelqu'un s'est coupé la main pour faire un pacte avec les démons pour ta mort, je brise ce pacte maintenant. Si quelqu'un a mélangé son sang avec le tien dans un rituel de lien, je dissous ce lien maintenant. Si quelqu'un a utilisé le sang d'un animal pour te consacrer aux ténèbres, j'annule cette consécration maintenant. Car il est écrit que nous avons été rachetés non par des choses corruptibles comme l'argent ou l'or, mais par le précieux sang du Christ, comme celui d'un agneau sans défaut et sans tache. Et ce sang est supérieur à tout sang versé dans un rituel satanique. Ce sang a plus de pouvoir, plus d'autorité et plus de valeur. Et par ce sang, tout pacte de sang fait contre toi est annulé en cet instant même. Je décrète que tout démon désigné pour ta vie est chassé maintenant. Esprit de maladie, sors. Esprit de pauvreté, sors. Esprit de confusion mentale, sors. Esprit de dépression, sors. Esprit de peur, sors. Esprit d'insomnie, sors. Esprit de dépendance, sors. Esprit de rejet, sors. Esprit d'échec, sors. Esprit de mort, sors. J'ordonne que vous quittiez cette vie maintenant. Vous n'avez plus de droit légal. Les hôtels qui soutenaient votre opération sont brûlés. Les pactes qui vous donnaient autorité sont brisés. Les portails que vous utilisiez sont fermés. Vous êtes illégaux dans cette vie. Et je vous ordonne de sortir maintenant au nom de Jésus. Je vois des chaînes se briser autour de tes pieds. Des chaînes qui t'empêchaient d'avancer. Des chaînes qui te retenaient dans des cycles répétitifs. Des chaînes qui te faisaient tourner en rond. Je vois les maillons se rompre. Je vois le métal se briser. J'entends le son de la liberté. Le son des cadenas tombant au sol. Le son des portes de prison qui s'ouvrent. Tu étais prisonnier, mais maintenant tu es libre. Le sang de Jésus a payé ta caution. Le sang de Jésus a acheté ta liberté. Le sang de Jésus a brisé le pouvoir de la captivité. Je décrète que toute malédiction héréditaire est coupée de ta lignée. Si tes grands-parents ont fait des pactes avec des entités, je brise ce pacte maintenant. Si tes parents ont été consacrés à des esprits dans des rituels d'enfance, j'annule cette consécration maintenant. S'il existe dans ta famille un schéma de mort prématuré, je l'annule maintenant. S'il existe dans ta famille un cycle de pauvreté qui se transmet de génération en génération, je coupe ce cycle maintenant. S'il existe dans ta famille une répétition de divorce, de trahison et de relations détruites, je brise cette répétition maintenant. Car il est écrit que Christ nous a rachetés de la malédiction de la loi, étant devenu malédiction pour nous. Et par son sang, toute malédiction descendant par ton arbre généalogique est interceptée. L'héritage maudit ne passera plus. Le flux du mal est interrompu. À partir d'aujourd'hui, ce qui descend par ta lignée est bénédiction, non malédiction. J'ordonne que tout autel familial qui opère contre toi soit renversé maintenant. S'il existe un autel physique dans la maison de quelqu'un de ta famille où sont réalisés des rituels contre toi, je décrète que le feu de Dieu descend sur cet autel. S'il y a une personne dans ta propre maison qui pratique secrètement la sorcellerie contre toi, je décrète que son voile d'occultation est retiré. J'expose la source du mal, je révèle l'agent des ténèbres, je mets en lumière ce qui était caché et je décrète que cet autel familial est en train d'être consumé par les flammes du Saint-Esprit. Les images brûlent, les objets rituels fondent, les offrandes pourrissent, le pouvoir de cet autel est terminé. Je décrète que toute âme de mort qui a été envoyée pour te tourmenter est chassée maintenant. S'ils ont invoqué l'esprit d'un mort pour te hanter, s'ils ont envoyé une âme errante pour rester dans ta maison, s'ils ont utilisé la nécromancie pour relier la mort à ta vie, j'ordonne à cette âme de partir maintenant. Tu n'as aucune autorité ici, esprit de mort. Tu n'as pas la permission de rester, âme invoquée. Le sang de Jésus te chasse. Le nom de Jésus te commande. Les anges du Seigneur t'escortent dehors. Sors de cette maison. Sors de cette famille. Sors de la vie de cette personne. Va là où le Seigneur t'envoie et ne reviens jamais. Je libère le feu sur toute sorcellerie faite au cimetière contre toi. S'ils ont enterré ton nom avec un mort, s'ils ont fait un rituel sur une tombe en invoquant la mort sur toi, s'ils ont connecté ta vie à l'esprit de la mort par un travail de cimetière, je décrète que cette connexion est coupée maintenant. Je sépare ta vie de la mort. Je déconnecte ton destin de la tombe. Je retire ton nom du monde des morts. Tu appartiens au Dieu des vivants. Et il est écrit que Dieu n'est pas le Dieu des morts, mais des vivants. C'est pourquoi la mort n'a pas de pouvoir sur toi. C'est pourquoi le cimetière n'a pas d'autorité sur toi. C'est pourquoi tout travail fait dans une tombe contre toi est annulé maintenant par le sang de la vie éternelle. Je décrète que toute sorcellerie faite à un carrefour est détruite. S'ils ont laissé une offrande pour Exu en demandant ta destruction, s'ils ont fait un rituel pour Pombagira pour lier ta relation, s'ils ont allumé une bougie pour une entité de rue contre ta prospérité, j'ordonne que le feu du ciel descend à ce carrefour maintenant. Le feu consume l'offrande. Le feu disperse les démons, le feu purifie le lieu, et je décrète que toute entité de carrefour qui a été payée pour détruire ta vie perd maintenant son contrat. Le paiement a été annulé par le sang de Jésus. La transaction a été interrompue par l'autorité céleste. Ces entités n'ont plus d'ordre de mission contre toi. Leur mission est avortée. J'ordonne que tout travail d'envoûtement amoureux soit annulé maintenant. S'ils t'ont lié pour t'empêcher de te lier à d'autres, je coupe ce lien. S'ils t'ont attaché pour te rendre obsédé par quelqu'un qui ne te veut pas, je coupe ce lien. S'ils ont envoûté ton conjoint pour t'abandonner, je coupe ce lien. S'ils ont fait un rituel pour que tu ne trouves jamais le véritable amour, je coupe ce lien. Je vois des cordes spirituelles autour de ton cœur et je les coupe avec l'épée de l'esprit. Je vois des nœuds dans ta vie sentimentale et je les défais par la puissance du sang. Ton cœur est libéré. Ta capacité à aimer est restaurée. Ta vie affective est rendue au contrôle de Dieu. Je décrète que tout travail d'impuissance sexuelle fait contre toi est annulé. S'ils ont fait de la sorcellerie pour t'empêcher d'avoir des relations, s'ils ont lié ta virilité ou ta fertilité, s'ils ont lancé une malédiction sur ton intimité conjugale, je brise ce sort maintenant. Ton corps a été créé par Dieu pour fonctionner parfaitement. Et aucune sorcellerie n'a le pouvoir de modifier le dessein du Créateur. Je décrète une restauration complète. Je décrète un fonctionnement total. Je décrète un plaisir sain dans le mariage. Toute sorcellerie d'impuissance, de frigidité, d'infertilité causée par des rituels est brûlée par le feu du Saint-Esprit. Je libère le feu sur toute sorcellerie de blocage financier. S'ils ont fermé tes chemins pour empêcher l'argent d'entrer, j'ouvre ces chemins par le sang. S'ils ont enterré des pièces avec ton nom pour tuer la prospérité, je déterre ces pièces par la puissance de Dieu. S'ils ont fait un rituel pour que tout l'argent que tu gagnes te glisse entre les doigts, je brise ce sort maintenant. Je décrète que les écluses du ciel s'ouvrent sur ta vie. Je décrète que la bénédiction financière est déversée. Je décrète que des portes d'emploi s'ouvrent. Je décrète que des contrats sont conclus. Je décrète que les dettes sont payées. Je décrète que le manque cède la place à l'abondance. Car il est écrit que le Seigneur est ton berger, tu ne manqueras de rien. Et si Dieu a dit que rien ne te manquera, alors toute sorcellerie de pauvreté doit tomber. Je décrète que tout esprit de retard est chassé de ta vie. Si tu aurais dû être diplômé et tu ne l'es pas, si tu aurais dû être marié et tu ne l'es pas, si tu aurais dû être promu et tu ne l'as pas été, si tu as l'impression que ta vie est à l'arrêt alors que tous s'avancent autour de toi, je brise maintenant le pouvoir du retard. Esprit de retard, tu n'as plus de place dans cette vie. Tu es chassé par le sang de Jésus. Je décrète l'accélération. Je décrète la récupération du temps perdu. Je décrète que ce qui devait prendre 10 ans arrivera en 1 an. Je décrète que tu accompliras en quelques mois ce qui semblait impossible en des années. Le temps du retard est terminé. Le temps de stagnation est révolu. Nous entrons maintenant dans le temps de l'accélération prophétique. J'ordonne que toute maladie plantée par la sorcellerie soit arrachée de ton corps. S'ils t'ont envoûté pour développer un cancer, j'arrache ce cancer à la racine. S'ils t'ont maudit avec une douleur chronique sans diagnostic, j'annule cette douleur maintenant. S'ils ont planté une maladie dans ton utérus, ton estomac, ton cœur, tes reins, ton cerveau à travers un rituel maléfique, j'ordonne que la maladie plantée soit déracinée. Je vois des mains angéliques entrer dans ton corps et enlever des tumeurs spirituelles. Je vois le feu de Dieu cautériser les zones affectées. Je vois le sang de Jésus circuler dans tes veines et tuer chaque cellule de maladie spirituelle. Car par ces meurtrissures, nous avons été guéris. Et si nous avons été guéris, alors toute maladie de sorcellerie doit sortir. Je décrète que toute attaque nocturne est interrompue maintenant. Si tu te réveilles chaque nuit à la même heure, si tu fais des cauchemars répétitifs, si tu ressens une présence dans ta chambre pendant que tu dors, si tu es attaqué sexuellement pendant le sommeil par des entités, si tu te lèves plus fatigué que lorsque tu t'es couché, je brise le pouvoir des attaques nocturnes sur toi. Esprit d'incube, sors. Esprit de succube, sors. Démon de paralysie du sommeil, sors. Entité qui vole l'énergie pendant la nuit, sors. Je décrète que ta chambre est un territoire saint. Je décrète que ton lit est un lieu de repos. Je décrète que ton sommeil est réparateur. Je décrète que des anges gardent ta maison pendant que tu dors. Car il est écrit qu'il donne le sommeil à ceux qu'il aime. Et tu es aimé de Dieu. Je libère le feu sur toute sorcellerie faite sur ton lieu de travail. S'ils ont enterré un travail sous ton bureau pour que tu sois licencié, s'ils ont mis du gros sel ou de la poudre de cimetière sur ta chaise pour t'empêcher de prospérer, s'ils ont fait un rituel pour que tes collègues te détestent et que ton patron te persécute, je décrète que le feu de Dieu est en train de balayer ton environnement de travail maintenant. Tout objet ensorcelé est neutralisé, toute énergie négative est dissipée, toute conspiration spirituelle est exposée et annulée. Je décrète la faveur dans ton travail, je décrète la promotion, je décrète la reconnaissance, je décrète que là où il y avait sabotage spirituel, il y aura maintenant couverture divine. Je décrète que tout transfert spirituel par poignée de main est annulé. Si quelqu'un t'a salué pour te transférer une malédiction, si quelqu'un t'a embrassé pour t'envoûter, si quelqu'un t'a pris dans ses bras pour semer la mort, je coupe ce transfert maintenant. Ce qui a été semé ne germera pas. Ce qui a été déposé est retourné à l'expéditeur. Ce qui a été transféré est annulé par le sang de Jésus. Je nettoie ton aura spirituelle. Je purifie ton champ énergétique. J'enlève toute contamination venue par contact physique avec des personnes qui pratiquent la sorcellerie. J'ordonne que tout esprit familier qui surveille ta vie soit aveuglé maintenant. S'il existe un démon chargé d'observer chacun de tes pas et d'en faire rapport aux sorciers, j'aveugle les yeux de cette entité. Tu ne peux plus voir cette personne, esprit familier. Tu as perdu l'accès visuel, tu as perdu ta capacité de surveillance. Le sang de Jésus a dressé un rideau de feu autour de cette vie et tu ne peux plus le traverser. Les sorciers qui dépendaient de tes informations sont désormais dans l'obscurité. Ils ne savent plus où tu es. Ils ne savent plus ce que tu fais. Ils ont perdu le GPS spirituel qu'ils avaient sur ta vie. Je décrète que toute malédiction lancée par des paroles est annulée. Si quelqu'un a dit que tu ne serais jamais personne, j'annule cette parole. Si quelqu'un a prophétisé la ruine de ta famille, j'annule cette prophétie. Si quelqu'un a maudit ton mariage, tes enfants, tes rêves, ta santé, tes finances, je brise le pouvoir de ces paroles maintenant. Car il est écrit que la langue a le pouvoir de vie et de mort. Mais il est aussi écrit qu'aucune arme forgée contre toi ne prospérera et que toute langue qui se lève

existait à travers ce miroir se refermer. Aucun miroir magique n'a plus de connexion avec ta vie. La visualisation maléfique est interrompue. Le canal d'espionnage est coupé. Tu es invisible aux yeux de la sorcellerie. Je décrète que toute sorcellerie faite à l'aide de poupées de chiffon est en train d'être brûlée. S'ils ont cousu une poupée à ton image et qu'ils la gardent dans un endroit caché, s'ils plantent des épingles dans cette poupée à chaque nouvelle lune, s'ils en serrent son cou pour t'étouffer spirituellement, j'ordonne que le feu du Saint-Esprit enveloppe cette poupée maintenant. Le tissu brûle, le rembourrage devient cendre, les épingles fondent, la représentation de ton image est consumée, et avec la poupée, toute malédiction associée, toute douleur projetée, tout mal souhaité, tout est incinéré par le feu céleste. J'ordonne que tout sort de séparation familiale soit brisé. S'ils ont fait un travail pour que tes parents se séparent, s'ils ont lancé un sort pour que tes enfants t'abandonnent, s'ils ont jeté une malédiction pour diviser ta maison, je renverse ce sort maintenant. La famille que Dieu t'a donnée ne sera pas détruite par la sorcellerie. Le foyer que Dieu t'a permis de bâtir ne sera pas démoli par la magie. Je décrète la restauration des relations familiales. Je décrète la guérison des blessures entre parents. Je décrète la réconciliation là où il y avait division. Je décrète l'amour là où la sorcellerie avait semé la haine. Je décrète que tout portail ouvert dans ta maison est fermé maintenant. Si toi ou un ancien résident avait pratiqué l'occultisme, s'il y a eu des rituels sataniques à cette adresse, si des objets maudits ont été enterrés sur ce terrain, je ferme chaque portail qui a été ouvert. Je scelle chaque passage dimensionnel, je verrouille chaque porte spirituelle, je renverse tout autel dressé dans cette propriété, je purifie chaque pièce avec le sang de Jésus, du salon à la chambre, de la cuisine à la salle de bain, du jardin au garage, le sang passe, le sang nettoie, le sang sanctifie. Cette maison est désormais territoire du royaume de Dieu. Je libère le feu sur toute sorcellerie faite avec ta date de naissance. S'ils ont utilisé le jour, le mois et l'année de ta naissance pour établir une carte astrale de destruction, s'ils ont calculé une numérologie pour te maudire, s'ils ont fait un rituel spécifique le jour de ton anniversaire pour semer la mort, j'annule tout travail basé sur ta date de naissance. Les chiffres n'ont aucun pouvoir sur toi. Les astres ne déterminent pas ton destin, car il est écrit que les astres et les planètes sont la création de Dieu et ne peuvent gouverner les enfants du Créateur. Ton destin est dans les mains du Seigneur, non dans les mains des astrologues des ténèbres. Je décrète que tout esprit de folie planté par la sorcellerie est expulsé maintenant. S'ils ont fait un travail pour te rendre fou, s'ils ont lancé une malédiction de confusion mentale, de schizophrénie spirituelle, de voix tourmentante, de pensées suicidaires, j'expulse cet esprit de folie maintenant. Ton esprit est la propriété du Christ. Ta pensée est gouvernée par le Saint-Esprit. Car Dieu ne nous a pas donné un esprit de peur, mais de puissance, d'amour et d'équilibre mental. Je décrète une pensée saine sur toi. Je décrète des pensées de paix. Je décrète une clarté cognitive. Je décrète le discernement spirituel. La folie plantée est en train d'être arrachée. La confusion est remplacée par l'ordre divin. J'ordonne que toute sorcellerie faite avec de la terre de cimetière soit neutralisée. S'ils ont jeté de la terre de tombe devant la porte de ta maison, s'ils ont mélangé de la poudre de mort dans la nourriture qu'ils t'ont donnée, s'ils ont enterré ta photo avec de la terre de sépulture, je décrète que le pouvoir de la terre de cimetière est annulé par le sang de Jésus. La terre a été créée par le Seigneur et ne sert pas à maudire les enfants de Dieu. Je purifie toute terre qui a été utilisée contre toi. Je neutralise toute poussière qui a été manipulée. J'annule tout rituel qui a utilisé des éléments de sépulture pour te détruire. Je libère le feu sur tout autel aquatique qui agit contre toi. S'ils ont jeté un travail dans la mer pour te noyer spirituellement, s'ils ont déposé une offrande dans une rivière pour drainer ta prospérité, s'ils ont fait un rituel dans une cascade pour t'attacher aux entités des eaux, je décrète que le feu de Dieu est en train de faire bouillir ces eaux maintenant. Tout travail jeté dans l'eau est détruit. Toute offrande est rejetée. Toute entité aquatique qui a reçu l'ordre de te détruire est confrontée par la puissance du sang. Car le même Dieu qui a fendu la mer rouge est en train de fendre maintenant toute eau

0: utilisés pour te nuire. Les eaux s'ouvrent, le chemin se forme, et tu passes sur la terre sèche, libre de toute sorcellerie aquatique. Je décrète que toute alliance maligne faite en ton nom est rompue. Si quelqu'un t'a dédié aux démons quand tu étais enfant, s'ils ont fait un pacte pour toi sans ta connaissance, s'ils t'ont baptisé dans des eaux d'entité sans ta permission, je brise ces alliances maintenant. Tu n'appartiens pas aux ténèbres. Tu n'es pas la propriété des démons. Tu n'es pas le serviteur des entités. La dédicace est annulée. Le pacte est annulé. Le faux baptême est révoqué. Je te consacre maintenant à l'unique vrai Dieu. Je te consacre au Seigneur Jésus-Christ. Je te baptise symboliquement dans le sang de l'agneau. Tu es enfant du Dieu très haut et aucune alliance des ténèbres ne peut changer cette réalité. J'ordonne que tout esprit de mort envoyé contre toi retourne en enfer. S'ils ont envoyé un esprit de mort pour te faucher avant le temps, s'ils ont invoqué une entité de mort pour te poursuivre, s'ils ont fait un rituel pour que tu meures par accident, par maladie ou de toute autre manière, j'annule cette sentence de mort maintenant. Tu ne mourras pas, tu vivras. Car il est écrit, « Je ne mourrai pas, mais je vivrai, et je raconterai les œuvres du Seigneur. » Et cette écriture est une sentence sur ta vie. L'esprit de mort a perdu son autorité. La mission est annulée. Le décret de mort est révoqué par le décret de la vie éternelle. Tu vivras de nombreuses années. Tu verras des enfants et des petits-enfants. Tu accompliras le but pour lequel tu es né. Et quand ton temps arrivera, ce sera dans la vieillesse, rassasié de jours, et non par la sorcellerie. Je décrète que toute sorcellerie d'isolement social est brisée. S'ils ont fait un travail pour que personne ne t'aime, s'ils ont lancé une malédiction pour que tu sois rejeté partout, s'ils ont lié ta vie pour que tu restes seul et déprimé, je brise maintenant ce sort d'isolement. Je décrète l'entrée de véritables amitiés dans ta vie. Je décrète l'ouverture de portes relationnelles. Je décrète la faveur auprès des personnes. Je décrète que là où il y avait du rejet causé par la sorcellerie, il y aura maintenant une acceptation ordonnée par Dieu. Tu n'as pas été créé pour la solitude, tu as été créé pour la communion. Et la sorcellerie d'isolement n'a plus le pouvoir de te séparer des personnes que Dieu a préparées pour marcher avec toi. Je libère le feu sur toute sorcellerie de la mémoire. S'ils ont fait un travail pour que tu oublies des choses importantes, s'ils ont lancé une malédiction de confusion mentale, d'oubli chronique, de difficultés d'apprentissage causées par un sort, je brise maintenant cette attaque contre ta mémoire. Je décrète la restauration de ta capacité de te souvenir. Je décrète la clarté de pensée. Je décrète la facilité d'apprentissage. Je décrète un esprit renouvelé par la puissance du Saint-Esprit. La sorcellerie de la mémoire est brûlée. Le sort d'oubli est annulé. La malédiction de confusion mentale est annulée par le sang de Jésus. Je décrète que toute sorcellerie de blocage spirituel est supprimée. S'ils ont fait un travail pour que tu ne puisses pas prier, s'ils ont lancé une malédiction pour que la Bible n'ait aucun sens pour toi, s'ils ont lié ta foi pour que tu doutes de Dieu, je brise maintenant ce blocage spirituel. J'enlève le voile de tes yeux spirituels. Je débouche tes oreilles pour entendre la voix du Seigneur. Je libère ta bouche pour prier avec puissance. Je reconnecte ton âme au ciel. La sorcellerie de blocage spirituel a échoué. Le canal entre toi et Dieu est restauré. La communication est rétablie. Tu ressentiras à nouveau la présence de Dieu. Tu retrouveras le plaisir dans la prière. Tu pleureras à nouveau de gratitude. La froideur spirituelle est terminée. J'ordonne que tout démon muet et sourd sorte maintenant. Esprit qui bloque la communication, sort. Démon qui empêche l'expression, sort. Entité qui paralyse la langue, sort. Esprit qui bouche les oreilles, sort. Au nom de Jésus, j'ordonne que ta bouche s'ouvre et que tes oreilles soient débouchées. Comme Jésus l'a fait avec le sourd muet lorsqu'il a dit « Ephata », ce qui signifie « Ouvre-toi », je déclare sur toi « Ouvre-toi ». Ta bouche s'ouvre pour proclamer, tes oreilles s'ouvrent pour discerner. Ta communication est restaurée, le blocage est supprimé. Je décrète que toute semence maligne plantée dans ton âme est en train d'être arrachée. S'ils ont planté une semence d'amertume, je l'arrache. S'ils ont planté une semence de haine, je l'arrache. S'ils ont planté une semence de peur, je l'arrache. S'ils ont planté une semence de rejet, je l'arrache. S'ils ont planté une semence de dépression, je l'arrache. Je vois des mains angéliques entrer dans ton âme et enlever chaque semence qui n'a pas été plantée par le Père. Car Jésus a dit que toute plante que mon Père céleste n'a pas plantée sera arrachée. Et en ce moment, des plantes malignes sont retirées de ta vie intérieure. La racine sort, la semence est expulsée, la terre de ton âme est purifiée pour recevoir uniquement les semences du ciel. Je libère le feu sur tout sceau satanique placé sur ta vie. S'ils t'ont marqué spirituellement comme propriété des ténèbres, s'ils ont posé un sceau démoniaque sur ton front, sur ton cœur ou sur n'importe quelle partie de ton être, je brise ce sceau maintenant. Le sang de Jésus dissout la marque de l'ennemi. Le sang efface le sceau satanique. Le sang enlève l'identification démoniaque. Et je place sur toi maintenant le sceau de Dieu. Il est écrit que Dieu a scellé ses serviteurs sur le front. Et je décrète que tu es scellé par le Saint-Esprit de la promesse. La marque de Dieu est sur toi. Et cette marque est plus grande, plus forte et plus permanente que toute marque que l'enfer a tenté de placer. Je décrète que toute structure spirituelle construite contre toi est en train d'être démolie. S'ils ont élevé une tour de guet pour te surveiller dans l'esprit, je renverse cette tour. S'ils ont construit des murs pour t'emprisonner, je renverse ces murs. S'ils ont érigé des forteresses pour te maintenir esclave, je démolis ces forteresses. Car les armes de notre combat ne sont pas charnelles, mais puissantes en Dieu pour la destruction des forteresses. Et j'utilise ces armes maintenant. Je détruis les raisonnements et toute hauteur qui s'élève contre la connaissance de Dieu. Je rends toute pensée captive à l'obéissance de Christ et je démolis toute structure que l'enfer a construite contre toi. J'ordonne que tout contrat signé avec du sang soit déchiré maintenant. Si, dans un moment de désespoir, tu as fait un pacte avec des entités, si tu as promis ton âme en échange de quelque chose, si tu as signé un contrat spirituel qui aujourd'hui te tourmente, je déclare que ce contrat est annulé par le sang de Jésus. Le sang de l'agneau a une valeur légale plus grande dans le monde spirituel que ton sang. Le sang de Jésus est la signature du Dieu Tout-Puissant. Et quand ce sang est appliqué sur un contrat démoniaque, le contrat perd toute validité. Je vois le document être déchiré. Je vois les mots être effacés. Je vois ta signature être retirée. Je vois ton âme être rendue à son légitime propriétaire, le Dieu qui t'a créé. Je décrète que tout sort de paralysie est brisé. Si tu te sens paralysé dans la vie, incapable de prendre des décisions, incapable d'agir, incapable d'avancer, je brise cette paralysie spirituelle maintenant. Comme Jésus a dit aux paralytiques, « Lève-toi, prends ton lit et marche. » Je te dis, « Lève-toi, la paralysie est terminée, le temps de rester couché est fini. » Prends ton lit, reprends ce qui t'a été volé, prends possession de ce qui t'appartient de droit. Et marche, avance vers tes rêves, progresse vers ton but. Mets-toi en mouvement, car l'esprit de paralysie a perdu son pouvoir sur ta vie. Je libère le feu sur toute sorcellerie de rejet. S'ils ont fait un travail pour que tu sois rejeté au travail, dans le mariage, dans la famille, dans l'église, dans les relations, je brise maintenant cette sorcellerie de rejet. Je décrète l'acceptation divine sur toi. Je décrète la faveur surnaturelle. Je décrète que des portes qui étaient fermées vont s'ouvrir. Je décrète que des personnes qui te rejetaient vont te rechercher. Je décrète que des opportunités qui passaient à côté de toi vont s'arrêter devant toi. Car si Dieu est pour toi, qui sera contre toi? Et si Dieu t'accepte, le rejet des hommes n'a pas le dernier mot. Je décrète que toute sorcellerie de honte est supprimée. S'ils ont lancé une malédiction pour que tu sois humilié publiquement, s'ils ont fait un travail pour que tu passes par la honte, s'ils ont planté un esprit de gêne dans ta vie, j'enlève maintenant cette malédiction de honte. Je vois la couverture de honte être retirée de tes épaules. Je vois un manteau d'honneur être posé sur toi. Car Dieu a promis de donner la beauté au lieu des cendres, l'huile de joie au lieu du deuil, un manteau de louange au lieu d'un esprit abattu. Et je vois cet échange se produire sur ta vie maintenant. La honte sort, l'honneur entre, la gêne sort, la dignité entre. J'ordonne que tout esprit de confusion d'identité sorte maintenant. Si tu ne sais plus qui tu es, si tu as perdu la notion de ton identité, si tu as été tellement attaqué que tu ne te reconnais plus, je restaure maintenant ton identité. Tu es enfant de Dieu, Tu es héritier du royaume. Tu es plus que vainqueur. Tu es la tête et non la queue. Tu es la prunelle des yeux du Père. Tu as une valeur infinie. Tu as été racheté à un prix de sang. Et toute confusion d'identité plantée par l'enfer est en train d'être retirée. Tu te souviendras de qui tu es. Tu te reconnecteras à ton essence divine. Tu te lèveras comme l'enfant de Dieu que tu as toujours été. Je décrète que toute sorcellerie d'épuisement est brisée maintenant. Si tu te sens épuisé, sans raison, si tu sens ton énergie être drainée, si tu n'arrives pas à te reposer même en dormant, je brise maintenant le sort d'épuisement. Je coupe toute sangsue spirituelle qui aspirait ton énergie. Je déconnecte tout vampire spirituel qui se nourrissait de ta vitalité. Je décrète un renouvellement des forces. Je décrète une énergie surnaturelle. Car il est écrit que ceux qui espèrent en l'Éternel renouvellent leurs forces. Ils prennent leur envol comme des aigles. Ils courent et ne se fatiguent pas. Ils marchent et ne se lassent pas. Cette promesse est pour toi. Le renouvellement commence maintenant. Je libère le feu sur toute sorcellerie de destruction de ministère. S'ils ont fait un travail pour que ton appel ne se manifeste jamais, s'ils ont lié ton ministère pour qu'il ne grandisse jamais, s'ils ont lancé une malédiction sur ton service à Dieu, je brise maintenant cette sorcellerie contre ton ministère. L'appel que Dieu a placé en toi va se manifester. Le ministère qui est né dans le cœur de Dieu va croître. Le but pour lequel tu as été créé va s'accomplir. Aucune sorcellerie ne peut annuler la vocation divine. Aucun sort ne peut annuler l'appel éternel. Ce que Dieu a planifié avant la fondation du monde s'accomplira dans ta vie. Je décrète que toute sorcellerie de mauvais témoignage est annulée. S'ils ont fait un travail pour détruire ta réputation, s'ils ont répandu des mensonges sur toi en utilisant la sorcellerie pour donner de la force aux calomnies, s'ils ont conspiré pour salir ton nom, je purifie ta réputation par le sang de Jésus. Je décrète que la vérité sera révélée. Je décrète que les menteurs seront exposés. Je décrète que ton nom sera restauré. Car il est écrit que la vérité vous rendra libre et la vérité est libérée sur ton histoire. La vérité va défaire les mensonges. La lumière va dissiper les ténèbres. Ton témoignage sera restauré. J'ordonne que tout esprit de limitation sorte maintenant. Esprit qui dit que tu n'y arriveras jamais, sors. Esprit qui dit que tu es né pour être médiocre, sors. Esprit qui impose un plafond à ta croissance, sors. Je décrète que les limites sont supprimées. Je décrète que le ciel est la limite. Et même le ciel ne limite pas celui qui a Dieu. Car rien n'est impossible à Dieu. Et si Dieu est avec toi, l'impossible n'est qu'un mot dans le dictionnaire de l'enfer qui ne s'applique pas à ta vie. Je décrète que toute sorcellerie de cauchemars prophétiques est annulée. S'ils ont envoyé des cauchemars pour te montrer des tragédies à venir, s'ils ont planté des rêves de mort, d'accidents, de malheurs pour créer la peur et manifester le mal, j'annule maintenant ces cauchemars prophétiques. Les mauvais rêves ne s'accompliront pas. Les visions de tragédie ne se manifesteront pas, car ce que Dieu n'a pas dit n'arrivera pas. Et Dieu ne parle pas de destruction à ses enfants par des cauchemars plantés par l'enfer. Je scelle tes rêves avec le sang de Jésus. À partir de maintenant, tes rêves seront des rêves de révélation divine
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0: S'ils ont travaillé avec la lune décroissante pour diminuer tes bénédictions, s'ils ont utilisé la nouvelle lune pour lancer de nouveaux sorts, j'annule tout travail fait à n'importe quelle phase lunaire. La lune a été créée par Dieu pour marquer les temps et les saisons et non pour donner du pouvoir au rituel de sorcellerie. Je décrète que la lune ne gouverne pas ta vie. Le soleil de justice gouverne. Jésus est ton soleil. Et dans ce soleil, il n'y a ni ombre ni ténèbres. Je décrète que toute chaîne générationnelle de sorcellerie est brisée. Si ta famille pratique la sorcellerie depuis des générations, si tes grands-parents et arrière-grands-parents servaient des entités, s'il existe un historique d'occultisme dans ta lignée, je brise maintenant cette chaîne. Je décrète que tu es le point de bascule. À partir de toi, la lignée change. À partir de toi, la sorcellerie ne se transmet plus. À partir de toi, ce qui descend vers les prochaines générations, ce sont la bénédiction, l'onction et la couverture du sang de Jésus. Tes enfants n'hériteront pas de malédiction de sorcellerie. Tes petits-enfants naîtront dans une lignée libérée. Tu es la porte de transformation de ta famille. J'ordonne que tout esprit de suicide planté par la sorcellerie soit expulsé maintenant. S'ils ont lancé une malédiction de suicide sur ta vie, s'ils ont fait un travail pour que tu mettes fin à ta propre vie, s'ils ont envoyé un esprit d'autodestruction pour te tourmenter, j'expulse maintenant cet esprit. Tu ne te suicideras pas, tu vivras, tu auras de nouveau des raisons de sourire. Tu verras des jours de joie qui effaceront le souvenir des nuits de douleur. Je décrète la vie sur toi. Je décrète le désir de vivre. Je décrète une espérance renouvelée. Je décrète que les pensées de mort sont remplacées par des pensées de but. Tu as encore beaucoup à accomplir. Tu as encore beaucoup à offrir. Tu as des personnes que tu béniras encore. La mort n'est pas la fin de ton histoire. La vie abondante ne fait que commencer. Je décrète que toute sorcellerie de dépendance est brisée maintenant. S'ils ont fait un travail pour que tu deviennes dépendant de l'alcool, de la drogue, de la pornographie, des jeux ou de toute autre chose qui t'a servi, je brise maintenant ce sort de dépendance. Je libère ta volonté. Je restaure ta maîtrise de soi. Je décrète que tu es libre du pouvoir de la dépendance. Car là où est l'Esprit du Seigneur, là est la liberté. Et l'Esprit du Seigneur est sur toi maintenant, brisant les chaînes de la dépendance, rompant les entraves de l'esclavage et te libérant pour vivre dans la plénitude. Je libère le feu sur toute sorcellerie de blocage ministériel. S'ils ont fait un travail pour t'empêcher de prêcher, de prophétiser, de guérir ou de délivrer, je brise maintenant ce blocage. Les dons que Dieu a placés en toi vont se manifester, l'onction va couler, la puissance va opérer. Car les dons et l'appel de Dieu sont irrévocables et aucune sorcellerie ne peut annuler ce que Dieu a déclaré irrévocable. Je débouche la source qui était obstruée. J'ouvre le robinet qui était fermé. L'onction va jaillir. Les dons vont couler. Le ministère va exploser. Je décrète que toute sorcellerie de stérilité est annulée. S'ils ont fait un travail pour que tu n'aies pas d'enfant, s'ils ont lié ton ventre, s'ils ont maudit ta semence, je brise maintenant cette sorcellerie de stérilité. Si c'est la volonté de Dieu que tu aies des enfants, tu en auras. Le sein qui était fermé est en train de s'ouvrir. La semence qui était faible est en train d'être fortifiée. Le miracle de la vie est libéré. Car les enfants sont un héritage de l'Éternel. Et l'Éternel ne refuse pas l'héritage à ses enfants. J'ordonne que tout portail d'entrée ouvert par la sorcellerie soit fermé maintenant. Si la sorcellerie a ouvert une porte pour que des démons entrent dans ta vie, je ferme cette porte maintenant. Si la sorcellerie a déchiré le voile de protection, je recouds ce voile avec le fil du sang de Jésus. Si la sorcellerie a créé des brèches dans ton armure spirituelle, je répare ces brèches avec l'acier céleste. Tu es entier de nouveau. Tu es protégé de nouveau. Tu es blindé de nouveau. Aucun démon n'entrera plus sans permission et tu ne donneras pas la permission. Je décrète que toute sorcellerie de destruction de l'appel est incinérée. L'appel que Dieu a placé sur ta vie avant ta naissance va s'accomplir. Le dessein éternel va se manifester. La destinée prophétique va se réaliser. Car je connais les projets que j'ai formés pour toi, dit le Seigneur. Des projets de paix et non de mal, afin de te donner un avenir et une espérance. Et cet avenir ne peut pas être annulé par la sorcellerie. Cette espérance ne peut pas être détruite par un sort. Le plan de Dieu pour toi est irrévocable. Je libère le feu final sur toute œuvre des ténèbres. Brûle, feu saint, brûle toute sorcellerie restante, brûle tout sort caché, brûle toute malédiction dissimulée, brûle tout travail enterré, brûle toute offrande déposée, brûle tout pacte oublié, brûle tout lien non identifié. Le feu balaie chaque domaine de ta vie. Le feu entre dans chaque compartiment. Le feu atteint chaque cachette. Rien ne tient debout devant le feu de Dieu. Je décrète une restauration complète. Tout ce que la sorcellerie a volé et rendu. Tout ce que la sorcellerie a tué et ressuscité. Tout ce que la sorcellerie a détruit et reconstruit. Car Dieu a promis de restaurer les années dévorées par la sauterelle. Et la sorcellerie a été une sauterelle dans ta vie. Mais le temps de la destruction est terminé. Le temps de la restauration a commencé. Tu récupéreras au double. Tu recevras au triple. La compensation divine arrive. Je scelle cette prière avec le sang de Jésus. Je place la couverture du sang sur toi, sur ta maison, sur ta famille, sur ton travail, sur tes finances, sur ta santé, sur ton ministère et sur chaque domaine de ta vie. Le sang est ta protection permanente. Le sang est ton bouclier éternel. Le sang est ta garantie que l'enfer ne prévaudra plus contre toi. Effet, c'est accompli. La sorcellerie a été brûlée, les sorts ont été annulés, les démons ont été expulsés, les autels ont été renversés, les pactes ont été brisés, et tu es libre, libre par la puissance du sang de Jésus. Maintenant, lève les mains, ferme les yeux et déclare avec moi à haute voix, « Je suis libre, la sorcellerie a été détruite, le sang de Jésus m'a libéré, je suis plus que vainqueur, aucune arme formée contre moi ne prospérera, je marche dans la victoire, je vis dans la liberté, je suis enfant du Dieu très haut et rien ne peut m'arrêter. » Si cette prière a touché ton cœur, si tu as senti la puissance de Dieu à l'œuvre, si des chaînes ont été brisées dans ta vie, laisse un commentaire en partageant ton témoignage. Partage cette vidéo avec quelqu'un qui est en combat. Avant de commencer, j'ai besoin que tu fasses quelque chose maintenant. 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C'est le Saint-Esprit qui t'a conduit. 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Je déclare que les ligatures faites avec des photos, des vêtements, des bougies noires et des sacrifices immondes pourrissent et se dissolvent sous le sang de l'agneau. Aucun pacte des ténèbres n'aura de pouvoir sur toi. Je décrète avec autorité spirituelle que toute œuvre de cimetière est annulée. Terre de sépulture, ossements, crânes, poupées, liquides de mort utilisés pour t'attacher sont maintenant incinérés dans le feu du Saint-Esprit. Le rugissement du lion de Juda fait trembler les portes de l'enfer et toute connexion entre ta vie et la mort est brisée pour toujours. Qu'ils soient confondus et couverts de honte, ceux qui cherchent ma vie. Qu'ils reculent et soient confondus ceux qui complotent mon mal. Cette parole s'accomplit aujourd'hui. Tout sorcier qui a orchestré ta chute trébuche dans son propre piège. Tout enchanteur qui a écrit ton nom sur des parchemins maudits tombe dans la disgrâce. Toute parole maudite se transforme en bénédiction qui ouvre tes chemins. Le sang de Jésus envahit maintenant ta maison comme un fleuve de feu. Chaque pièce, chaque mur, chaque porte et chaque fenêtre sont scellés. Je déclare que les esprits de tourment, d'insomnie, de cauchemar, d'anxiété et de maladie fuient saisis de terreur en voyant le sceau rouge de l'agneau sur ton foyer. Aujourd'hui, ta nuit sera de paix et ton repos sera restauré. Toute flèche que le diable a lancée contre ta santé est renvoyée multipliée. Les maladies apparues sans explication disparaissent maintenant. Les symptômes mystérieux se dissolvent. Les crises nerveuses, les douleurs dans le corps, la fatigue, les étourdissements et les évanouissements s'en vont à l'instant même. Par le sang du Christ, toute souffrance perd son pouvoir. Je lève un décret de prospérité. Tout esprit de misère, de dette, de pénurie, de retard financier qui opérait par la sorcellerie est paralysé. Je déclare que les démons dévoreurs sont liés et expulsés. Tes mains sont ointes de l'huile de la multiplication et tout ce que tu toucheras prospérera. Les cieux s'ouvrent et tes ressources coulent dans l'abondance divine. Je parle maintenant directement contre l'esprit d'envie. Je déclare que tout regard malveillant, tout mauvais œil, toute parole de ruine, toute flèche de jalousie lancée contre ta vie ricochette 7 fois plus fort contre celui qui l'a envoyé. L'envieux mangera le fruit pourri de sa propre méchanceté. Celui qui a désiré ta chute sera témoin de ton exaltation. Je lève le feu contre toute œuvre de santeria, contre toute invocation des morts, contre toute offrande d'animaux sacrifiés. Elles pourrissent, fondent, et se transforment en fumée devant le sang de Jésus. Aucun autel de sacrifice ne résistera.
2: Quand je suis abandonné, maltraité, découragé, humilié,
0: je décrète que ton esprit est blindé. Toute attaque de confusion, toute pensée sombre, toute voix démoniaque qui murmure des mensonges contre toi est réduite au silence. Le sang de Jésus parle plus fort. Il proclame que tu es enfant, que tu es libre, que tu es béni et que ton destin est assuré entre les mains du Très-Haut. Je prophétise qu'à partir d'aujourd'hui, là où il y avait des portes fermées, des portails de gloire s'ouvrent. Là où il y avait des chaînes rouillées, les maillons se brisent. Là où il y avait un blocage, le chemin est dégagé. Là où il y avait du retard, vient une accélération surnaturelle. Le sang de Jésus active la justice divine et tes pas sont guidés vers la victoire. Déclare à haute voix avec moi, par le sang de Jésus, je brûle toute sorcellerie. Par le sang de Jésus, je détruis toute magie noire. Par le sang de Jésus, je brise tout lien et tout enchantement. Par le sang de Jésus, j'anéantis tout vaudou. Par le sang de Jésus, j'expulse les démons. Par le sang de Jésus, je ferme les portes de l'enfer et j'ouvre les chemins du ciel. Je décrète que le Saint-Esprit descend sur toi comme un feu dévorant. Ce feu nettoie ton passé, brûle tes peurs, arrache tes traumatismes et te revêt de puissance. Aucun démon n'aura de nouveau accès à ta vie. Aucun esprit des ténèbres ne volera plus ta paix. Aucun sorcier ne touchera plus ton destin. Tu es la propriété exclusive du Dieu Très-Haut. Aujourd'hui, j'annule toute sorcellerie héréditaire, les malédictions générationnelles, les pactes familiaux avec les ténèbres, les héritages de ruines et de maladies transmis par le sang sont annulés. Le seul pacte qui demeure sur toi est le pacte éternel du sang de Jésus. Je déclare que le lion de Juda rugit contre tes ennemis. Son rugissement fait trembler les fondations de l'enfer. Des anges guerriers descendent avec des épées enflammées pour entourer ta maison, ta famille, tes finances et ton avenir. Tu es blindé, tu es intouchable, tu es plus que vainqueur en Christ Jésus. Aujourd'hui, le sang de l'agneau inscrit ton nom dans le livre de la victoire. Aujourd'hui, ton histoire change. Ce qui était défaite devient témoignage. Ce qui était douleur se transforme en plateforme de gloire. Ce qui était ruine devient abondance. Ainsi je le décrète, ainsi tu le reçois par le sang puissant de Jésus-Christ. Déclare dans les commentaires, le sang de Jésus me couvre et me défend. Aucune arme forgée contre moi ne prospérera. Mets ton like sur ce live afin que cette prière atteigne encore plus de vie. Celui qui demeure dans le lieu secret du Très-Haut et se repose à l'ombre du Tout-Puissant dira de l'Éternel, « Il est mon refuge et ma forteresse, mon Dieu en qui je me confie. Je vois qu'aucun piège de l'oiseleur ne t'atteindra, qu'aucune peste pernicieuse ne t'atteindra, car il te délivre du piège de l'oiseleur et de la peste pernicieuse. » Il te couvre de ses plumes, et sous ses ailes tu trouves refuge. Sa vérité est un bouclier et un rempart. J'annule maintenant tout cycle répétitif de misère, de maladie, d'échec, de relations toxiques que l'ennemi a plantées sur ton chemin. Je brise la colonne de tout démon dévoreur qui a volé tes finances, ta joie, ta paix. Je désintègre toute flèche maligne lancée pour atteindre ta foi, ton espérance, ton amour. J'ordonne que la magie noire, le vaudou, le sortilège, l'enchantement, la plaie et la malédiction soient renvoyés avec intérêts et corrections à la source d'où ils sont venus, l'asséchant pour toujours. Je déclare que chaque parole de malédiction prononcée contre toi, contre tes enfants, contre ton mariage, contre ta carrière se transforme en bénédiction. Chaque macumba, chaque offrande, chaque œuvre faite au carrefour, aux cascades, dans les cimetières et dans les forêts est maintenant annulée par la puissance du sang de Jésus. Je vois le sang de Jésus comme un mur infranchissable autour de toi, empêchant tout mal de s'approcher. Je sens le feu du Saint-Esprit brûler toute oppression, toute angoisse, toute peur, toute perturbation que l'enfer a tenté d'installer dans ton esprit et dans ton cœur. J'expulse maintenant, au nom de Jésus, tout esprit de maladie qui ronge ton corps, tout esprit de dépression qui a volé ta joie, tout esprit d'insomnie qui a tourmenté tes nuits. J'arrache à la racine toute semence de découragement, de faiblesse spirituelle et de prostration que l'ennemi a tenté de semer dans ton âme. je vois les anges guerriers du Seigneur entrer en action, défaire les pièges, désactiver les bombes spirituelles, disperser les camps ennemis qui planifiaient ton mal. Ils combattent pour toi, pour ta maison, pour ta famille. Je déclare que tu ne seras pas atteint, car 1000 tomberont à ton côté et 10 000 à ta droite. Mais toi, tu ne seras pas touché. De tes yeux seulement tu regarderas et tu verras la rétribution des méchants. Parce que tu as fait de l'Éternel ton refuge et du Très-Haut ta demeure, aucun mal ne t'arrivera et aucune plaie n'approchera de ta tente. Car il donnera des ordres à ses anges, à ton sujet, afin qu'ils te gardent dans toutes tes voies. Ils te porteront sur leurs mains, de peur que ton pied ne heurte contre une pierre. Tu marcheras sur le lion et la spique, tu fouleras le lionceau et le serpent. J'ordonne que tout piège, toute ruse, toute conspiration de l'enfer contre ta vie soit révélée et démantelée maintenant. Je brûle les racines de toute envie, de toute jalousie, de tout mauvais œil qui a bloqué ta vie. Je défais toute œuvre de vengeance, de représailles et de persécution spirituelle. J'invoque le sang de Jésus pour laver, purifier et restaurer chaque domaine de ta vie qui a été touché par l'ennemi. Je déclare que l'enfer n'a plus aucun pouvoir sur toi, sur ta maison, sur ta famille. Tu es libre, tu es guéri, tu es prospère, tu es béni par la puissance du sang de Jésus. J'appelle à l'existence la restauration complète de ta santé, de ta paix mentale, de ta vie financière et de tes relations. Je vois le sang de Jésus comme un sceau indestructible sur toi, garantissant ta victoire dans toutes les batailles. Aucun sortilège, aucune malédiction, aucune sorcellerie, aucun vaudou ne prévaudra contre toi, car tu es sous la couverture du sang de Jésus. Je déclare que toute œuvre du diable est détruite maintenant. Écris dans les commentaires, « Le sang de Jésus me couvre, me défend et me libère de tout mal ». Aucune malédiction de mauvais œil, aucune parole de haine, aucune envie lancée contre toi ne peut pénétrer cette barrière sainte. Le même feu qui est tombé sur Sodome et Gomorre, le même feu qui a consumé les prophètes de Baal, est le feu qui brûle maintenant contre ceux qui ont osé toucher à ta vie. Je prophétise sur toi. Là où il y avait le désert, il y aura des fleuves de vie. Là où il y avait la mort, il y aura résurrection. Là où il y avait la ruine, il y aura une multiplication surnaturelle. Car ainsi décrète le Dieu qui ne faillit jamais. Il transforme les cendres en gloire, les larmes en danse de victoire, la défaite en exaltation. Élève ta voix avec moi et déclare de toute ta force. Par le sang de Jésus, je ferme toute porte à la sorcellerie. Par le sang de Jésus, je détruis les pactes cachés. Par le sang de Jésus, je reçois une restitution totale. Par le sang de Jésus, j'active une victoire éternelle. Écoute bien, les anges de guerre restent en position. Des anges aux trompettes annoncent ta libération dans les cieux. Des anges scribes inscrivent ton nom dans les registres de victoire du royaume. Des anges guerriers aiguisent leurs épées contre tout ennemi qui tenterait de revenir. C'est un siège divin, une couverture surnaturelle qui ne peut être brisée. Je décrète que ta maison devient maintenant l'autel du Très-Haut. Là où les démons voulaient entrer, seul habite désormais la présence écrasante de Dieu. Ta chambre se remplit de paix, ta table se remplit d'abondance. Tes enfants sont gardés par le sang. Tes nuits seront de repos profond, sans cauchemar, sans terreur, sans attaque maléfique, car les anges du Seigneur gardent chaque recoin de ton foyer. Je déclare que ton nom, qui figurait dans des listes occultes de sacrifices, est aujourd'hui arraché des archives de l'enfer. Et je prophétise que ton nom est écrit en lettres d'or dans le livre de vie, scellé par le sang de l'agneau. L'enfer a perdu son pouvoir sur toi. Le ciel se lève en ta faveur avec une fureur sainte. Je lève un décret de restitution. Tout ce que tu as perdu revient maintenant. Le temps perdu revient multiplié. La santé volée est renouvelée. L'argent dissipé revient en une récolte abondante. Les relations détruites par l'envie sont restaurées avec une gloire encore plus grande. Dieu ne se contente pas d'annuler la sorcellerie. Il te bénit 7 fois plus que ce que tu as perdu. Et je prophétise que dans les 24 heures, il y aura des signes visibles. Un appel inattendu, une nouvelle de restitution, un contrat signé, une guérison soudaine. Un changement radical dans ton atmosphère spirituelle. Le feu est déjà allumé et personne ne peut l'éteindre. Je décrète ce qui est écrit. Ils l'ont vaincu à cause du sang de l'agneau et à cause de la parole de leur témoignage. Aujourd'hui, cette parole est pour toi. Tu es vainqueur, tu es intouchable, tu es scellé par le sang incorruptible du Fils de Dieu. Élève ta voix maintenant et déclare avec une autorité inébranlable, « Seigneur Jésus, je reçois ton sang comme un feu dévorant. Je déclare que tout mal sur ma vie est consumé. Je déclare que ma maison est inviolable. Je déclare que mes chemins sont ouverts. Je déclare que ma victoire est éternelle, car ton sang me couvre maintenant et pour toujours. » Si tu as appuyé sur lecture à cet instant précis, ce n'est pas un hasard. Une guerre spirituelle est en train de se livrer sur ta vie en ce moment même. Mais à cet instant exact, toute malédiction cachée, toute parole prononcée dans les ténèbres, tout pacte fait dans l'obscurité est brisé maintenant par la puissance inégalable du sang de Jésus. Je m'adresse directement à toi qui vis sous un cycle interminable de douleurs, de manques, de maladies, de confusion, de pertes, de trahison, de dépendance et de tourments spirituels. Tu n'es pas fou, ce n'est pas de la malchance, c'est une guerre spirituelle. Mais aujourd'hui, dans cette vidéo, en cet instant précis, le ciel t'a localisé et t'a amené ici pour que la chaîne soit brisée, que la prison vole en éclats et que le joug soit détruit complètement. Par la puissance du sang de l'agneau, je déclare que toute œuvre faite contre ta santé, toute poussière de cimetière répandue contre ta maison, toute bougie allumée avec ton nom, toute offrande jetée au carrefour, toute image enterrée, tout vêtement consacré à la destruction est maintenant anéanti par le feu du Saint-Esprit. Là où se cache un démon, un esprit ancestral lié à ton sang, un autel satanique soutenant une malédiction héréditaire, j'ordonne au nom de Jésus de sortir maintenant, de fuir, de confesser la défaite, de perdre tout droit légal sur toi, sur tes enfants, sur ton foyer. Peu importe depuis combien de temps cette malédiction est dans ta lignée, elle peut venir de ton arrière-grand-mère, de ton grand-père, de générations entières de sang contaminé. Mais aujourd'hui, dans cette prière, à cet instant même, le sang de Jésus entre dans ta lignée spirituelle et brûle tout depuis la racine. Malédiction héréditaire, sorcellerie familiale, maladie répétée de génération en génération, aujourd'hui est le jour de la sentence. Tout héritage maléfique est annulé maintenant par le sang. Je vois des chaînes se briser. Je vois des amulettes exploser en poussière. Je vois des visages de démons se tordre et reculer dans la terreur. Car la voix du lion de la tribu de Juda rugit à l'intérieur de cette prière. Tu ne dormiras plus sous la surveillance des ombres. Tu ne te réveilleras plus en sentant des mains serrer ta gorge. Tu ne ressentiras plus cette présence maligne te paralyser dans la nuit. Toute oppression nocturne, toute attaque pendant le sommeil, tout voyage astral involontaire, tout poids invisible sur ton corps tombe maintenant par la puissance du nom de Jésus. Si quelqu'un a fait de la sorcellerie avec ton nom, si quelqu'un a payé un sort contre ton mariage, s'ils ont livré ton nom dans un pacte de sang, s'ils ont utilisé tes vêtements, ton image, tes cheveux ou tout objet t'appartenant pour emprisonner ton âme, aujourd'hui je déclare, c'est défait maintenant. Toute ligature est coupée, tout lien est rompu, toute manipulation spirituelle est annulée par le sang de Jésus. Tu n'es pas une poupée de Macumba, tu n'es pas une marionnette de sorcier, tu n'es pas esclave de la sorcellerie. Tu es enfant du Dieu très haut, couvert par le sang de l'agneau. Et c'est pourquoi je prophétise. Tout sort jeté contre ta vie est en train de brûler maintenant. Et je dis plus encore, celui qui s'est mêlé de toi en verra le revers. Toute parole lancée contre toi, toute prière de destruction faite sous un faux nom, tout rituel de magie noire invoquant la ruine sur ta famille sera retourné 7 fois plus sur la tête de celui qui l'a fait. C'est le sang de Jésus qui crie maintenant. C'est l'épée de feu du ciel qui coupe toute légalité démoniaque. C'est le Saint-Esprit qui nettoie ta maison, lave ton esprit, embrase ton nom de sainteté et de séparation. À partir d'aujourd'hui, aucun esprit ne pourra te suivre, aucun esprit d'attachement ne pourra te manipuler, aucun esprit de Pombagira, ni aucune entité d'Umbanda, de Kimbanda, de Candomblé, de Santeria, de Palomayombe ou de Vaudou n'aura de droit sur ton âme. Tous tombent à terre maintenant par la puissance du sang de Jésus. Et je déclare encore, tout esprit de misère, de pauvreté, de pénurie, de dette, de ruine financière, de chômage et de honte publique est brisé maintenant. Tout cycle de perte financière sans explication, tout vol spirituel d'opportunité, tout blocage mental qui t'empêche d'avancer est arraché à la racine maintenant au nom de Jésus. Ton esprit est libéré, ton corps est purifié, ton âme est restaurée, ton esprit est activé. Aujourd'hui est le jour de ta percée spirituelle. Si tu crois à cette parole et sens que quelque chose bouge en toi, écris maintenant en commentaire. Par le sang de Jésus, toute malédiction est brisée. Ceci est un acte prophétique, un décret public. Et quand tu l'écris, tu actives les cieux, les anges enregistrent, les démons tremblent, l'enfer recule dans la terreur. Et si cette prière touche ton esprit profondément, partage-la maintenant avec quelqu'un que tu aimes. Appuie sur le bouton « J'aime » car chaque like propulse cette prière pour atteindre plus de vies qui ont besoin de cette délivrance urgente. Par le sang de Jésus, je décrète sur ta vie toute malédiction héréditaire qui te reliait à la sorcellerie de tes ancêtres est brisée maintenant. La lignée de sang maléfique est coupée. Tu es le commencement d'une nouvelle génération de bénis. Par le sang de Jésus, tout autel de Macumba portant ton nom, peu importe où il se trouve, cimetière, forêt, carrefour, rivière ou maison consacrée au mal, est détruit et consumé par le feu de Dieu maintenant. Par le sang de Jésus, toute sentence de mort, de maladie, de misère ou de folie prononcée contre toi par un sorcier, un prêtre païen, une sorcière, est annulée, brisée et transformée en bénédiction maintenant. Par le sang de Jésus, tout démon envoyé pour détruire ta vie, ta famille, ton mariage, tes finances ou ta santé perd toute légalité et est expulsé. Je t'ordonne, esprit impur, lâche cette vie. Retourne dans l'abîme d'où tu es venu et ne reviens jamais. Par le sang de Jésus, toute arme de sorcellerie, tout vaudou, toute macumba, toute magie noire forgée contre toi est rendue inutile et sans effet maintenant. Elle se brise dans le monde spirituel avant même de t'atteindre. Ta vie est protégée par un bouclier divin. Je libère le sang de Jésus sur ton esprit. Toute forteresse de peur, d'anxiété, de confusion, de dépression et de pensée de mort, bâtie par des attaques de sorcellerie, est renversée maintenant. Ton esprit est purifié. Tu reçois l'esprit de Christ, un esprit de paix, de clarté, de puissance et de victoire. Je libère le sang de Jésus sur ton corps. Toute maladie, toute douleur, toute infirmité plantée par la sorcellerie, tout symptôme étrange que les médecins ne peuvent expliquer est arraché à la racine maintenant. Par les blessures de Jésus, tu es guéri. Ton corps est le temple du Saint-Esprit et aucune œuvre des ténèbres ne peut y habiter. Je libère le sang de Jésus sur ta maison. Chaque porte, chaque fenêtre, chaque recoin, chaque pièce, chaque objet, du sol au plafond, est scellé. Je peins maintenant les linteaux de ta maison avec le sang de l'agneau et je déclare, l'esprit de destruction n'entrera pas ici. Tout objet consacré au mal, tout cadeau ensorcelé, tout symbole occulte placé dans ta maison pour ouvrir des portails aux démons perd sa puissance et est neutralisé. Désormais, ta maison devient un territoire saint, une forteresse inébranlable de Dieu. Par le sang de Jésus, tout esprit opérant à travers la macumba, la kimbanda, le vaudou pour apporter séduction, destruction, maladie, ruine, dépendance, dépression et folie est sous l'autorité du nom de Jésus. Ils se plient maintenant, ils tombent maintenant. Ils sont expulsés maintenant de ta vie, de ta maison et de ta famille. La parole de Dieu dit que le Fils de Dieu s'est manifesté pour détruire les œuvres du diable. Et je déclare prophétiquement, les œuvres de la macumba dans ta vie sont détruites maintenant. Les œuvres de la sorcellerie sont détruites maintenant. Les œuvres de la magie sont détruites maintenant. Aucune œuvre de macumba ne prévaudra contre toi. Aucun autel de vaudou ne tiendra debout. Aucune sorcellerie faite avec ton nom ne restera debout. car il y a un sang puissant, un sang éternel qui crie plus fort que toute sorcellerie. C'est le sang de Jésus. En ce moment même, je prophétise. Le sang de l'agneau est versé sur ta maison, ta famille, ton corps, ton nom, ton esprit et ton destin. Tout enchantement fait avec tes cheveux, ta photo, ton nom, au carrefour, dans les cimetières, au bord des rivières, sur des autels consacrés au mal et consumés par le feu ravageur du Saint-Esprit. Toute offrande faite pour te rendre malade, détruire ton mariage, bloquer ta vie financière, pour t'humilier, est annulée maintenant par la puissance du sang de Jésus. Je déclare, la voix du sang de Jésus crie en ta faveur. Elle fait taire les cris des démons. Elle réduit au silence les esprits d'accusation. Elle annule toute sentence proclamée contre toi dans le monde spirituel. Toute malédiction familiale, tout héritage spirituel maléfique, toute lignée de sang consacrée à l'occultisme est maintenant tranchée, car par le sang de Jésus, tu es reconnecté à la généalogie du royaume de Dieu. Tu n'appartiens plus à la descendance des ténèbres, tu n'hérites plus des pactes ancestraux. Tu es lavé, tu es libéré, tu es transféré au royaume de la lumière. Par le sang de Jésus, je déclare, tout démon envoyé pour surveiller tes pas, pour retarder tes projets, pour saboter tes relations, devient aveugle, sourd et impuissant maintenant. Il perd de l'accès, perd de la force, perd de toute légalité. Toute chaîne invisible qui te maintenait lié au passé, à l'échec, à des cycles répétitifs de douleur, d'humiliation et de perte est brisée maintenant par le feu du Très-Haut. Toute malédiction lancée contre ton nom, tout sortilège caché, toute magie noire déguisée en aide, toute bougie allumée derrière une prière fausse est dévorée par le feu de Dieu. Et s'il y a eu des paroles maudites lancées contre toi, des décrets de mort, des malédictions verbales, des prophéties négatives, des phrases comme « tu n'y arriveras jamais », « rien ne fonctionne pour toi », « tu mourras malade », « personne ne t'aimera », je les annule maintenant. Chaque parole est engloutie par le sang de Jésus. L'enfer avait pensé te détruire en silence, mais Dieu a élevé cette prière pour proclamer ta délivrance devant le monde spirituel. Tu n'es pas seul. Le ciel combat pour toi. Le lion de la tribu de Juda a rugi et l'enfer tremble dans ses profondeurs. Là où une sorcière t'observe, le feu de Dieu l'atteint maintenant. Là où une poupée à ton nom est poignardée, l'ange du Seigneur est en train de la détruire. Là où un rituel est fait pour te maudire, le sang de l'agneau est en train de l'annuler maintenant. Et je déclare encore, aucun sort ne durera, aucune macumba ne fonctionnera. Aucun pacte fait dans les ténèbres ne se soutiendra, car le sang de Jésus est incassable, irrésistible, impénétrable. Le sang de Jésus est la fin de la malédiction, c'est la sentence finale contre le diable, c'est la destruction complète de toute sorcellerie. Si quelqu'un a tenté de t'emprisonner spirituellement, émotionnellement ou physiquement, sache que cette prison invisible est en train de se déchirer, de se rompre, de tomber à terre comme les murs de Jéricho. Par le sang de Jésus, je déclare, les yeux qui te jalousent sont aveuglés, les langues qui te maudissent sont paralysées, les mains qui t'attaquent spirituellement sont brûlées. Ils perdent leur force, perdent leur territoire, perdent leur domination, perdent le droit de te toucher, car tu es scellé du sceau du Très-Haut. Tu es marqué par le sang du Christ. Et je crie, sang de Jésus sur cet auditeur, sang de Jésus sur cette maison, sang de Jésus sur cette âme fatiguée de lutter seule. Brûle, Seigneur, brûle tout ce qui ne vient pas de toi. Maintenant, élève ta foi, car les démons crient de désespoir, les sorts fondent comme de la cire, les pactes sont déchirés, et l'Esprit de Dieu balaie le territoire de l'ennemi avec une puissance absolue. Tu sentiras la paix envahir l'atmosphère. Tu sentiras l'oppression quitter ton corps. Tu percevras que quelque chose d'invisible a été ôté. C'est le sang de Jésus qui entre en action. Si cette prière brûle dans ton esprit, écris maintenant dans les commentaires « Le sang de Jésus brise toute sorcellerie ». Fais-le comme un acte prophétique et partage avec quelqu'un qui a désespérément besoin de cette délivrance. Car ceci n'est pas une prière ordinaire, c'est un décret de guerre, et toute parole de sorcellerie prononcée est en train d'être détruite. Là où il y avait une odeur de mort, maintenant se dégage le parfum de la vie. Là où il y avait des chaînes invisibles, maintenant il y a une liberté totale. Là où il y avait de l'oppression, maintenant règne la paix du Christ. Chaque cellule de ton corps, chaque pensée de ton esprit, chaque émotion de ton âme est baignée et purifiée par le sang rédempteur. Tu ne seras plus manipulé par des paroles étrangères, ni par des travaux occultes, ni par des alliances invisibles. Le sang du Christ est ton lien éternel avec le ciel. Et tout autre lien, toute autre corde maléfique est coupée maintenant par une épée flamboyante. Je vois ces liens se défaire, s'effriter, devenir poussière devant la lumière. Toute légalité que l'enfer avait sur ta vie est annulée. Tout pacte signé par tes ancêtres, toutes les malédictions héréditaires qui cherchaient à se répéter sont défaites par la puissance du sang de Jésus. Ceci est un décret irrévocable. Je déchire chaque contrat, chaque sentence, chaque verdict que l'enfer a tenté d'imposer sur toi. Le sang parle plus fort. Le sang crie pour la justice. Toute énergie négative envoyée contre ta vie revient maintenant comme un tourment sur ceux qui l'ont lancée. Toute offrande avec nourriture, boisson, animal ou sang faite pour te détruire est consumée par le feu divin. Et toute force qui venait de ces offrandes se transforme maintenant en douleur spirituelle, en confusion mentale et en ruine pour ceux qui persévèrent dans l'erreur. La table du mal est renversée, les assiettes d'enchantement tombent et se brisent au sol. Je prophétise qu'à partir d'aujourd'hui, ceux qui ont ri de ton combat respecteront ta victoire. J'ordonne que tout esprit et toute entité démoniaque soient enchaînés maintenant même et jetés dans le tourment éternel. Ils perdent le territoire, perdent la légalité, perdent le contrôle. Là où le sang de Jésus est invoqué, l'enfer tremble et les démons fuient épouvantés. C'est un moment de bascule. Ton histoire est en train d'être réécrite par la main de Dieu. Tu n'es plus une victime, tu es un conquérant. Pour sceller ce décret et activer les armées célestes en ta faveur, je te convoque maintenant à une déclaration de guerre. Écris dans les commentaires avec toute ta foi et ton autorité pour que l'enfer entende et que les cieux confirment. Le sang de Jésus me couvre, me défend et brûle toute sorcellerie contre moi. Je suis blindé par l'agneau, au nom qui est au-dessus de tout nom, le nom de Jésus. Je décrète maintenant que toute chaîne de malédiction qui te retient se brise en mille morceaux et que toute œuvre de magie noire, macumba, vaudou, sorcellerie ou pacte démoniaque dressé contre toi est annulée par la puissance du sang de l'agneau. Car il est écrit... Aucune arme forgée contre toi ne prospérera. Et aujourd'hui, cette parole devient une épée qui transperce tout plan de l'enfer. Je parle directement à tout esprit de maladie envoyé contre toi. Esprit de tourment, sors maintenant. Esprit de dépression, sors maintenant. Esprit de ruine et de misère, lâche maintenant. Par l'autorité que me donne le sang de Jésus, j'ordonne que chaque démon désigné pour surveiller ta vie soit enchaîné et jeté dans les profondeurs. Père, que ton feu localise maintenant tout vêtement, cheveux, ongles, photographies, objets ou bien de cette personne qui a été utilisée dans des rituels. Que ce feu traverse les distances et voyage vers tout pays, ville, cimetière, rivière ou montagne où ils ont caché ce qui appartient à cette personne et que tout cela soit réduit en cendres maintenant même. Je déclare qu'il n'existe aucun lieu où l'ennemi puisse cacher son œuvre que le feu de Dieu n'atteigne pas. Il n'y a ni sorcière, ni sorcier, ni prêtre des ténèbres capable de résister au décret qui sort aujourd'hui de la bouche de Dieu. Car cette bataille n'est pas contre la chair et le sang, mais contre les puissances spirituelles. Et nous combattons avec des armes puissantes en Dieu pour renverser les forteresses. Maintenant, avec l'épée de l'esprit, je coupe toute connexion entre ta vie et tout pacte conclu par tes ennemis. S'ils ont signé avec du sang, aujourd'hui, le sang du Christ efface cette signature. S'ils ont prononcé des malédictions, aujourd'hui ces paroles retournent à l'expéditeur multiplié par 7. S'ils ont allumé des bougies noires pour t'éteindre, aujourd'hui ces bougies s'éteignent par le vent du Saint-Esprit et ne se rallumeront jamais. Je te parle, toi qui m'écoutes. Lève ta main droite comme signe de guerre et déclare avec moi, par le sang de Jésus, tout pacte contre ma vie est détruit. Répète 3 fois avec autorité. Je vois dans le monde spirituel les cadenas se briser, les murs qui te maintenaient prisonnier tomber. Je vois des coffres s'ouvrir et libérer des bénédictions retenues pendant des années. Et tout cela parce que la puissance du sang agit maintenant. Seigneur, active maintenant des anges guerriers pour entourer cette personne. Que ses foyers se remplissent de lumière. Que chaque pièce soit scellée par la puissance de l'agneau. Père, que tout objet maudit qui serait entré dans leur maison devienne inopérant, sans force, sans pouvoir, et qu'ils soient expulsés par eux-mêmes sous la conduite de ton esprit. J'entends des chaînes tomber et chaque bruit est une défaite de plus pour l'enfer. Je vois des sorciers tenter de réactiver leurs œuvres et échouer, car leur

car lorsque le voleur est découvert, il doit restituer 7 fois plus. Et aujourd'hui, dans le monde spirituel, le voleur a été exposé. En cet instant, Père, j'envoie ton feu comme un fleuve ardent qui parcourt la vie de cette personne, qui purifie chaque recoin, qui arrache toute racine d'amertume, tout traumatisme, toute oppression, et qui la remplit de ton esprit jusqu'à déborder. Écoute ceci, la nuit sombre que tu as vécue n'était que le prélude de l'aurore la plus glorieuse. Aujourd'hui, le soleil de justice se lève sur toi avec la guérison dans ses ailes. Et tout cela parce que la puissance du sang a parlé en ta faveur. Je répète avec autorité, toute œuvre de sorcellerie est annulée. Tout pacte est brisé, toute malédiction est détruite, tout démon est expulsé et toute magie noire est brûlée dans le feu de Dieu. Si tu reçois cette parole, pose ta main sur ton cœur et dis « Je reçois ma délivrance, je reçois ma restitution, je reçois ma victoire. » Père, je scelle ces paroles avec le sang de Jésus et je déclare qu'à partir d'aujourd'hui, cette personne marche sous un ciel ouvert, entourée de ta gloire, protégée par ton feu et guidée par ton esprit. Écris dans les commentaires « Le sang de Jésus est mon bouclier » et fais-le comme un acte prophétique. Et mets un like à cette vidéo. Car lorsque tu participes, tu laisses une marque dans le monde spirituel et les anges enregistrent ta foi et se mobilisent en ta faveur. Aujourd'hui, ton histoire change et l'enfer le sait. Que toute sorcellerie lancée contre ta vie brûle maintenant même dans le feu du Saint-Esprit. Toute œuvre de magie noire, tout vaudou, tout travail de macumba préparé avec ton nom, avec tes vêtements, avec ta photo ou avec l'un de tes éléments, se désintègre maintenant comme la cire devant la présence du Seigneur. Je déclare que toute ombre envoyée pour te suivre est maintenant liée par des chaînes de feu. Aucune présence démoniaque ne pourra continuer à rôder autour de ta maison, de ton travail ou de ta famille. En cet instant précis, des anges guerriers descendent avec des épées en flammes pour détruire les autels cachés, arracher les bougies allumées contre ta vie et réduire en poussière toute image, toute poupée, tout objet consacré qui représentait ton existence. Je décrète que ton nom, inscrit dans tout pacte satanique, soit maintenant effacé par le sang précieux du Christ. Ce sang crie plus fort que toute malédiction, plus fort que toute conjuration, plus fort que toute parole libérée par des lèvres chargées de haine. Et en cet instant, par l'autorité du Fils de Dieu, j'annule toute sentence spirituelle et je décrète que ton destin est entouré d'un mur de feu que l'ennemi ne pourra jamais traverser. J'entends des chaînes se rompre. J'entends des cris de désespoir dans les camps de l'adversaire. Aujourd'hui, l'enfer pleure parce qu'il perd le contrôle sur ta vie. Tout esprit envoyé pour te rendre malade, te ruiner ou détruire tes relations est maintenant lié, expulsé et jeté dans l'abîme. Au nom de Jésus, toute main qui a manipulé tes objets pour lier ta vie est maintenant brûlée par le feu céleste. Je déclare que chaque mèche de cheveux, chaque vêtement, chaque photographie utilisée dans la sorcellerie devient maintenant un témoignage vivant de la puissance de Dieu, car la malédiction est inversée et la bénédiction multipliée sur ta vie. Écoute attentivement, le sang de Jésus ne se contente pas de briser, il nettoie, il purifie, il restaure. Et je déclare que pendant que cette prière résonne dans le monde spirituel, un fleuve de ce sang te couvre de la tête aux pieds, effaçant toute trace de sorcellerie et rendant ton nom au registre céleste de la victoire. Tout pacte de mort est annulé maintenant. Tout décret de ruine financière est brisé. Toute parole d'échec lancée sur ta vie se transforme en parole de prospérité. Et toute porte que l'ennemi avait fermée commence à s'ouvrir maintenant par la puissance du Seigneur. Je vois dans l'esprit la lumière du Christ entrer dans des territoires où il n'y avait que des ténèbres. Je vois des pièces spirituelles où tes bénédictions étaient regardées être envahies par des anges du Très-Haut qui commencent à récupérer ce qui t'appartient. Reçois maintenant la restitution, des forces renouvelées, une paix qui dépasse l'entendement, des finances restaurées, la joie que l'ennemi a tenté de voler. Tout esprit de contrôle mental envoyé pour te confondre, pour affaiblir ta foi, est expulsé maintenant même. Ton esprit s'aligne avec l'esprit du Christ. Tes pensées se remplissent d'espérance. Ton cœur commence à brûler d'une foi nouvelle, car le Seigneur combat pour toi en cet instant. Au nom de Jésus, j'ordonne

0: que toute racine de malédiction familiale, tout héritage spirituel de sorcellerie transmis depuis des générations, commence à sécher maintenant même. Tu ne porteras pas les chaînes de tes ancêtres. Tu es libre, scellé, marqué par le Saint-Esprit. Et ton sang sera un sang de bénédiction à partir d'aujourd'hui. Par l'autorité du ciel, je prends maintenant tous les traits qui ont été lancés contre ta vie et je les renvoie à l'expéditeur, sans pouvoir, sans force, sans autorité contre toi. Que le même feu qui te protège maintenant consume chaque stratégie de l'ennemi et expose les ténèbres devant tous. Le sang de Jésus est ton armure, ton bouclier et ton épée. Avec ce sang, j'invoque la protection sur tes chemins, sur ton entrée et ta sortie, sur tes nuits et tes jours. Je déclare que là où tu poseras le pied, la plante de ton pied touchera un sol consacré. Et l'ennemi fuira par sept chemins. C'est ton temps de te lever. C'est ton moment de victoire. Ne recule pas, ne crains pas. Car le lion de la tribu de Juda rugit en ta faveur, et à chaque rugissement, les murs de l'oppression s'effondrent et les forteresses de l'ennemi se dissolvent comme la poussière. Je prophétise, à partir d'aujourd'hui, tout sort jeté contre ta vie sera transformé en bénédiction. Ce qui a été envoyé pour te détruire sera le tremplin que Dieu utilisera pour t'élever. Et ton témoignage sera si impactant, si chargé de gloire, que beaucoup viendront à toi en cherchant la même délivrance. Par la puissance du sang de l'agneau, je déclare que toute œuvre de sorcellerie faite contre ta vie commence à brûler maintenant. Tout enchantement, tout rituel de Macumba, tout pacte diabolique, toute offrande plantée sur des croix ou jetée à la mer avec ton nom, tout cela devient cendre à l'instant même où cette prière est libérée. Peu importe si cela a été fait hier ou il y a 30 ans avec tes cheveux, ta photo, tes vêtements ou la terre sur laquelle tes pieds ont marché. Par la puissance du sang de Jésus, tout cela est brûlé maintenant. Toute invocation maléfique prononcée contre toi, toute malédiction lancée par des sorciers, des magiciens, des prêtresses ou des pratiquants du vaudou perd maintenant sa force. Je déclare, aucune parole n'aura de pouvoir sur ton esprit, sur ton corps ou sur ta maison. Par le sang de Jésus, tout esprit envoyé pour te surveiller est aveuglé. Tout esprit envoyé pour voler ta paix est enchaîné. Tout esprit envoyé pour détruire tes alliances est expulsé et ne revient jamais. Je vois des chaînes se briser, des chaînes anciennes, des chaînes familiales, des chaînes qui te maintenaient prisonnier dans des cycles de douleur et d'échecs. Ces chaînes ne résistent pas au sang de Jésus. Je vois des pactes cachés être déchirés maintenant dans le monde spirituel, des contrats démoniaques annulés, des autels détruits. Le feu du Saint-Esprit consume chaque point de contact que l'ennemi a utilisé contre ta vie. Et je ne me contente pas de déclarer. Je décrète avec autorité chaque larme que tu as versée en silence pendant que tu subissais des attaques invisibles et maintenant devant le trône comme preuve contre l'accusateur. Et l'accusateur ne touche plus à ta vie. Par le sang de Jésus, la sentence a déjà été scellée. Tu es libre. Toute magie noire faite pour rendre ton corps malade est détruite maintenant. Les esprits de maladie n'ont plus aucun droit sur toi. Sortez maintenant, par la puissance du sang de l'agneau. Toute oppression mentale, toute anxiété, tout poids spirituel que tu portais sans savoir pourquoi se dissout maintenant. Et je parle directement à l'esprit qui rôdait autour de ta maison, celui qui te faisait ressentir des présences à l'aube, celui qui provoquait des cauchemars, celui qui tentait de te paralyser dans ton sommeil. Par le sang de Jésus, disparaît maintenant et n'ose jamais revenir. Le territoire de cette maison est scellé. L'air est purifié par la présence du Saint-Esprit. Toute œuvre enterrée, tout travail fait dans un cimetière, toute offrande lancée sur des montagnes, dans des vallées, des rivières ou des carrefours. Tout ce qui a été consacré pour détruire tes chemins est maintenant neutralisé. Le feu de Dieu tombe sur ces objets et les réduit à néant. Il n'existe aucune sorcellerie qui résiste au sang de Jésus. S'il y avait une chaîne de retard sur ta vie, si les portes se fermaient à l'instant de ta bénédiction, je déclare, cette chaîne est brisée, ce cycle est interrompu. Et les portes que Dieu a ouvertes pour toi, personne ne pourra les fermer. Et maintenant, prophétise à voix haute, je suis libre par le sang de Jésus, aucune malédiction n'aura de pouvoir sur moi. Avant de commencer, j'ai besoin que tu fasses quelque chose maintenant. Si tu es arrivé jusqu'ici, ce n'est pas un hasard. C'est le Saint-Esprit qui t'a conduit ici. Alors, laisse un like, partage cette vidéo avec quelqu'un qui traverse des batailles que personne ne comprend. 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Combien de fois as-tu senti que quelque chose d'invisible bloquait tout dans ta vie? Combien de portes se sont fermées sans explication? Combien de relations ont été mystérieusement détruites? Combien de nuits t'es-tu réveillé en sueur, le cœur battant, ressentant une présence que tu ne pouvais pas voir? Combien de fois l'argent est-il entré, puis a disparu comme s'il avait des ailes? Combien de maladies les médecins n'ont-ils pas pu diagnostiquer? Je vais te révéler quelque chose maintenant. Tu n'es pas fou. Tu n'imagines pas des choses. Il y a une guerre réelle qui se passe contre ta vie. Et aujourd'hui, par la puissance du sang de Jésus, nous allons exposer, confronter et anéantir chaque œuvre des ténèbres qui a été levée contre toi. Au nom de Jésus, je décrète que cette prière est une sentence du ciel contre tout autel qui agit contre ta vie. Je déclare que le feu du Saint-Esprit descend maintenant sur chaque œuvre de sorcellerie, chaque rituel de magie noire, chaque poupée vaudou, chaque bougie allumée avec ton nom, chaque offrande déposée à un carrefour, chaque pacte fait sans ton consentement. Je vois le feu consumer. Je vois des autels être renversés. Je vois des entités crier de peur car le sang de l'agneau est en train d'intervenir. J'ordonne maintenant que toute sorcellerie faite avec ta photo soit brûlée. S'ils ont pris ton image et l'ont mise sous une bougie noire, si ta photo a été enterrée dans un cimetière, si elle a été placée dans un pot avec du vinaigre, du piment et des aiguilles, je décrète que le sang de Jésus est en train d'entrer dans ce récipient maintenant. Le sang fait bouillir cette eau sale. Le sang dissout chaque ingrédient maléfique. Le sang libère ton image de la captivité spirituelle. Je déclare que ta photo n'appartient plus à aucun autel des ténèbres. Ton image est propriété du Dieu vivant et aucun sorcier, aucune sorcière, aucun prêtre des ténèbres n'a plus autorité pour la manipuler. Je décrète que toute sorcellerie faite avec ton nom complet est annulée par la puissance du sang. S'ils ont écrit ton nom sur du papier et l'ont brûlé avec une intention maléfique, s'ils l'ont gravé sur une bougie et l'ont laissé fondre, si ton nom a été prononcé dans des rituels d'invocation démoniaque, s'il a été consacré à des entités dans les ténèbres, je brise maintenant ce lien. Ton nom n'appartient pas à l'enfer. Ton nom est écrit dans le livre de vie. Ton nom est scellé par le sang de l'agneau. Et tout démon désigné par ton nom pour te poursuivre, te rendre malade, t'appauvrir, te rendre fou et te détruire, est chassé maintenant. Sors. Au nom de Jésus, sors. Lâche cette vie. Retire tes griffes. Le sang de Jésus te chasse. J'ordonne que toute sorcellerie faite avec tes vêtements soit détruite en ce moment. S'ils ont pris tes sous-vêtements pour faire un travail de lien, si tes vêtements ont été enterrés, s'ils ont été utilisés sur une poupée vaudou, s'ils ont été brûlés dans un rituel satanique, je décrète que le sang de Jésus lave chaque fibre de ce tissu dans le monde spirituel. Le sang dissout chaque sortilège imprégné. Le sang annule chaque parole de malédiction prononcée sur ce tissu. Je déclare que ton corps physique ne répond plus à aucune manipulation faite à travers tes vêtements. Le lien est brisé. La connexion est coupée. Le canal est fermé par le sang de l'agneau. Je décrète que toute sorcellerie faite avec tes cheveux est incinérée par le feu du Saint-Esprit. S'ils ont coupé tes cheveux et les ont gardés pour un rituel,
1: quand je suis abandonné, maltraité, découragé, humilié,
0: s'ils les ont mis dans une poupée, s'ils les ont enterrés avec un mort, j'ordonne que le feu céleste brûle chaque mèche maintenant. Chaque mèche de tes cheveux détenue par les ténèbres est consumée. Le feu descend. Le feu brûle, le feu réduit en cendres toute œuvre maléfique. Et je décrète qu'à partir de maintenant, aucun cheveu de ta tête ne sera plus jamais utilisé pour te nuire. Le sceau du sang est sur ta tête. Je libère le feu sur toute sorcellerie faite avec tes ongles. S'ils ont gardé tes ongles coupés, s'ils ont été utilisés dans une potion maléfique, s'ils ont été mélangés à des substances de sorcellerie, je décrète que la puissance du sang de Jésus neutralise chaque élément. Tes ongles n'ont plus aucun pouvoir de connexion avec ton corps à des fins maléfiques. je coupe le lien. J'annule la liaison. Je casse le pont spirituel. Ce qui était lié sur la terre est délié maintenant par le pouvoir céleste. Je décrète que toute sorcellerie faite dans ta nourriture est annulée. S'ils ont mis des substances de lien dans ta boisson, s'ils ont assaisonné ton repas avec de la poudre de cimetière, s'ils ont mélangé du sang menstruel dans ton jus, s'ils ont ajouté des ingrédients rituels dans ta nourriture, j'ordonne que le sang de Jésus entre maintenant dans ton système digestif et neutralise chaque poison spirituel. Le sang lave ton estomac, le sang purifie ton intestin, le sang nettoie chaque cellule de ton corps qui a été contaminée par un aliment ensorcelé. Je déclare que ton corps est le temple du Saint-Esprit et qu'aucune substance maléfique n'a plus de pouvoir d'opérer en toi. J'ordonne que toute poupée vaudou faite à ton image soit détruite maintenant. S'ils ont fabriqué une poupée à ta ressemblance et y enfoncent des aiguilles, je décrète que chaque aiguille est retirée par la puissance du sang. Si la poupée a été liée pour te retenir, je décrète que les cordes sont coupées par des épées angéliques. Si la poupée a été enterrée pour te tuer lentement, je décrète que des anges du Seigneur sont en train de la déterrer maintenant et que le feu du ciel la consume. Je vois la poupée prendre feu, je vois les flammes s'élever, je vois la fumée de la destruction, je vois les démons désignés pour agir à travers cette poupée crier de désespoir parce qu'ils ont perdu leur instrument d'attaque. La poupée devient cendre, et avec elle, toute maladie, toute douleur, toute limitation qui avait été projetée contre ton corps à travers ce rituel. Je décrète que toute bougie allumée contre toi est en train de s'éteindre par le souffle du Saint-Esprit. Bougie noire pour attirer la mort, éteins-toi maintenant. Bougie rouge pour détruire les relations, éteins-toi maintenant. Bougie violette pour provoquer la confusion mentale, éteins-toi maintenant. Bougie marron pour empêcher la prospérité, éteins-toi maintenant. Toute bougie de 7 jours brûlant contre ta vie, toute bougie de magie noire, toute bougie ointe avec de l'huile de malédiction, je décrète, éteins-toi. La flamme s'éteint, la mèche meurt, la cire fond sans effet. Le sang de Jésus annule le pouvoir de cette flamme. La lumière des ténèbres s'éteint devant la vraie lumière. J'ordonne que tout point tracé avec ton nom soit effacé par le sang. S'ils ont tracé un point à un carrefour avec ton destin, s'ils ont dessiné des symboles sataniques pour invoquer des entités contre toi, s'ils ont formé des cercles de pouvoir pour t'emprisonner, je décrète que le sang de Jésus est versé sur chaque symbole maintenant. Le sang brouille chaque trait. Le sang annule chaque invocation. Le sang ferme chaque portail. Je vois la terre absorber le sang et devenir un territoire saint. Je vois les démons qui étaient invoqués par ce point perdre leur point d'entrée. Le portail est fermé. La porte est scellée. L'accès est bloqué pour toujours. Je décrète que toute offrande déposée à cause de toi perd son pouvoir maintenant. S'ils ont offert une poule noire pour demander ta destruction, s'ils ont offert de l'alcool aux entités en échange de ta ruine, s'ils ont déposé de l'argent sur un autel des ténèbres pour acheter ton malheur, j'ordonne que le sang de Jésus contamine chaque offrande. Ce qui a été donné en sacrifice maléfique est rejeté par le monde spirituel des ténèbres. Les démons ne peuvent plus recevoir le paiement. La transaction est annulée. Le contrat est déchiré. L'achat de ta destruction a été invalidé par un prix plus grand déjà payé, le sang de l'agneau sans tache. Je libère le feu sur tout pacte de sang fait contre toi. Si quelqu'un s'est coupé la main pour faire un pacte avec les démons pour ta mort, je brise ce pacte maintenant. Si quelqu'un a mélangé son sang avec le tien dans un rituel de lien, je dissous ce lien maintenant. Si quelqu'un a utilisé le sang d'un animal pour te consacrer aux ténèbres, j'annule cette consécration maintenant. Car il est écrit que nous avons été rachetés non par des choses corruptibles comme l'argent ou l'or, mais par le précieux sang du Christ, comme celui d'un agneau sans défaut et sans tache. Et ce sang est supérieur à tout sang versé dans un rituel satanique. Ce sang a plus de pouvoir, plus d'autorité et plus de valeur. Et par ce sang, tout pacte de sang fait contre toi est annulé en cet instant même. Je décrète que tout démon désigné pour ta vie est chassé maintenant. Esprit de maladie, sors. Esprit de pauvreté, sors. Esprit de confusion mentale, sors. Esprit de dépression, sors. Esprit de peur, sors. Esprit d'insomnie, sors. esprit de dépendance,

tu aurais dû être marié et tu ne l'es pas, si tu aurais dû être promu et tu ne l'as pas été, si tu as l'impression que ta vie est à l'arrêt alors que tous s'avancent autour de toi, je brise maintenant le pouvoir du retard. Esprit de retard, tu n'as plus de place dans cette vie. Tu es chassé par le sang de Jésus. Je décrète l'accélération. Je décrète la récupération du temps perdu. Je décrète que ce qui devait prendre 10 ans arrivera en 1 an. Je décrète que tu accompliras en quelques mois ce qui semblait impossible en des années. Le temps du retard est terminé. Le temps de stagnation est révolu. Nous entrons maintenant dans le temps de l'accélération prophétique. J'ordonne que toute maladie plantée par la sorcellerie soit arrachée de ton corps. S'ils t'ont envoûté pour développer un cancer, j'arrache ce cancer à la racine. S'ils t'ont maudit avec une douleur chronique sans diagnostic, j'annule cette douleur maintenant. S'ils ont planté une maladie dans ton utérus, ton estomac, ton cœur, tes reins, ton cerveau à travers un rituel maléfique, j'ordonne que la maladie plantée soit déracinée. Je vois des mains angéliques entrer dans ton corps et enlever des tumeurs spirituelles. Je vois le feu de Dieu cautériser les zones affectées. Je vois le sang de Jésus circuler dans tes veines et tuer chaque cellule de maladie spirituelle. Car par ces meurtrissures, nous avons été guéris. Et si nous avons été guéris, alors toute maladie de sorcellerie doit sortir. Je décrète que toute attaque nocturne est interrompue maintenant. Si tu te réveilles chaque nuit à la même heure, si tu fais des cauchemars répétitifs, si tu ressens une présence dans ta chambre pendant que tu dors, si tu es attaqué sexuellement pendant le sommeil par des entités, si tu te lèves plus fatigué que lorsque tu t'es couché, je brise le pouvoir des attaques nocturnes sur toi. Esprit d'incube, sors. Esprit de succube, sors. Démon de paralysie du sommeil, sors. Entité qui vole l'énergie pendant la nuit, sors. Je décrète que ta chambre est un territoire saint. Je décrète que ton lit est un lieu de repos. Je décrète que ton sommeil est réparateur. Je décrète que des anges gardent ta maison pendant que tu dors. Car il est écrit qu'il donne le sommeil à ceux qu'il aime. Et tu es aimé de Dieu. Je libère le feu sur toute sorcellerie faite sur ton lieu de travail. S'ils ont enterré un travail sous ton bureau pour que tu sois licencié, s'ils ont mis du gros sel ou de la poudre de cimetière sur ta chaise pour t'empêcher de prospérer, s'ils ont fait un rituel pour que tes collègues te détestent et que ton patron te persécute, je décrète que le feu de Dieu est en train de balayer ton environnement de travail maintenant. Tout objet ensorcelé est neutralisé. Toute énergie négative est dissipée. Toute conspiration spirituelle est exposée et annulée. Je décrète la faveur dans ton travail. Je décrète la promotion. Je décrète la reconnaissance. Je décrète que là où il y avait sabotage spirituel, il y aura maintenant couverture divine. Je décrète que tout transfert spirituel par poignée de main est annulé. Si quelqu'un t'a salué pour te transférer une malédiction, si quelqu'un t'a embrassé pour t'envoûter, si quelqu'un t'a pris dans ses bras pour semer la mort, je coupe ce transfert maintenant. Ce qui a été semé ne germera pas. Ce qui a été déposé est retourné à l'expéditeur. Ce qui a été transféré est annulé par le sang de Jésus. Je nettoie ton aura spirituelle. Je purifie ton champ énergétique. J'enlève toute contamination venue par contact physique avec des personnes qui pratiquent la sorcellerie. J'ordonne que tout esprit familier qui surveille ta vie soit aveuglé maintenant. S'il existe un démon chargé d'observer chacun de tes pas et d'en faire rapport aux sorciers, j'aveugle les yeux de cette entité. Tu ne peux plus voir cette personne, esprit familier. Tu as perdu l'accès visuel, tu as perdu ta capacité de surveillance. Le sang de Jésus a dressé un rideau de feu autour de cette vie et tu ne peux plus le traverser. Les sorciers qui dépendaient de tes informations sont désormais dans l'obscurité. Ils ne savent plus où tu es. Ils ne savent plus ce que tu fais. Ils ont perdu le GPS spirituel qu'ils avaient sur ta vie. Je décrète que toute malédiction lancée par des paroles est annulée. Si quelqu'un a dit que tu ne serais jamais personne, j'annule cette parole. Si quelqu'un a prophétisé la ruine de ta famille, j'annule cette prophétie. Si quelqu'un a maudit ton mariage, tes enfants, tes rêves, ta santé, tes finances, je brise le pouvoir de ces paroles maintenant. Car il est écrit que la langue a le pouvoir de vie et de mort.

0: il est aussi écrit qu'aucune arme forgée contre toi ne prospérera, et que toute langue qui se lèvera contre toi en jugement, tu la condamneras. C'est pourquoi je condamne maintenant toute parole de malédiction. Je rends nulle toute prophétie négative. Je déclare sans effet toute déclaration maléfique faite contre toi. Je libère le feu sur toute sorcellerie faite à travers des miroirs. S'ils ont utilisé un miroir noir pour t'espionner dans le monde spirituel, s'ils ont consacré un miroir pour emprisonner ton âme, s'ils font des rituels en regardant un miroir et en visualisant ta destruction, je brise le pouvoir de ce miroir maintenant. Je vois le miroir se fissurer. Je vois les éclats tomber. Je vois le portail qui existait à travers ce miroir se refermer. Aucun miroir magique n'a plus de connexion avec ta vie. La visualisation maléfique est interrompue. Le canal d'espionnage est coupé. Tu es invisible aux yeux de la sorcellerie. Je décrète que toute sorcellerie faite à l'aide de poupées de chiffon est en train d'être brûlée. S'ils ont cousu une poupée à ton image et qu'ils la gardent dans un endroit caché, s'ils plantent des épingles dans cette poupée à chaque nouvelle lune, s'ils enserrent son cou pour t'étouffer spirituellement, j'ordonne que le feu du Saint-Esprit enveloppe cette poupée maintenant. Le tissu brûle, le rembourrage devient cendre, les épingles fondent, la représentation de ton image est consumée. Et avec la poupée, toute malédiction associée, toute douleur projetée, tout mal souhaité, tout est incinéré par le feu céleste. J'ordonne que tout sort de séparation familiale soit brisé. S'ils ont fait un travail pour que tes parents se séparent, s'ils ont lancé un sort pour que tes enfants t'abandonnent, s'ils ont jeté une malédiction pour diviser ta maison, je renverse ce sort maintenant. La famille que Dieu t'a donnée ne sera pas détruite par la sorcellerie. Le foyer que Dieu t'a permis de bâtir ne sera pas démoli par la magie. Je décrète la restauration des relations familiales. Je décrète la guérison des blessures entre parents. Je décrète la réconciliation là où il y avait division. Je décrète l'amour là où la sorcellerie avait semé la haine. Je décrète que tout portail ouvert dans ta maison est fermé maintenant. Si toi ou un ancien résident avait pratiqué l'occultisme, s'il y a eu des rituels sataniques à cette adresse, si des objets maudits ont été enterrés sur ce terrain, je ferme chaque portail qui a été ouvert. Je scelle chaque passage dimensionnel, je verrouille chaque porte spirituelle, je renverse tout autel dressé dans cette propriété, je purifie chaque pièce avec le sang de Jésus, du salon à la chambre, de la cuisine à la salle de bain, du jardin au garage, le sang passe, le sang nettoie, le sang sanctifie. Cette maison est désormais territoire du royaume de Dieu. Je libère le feu sur toute sorcellerie faite avec ta date de naissance. S'ils ont utilisé le jour, le mois et l'année de ta naissance pour établir une carte astrale de destruction, s'ils ont calculé une numérologie pour te maudire, s'ils ont fait un rituel spécifique le jour de ton anniversaire pour semer la mort, j'annule tout travail basé sur ta date de naissance. Les chiffres n'ont aucun pouvoir sur toi. Les astres ne déterminent pas ton destin, car il est écrit que les astres et les planètes sont la création de Dieu et ne peuvent gouverner les enfants du Créateur. Ton destin est dans les mains du Seigneur, non dans les mains des astrologues des ténèbres. Je décrète que tout esprit de folie planté par la sorcellerie est expulsé maintenant. S'ils ont fait un travail pour te rendre fou, s'ils ont lancé une malédiction de confusion mentale, de schizophrénie spirituelle, de voix tourmentante, de pensées suicidaires, j'expulse cet esprit de folie maintenant. Ton esprit est la propriété du Christ. Ta pensée est gouvernée par le Saint-Esprit. Car Dieu ne nous a pas donné un esprit de peur, mais de puissance, d'amour et d'équilibre mental. Je décrète une pensée saine sur toi. Je décrète des pensées de paix. Je décrète une clarté cognitive. Je décrète le discernement spirituel. La folie plantée est en train d'être arrachée. La confusion est remplacée par l'ordre divin. J'ordonne que toute sorcellerie faite avec de la terre de cimetière soit neutralisée. S'ils ont jeté de la terre de tombe devant la porte de ta maison, s'ils ont mélangé de la poudre de mort dans la nourriture qu'ils t'ont donnée, s'ils ont enterré ta photo avec de la terre de sépulture, je décrète que le pouvoir de la terre de cimetière est annulé par le sang de Jésus. La terre a été créée par le Seigneur et ne sert pas à maudire les enfants de Dieu. Je purifie toute terre qui a été utilisée contre toi. Je neutralise toute poussière qui a été manipulée. J'annule tout rituel qui a utilisé des éléments de sépulture pour te détruire. Je libère le feu sur tout autel aquatique qui agit contre toi. S'ils ont jeté un travail dans la mer pour te noyer spirituellement, s'ils ont déposé une offrande dans une rivière pour drainer ta prospérité, s'ils ont fait un rituel dans une cascade pour t'attacher aux entités des eaux, je décrète que le feu de Dieu est en train de faire bouillir ces eaux maintenant. Tout travail jeté dans l'eau est détruit. Toute offrande est rejetée. Toute entité aquatique qui a reçu l'ordre de te détruire est confrontée par la puissance du sang. Car le même Dieu qui a fendu la mer rouge est en train de fendre maintenant toute eau utilisée pour te nuire. Les eaux s'ouvrent, le chemin se forme, et tu passes sur la terre sèche, libre de toute sorcellerie aquatique. Je décrète que toute alliance maligne faite en ton nom est rompue. Si quelqu'un t'a dédié aux démons quand tu étais enfant, s'ils ont fait un pacte pour toi sans ta connaissance, s'ils t'ont baptisé dans des eaux d'entité sans ta permission, je brise ces alliances maintenant. Tu n'appartiens pas aux ténèbres. Tu n'es pas la propriété des démons. Tu n'es pas le serviteur des entités. La dédicace est annulée. Le pacte est annulé. Le faux baptême est révoqué. Je te consacre maintenant à l'unique vrai Dieu. Je te consacre au Seigneur Jésus-Christ. Je te baptise symboliquement dans le sang de l'agneau. Tu es enfant du Dieu Très-Haut et aucune alliance des ténèbres ne peut changer cette réalité. J'ordonne que tout esprit de mort envoyé contre toi retourne en enfer. S'ils ont envoyé un esprit de mort pour te faucher avant le temps, s'ils ont invoqué une entité de mort pour te poursuivre, s'ils ont fait un rituel pour que tu meures par accident, par maladie ou de toute autre manière, j'annule cette sentence de mort maintenant. Tu ne mourras pas, tu vivras. Car il est écrit, « Je ne mourrai pas, mais je vivrai, et je raconterai les œuvres du Seigneur. » Et cette écriture est une sentence sur ta vie. L'esprit de mort a perdu son autorité. La mission est annulée. Le décret de mort est révoqué par le décret de la vie éternelle. Tu vivras de nombreuses années. Tu verras des enfants et des petits-enfants. Tu accompliras le but pour lequel tu es né. Et quand ton temps arrivera, ce sera dans la vieillesse, rassasié de jours, et non par la sorcellerie. Je décrète que toute sorcellerie d'isolement social est brisée. S'ils ont fait un travail pour que personne ne t'aime, s'ils ont lancé une malédiction pour que tu sois rejeté partout, s'ils ont lié ta vie pour que tu restes seul et déprimé, je brise maintenant ce sort d'isolement. Je décrète l'entrée de véritables amitiés dans ta vie. Je décrète l'ouverture de portes relationnelles. Je décrète la faveur auprès des personnes. Je décrète que là où il y avait du rejet causé par la sorcellerie, il y aura maintenant une acceptation ordonnée par Dieu. Tu n'as pas été créé pour la solitude, tu as été créé pour la communion. Et la sorcellerie d'isolement n'a plus le pouvoir de te séparer des personnes que Dieu a préparées pour marcher avec toi. Je libère le feu sur toute sorcellerie de la mémoire. S'ils ont fait un travail pour que tu oublies des choses importantes, s'ils ont lancé une malédiction de confusion mentale, d'oubli chronique, de difficultés d'apprentissage causées par un sort, je brise maintenant cette attaque contre ta mémoire. Je décrète la restauration de ta capacité de te souvenir. Je décrète la clarté de pensée. Je décrète la facilité d'apprentissage. Je décrète un esprit renouvelé par la puissance du Saint-Esprit. La sorcellerie de la mémoire est brûlée. Le sort d'oubli est annulé. La malédiction de confusion mentale est annulée par le sang de Jésus. Je décrète que toute sorcellerie de blocage spirituel est supprimée. S'ils ont fait un travail pour que tu ne puisses pas prier, s'ils ont lancé une malédiction pour que la Bible n'ait aucun sens pour toi, s'ils ont lié ta foi pour que tu doutes de Dieu, je brise maintenant ce blocage spirituel. J'enlève le voile de tes yeux spirituels. Je débouche tes oreilles pour entendre la voix du Seigneur. Je libère ta bouche pour prier avec puissance. Je reconnecte ton âme au ciel. La sorcellerie de blocage spirituel a échoué. Le canal entre toi et Dieu est restauré. La communication est rétablie. Tu ressentiras à nouveau la présence de Dieu. Tu retrouveras le plaisir dans la prière. Tu pleureras à nouveau de gratitude. La froideur spirituelle est terminée. J'ordonne que tout démon muet et sourd sorte maintenant. Esprit qui bloque la communication, sort. Démon qui empêche l'expression, sort. entité qui paralyse la langue, sors. Esprit qui bouche les oreilles, sors. Au nom de Jésus, j'ordonne que ta bouche s'ouvre et que tes oreilles soient débouchées. Comme Jésus l'a fait avec le sourd muet lorsqu'il a dit « Ephphatha », ce qui signifie « ouvre-toi », je déclare sur toi « ouvre-toi ». Ta bouche s'ouvre pour proclamer, tes oreilles s'ouvrent pour discerner. Ta communication est restaurée, le blocage est supprimé. Je décrète que toute semence maligne plantée dans ton âme est en train d'être arrachée. S'ils ont planté une semence d'amertume, je l'arrache. S'ils ont planté une semence de haine, je l'arrache. S'ils ont planté une semence de peur, je l'arrache. S'ils ont planté une semence de rejet, je l'arrache. S'ils ont planté une semence de dépression, je l'arrache. Je vois des mains angéliques entrer dans ton âme et enlever chaque semence qui n'a pas été plantée par le Père. Car Jésus a dit que toute plante que mon Père céleste n'a pas plantée sera arrachée. Et en ce moment, des plantes malignes sont retirées de ta vie intérieure. La racine sort, la semence est expulsée, la terre de ton âme est purifiée pour recevoir uniquement les semences du ciel. Je libère le feu sur tout sceau satanique placé sur ta vie. S'ils t'ont marqué spirituellement comme propriété des ténèbres, s'ils ont posé un sceau démoniaque sur ton front, sur ton cœur ou sur n'importe quelle partie de ton être, je brise ce sceau maintenant. Le sang de Jésus dissout la marque de l'ennemi. Le sang efface le sceau satanique. Le sang enlève l'identification démoniaque. Et je place sur toi maintenant le sceau de Dieu. Il est écrit que Dieu a scellé ses serviteurs sur le front. Et je décrète que tu es scellé par le Saint-Esprit de la promesse. La marque de Dieu est sur toi. Et cette marque est plus grande, plus forte et plus permanente que toute marque que l'enfer a tenté de placer. Je décrète que toute structure spirituelle construite contre toi est en train d'être démolie. S'ils ont élevé une tour de guet pour te surveiller dans l'esprit, je renverse cette tour. S'ils ont construit des murs pour t'emprisonner, je renverse ces murs. S'ils ont érigé des forteresses pour te maintenir esclave, je démolis ces forteresses. Car les armes de notre combat ne sont pas charnelles, mais puissantes en Dieu pour la destruction des forteresses. Et j'utilise ces armes maintenant. Je détruis les raisonnements et toute hauteur qui s'élève contre la connaissance de Dieu. Je rends toute pensée captive à l'obéissance de Christ. Et je démolis toute structure que l'enfer a construite contre toi. J'ordonne que tout contrat signé avec du sang soit déchiré maintenant. Si, dans un moment de désespoir, tu as fait un pacte avec des entités, si tu as promis ton âme en échange de quelque chose, si tu as signé un contrat spirituel qui aujourd'hui te tourmente, je déclare que ce contrat est annulé par le sang de Jésus. Le sang de l'agneau a une valeur légale plus grande dans le monde spirituel que ton sang. Le sang de Jésus est la signature du Dieu Tout-Puissant. Et quand ce sang est appliqué sur un contrat démoniaque, le contrat perd toute validité. Je vois le document être déchiré. Je vois les mots être effacés. Je vois ta signature être retirée. Je vois ton âme être rendue à son légitime propriétaire, le Dieu qui t'a créé. Je décrète que tout sort de paralysie est brisé. Si tu te sens paralysé dans la vie, incapable de prendre des décisions, incapable d'agir, incapable d'avancer, je brise cette paralysie spirituelle maintenant. Comme Jésus a dit au paralytique, « Lève-toi, prends ton lit et marche. » Je te dis, « Lève-toi, la paralysie est terminée, le temps de rester couché est fini. » Prends ton lit, reprends ce qui t'a été volé, prends possession de ce qui t'appartient de droit. Et marche, avance vers tes rêves, progresse vers ton but. Mets-toi en mouvement, car l'esprit de paralysie a perdu son pouvoir sur ta vie. Je libère le feu sur toute sorcellerie de rejet. S'ils ont fait un travail pour que tu sois rejeté au travail, dans le mariage, dans la famille, dans l'église, dans les relations, je brise maintenant cette sorcellerie de rejet. Je décrète l'acceptation divine sur toi. Je décrète la faveur surnaturelle. Je décrète que des portes qui étaient fermées vont s'ouvrir. Je décrète que des personnes qui te rejetaient vont te rechercher. Je décrète que des opportunités qui passaient à côté de toi vont s'arrêter devant toi. Car si Dieu est pour toi, qui sera contre toi? Et si Dieu t'accepte, le rejet des hommes n'a pas le dernier mot. Je décrète que toute sorcellerie de honte est supprimée. s'ils ont lancé une malédiction pour que tu sois humilié publiquement, s'ils ont fait un travail pour que tu passes par la honte, s'ils ont planté un esprit de gêne dans ta vie, j'enlève maintenant cette malédiction de honte. Je vois la couverture de honte être retirée de tes épaules. Je vois un manteau d'honneur être posé sur toi. Car Dieu a promis de donner la beauté au lieu des cendres, l'huile de joie au lieu du deuil, un manteau de louange au lieu d'un esprit abattu. Et je vois cet échange se produire sur ta vie maintenant. La honte sort, l'honneur entre, la gêne sort, la dignité entre. J'ordonne que tout esprit de confusion d'identité sorte maintenant. Si tu ne sais plus qui tu es, si tu as perdu la notion de ton identité, si tu as été tellement attaqué que tu ne te reconnais plus, je restaure maintenant ton identité. Tu es enfant de Dieu.
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0: Tu es une valeur infinie. Tu as été racheté à un prix de sang. Et toute confusion d'identité plantée par l'enfer est en train d'être retirée. Tu te souviendras de qui tu es, tu te reconnecteras à ton essence divine, tu te lèveras comme l'enfant de Dieu que tu as toujours été. Je décrète que toute sorcellerie d'épuisement est brisée maintenant. Si tu te sens épuisé sans raison, si tu sens ton énergie être drainée, si tu n'arrives pas à te reposer même en dormant, je brise maintenant le sort d'épuisement. Je coupe toute sensue spirituelle qui aspirait ton énergie. Je déconnecte tout vampire spirituel qui se nourrissait de ta vitalité. Je décrète un renouvellement des forces. Je décrète une énergie surnaturelle. Car il est écrit que ceux qui espèrent en l'Éternel renouvellent leurs forces. Ils prennent leur envol comme des aigles. Ils courent et ne se fatiguent pas. Ils marchent et ne se lassent pas. Cette promesse est pour toi. Le renouvellement commence maintenant. Je libère le feu sur toute sorcellerie de destruction de ministère. S'ils ont fait un travail pour que ton appel ne se manifeste jamais, s'ils ont lié ton ministère pour qu'il ne grandisse jamais, s'ils ont lancé une malédiction sur ton service à Dieu, je brise maintenant cette sorcellerie contre ton ministère. L'appel que Dieu a placé en toi va se manifester. Le ministère qui est né dans le cœur de Dieu va croître. Le but pour lequel tu as été créé va s'accomplir. Aucune sorcellerie ne peut annuler la vocation divine. Aucun sort ne peut annuler l'appel éternel. Ce que Dieu a planifié avant la fondation du monde s'accomplira dans ta vie. Je décrète que toute sorcellerie de mauvais témoignages est annulée. S'ils ont fait un travail pour détruire ta réputation, s'ils ont répandu des mensonges sur toi en utilisant la sorcellerie pour donner de la force aux calomnies, s'ils ont conspiré pour salir ton nom, je purifie ta réputation par le sang de Jésus. Je décrète que la vérité sera révélée. Je décrète que les menteurs seront exposés. Je décrète que ton nom sera restauré. Car il est écrit que la vérité vous rendra libre et la vérité est libérée sur ton histoire. La vérité va défaire les mensonges. La lumière va dissiper les ténèbres. Ton témoignage sera restauré. J'ordonne que tout esprit de limitation sorte maintenant. Esprit qui dit que tu n'y arriveras jamais, sors. Esprit qui dit que tu es né pour être médiocre, sors. Esprit qui impose un plafond à ta croissance, sors. Je décrète que les limites sont supprimées. Je décrète que le ciel est la limite. Et même le ciel ne limite pas celui qui a Dieu. Car rien n'est impossible à Dieu. Et si Dieu est avec toi, l'impossible n'est qu'un mot dans le dictionnaire de l'enfer qui ne s'applique pas à ta vie. Je décrète que toute sorcellerie de cauchemars prophétiques est annulée. S'ils ont envoyé des cauchemars pour te montrer des tragédies à venir, s'ils ont planté des rêves de mort, d'accidents, de malheurs pour créer la peur et manifester le mal, j'annule maintenant ces cauchemars prophétiques. Les mauvais rêves ne s'accompliront pas. Les visions de tragédie ne se manifesteront pas, car ce que Dieu n'a pas dit n'arrivera pas. Et Dieu ne parle pas de destruction à ses enfants par des cauchemars plantés par l'enfer. Je scelle tes rêves avec le sang de Jésus. À partir de maintenant, tes rêves seront des rêves de révélation divine et non de terreur démoniaque. Je libère le feu sur toute sorcellerie faite avec la lune. S'ils ont fait des rituels en pleine lune contre toi, s'ils ont travaillé avec la lune décroissante pour diminuer tes bénédictions, s'ils ont utilisé la nouvelle lune pour lancer de nouveaux sorts, j'annule tout travail fait à n'importe quelle phase lunaire. La lune a été créée par Dieu pour marquer les temps et les saisons et non pour donner du pouvoir au rituel de sorcellerie. Je décrète que la lune ne gouverne pas ta vie. Le soleil de justice gouverne. Jésus est ton soleil. Et dans ce soleil, il n'y a ni ombre ni ténèbres. Je décrète que toute chaîne générationnelle de sorcellerie est brisée. Si ta famille pratique la sorcellerie depuis des générations, si tes grands-parents et arrière-grands-parents servaient des entités, s'il existe un historique d'occultisme dans ta lignée, je brise maintenant cette chaîne. Je décrète que tu es le point de bascule. À partir de toi, la lignée change. À partir de toi, la sorcellerie ne se transmet plus. À partir de toi, ce qui descend vers les prochaines générations, ce sont la bénédiction, l'onction et la couverture du sang de Jésus. Tes enfants n'hériteront pas de malédiction de sorcellerie. Tes petits-enfants naîtront dans une lignée libérée. Tu es la porte de transformation de ta famille. J'ordonne que tout esprit de suicide planté par la sorcellerie soit expulsé maintenant. S'ils ont lancé une malédiction de suicide sur ta vie, s'ils ont fait un travail pour que tu mettes fin à ta propre vie, s'ils ont envoyé un esprit d'autodestruction pour te tourmenter, j'expulse maintenant cet esprit. Tu ne te suicideras pas, tu vivras, tu auras de nouveau des raisons de sourire. Tu verras des jours de joie qui effaceront le souvenir des nuits de douleur. Je décrète la vie sur toi. Je décrète le désir de vivre. Je décrète une espérance renouvelée. Je décrète que les pensées de mort sont remplacées par des pensées de but. Tu as encore beaucoup à accomplir. Tu as encore beaucoup à offrir. Tu as des personnes que tu béniras encore. La mort n'est pas la fin de ton histoire. La vie abondante ne fait que commencer. Je décrète que toute sorcellerie de dépendance est brisée maintenant. S'ils ont fait un travail pour que tu deviennes dépendant de l'alcool, de la drogue, de la pornographie, des jeux ou de toute autre chose qui t'a servi, je brise maintenant ce sort de dépendance. Je libère ta volonté. Je restaure ta maîtrise de soi. Je décrète que tu es libre du pouvoir de la dépendance. Car là où est l'Esprit du Seigneur, là est la liberté. Et l'Esprit du Seigneur est sur toi maintenant, brisant les chaînes de la dépendance, rompant les entraves de l'esclavage et te libérant pour vivre dans la plénitude. Je libère le feu sur toute sorcellerie de blocage ministériel. S'ils ont fait un travail pour t'empêcher de prêcher, de prophétiser, de guérir ou de délivrer, je brise maintenant ce blocage. Les dons que Dieu a placés en toi vont se manifester, l'onction va couler, la puissance va opérer. Car les dons et l'appel de Dieu sont irrévocables et aucune sorcellerie ne peut annuler ce que Dieu a déclaré irrévocable. Je débouche la source qui était obstruée. J'ouvre le robinet qui était fermé. L'onction va jaillir. Les dons vont couler. Le ministère va exploser. Je décrète que toute sorcellerie de stérilité est annulée. S'ils ont fait un travail pour que tu n'aies pas d'enfant, s'ils ont lié ton ventre, s'ils ont maudit ta semence, je brise maintenant cette sorcellerie de stérilité. Si c'est la volonté de Dieu que tu aies des enfants, tu en auras. Le sein qui était fermé est en train de s'ouvrir. La semence qui était faible est en train d'être fortifiée. Le miracle de la vie est libéré. Car les enfants sont un héritage de l'Éternel. Et l'Éternel ne refuse pas l'héritage à ses enfants. J'ordonne que tout portail d'entrée ouvert par la sorcellerie soit fermé maintenant. Si la sorcellerie a ouvert une porte pour que des démons entrent dans ta vie, je ferme cette porte maintenant. Si la sorcellerie a déchiré le voile de protection, je recouds ce voile avec le fil du sang de Jésus. Si la sorcellerie a créé des brèches dans ton armure spirituelle, je répare ces brèches avec l'acier céleste. Tu es entier de nouveau, tu es protégé de nouveau. Tu es blindé de nouveau. Aucun démon n'entrera plus sans permission et tu ne donneras pas la permission. Je décrète que toute sorcellerie de destruction de l'appel est incinérée. L'appel que Dieu a placé sur ta vie avant ta naissance va s'accomplir. Le dessein éternel va se manifester. La destinée prophétique va se réaliser. Car je connais les projets que j'ai formés pour toi, dit le Seigneur. Des projets de paix et non de mal, afin de te donner un avenir et une espérance. et cet avenir ne peut pas être annulé par la sorcellerie. Cette espérance ne peut pas être détruite par un sort. Le plan de Dieu pour toi est irrévocable. Je libère le feu final sur toute œuvre des ténèbres. Brûle, feu saint, brûle toute sorcellerie restante, brûle tout sort caché, brûle toute malédiction dissimulée, brûle tout travail enterré, brûle toute offrande déposée, brûle tout pacte oublié, brûle tout lien non identifié. Le feu balaie chaque domaine de ta vie. Le feu entre dans chaque compartiment. Le feu atteint chaque cachette. Rien ne tient debout devant le feu de Dieu. Je décrète une restauration complète. Tout ce que la sorcellerie a volé est rendu. Tout ce que la sorcellerie a tué est ressuscité. Tout ce que la sorcellerie a détruit est reconstruit. Car Dieu a promis de restaurer les années dévorées par la sauterelle. Et la sorcellerie a été une sauterelle dans ta vie. Mais le temps de la destruction est terminé. Le temps de la restauration a commencé. Tu récupéreras au double. Tu recevras au triple. La compensation divine arrive. Je scelle cette prière avec le sang de Jésus. Je place la couverture du sang sur toi, sur ta maison, sur ta famille, sur ton travail, sur tes finances, sur ta santé, sur ton ministère et sur chaque domaine de ta vie. Le sang est ta protection permanente. Le sang est ton bouclier éternel. Le sang est ta garantie que l'enfer ne prévaudra plus contre toi. Effet, c'est accompli. La sorcellerie a été brûlée. Les sorts ont été annulés. Les démons ont été expulsés. Les autels ont été renversés. Les pactes ont été brisés. Et tu es libre, libre par la puissance du sang de Jésus. Maintenant, lève les mains, ferme les yeux et déclare avec moi à haute voix: je suis libre. La sorcellerie a été détruite. Le sang de Jésus m'a libéré. Je suis plus que vainqueur.
2: Quand je suis abandonné, maltraité, découragé,
0: je marche dans la victoire. Je vis dans la liberté. Je suis enfant du Dieu très haut et rien ne peut m'arrêter. 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Je déclare que les ligatures faites avec des photos, des vêtements, des bougies noires et des sacrifices immondes pourrissent et se dissolvent sous le sang de l'agneau. Aucun pacte des ténèbres n'aura de pouvoir sur toi. Je décrète avec autorité spirituelle que toute œuvre de cimetière est annulée. Terre de sépulture, ossements, crânes, poupées, liquides de mort utilisés pour t'attacher sont maintenant incinérés dans le feu du Saint-Esprit. Le rugissement du lion de Juda fait trembler les portes de l'enfer et toute connexion entre ta vie et la mort est brisée pour toujours. Qu'ils soient confondus et couverts de honte ceux qui cherchent ma vie. Qu'ils reculent et soient confondus ceux qui complotent mon mal. Cette parole s'accomplit aujourd'hui. Tout sorcier qui a orchestré ta chute trébuche dans son propre piège. Tout enchanteur qui a écrit ton nom sur des parchemins maudits tombe dans la disgrâce. Toute parole maudite se transforme en bénédiction qui ouvre tes chemins. Le sang de Jésus envahit maintenant ta maison comme un fleuve de feu. Chaque pièce, chaque mur, chaque porte et chaque fenêtre sont scellés. Je déclare que les esprits de tourment, d'insomnie, de cauchemar, d'anxiété et de maladie fuient saisis de terreur en voyant le sceau rouge de l'agneau sur ton foyer. Aujourd'hui, ta nuit sera de paix et ton repos sera restauré. Toute flèche que le diable a lancée contre ta santé est renvoyée multipliée. Les maladies apparues sans explication disparaissent maintenant. Les symptômes mystérieux se dissolvent. Les crises nerveuses, les douleurs dans le corps, la fatigue, les étourdissements et les évanouissements s'en vont à l'instant même. Par le sang du Christ, toute souffrance perd son pouvoir. Je lève un décret de prospérité. Tout esprit de misère, de dette, de pénurie, de retard financier qui opérait par la sorcellerie est paralysé. Je déclare que les démons dévoreurs sont liés et expulsés. Tes mains sont ointes de l'huile de la multiplication et tout ce que tu toucheras prospérera. les cieux s'ouvrent et tes ressources coulent dans l'abondance divine. Je parle maintenant directement contre l'esprit d'envie. Je déclare que tout regard malveillant, tout mauvais œil, toute parole de ruine, toute flèche de jalousie lancée contre ta vie ricochette 7 fois plus fort contre celui qui l'a envoyé. L'envieux mangera le fruit pourri de sa propre méchanceté. Celui qui a désiré ta chute sera témoin de ton exaltation. Je lève le feu contre toute œuvre de santeria, contre toute invocation des morts, contre toute offrande d'animaux sacrifiés. Elles pourrissent, fondent et se transforment en fumée devant le sang de Jésus. Aucun autel de sacrifice ne résistera. Le feu éternel du ciel consume toute œuvre immonde. Je décrète que ton esprit est blindé. Toute attaque de confusion, toute pensée sombre, toute voix démoniaque qui murmure des mensonges contre toi est réduite au silence. Le sang de Jésus parle plus fort. Il proclame que tu es enfant, que tu es libre, que tu es béni et que ton destin est assuré entre les mains du Très-Haut. Je prophétise qu'à partir d'aujourd'hui, là où il y avait des portes fermées, des portails de gloire s'ouvrent. Là où il y avait des chaînes rouillées, les maillons se brisent. Là où il y avait un blocage, le chemin est dégagé. Là où il y avait du retard, vient une accélération surnaturelle. Le sang de Jésus active la justice divine et tes pas sont guidés vers la victoire. Déclare à haute voix avec moi, par le sang de Jésus, je brûle toute sorcellerie. Par le sang de Jésus, je détruis toute magie noire. Par le sang de Jésus, je brise tout lien et tout enchantement. Par le sang de Jésus, j'anéantis tout vaudou. Par le sang de Jésus, j'expulse les démons. Par le sang de Jésus, je ferme les portes de l'enfer et j'ouvre les chemins du ciel. Je décrète que le Saint-Esprit descend sur toi comme un feu dévorant. Ce feu nettoie ton passé, brûle tes peurs, arrache tes traumatismes et te revêt de puissance. Aucun démon n'aura de nouveau accès à ta vie. Aucun esprit des ténèbres ne volera plus ta paix. Aucun sorcier ne touchera plus ton destin. Tu es la propriété exclusive du Dieu Très-Haut. Aujourd'hui, j'annule toute sorcellerie héréditaire, les malédictions générationnelles, les pactes familiaux avec les ténèbres, les héritages de ruines et de maladies transmis par le sang sont annulés. Le seul pacte qui demeure sur toi est le pacte éternel du sang de Jésus. Je déclare que le lion de Juda rugit contre tes ennemis. Son rugissement fait trembler les fondations de l'enfer. Des anges guerriers descendent avec des épées enflammées pour entourer ta maison, ta famille, tes finances et ton avenir. Tu es blindé, tu es intouchable, tu es plus que vainqueur en Christ Jésus. Aujourd'hui, le sang de l'agneau inscrit ton nom dans le livre de la victoire. Aujourd'hui, ton histoire change. Ce qui était défaite devient témoignage. Ce qui était douleur se transforme en plateforme de gloire. Ce qui était ruine devient abondance. Ainsi je le décrète, ainsi tu le reçois par le sang puissant de Jésus-Christ. Déclare dans les commentaires, le sang de Jésus me couvre et me défend. Aucune arme forgée contre moi ne prospérera. 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Celui qui demeure dans le lieu secret du Très-Haut et se repose à l'ombre du Tout-Puissant dira de l'Éternel, « Il est mon refuge et ma forteresse, mon Dieu en qui je me confie. Je vois qu'aucun piège de l'oiseleur ne t'atteindra, qu'aucune peste pernicieuse ne t'atteindra, car il te délivre du piège de l'oiseleur et de la peste pernicieuse. » Il te couvre de ses plumes, et sous ses ailes tu trouves refuge. Sa vérité est un bouclier et un rempart. J'annule maintenant tout cycle répétitif de misère, de maladie, d'échec, de relations toxiques que l'ennemi a plantées sur ton chemin. Je brise la colonne de tout démon dévoreur qui a volé tes finances, ta joie, ta paix. Je désintègre toute flèche maligne lancée pour atteindre ta foi, ton espérance, ton amour. J'ordonne que la magie noire, le vaudou, le sortilège, l'enchantement, la plaie et la malédiction soient renvoyés avec intérêts et corrections à la source d'où ils sont venus, l'asséchant pour toujours. Je déclare que chaque parole de malédiction prononcée contre toi, contre tes enfants, contre ton mariage, contre ta carrière se transforme en bénédiction. Chaque macumba, chaque offrande, chaque œuvre faite au carrefour, aux cascades, dans les cimetières et dans les forêts est maintenant annulée par la puissance du sang de Jésus. Je vois le sang de Jésus comme un mur infranchissable autour de toi, empêchant tout mal de s'approcher. Je sens le feu du Saint-Esprit brûler toute oppression, toute angoisse, toute peur, toute perturbation que l'enfer a tenté d'installer dans ton esprit et dans ton cœur. J'expulse maintenant, au nom de Jésus, tout esprit de maladie qui ronge ton corps, tout esprit de dépression qui a volé ta joie, tout esprit d'insomnie qui a tourmenté tes nuits. J'arrache à la racine toute semence de découragement, de faiblesse spirituelle et de prostration que l'ennemi a tenté de semer dans ton âme. Je vois les anges guerriers du Seigneur entrer en action, défaire les pièges, désactiver les bombes spirituelles, disperser les camps ennemis qui planifiaient ton mal. Ils combattent pour toi, pour ta maison, pour ta famille. Je déclare que tu ne seras pas atteint, car 1000 tomberont à ton côté et 10 000 à ta droite. Mais toi, tu ne seras pas touché. De tes yeux seulement, tu regarderas et tu verras la rétribution des méchants. Parce que tu as fait de l'Éternel ton refuge et du Très-Haut ta demeure, aucun mal ne t'arrivera et aucune plaie n'approchera de ta tente. Car il donnera des ordres à ses anges, à ton sujet, afin qu'ils te gardent dans toutes tes voies. Ils te porteront sur leurs mains, de peur que ton pied ne heurte contre une pierre. Tu marcheras sur le lion et la spique, tu fouleras le lionceau et le serpent. J'ordonne que tout piège, toute ruse, toute conspiration de l'enfer contre ta vie soit révélée et démantelée maintenant. Je brûle les racines de toute envie, de toute jalousie, de tout mauvais œil qui a bloqué ta vie. Je défais toute œuvre de vengeance, de représailles et de persécution spirituelle. J'invoque le sang de Jésus pour laver, purifier et restaurer chaque domaine de ta vie qui a été touché par l'ennemi. Je déclare que l'enfer n'a plus aucun pouvoir sur toi, sur ta maison, sur ta famille. Tu es libre, tu es guéri, tu es prospère, tu es béni par la puissance du sang de Jésus. J'appelle à l'existence la restauration complète de ta santé, de ta paix mentale, de ta vie financière et de tes relations. Je vois le sang de Jésus comme un sceau indestructible sur toi, garantissant ta victoire dans toutes les batailles. Aucun sortilège, aucune malédiction, aucune sorcellerie, aucun vaudou ne prévaudra contre toi, car tu es sous la couverture du sang de Jésus. Je déclare que toute œuvre du diable est détruite maintenant. Écris dans les commentaires, le sang de Jésus me couvre, me défend et me libère de tout mal. Aucune malédiction de mauvais œil, aucune parole de haine, aucune envie lancée contre toi ne peut pénétrer cette barrière sainte. Le même feu qui est tombé sur Sodome et Gomorre, le même feu qui a consumé les prophètes de Baal, est le feu qui brûle maintenant contre ceux qui ont osé toucher à ta vie. Je prophétise sur toi. Là où il y avait le désert, il y aura des fleuves de vie. Là où il y avait la mort, il y aura résurrection. Là où il y avait la ruine, il y aura une multiplication surnaturelle. Car ainsi décrète le Dieu qui ne faillit jamais. Il transforme les cendres en gloire, les larmes en danse de victoire, la défaite en exaltation. Élève ta voix avec moi et déclare de toute ta force. Par le sang de Jésus, je ferme toute porte à la sorcellerie. Par le sang de Jésus, je détruis les pactes cachés. Par le sang de Jésus, je reçois une restitution totale. Par le sang de Jésus, j'active une victoire éternelle. Écoute bien, les anges de guerre restent en position. Des anges aux trompettes annoncent ta libération dans les cieux. Des anges scribes inscrivent ton nom dans les registres de victoire du royaume. Des anges guerriers aiguisent leurs épées contre tout ennemi qui tenterait de revenir. C'est un siège divin, une couverture surnaturelle qui ne peut être brisée. Je décrète que ta maison devient maintenant l'autel du Très-Haut. Là où les démons voulaient entrer, seul habite désormais la présence écrasante de Dieu. Ta chambre se remplit de paix, ta table se remplit d'abondance. Tes enfants sont gardés par le sang. Tes nuits seront de repos profond, sans cauchemar, sans terreur, sans attaque maléfique, car les anges du Seigneur gardent chaque recoin de ton foyer. Je déclare que ton nom, qui figurait dans des listes occultes de sacrifices, est aujourd'hui arraché des archives de l'enfer. Et je prophétise que ton nom est écrit en lettres d'or dans le livre de vie, scellé par le sang de l'agneau. L'enfer a perdu son pouvoir sur toi. Le ciel se lève en ta faveur avec une fureur sainte. Je lève un décret de restitution. Tout ce que tu as perdu revient maintenant. Le temps perdu revient multiplié. La santé volée est renouvelée. L'argent dissipé revient en une récolte abondante. Les relations détruites par l'envie sont restaurées avec une gloire encore plus grande. Dieu ne se contente pas d'annuler la sorcellerie. Il te bénit 7 fois plus que ce que tu as perdu. Et je prophétise que dans les 24 heures, il y aura des signes visibles. Un appel inattendu, une nouvelle de restitution, un contrat signé, une guérison soudaine. Un changement radical dans ton atmosphère spirituelle. Le feu est déjà allumé et personne ne peut l'éteindre. Je décrète ce qui est écrit. Ils l'ont vaincu à cause du sang de l'agneau et à cause de la parole de leur témoignage. Aujourd'hui, cette parole est pour toi. Tu es vainqueur, tu es intouchable, tu es scellé par le sang incorruptible du Fils de Dieu. Élève ta voix maintenant et déclare avec une autorité inébranlable, « Seigneur Jésus, je reçois ton sang comme un feu dévorant. Je déclare que tout mal sur ma vie est consumé. Je déclare que ma maison est inviolable. Je déclare que mes chemins sont ouverts. Je déclare que ma victoire est éternelle, car ton sang me couvre maintenant et pour toujours. » Si tu as appuyé sur lecture à cet instant précis, ce n'est pas un hasard. Une guerre spirituelle est en train de se livrer sur ta vie en ce moment même. Mais à cet instant exact, toute malédiction cachée, toute parole prononcée dans les ténèbres, tout pacte fait dans l'obscurité est brisé maintenant par la puissance inégalable du sang de Jésus. Je m'adresse directement à toi qui vis sous un cycle interminable de douleurs, de manques, de maladies, de confusion, de pertes, de trahison, de dépendance et de tourments spirituels. Tu n'es pas fou. Ce n'est pas de la malchance. C'est une guerre spirituelle. Mais aujourd'hui, dans cette vidéo, en cet instant précis, le ciel t'a localisé et t'a amené ici pour que la chaîne soit brisée, que la prison vole en éclats et que le joug soit détruit complètement. Par la puissance du sang de l'agneau, je déclare que toute œuvre faite contre ta santé, toute poussière de cimetière répandue contre ta maison, toute bougie allumée avec ton nom, toute offrande jetée au carrefour, toute image enterrée, tout vêtement consacré à la destruction est maintenant anéanti par le feu du Saint-Esprit. Là où se cache un démon, un esprit ancestral lié à ton sang, un autel satanique soutenant une malédiction héréditaire, j'ordonne au nom de Jésus de sortir maintenant, de fuir, de confesser la défaite, de perdre tout droit légal sur toi, sur tes enfants, sur ton foyer. Peu importe depuis combien de temps cette malédiction est dans ta lignée, elle peut venir de ton arrière-grand-mère, de ton grand-père, de générations entières de sang contaminé. Mais aujourd'hui, dans cette prière, à cet instant même, le sang de Jésus entre dans ta lignée spirituelle et brûle tout depuis la racine. Malédiction héréditaire, sorcellerie familiale, maladie répétée de génération en génération, aujourd'hui est le jour de la sentence. Tout héritage maléfique est annulé maintenant par le sang. Je vois des chaînes se briser. Je vois des amulettes exploser en poussière. Je vois des visages de démons se tordre et reculer dans la terreur. Car la voix du lion de la tribu de Juda rugit à l'intérieur de cette prière. Tu ne dormiras plus sous la surveillance des ombres. Tu ne te réveilleras plus en sentant des mains serrer ta gorge. Tu ne ressentiras plus cette présence maligne te paralyser dans la nuit. Toute oppression nocturne, toute attaque pendant le sommeil, tout voyage astral involontaire, tout poids invisible sur ton corps tombe maintenant par la puissance du nom de Jésus. Si quelqu'un a fait de la sorcellerie avec ton nom, si quelqu'un a payé un sort contre ton mariage, s'ils ont livré ton nom dans un pacte de sang, s'ils ont utilisé tes vêtements, ton image, tes cheveux ou tout objet t'appartenant pour emprisonner ton âme, aujourd'hui je déclare, c'est défait maintenant. Toute ligature est coupée, tout lien est rompu, toute manipulation spirituelle est annulée par le sang de Jésus. Tu n'es pas une poupée de Macumba, tu n'es pas une marionnette de sorcier, tu n'es pas esclave de la sorcellerie. Tu es enfant du Dieu très haut, couvert par le sang de l'agneau. Et c'est pourquoi je prophétise. Tout sort jeté contre ta vie est en train de brûler maintenant. Et je dis plus encore, celui qui s'est mêlé de toi en verra le revers. toute parole lancée contre toi, toute prière de destruction faite sous un faux nom, tout rituel de magie noire invoquant la ruine sur ta famille sera retourné 7 fois plus sur la tête de celui qui l'a fait. C'est le sang de Jésus qui crie maintenant. C'est l'épée de feu du ciel qui coupe toute légalité démoniaque. C'est le Saint-Esprit qui nettoie ta maison, lave ton esprit, embrase ton nom de sainteté et de séparation. À partir d'aujourd'hui, aucun esprit ne pourra te suivre. Aucun esprit d'attachement ne pourra te manipuler. Aucun esprit de Pombagira, ni aucune entité d'Umbanda, de Kimbanda, de Candomblé, de Santeria, de Palomayombe ou de Vaudou n'aura de droit sur ton âme. Tous tombent à terre maintenant par la puissance du sang de Jésus. Et je déclare encore. Tout esprit de misère, de pauvreté, de pénurie, de dette, de ruine financière, de chômage et de honte publique est brisé maintenant. Tout cycle de perte financière sans explication, tout vol spirituel d'opportunité, tout blocage mental qui t'empêche d'avancer est arraché à la racine maintenant au nom de Jésus. Ton esprit est libéré, ton corps est purifié, ton âme est restaurée, ton esprit est activé. Aujourd'hui, est le jour de ta percée spirituelle. Si tu crois à cette parole et sens que quelque chose bouge en toi, écris maintenant en commentaire. Par le sang de Jésus, toute malédiction est brisée. Ceci est un acte prophétique, un décret public. Et quand tu l'écris, tu actives les cieux, les anges enregistrent, les démons tremblent, l'enfer recule dans la terreur. Et si cette prière touche ton esprit profondément, partage-la maintenant avec quelqu'un que tu aimes. Appuie sur le bouton « J'aime » car chaque like propulse cette prière pour atteindre plus de vies qui ont besoin de cette délivrance urgente. Par le sang de Jésus, je décrète sur ta vie toute malédiction héréditaire qui te reliait à la sorcellerie de tes ancêtres est brisée maintenant. La lignée de sang maléfique est coupée. Tu es le commencement d'une nouvelle génération de bénis. Par le sang de Jésus, tout hôtel de Macumba portant ton nom, peu importe où il se trouve, cimetière, forêt, carrefour, rivière ou maison consacrée au mal, est détruit et consumé par le feu de Dieu maintenant. Par le sang de Jésus, toute sentence de mort, de maladie, de misère ou de folie prononcée contre toi par un sorcier, un prêtre païen, une sorcière, est annulée, brisée et transformée en bénédiction maintenant. Par le sang de Jésus, tout démon envoyé pour détruire ta vie, ta famille, ton mariage, tes finances ou ta santé perd toute légalité et est expulsé. Je t'ordonne, esprit impur, lâche cette vie. Retourne dans l'abîme d'où tu es venu et ne reviens jamais. Par le sang de Jésus, toute arme de sorcellerie, tout vaudou, toute macumba, toute magie noire forgée contre toi est rendue inutile et sans effet maintenant. Elle se brise dans le monde spirituel avant même de t'atteindre. Ta vie est protégée par un bouclier divin. Je libère le sang de Jésus sur ton esprit. Toute forteresse de peur, d'anxiété, de confusion, de dépression et de pensée de mort, bâtie par des attaques de sorcellerie, est renversée maintenant. Ton esprit est purifié. Tu reçois l'esprit de Christ, un esprit de paix, de clarté, de puissance et de victoire. Je libère le sang de Jésus sur ton corps. Toute maladie, toute douleur, toute infirmité plantée par la sorcellerie, tout symptôme étrange que les médecins ne peuvent expliquer est arraché à la racine maintenant. Par les blessures de Jésus, tu es guéri. Ton corps est le temple du Saint-Esprit et aucune œuvre des ténèbres ne peut y habiter. Je libère le sang de Jésus sur ta maison. Chaque porte, chaque fenêtre, chaque recoin, chaque pièce, chaque objet, du sol au plafond, est scellé. Je peins maintenant les linteaux de ta maison avec le sang de l'agneau et je déclare, l'esprit de destruction n'entrera pas ici. Tout objet consacré au mal, tout cadeau ensorcelé, tout symbole occulte placé dans ta maison pour ouvrir des portails aux démons perd sa puissance et est neutralisé. Désormais, ta maison devient un territoire saint, une forteresse inébranlable de Dieu. Par le sang de Jésus, tout esprit opérant à travers la macumba, la kimbanda, le vaudou pour apporter séduction, destruction, maladie, ruine, dépendance, dépression et folie est sous l'autorité du nom de Jésus. Il se plie maintenant, il tombe maintenant. Ils sont expulsés maintenant de ta vie, de ta maison et de ta famille. La parole de Dieu dit que le Fils de Dieu s'est manifesté pour détruire les œuvres du diable. Et je déclare prophétiquement, les œuvres de la macumba dans ta vie sont détruites maintenant. Les œuvres de la sorcellerie sont détruites maintenant. Les œuvres de la magie sont détruites maintenant. Aucune œuvre de macumba ne prévaudra contre toi. Aucun autel de vaudou ne tiendra debout. Aucune sorcellerie faite avec ton nom ne restera debout. Car il y a un sang puissant, un sang éternel qui crie plus fort que toute sorcellerie. C'est le sang de Jésus. En ce moment même, je prophétise. Le sang de l'agneau est versé sur ta maison, ta famille, ton corps, ton nom, ton esprit et ton destin. Tout enchantement fait avec tes cheveux, ta photo, ton nom, au carrefour, dans les cimetières, au bord des rivières, sur des autels consacrés au mal et consumés par le feu ravageur du Saint-Esprit. Toute offrande faite pour te rendre malade, détruire ton mariage, bloquer ta vie financière, pour t'humilier, est annulée maintenant par la puissance du sang de Jésus. Je déclare, la voix du sang de Jésus crie en ta faveur. Elle fait taire les cris des démons. Elle réduit au silence les esprits d'accusation. Elle annule toute sentence proclamée contre toi dans le monde spirituel. Toute malédiction familiale, tout héritage spirituel maléfique, toute lignée de sang consacrée à l'occultisme est maintenant tranchée, car par le sang de Jésus, tu es reconnecté à la généalogie du royaume de Dieu. Tu n'appartiens plus à la descendance des ténèbres, tu n'hérites plus des pactes ancestraux. Tu es lavé, tu es libéré, tu es transféré au royaume de la lumière. Par le sang de Jésus, je déclare, tout démon envoyé pour surveiller tes pas, pour retarder tes projets, pour saboter tes relations, devient aveugle, sourd et impuissant maintenant. Ils perdent l'accès, perdent la force, perdent toute légalité. Toute chaîne invisible qui te maintenait lié au passé, à l'échec, à des cycles répétitifs de douleur, d'humiliation et de perte est brisée maintenant par le feu du Très-Haut. Toute malédiction lancée contre ton nom, tout sortilège caché, toute magie noire déguisée en aide, toute bougie allumée derrière une prière fausse est dévorée par le feu de Dieu. Et s'il y a eu des paroles maudites lancées contre toi, des décrets de mort, des malédictions verbales, des prophéties négatives, des phrases comme « tu n'y arriveras jamais »,« rien ne fonctionne pour toi », »,« tu mourras malade », »,« personne ne t'aimera », je les annule maintenant. Chaque parole est engloutie par le sang de Jésus. L'enfer avait pensé te détruire en silence, mais Dieu a élevé cette prière pour proclamer ta délivrance devant le monde spirituel. Tu n'es pas seul. Le ciel combat pour toi. Le lion de la tribu de Juda a rugi et l'enfer tremble dans ses profondeurs. Là où une sorcière t'observe, le feu de Dieu l'atteint maintenant. Là où une poupée à ton nom est poignardée, l'ange du Seigneur est en train de la détruire. Là où un rituel est fait pour te maudire, le sang de l'agneau est en train de l'annuler maintenant. Et je déclare encore, aucun sort ne durera, aucune macumba ne fonctionnera, aucun pacte fait dans les ténèbres ne se soutiendra, car le sang de Jésus est incassable, irrésistible, impénétrable. Le sang de Jésus est la fin de la malédiction, c'est la sentence finale contre le diable. C'est la destruction complète de toute sorcellerie. Si quelqu'un a tenté de t'emprisonner spirituellement, émotionnellement ou physiquement, sache que cette prison invisible est en train de se déchirer, de se rompre, de tomber à terre comme les murs de Jéricho. Par le sang de Jésus, je déclare, les yeux qui te jalousent sont aveuglés, les langues qui te maudissent sont paralysées, les mains qui t'attaquent spirituellement sont brûlées. Ils perdent leur force, perdent leur territoire, perdent leur domination, perdent le droit de te toucher, car tu es scellé du sceau du Très-Haut. Tu es marqué par le sang du Christ. Et je crie, sang de Jésus sur cet auditeur, sang de Jésus sur cette maison, sang de Jésus sur cette âme fatiguée de lutter seule. Brûle, Seigneur, brûle tout ce qui ne vient pas de toi. Maintenant, élève ta foi. Car les démons crient de désespoir, les sorts fondent comme de la cire, les pactes sont déchirés, et l'Esprit de Dieu balaie le territoire de l'ennemi avec une puissance absolue. Tu sentiras la paix envahir l'atmosphère. Tu sentiras l'oppression quitter ton corps. Tu percevras que quelque chose d'invisible a été ôté. C'est le sang de Jésus qui entre en action. Si cette prière brûle dans ton esprit, écris maintenant dans les commentaires « Le sang de Jésus brise toute sorcellerie ». Fais-le comme un acte prophétique et partage avec quelqu'un qui a désespérément besoin de cette délivrance, car ceci n'est pas une prière ordinaire. C'est un décret de guerre et toute parole de sorcellerie prononcée est en train d'être détruite.

toute autre corde maléfique est coupée maintenant par une épée flamboyante. Je vois ses liens se défaire, s'effriter, devenir poussière devant la lumière. Toute l'égalité que l'enfer avait sur ta vie est annulée. Tout pacte signé par tes ancêtres, toutes les malédictions héréditaires qui cherchaient à se répéter sont défaites par la puissance du sang de Jésus. Ceci est un décret irrévocable. Je déchire chaque contrat, chaque sentence, chaque verdict que l'enfer a tenté d'imposer sur toi. Le sang parle plus fort. Le sang crie pour la justice. Toute énergie négative envoyée contre ta vie revient maintenant comme un tourment sur ceux qui l'ont lancée. Toute offrande avec nourriture, boisson, animal ou sang faite pour te détruire est consumée par le feu divin. Et toute force qui venait de ces offrandes se transforme maintenant en douleur spirituelle, en confusion mentale et en ruine pour ceux qui persévèrent dans l'erreur. La table du mal est renversée, les assiettes d'enchantement tombent et se brisent au sol. Je prophétise qu'à partir d'aujourd'hui, ceux qui ont ri de ton combat respecteront ta victoire. J'ordonne que tout esprit et toute entité démoniaque soient enchaînés maintenant même et jetés dans le tourment éternel. Ils perdent le territoire, perdent la légalité, perdent le contrôle. Là où le sang de Jésus est invoqué, l'enfer tremble et les démons fuient épouvantés. C'est un moment de bascule. Ton histoire est en train d'être réécrite par la main de Dieu. Tu n'es plus une victime, tu es un conquérant. Pour sceller ce décret et activer les armées célestes en ta faveur, je te convoque maintenant à une déclaration de guerre. Écris dans les commentaires, avec toute ta foi et ton autorité, pour que l'enfer entende et que les cieux confirment. Le sang de Jésus me couvre, me défend et brûle toute sorcellerie contre moi. Je suis blindé par l'agneau, au nom qui est au-dessus de tout nom, le nom de Jésus. Je décrète maintenant que toute chaîne de malédiction qui te retient se brise en mille morceaux et que toute œuvre de magie noire, macumba, vaudou, sorcellerie ou pacte démoniaque dressé contre toi est annulée par la puissance du sang de l'agneau. Car il est écrit... Aucune arme forgée contre toi ne prospérera. Et aujourd'hui, cette parole devient une épée qui transperce tout plan de l'enfer. Je parle directement à tout esprit de maladie envoyé contre toi. Esprit de tourment, sors maintenant. Esprit de dépression, sors maintenant. Esprit de ruine et de misère, lâche maintenant. Par l'autorité que me donne le sang de Jésus, j'ordonne que chaque démon désigné pour surveiller ta vie soit enchaîné. Et jeté dans les profondeurs. Père, que ton feu localise maintenant tout vêtement, cheveux, ongles, photographies, objets ou bien de cette personne qui a été utilisée dans des rituels. Que ce feu traverse les distances et voyage vers tout pays, ville, cimetière, rivière ou montagne où ils ont caché ce qui appartient à cette personne. Et que tout cela soit réduit en cendres, maintenant même. Je déclare qu'il n'existe aucun lieu où l'ennemi puisse cacher son œuvre, que le feu de Dieu n'atteigne pas. Il n'y a ni sorcière, ni sorcier, ni prêtre des ténèbres capable de résister au décret qui sort aujourd'hui de la bouche de Dieu. Car cette bataille n'est pas contre la chair et le sang, mais contre les puissances spirituelles. Et nous combattons avec des armes puissantes en Dieu pour renverser les forteresses. Maintenant, avec l'épée de l'Esprit, je coupe toute connexion entre ta vie et tout pacte conclu par tes ennemis. S'ils ont signé avec du sang, aujourd'hui, le sang du Christ efface cette signature. S'ils ont prononcé des malédictions, aujourd'hui ces paroles retournent à l'expéditeur multiplié par 7. S'ils ont allumé des bougies noires pour t'éteindre, aujourd'hui ces bougies s'éteignent par le vent du Saint-Esprit et ne se rallumeront jamais. Je te parle, toi qui m'écoutes. Lève ta main droite comme signe de guerre et déclare avec moi, par le sang de Jésus, tout pacte contre ma vie est détruit. Répète 3 fois avec autorité. Je vois dans le monde spirituel les cadenas se briser, les murs qui te maintenaient prisonnier tomber. Je vois des coffres s'ouvrir et libérer des bénédictions retenues pendant des années. Et tout cela parce que la puissance du sang agit maintenant. Seigneur, active maintenant des anges guerriers pour entourer cette personne. Que ces foyers se remplissent de lumière, que chaque pièce soit scellée par la puissance de l'agneau. Père, que tout objet maudit qui serait entré dans leur maison devienne inopérant, sans force, sans pouvoir, et qu'ils soient expulsés par eux-mêmes sous la conduite de ton esprit. J'entends des chaînes tomber et chaque

0: des chaînes qui te maintenaient prisonnier dans des cycles de douleur et d'échecs. Ces chaînes ne résistent pas au sang de Jésus. Je vois des pactes cachés être déchirés maintenant dans le monde spirituel, des contrats démoniaques annulés, des autels détruits. Le feu du Saint-Esprit consume chaque point de contact que l'ennemi a utilisé contre ta vie. Et je ne me contente pas de déclarer, je décrète avec autorité chaque larme que tu as versée en silence pendant que tu subissais des attaques invisibles et maintenant devant le trône comme preuve contre l'accusateur. Et l'accusateur ne touche plus à ta vie. Par le sang de Jésus, la sentence a déjà été scellée. Tu es libre. Toute magie noire faite pour rendre ton corps malade est détruite maintenant. Les esprits de maladie n'ont plus aucun droit sur toi. Sortez maintenant, par la puissance du sang de l'agneau. Toute oppression mentale, toute anxiété, tout poids spirituel que tu portais sans savoir pourquoi, se dissout maintenant. Et je parle directement à l'esprit qui rôdait autour de ta maison, celui qui te faisait ressentir des présences à l'aube, celui qui provoquait des cauchemars, celui qui tentait de te paralyser dans ton sommeil. Par le sang de Jésus, disparaît maintenant et n'ose jamais revenir. Le territoire de cette maison est scellé. L'air est purifié par la présence du Saint-Esprit. Toute œuvre enterrée, tout travail fait dans un cimetière, toute offrande lancée sur des montagnes, dans des vallées, des rivières ou des carrefours. Tout ce qui a été consacré pour détruire tes chemins est maintenant neutralisé. Le feu de Dieu tombe sur ces objets et les réduit à néant. Il n'existe aucune sorcellerie qui résiste au sang de Jésus. S'il y avait une chaîne de retard sur ta vie, si les portes se fermaient à l'instant de ta bénédiction, je déclare, cette chaîne est brisée, ce cycle est interrompu. Et les portes que Dieu a ouvertes pour toi, personne ne pourra les fermer. Et maintenant, prophétise à voix haute, je suis libre par le sang de Jésus, aucune malédiction n'aura de pouvoir sur moi. Avant de commencer, j'ai besoin que tu fasses quelque chose maintenant. Si tu es arrivé jusqu'ici, ce n'est pas un hasard. C'est le Saint-Esprit qui t'a conduit ici. Alors, laisse un like, partage cette vidéo avec quelqu'un qui traverse des batailles que personne ne comprend. Et abonne-toi à la chaîne car Dieu va utiliser cette prière pour changer ton histoire. Combien de fois as-tu senti que quelque chose d'invisible bloquait tout dans ta vie ?
1: Quand je suis abandonné, maltraité, découragé,
0: se sont fermées sans explication.
1: J'écoute toujours.
0: Combien de relations ont été mystérieusement détruites ? Combien de nuits t'es-tu réveillé en sueur, le cœur battant, ressentant une présence que tu ne pouvais pas voir ? Combien de fois l'argent est-il entré, puis a disparu comme s'il avait des ailes ? Combien de maladies les médecins n'ont-ils pas pu diagnostiquer ? Je vais te révéler quelque chose maintenant. Tu n'es pas fou. Tu n'imagines pas des choses. Il y a une guerre réelle qui se passe contre ta vie. Et aujourd'hui, par la puissance du sang de Jésus, nous allons exposer, confronter et anéantir chaque œuvre des ténèbres qui a été levée contre toi. Au nom de Jésus, je décrète que cette prière est une sentence du ciel contre tout autel qui agit contre ta vie. Je déclare que le feu du Saint-Esprit descend maintenant sur chaque œuvre de sorcellerie, chaque rituel de magie noire, chaque poupée vaudou, chaque bougie allumée avec ton nom, chaque offrande déposée à un carrefour, chaque pacte fait sans ton consentement. Je vois le feu consumer, je vois des autels être renversés, je vois des entités crier de peur car le sang de l'agneau est en train d'intervenir. J'ordonne maintenant que toute sorcellerie faite avec ta photo soit brûlée. S'ils ont pris ton image et l'ont mise sous une bougie noire, si ta photo a été enterrée dans un cimetière, si elle a été placée dans un pot avec du vinaigre, du piment et des aiguilles, je décrète que le sang de Jésus est en train d'entrer dans ce récipient maintenant. Le sang fait bouillir cette eau sale. Le sang dissout chaque ingrédient maléfique. Le sang libère ton image de la captivité spirituelle. Je déclare que ta photo n'appartient plus à aucun autel des ténèbres. Ton image est propriété du Dieu vivant et aucun sorcier, aucune sorcière, aucun prêtre des ténèbres n'a plus autorité pour la manipuler. Je décrète que toute sorcellerie faite avec ton nom complet est annulée par la puissance du sang. S'ils ont écrit ton nom sur du papier et l'ont brûlé avec une intention maléfique, s'ils l'ont gravé sur une bougie et l'ont laissé fondre, si ton nom a été prononcé dans des rituels d'invocation démoniaque, s'il a été consacré à des entités,

0: habité dans les ténèbres, je brise maintenant ce lien. Ton nom n'appartient pas à l'enfer. Ton nom est écrit dans le livre de vie. Ton nom est scellé par le sang de l'agneau. Et tout démon désigné par ton nom pour te poursuivre, te rendre malade, t'appauvrir, te rendre fou et te détruire, est chassé maintenant. Sors. Au nom de Jésus, sors. Lâche cette vie. Retire tes griffes. Le sang de Jésus te chasse. J'ordonne que toute sorcellerie faite avec tes vêtements soit détruite en ce moment. S'ils ont pris tes sous-vêtements pour faire un travail de lien, si tes vêtements ont été enterrés, s'ils ont été utilisés sur une poupée vaudou, s'ils ont été brûlés dans un rituel satanique, je décrète que le sang de Jésus lave chaque fibre de ce tissu dans le monde spirituel. Le sang dissout chaque sortilège imprégné. Le sang annule chaque parole de malédiction prononcée sur ce tissu. Je déclare que ton corps physique ne répond plus à aucune manipulation faite à travers tes vêtements. Le lien est brisé. La connexion est coupée. Le canal est fermé par le sang de l'agneau. Je décrète que toute sorcellerie faite avec tes cheveux est incinérée par le feu du Saint-Esprit. S'ils ont coupé tes cheveux et les ont gardés pour un rituel, s'ils les ont noués avec un ruban rouge et noir, s'ils les ont mis dans une poupée, s'ils les ont enterrés avec un mort, j'ordonne que le feu céleste brûle chaque mèche maintenant. Chaque mèche de tes cheveux détenue par les ténèbres est consumée. Le feu descend, le feu brûle, le feu réduit en cendres toute œuvre maléfique. Et je décrète qu'à partir de maintenant, aucun cheveu de ta tête ne sera plus jamais utilisé pour te nuire. Le sceau du sang est sur ta tête. Je libère le feu sur toute sorcellerie faite avec tes ongles. S'ils ont gardé tes ongles coupés, s'ils ont été utilisés dans une potion maléfique, s'ils ont été mélangés à des substances de sorcellerie, je décrète que la puissance du sang de Jésus neutralise chaque élément. Tes ongles n'ont plus aucun pouvoir de connexion avec ton corps à des fins maléfiques. Je coupe le lien. J'annule la liaison. Je casse le pont spirituel. Ce qui était lié sur la terre est délié maintenant par le pouvoir céleste. Je décrète que toute sorcellerie faite dans ta nourriture est annulée. S'ils ont mis des substances de lien dans ta boisson, s'ils ont assaisonné ton repas avec de la poudre de cimetière, s'ils ont mélangé du sang menstruel dans ton jus, s'ils ont ajouté des ingrédients rituels dans ta nourriture, j'ordonne que le sang de Jésus entre maintenant dans ton système digestif et neutralise chaque poison spirituel. Le sang lave ton estomac, le sang purifie ton intestin, le sang nettoie chaque cellule de ton corps qui a été contaminée par un aliment ensorcelé. Je déclare que ton corps est le temple du Saint-Esprit et qu'aucune substance maléfique n'a plus de pouvoir d'opérer en toi. J'ordonne que toute poupée vaudou faite à ton image soit détruite maintenant. S'ils ont fabriqué une poupée à ta ressemblance et y enfoncent des aiguilles, je décrète que chaque aiguille est retirée par la puissance du sang. Si la poupée a été liée pour te retenir, je décrète que les cordes sont coupées par des épées angéliques. Si la poupée a été enterrée pour te tuer lentement, je décrète que des anges du Seigneur sont en train de la déterrer maintenant et que le feu du ciel la consume. Je vois la poupée prendre feu, je vois les flammes s'élever, je vois la fumée de la destruction, je vois les démons désignés pour agir à travers cette poupée crier de désespoir parce qu'ils ont perdu leur instrument d'attaque. La poupée devient cendre, et avec elle, toute maladie, toute douleur, toute limitation qui avait été projetée contre ton corps à travers ce rituel. Je décrète que toute bougie allumée contre toi est en train de s'éteindre par le souffle du Saint-Esprit. Bougie noire pour attirer la mort, éteins-toi maintenant. Bougie rouge pour détruire les relations, éteins-toi maintenant. Bougie violette pour provoquer la confusion mentale, éteins-toi maintenant. Bougie marron pour empêcher la prospérité, éteins-toi maintenant. Toute bougie de 7 jours brûlant contre ta vie, toute bougie de magie noire, toute bougie ointe avec de l'huile de malédiction, je décrète, éteins-toi. La flamme s'éteint, la mèche meurt, la cire fond sans effet. Le sang de Jésus annule le pouvoir de cette flamme. La lumière des ténèbres s'éteint devant la vraie lumière. J'ordonne que tout point tracé avec ton nom soit effacé par le sang. S'ils ont tracé un point à un carrefour avec ton destin, s'ils ont dessiné des symboles sataniques pour invoquer des entités contre toi, s'ils ont formé des cercles de pouvoir pour t'emprisonner, je décrète que le sang de Jésus est versé sur chaque symbole maintenant. Le sang brouille chaque trait. Le sang annule chaque invocation. Le sang ferme chaque portail. Je vois la terre absorber le sang et devenir un territoire saint. Je vois les démons qui étaient invoqués par ce point perdre leur point d'entrée. Le portail est fermé. La porte est scellée. L'accès est bloqué pour toujours. Je décrète que toute offrande déposée à cause de toi perd son pouvoir maintenant. S'ils ont offert une poule noire pour demander ta destruction, s'ils ont offert de l'alcool aux entités en échange de ta ruine, s'ils ont déposé de l'argent sur un autel des ténèbres pour acheter ton malheur, j'ordonne que le sang de Jésus contamine chaque offrande. Ce qui a été donné en sacrifice maléfique est rejeté par le monde spirituel des ténèbres. Les démons ne peuvent plus recevoir le paiement. La transaction est annulée. Le contrat est déchiré. L'achat de ta destruction a été invalidé par un prix plus grand déjà payé, le sang de l'agneau sans tache. Je libère le feu sur tout pacte de sang fait contre toi. Si quelqu'un s'est coupé la main pour faire un pacte avec les démons pour ta mort, je brise ce pacte maintenant. Si quelqu'un a mélangé son sang avec le tien dans un rituel de lien, je dissous ce lien maintenant. Si quelqu'un a utilisé le sang d'un animal pour te consacrer aux ténèbres, j'annule cette consécration maintenant. Car il est écrit que nous avons été rachetés non par des choses corruptibles comme l'argent ou l'or, mais par le précieux sang du Christ, comme celui d'un agneau sans défaut et sans tache. Et ce sang est supérieur à tout sang versé dans un rituel satanique. Ce sang a plus de pouvoir, plus d'autorité et plus de valeur. Et par ce sang, tout pacte de sang fait contre toi est annulé en cet instant même. Je décrète que tout démon désigné pour ta vie est chassé maintenant. Esprit de maladie, sors. Esprit de pauvreté, sors. Esprit de confusion mentale, sors. Esprit de dépression, sors. Esprit de peur, sors. Esprit d'insomnie, sors. Esprit de dépendance, sors. Esprit de rejet, sors. Esprit d'échec, sors. Esprit de mort, sors. J'ordonne que vous quittiez cette vie maintenant. Vous n'avez plus de droit légal. Les autels qui soutenaient votre opération sont brûlés. Les pactes qui vous donnaient autorité sont brisés. Les portails que vous utilisiez sont fermés. Vous êtes illégaux dans cette vie. Et je vous ordonne de sortir maintenant au nom de Jésus. Je vois des chaînes se briser autour de tes pieds. Des chaînes qui t'empêchaient d'avancer. Des chaînes qui te retenaient dans des cycles répétitifs. Des chaînes qui te faisaient tourner en rond. Je vois les maillons se rompre. Je vois le métal se briser. J'entends le son de la liberté. Le son des cadenas tombant au sol. Le son des portes de prison qui s'ouvrent. Tu étais prisonnier, mais maintenant tu es libre. Le sang de Jésus a payé ta caution. Le sang de Jésus a acheté ta liberté. Le sang de Jésus a brisé le pouvoir de la captivité. Je décrète que toute malédiction héréditaire est coupée de ta lignée. Si tes grands-parents ont fait des pactes avec des entités, je brise ce pacte maintenant. Si tes parents ont été consacrés à des esprits dans des rituels d'enfance, j'annule cette consécration maintenant. S'il existe dans ta famille un schéma de mort prématuré, je l'annule maintenant. S'il existe dans ta famille un cycle de pauvreté qui se transmet de génération en génération, je coupe ce cycle maintenant. S'il existe dans ta famille une répétition de divorce, de trahison et de relations détruites, je brise cette répétition maintenant. Car il est écrit que Christ nous a rachetés de la malédiction de la loi, étant devenu malédiction pour nous. Et par son sang, toute malédiction descendant par ton arbre généalogique est interceptée. L'héritage maudit ne passera plus. Le flux du mal est interrompu. À partir d'aujourd'hui, ce qui descend par ta lignée est bénédiction, non malédiction. J'ordonne que tout autel familial qui opère contre toi soit renversé maintenant. S'il existe un autel physique dans la maison de quelqu'un de ta famille où sont réalisés des rituels contre toi, je décrète que le feu de Dieu descend sur cet autel. S'il y a une personne dans ta propre maison qui pratique secrètement la sorcellerie contre toi, je décrète que son voile d'occultation est retiré. J'expose la source du mal. Je révèle l'agent des ténèbres. Je mets en lumière ce qui était caché. Et je décrète que cet autel familial est en train d'être consumé par les flammes du Saint-Esprit. Les images brûlent. Les objets rituels fondent. Les offrandes pourrissent. Le pouvoir de cet autel est terminé. Je décrète que toute âme de mort qui a été envoyée pour te tourmenter est chassée maintenant. S'ils ont invoqué l'esprit d'un mort pour te hanter, s'ils ont envoyé une âme errante pour rester dans ta maison, s'ils ont utilisé la nécromancie pour relier la mort à ta vie, j'ordonne à cette âme de partir maintenant. Tu n'as aucune autorité ici, esprit de mort. Tu n'as pas la permission de rester, âme invoquée. Le sang de Jésus te chasse. Le nom de Jésus te commande. Les anges du Seigneur t'escortent dehors. Sors de cette maison. Sors de cette famille. Sors de la vie de cette personne. Va là où le Seigneur t'envoie et ne reviens jamais. Je libère le feu sur toute sorcellerie faite au cimetière contre toi. S'ils ont enterré ton nom avec un mort, s'ils ont fait un rituel sur une tombe en invoquant la mort sur toi, s'ils ont connecté ta vie à l'esprit de la mort par un travail de cimetière, je décrète que cette connexion est coupée maintenant. Je sépare ta vie de la mort. Je déconnecte ton destin de la tombe. Je retire ton nom du monde des morts. Tu appartiens au Dieu des vivants. Et il est écrit que Dieu n'est pas le Dieu des morts, mais des vivants. C'est pourquoi la mort n'a pas de pouvoir sur toi. C'est pourquoi le cimetière n'a pas d'autorité sur toi. C'est pourquoi tout travail fait dans une tombe contre toi est annulé maintenant par le sang de la vie éternelle. Je décrète que toute sorcellerie faite à un carrefour est détruite. S'ils ont laissé une offrande pour Exu en demandant ta destruction, s'ils ont fait un rituel pour Pomba Jira pour lier ta relation, s'ils ont allumé une bougie pour une entité de rue contre ta prospérité, j'ordonne que le feu du ciel descend à ce carrefour maintenant. Le feu consume l'offrande, le feu disperse les démons, le feu purifie le lieu, et je décrète que toute entité de carrefour qui a été payée pour détruire ta vie perd maintenant son contrat. Le paiement a été annulé par le sang de Jésus. La transaction a été interrompue par l'autorité céleste. Ces entités n'ont plus d'ordre de mission contre toi. Leur mission est avortée. J'ordonne que tout travail d'envoûtement amoureux soit annulé maintenant. S'ils t'ont lié pour t'empêcher de te lier à d'autres, je coupe ce lien. S'ils t'ont attaché pour te rendre obsédé par quelqu'un qui ne te veut pas, je coupe ce lien. S'ils ont envoûté ton conjoint pour t'abandonner, je coupe ce lien. S'ils ont fait un rituel pour que tu ne trouves jamais le véritable amour, je coupe ce lien. Je vois des cordes spirituelles autour de ton cœur et je les coupe avec l'épée de l'esprit. Je vois des nœuds dans ta vie sentimentale et je les défais par la puissance du sang. Ton cœur est libéré. Ta capacité à aimer est restaurée. Ta vie affective est rendue au contrôle de Dieu. Je décrète que tout travail d'impuissance sexuelle fait contre toi est annulé. S'ils ont fait de la sorcellerie pour t'empêcher d'avoir des relations, s'ils ont lié ta virilité ou ta fertilité, s'ils ont lancé une malédiction sur ton intimité conjugale, je brise ce sort maintenant. Ton corps a été créé par Dieu pour fonctionner parfaitement. Et aucune sorcellerie n'a le pouvoir de modifier le dessein du Créateur. Je décrète une restauration complète. Je décrète un fonctionnement total. Je décrète un plaisir sain dans le mariage. Toute sorcellerie d'impuissance, de frigidité, d'infertilité causée par des rituels est brûlée par le feu du Saint-Esprit. Je libère le feu sur toute sorcellerie de blocage financier. S'ils ont fermé tes chemins pour empêcher l'argent d'entrer, j'ouvre ces chemins par le sang. S'ils ont enterré des pièces avec ton nom pour tuer la prospérité, je déterre ces pièces par la puissance de Dieu. S'ils ont fait un rituel pour que tout l'argent que tu gagnes te glisse entre les doigts, je brise ce sort maintenant. Je décrète que les écluses du ciel s'ouvrent sur ta vie. Je décrète que la bénédiction financière est déversée. Je décrète que des portes d'emploi s'ouvrent. Je décrète que des contrats sont conclus. Je décrète que les dettes sont payées. Je décrète que le manque cède la place à l'abondance. Car il est écrit que le Seigneur est ton berger, tu ne manqueras de rien. Et si Dieu a dit que rien ne te manquera, alors toute sorcellerie de pauvreté doit tomber. Je décrète que tout esprit de retard est chassé de ta vie. si tu aurais dû être diplômé et tu ne l'es pas, si tu aurais dû être marié et tu ne l'es pas, si tu aurais dû être promu et tu ne l'as pas été, si tu as l'impression que ta vie est à l'arrêt alors que tous s'avancent autour de toi, je brise maintenant le pouvoir du retard. Esprit de retard, tu n'as plus de place dans cette vie. Tu es chassé par le sang de Jésus. Je décrète l'accélération. Je décrète la récupération du temps perdu. Je décrète que ce qui devait prendre 10 ans arrivera en 1 an. Je décrète que tu accompliras en quelques mois ce qui semblait impossible en des années. Le temps du retard est terminé. Le temps de stagnation est révolu. Nous entrons maintenant dans le temps de l'accélération prophétique. J'ordonne que toute maladie plantée par la sorcellerie soit arrachée de ton corps. S'ils t'ont envoûté pour développer un cancer, j'arrache ce cancer à la racine. S'ils t'ont maudit avec une douleur chronique sans diagnostic, j'annule cette douleur maintenant. S'ils ont planté une maladie dans ton utérus, ton estomac, ton cœur, tes reins, ton cerveau à travers un rituel maléfique, j'ordonne que la maladie plantée soit déracinée. Je vois des mains angéliques entrer dans ton corps et enlever des tumeurs spirituelles. Je vois le feu de Dieu cautériser les zones affectées. Je vois le sang de Jésus circuler dans tes veines et tuer chaque cellule de maladie spirituelle. Car par ces meurtrissures, nous avons été guéris. Et si nous avons été guéris, alors toute maladie de sorcellerie doit sortir. Je décrète que toute attaque nocturne est interrompue maintenant. Si tu te réveilles chaque nuit à la même heure, si tu fais des cauchemars répétitifs, si tu ressens une présence dans ta chambre pendant que tu dors, si tu es attaqué sexuellement pendant le sommeil par des entités, si tu te lèves plus fatigué que lorsque tu t'es couché, je brise le pouvoir des attaques nocturnes sur toi. Esprit d'incube, sors. Esprit de succube, sors. Démon de paralysie du sommeil, sors. Entité qui vole l'énergie pendant la nuit, sors. Je décrète que ta chambre est un territoire saint. Je décrète que ton lit est un lieu de repos. Je décrète que ton sommeil est réparateur. Je décrète que des anges gardent ta maison pendant que tu dors. Car il est écrit qu'il donne le sommeil à ceux qu'il aime. Et tu es aimé de Dieu. Je libère le feu sur toute sorcellerie faite sur ton lieu de travail. S'ils ont enterré un travail sous ton bureau pour que tu sois licencié, s'ils ont mis du gros sel ou de la poudre de cimetière sur ta chaise pour t'empêcher de prospérer, s'ils ont fait un rituel pour que tes collègues te détestent et que ton patron te persécute, je décrète que le feu de Dieu est en train de balayer ton environnement de travail maintenant. Tout objet ensorcelé est neutralisé. Toute énergie négative est dissipée. Toute conspiration spirituelle est exposée et annulée. Je décrète la faveur dans ton travail. Je décrète la promotion. Je décrète la reconnaissance. Je décrète que là où il y avait sabotage spirituel, il y aura maintenant couverture divine. Je décrète que tout transfert spirituel par poignée de main est annulé. Si quelqu'un t'a salué pour te transférer une malédiction, si quelqu'un t'a embrassé pour t'envoûter, si quelqu'un t'a pris dans ses bras pour semer la mort, je coupe ce transfert maintenant. Ce qui a été semé ne germera pas. Ce qui a été déposé est retourné à l'expéditeur. Ce qui a été transféré est annulé par le sang de Jésus. Je nettoie ton aura spirituelle. Je purifie ton champ énergétique. J'enlève toute contamination venue par contact physique avec des personnes qui pratiquent la sorcellerie. J'ordonne que tout esprit familier qui surveille ta vie soit aveuglé maintenant. S'il existe un démon chargé d'observer chacun de tes pas et d'en faire rapport aux sorciers, j'aveugle les yeux de cette entité. Tu ne peux plus voir cette personne, esprit familier. Tu as perdu l'accès visuel, tu as perdu ta capacité de surveillance. Le sang de Jésus a dressé un rideau de feu autour de cette vie et tu ne peux plus le traverser. Les sorciers qui dépendaient de tes informations sont désormais dans l'obscurité. Ils ne savent plus où tu es. Ils ne savent plus ce que tu fais. Ils ont perdu le GPS spirituel qu'ils avaient sur ta vie. Je décrète que toute malédiction lancée par des paroles est annulée. Si quelqu'un a dit que tu ne serais jamais personne, j'annule cette parole. Si quelqu'un a prophétisé la ruine de ta famille, j'annule cette prophétie. Si quelqu'un a maudit ton mariage, tes enfants, tes rêves, ta santé, tes finances, je brise le pouvoir de ces paroles maintenant. car il est écrit que la langue a le pouvoir de vie et de mort. Mais il est aussi écrit qu'aucune arme forgée contre toi ne prospérera, et que toute langue qui se lèvera contre toi en jugement, tu la condamneras. C'est pourquoi je condamne maintenant toute parole de malédiction. Je rends nulle toute prophétie négative. Je déclare sans effet toute déclaration maléfique faite contre toi. Je libère le feu sur toute sorcellerie faite à travers des miroirs. S'ils ont utilisé un miroir noir pour t'espionner dans le monde spirituel, s'ils ont consacré un miroir pour emprisonner ton âme, s'ils font des rituels en regardant un miroir et en visualisant ta destruction, je brise le pouvoir de ce miroir maintenant. Je vois le miroir se fissurer. Je vois les éclats tomber. Je vois le portail qui existait à travers ce miroir se refermer. Aucun miroir magique n'a plus de connexion avec ta vie. La visualisation maléfique est interrompue. Le canal d'espionnage est coupé. Tu es invisible aux yeux de la sorcellerie. Je décrète que toute sorcellerie faite à l'aide de poupées de chiffon est en train d'être brûlée. S'ils ont cousu une poupée à ton image et qu'ils la gardent dans un endroit caché, s'ils plantent des épingles dans cette poupée à chaque nouvelle lune, s'ils enserrent son cou pour t'étouffer spirituellement, j'ordonne que le feu du Saint-Esprit enveloppe cette poupée maintenant. Le tissu brûle, le rembourrage devient cendre, les épingles fondent, la représentation de ton image est consumée. Et avec la poupée, toute malédiction associée, toute douleur projetée, tout mal souhaité, tout est incinéré par le feu céleste. J'ordonne que tout sort de séparation familiale soit brisé. S'ils ont fait un travail pour que tes parents se séparent, s'ils ont lancé un sort pour que tes enfants t'abandonnent, s'ils ont jeté une malédiction pour diviser ta maison, je renverse ce sort maintenant. La famille que Dieu t'a donnée ne sera pas détruite par la sorcellerie. Le foyer que Dieu t'a permis de bâtir ne sera pas démoli par la magie. Je décrète la restauration des relations familiales. Je décrète la guérison des blessures entre parents. Je décrète la réconciliation là où il y avait division. Je décrète l'amour là où la sorcellerie avait semé la haine. Je décrète que tout portail ouvert dans ta maison est fermé maintenant. Si toi ou un ancien résident avait pratiqué l'occultisme, s'il y a eu des rituels sataniques à cette adresse, si des objets maudits ont été enterrés sur ce terrain, je ferme chaque portail qui a été ouvert. Je scelle chaque passage dimensionnel. Je verrouille chaque porte spirituelle. Je renverse tout autel dressé dans cette propriété. Je purifie chaque pièce avec le sang de Jésus. Du salon à la chambre, de la cuisine à la salle de bain, du jardin au garage, le sang passe. Le sang nettoie, le sang sanctifie. Cette maison est désormais territoire du royaume de Dieu. Je libère le feu sur toute sorcellerie faite avec ta date de naissance. S'ils ont utilisé le jour, le mois et l'année de ta naissance pour établir une carte astrale de destruction, s'ils ont calculé une numérologie pour te maudire, s'ils ont fait un rituel spécifique le jour de ton anniversaire pour semer la mort, j'annule tout travail basé sur ta date de naissance. Les chiffres n'ont aucun pouvoir sur toi. Les astres ne déterminent pas ton destin, car il est écrit que les astres et les planètes sont la création de Dieu et ne peuvent gouverner les enfants du Créateur. Ton destin est dans les mains du Seigneur, non dans les mains des astrologues des ténèbres. Je décrète que tout esprit de folie planté par la sorcellerie est expulsé maintenant. S'ils ont fait un travail pour te rendre fou, s'ils ont lancé une malédiction de confusion mentale, de schizophrénie spirituelle, de voix tourmentante, de pensées suicidaires, j'expulse cet esprit de folie maintenant. Ton esprit est la propriété du Christ. Ta pensée est gouvernée par le Saint-Esprit. Car Dieu ne nous a pas donné un esprit de peur, mais de puissance, d'amour et d'équilibre mental. Je décrète une pensée saine sur toi. Je décrète des pensées de paix. Je décrète une clarté cognitive. Je décrète le discernement spirituel. La folie plantée est en train d'être arrachée. La confusion est remplacée par l'ordre divin. J'ordonne que toute sorcellerie faite avec de la terre de cimetière soit neutralisée. S'ils ont jeté de la terre de tombe devant la porte de ta maison, s'ils ont mélangé de la poudre de mort dans la nourriture qu'ils t'ont donnée, s'ils ont enterré ta photo avec de la terre de sépulture, je décrète que le pouvoir de la terre de cimetière est annulé par le sang de Jésus. La terre a été créée par le Seigneur et ne sert pas à maudire les enfants de Dieu. Je purifie toute terre qui a été utilisée contre toi. Je neutralise toute poussière qui a été manipulée. J'annule tout rituel qui a utilisé des éléments de sépulture pour te détruire. Je libère le feu sur tout autel aquatique qui agit contre toi. S'ils ont jeté un travail dans la mer pour te noyer spirituellement, s'ils ont déposé une offrande dans une rivière pour drainer ta prospérité, s'ils ont fait un rituel dans une cascade pour t'attacher aux entités des eaux, je décrète que le feu de Dieu est en train de faire bouillir ces eaux maintenant. Tout travail jeté dans l'eau est détruit. Toute offrande est rejetée. Toute entité aquatique qui a reçu l'ordre de te détruire est confrontée par la puissance du sang. Car le même Dieu qui a fendu la mer rouge est en train de fendre maintenant toute eau utilisée pour te nuire. Les eaux s'ouvrent, le chemin se forme, et tu passes sur la terre sèche, libre de toute sorcellerie aquatique. Je décrète que toute alliance maligne faite en ton nom est rompue. Si quelqu'un t'a dédié aux démons quand tu étais enfant, s'ils ont fait un pacte pour toi sans ta connaissance, s'ils t'ont baptisé dans des eaux d'entité sans ta permission, je brise ces alliances maintenant. Tu n'appartiens pas aux ténèbres. Tu n'es pas la propriété des démons. Tu n'es pas le serviteur des entités. La dédicace est annulée. Le pacte est annulé. Le faux baptême est révoqué. Je te consacre maintenant à l'unique vrai Dieu. Je te consacre au Seigneur Jésus-Christ. Je te baptise symboliquement dans le sang de l'agneau. Tu es enfant du Dieu Très-Haut et aucune alliance des ténèbres ne peut changer cette réalité. J'ordonne que tout esprit de mort envoyé contre toi retourne en enfer. S'ils ont envoyé un esprit de mort pour te faucher avant le temps, s'ils ont invoqué une entité de mort pour te poursuivre, s'ils ont fait un rituel pour que tu meures par accident, par maladie ou de toute autre manière, j'annule cette sentence de mort maintenant. Tu ne mourras pas, tu vivras. Car il est écrit, « Je ne mourrai pas, mais je vivrai, et je raconterai les œuvres du Seigneur. » Et cette écriture est une sentence sur ta vie. L'esprit de mort a perdu son autorité. La mission est annulée. Le décret de mort est révoqué par le décret de la vie éternelle. Tu vivras de nombreuses années. Tu verras des enfants et des petits-enfants. Tu accompliras le but pour lequel tu es né. Et quand ton temps arrivera, ce sera dans la vieillesse, rassasié de jours, et non par la sorcellerie. Je décrète que toute sorcellerie d'isolement social est brisée. S'ils ont fait un travail pour que personne ne t'aime, s'ils ont lancé une malédiction pour que tu sois rejeté partout, s'ils ont lié ta vie pour que tu restes seul et déprimé, je brise maintenant ce sort d'isolement. Je décrète l'entrée de véritables amitiés dans ta vie. Je décrète l'ouverture de portes relationnelles. Je décrète la faveur auprès des personnes. Je décrète que là où il y avait du rejet causé par la sorcellerie, il y aura maintenant une acceptation ordonnée par Dieu. Tu n'as pas été créé pour la solitude, tu as été créé pour la communion. Et la sorcellerie d'isolement n'a plus le pouvoir de te séparer des personnes que Dieu a préparées pour marcher avec toi. Je libère le feu sur toute sorcellerie de la mémoire. S'ils ont fait un travail pour que tu oublies des choses importantes, s'ils ont lancé une malédiction de confusion mentale, d'oubli chronique, de difficultés d'apprentissage causées par un sort, je brise maintenant cette attaque contre ta mémoire. Je décrète la restauration de ta capacité de te souvenir. Je décrète la clarté de pensée. Je décrète la facilité d'apprentissage. Je décrète un esprit renouvelé par la puissance du Saint-Esprit. La sorcellerie de la mémoire est brûlée. Le sort d'oubli est annulé. La malédiction de confusion mentale est annulée par le sang de Jésus. Je décrète que toute sorcellerie de blocage spirituel est supprimée. S'ils ont fait un travail pour que tu ne puisses pas prier, s'ils ont lancé une malédiction pour que la Bible n'ait aucun sens pour toi, s'ils ont lié ta foi pour que tu doutes de Dieu, je brise maintenant ce blocage spirituel. J'enlève le voile de tes yeux spirituels. Je débouche tes oreilles pour entendre la voix du Seigneur. Je libère ta bouche pour prier avec puissance. Je reconnecte ton âme au ciel. La sorcellerie de blocage spirituel a échoué. Le canal entre toi et Dieu est restauré. La communication est rétablie. Tu ressentiras à nouveau la présence de Dieu. Tu retrouveras le plaisir dans la prière. Tu pleureras à nouveau de gratitude. La froideur spirituelle est terminée. J'ordonne que tout démon muet et sourd sorte maintenant Esprit qui bloque la communication, sort. Démon qui empêche l'expression, sort. Entité qui paralyse la langue, sort. Esprit qui bouche les oreilles, sort. Au nom de Jésus, j'ordonne que ta bouche s'ouvre et que tes oreilles soient débouchées. Comme Jésus l'a fait avec le sourd-muet lorsqu'il a dit « Ephphatha », ce qui signifie « ouvre-toi », je déclare sur toi « ouvre-toi ». Ta bouche s'ouvre pour proclamer, tes oreilles s'ouvrent pour discerner. Ta communication est restaurée, le blocage est supprimé. Je décrète que toute semence maligne plantée dans ton âme est en train d'être arrachée. S'ils ont planté une semence d'amertume, je l'arrache. S'ils ont planté une semence de haine, je l'arrache. S'ils ont planté une semence de peur, je l'arrache. S'ils ont planté une semence de rejet, je l'arrache. S'ils ont planté une semence de dépression, je l'arrache. Je vois des mains angéliques entrer dans ton âme et enlever chaque semence qui n'a pas été plantée par le Père. Car Jésus a dit que toute plante que mon Père céleste n'a pas plantée sera arrachée. Et en ce moment, des plantes malignes sont retirées de ta vie intérieure. La racine sort, la semence est expulsée, la terre de ton âme est purifiée pour recevoir uniquement les semences du ciel. Je libère le feu sur tout sceau satanique placé sur ta vie. S'ils t'ont marqué spirituellement comme propriété des ténèbres, s'ils ont posé un sceau démoniaque sur ton front, sur ton cœur ou sur n'importe quelle partie de ton être, je brise ce sceau maintenant. Le sang de Jésus dissout la marque de l'ennemi. Le sang efface le sceau satanique. Le sang enlève l'identification démoniaque. Et je place sur toi maintenant le sceau de Dieu. Il est écrit que Dieu a scellé ses serviteurs sur le front. Et je décrète que tu es scellé par le Saint-Esprit de la promesse. La marque de Dieu est sur toi. Et cette marque est plus grande, plus forte et plus permanente que toute marque que l'enfer a tenté de placer. Je décrète que toute structure spirituelle construite contre toi est en train d'être démolie.
1: Tout le plaisir est à votre portée. S'ils ont élevé une tour de guet pour te surveiller dans l'esprit, je renverse cette tour. S'ils ont
0: construit des murs pour t'emprisonner, je renverse ces murs. S'ils ont érigé des forteresses pour te maintenir esclave, je démolis ces forteresses. Car les armes de notre combat ne sont pas charnelles, mais puissantes en Dieu pour la destruction des forteresses. Et j'utilise ces armes maintenant. Je détruis les raisonnements et toute hauteur qui s'élève contre la connaissance de Dieu. Je rends toute pensée captive à l'obéissance de Christ. Et je démolis toute structure que l'enfer a construite contre toi. J'ordonne que tout contrat signé avec du sang soit déchiré maintenant. Si, dans un moment de désespoir, tu as fait un pacte avec des entités, si tu as promis ton âme en échange de quelque chose, si tu as signé un contrat spirituel qui aujourd'hui te tourmente, je déclare que ce contrat est annulé par le sang de Jésus. Le sang de l'agneau a une valeur légale plus grande dans le monde spirituel que ton sang. Le sang de Jésus est la signature du Dieu Tout-Puissant. Et quand ce sang est appliqué sur un contrat démoniaque, le contrat perd toute validité. Je vois le document être déchiré. Je vois les mots être effacés. Je vois ta signature être retirée. Je vois ton âme être rendue à son légitime propriétaire, le Dieu qui t'a créé. Je décrète que tout sort de paralysie est brisé. Si tu te sens paralysé dans la vie, incapable de prendre des décisions, incapable d'agir, incapable d'avancer, je brise cette paralysie spirituelle maintenant. Comme Jésus a dit au paralytique, « Lève-toi, prends ton lit et marche. » Je te dis, « Lève-toi, la paralysie est terminée, le temps de rester couché est fini. » Prends ton lit, reprends ce qui t'a été volé, prends possession de ce qui t'appartient de droit. Et marche, avance vers tes rêves, progresse vers ton but. Mets-toi en mouvement, car l'esprit de paralysie a perdu son pouvoir sur ta vie. Je libère le feu sur toute sorcellerie de rejet. S'ils ont fait un travail pour que tu sois rejeté au travail, dans le mariage, dans la famille, dans l'église, dans les relations, je brise maintenant cette sorcellerie de rejet. Je décrète l'acceptation divine sur toi. Je décrète la faveur surnaturelle. Je décrète que des portes qui étaient fermées vont s'ouvrir. Je décrète que des personnes qui te rejetaient vont te rechercher. Je décrète que des opportunités qui passaient à côté de toi vont s'arrêter devant toi. Car si Dieu est pour toi, qui sera contre toi? Et si Dieu t'accepte, le rejet des hommes n'a pas le dernier mot. Je décrète que toute sorcellerie de honte est supprimée. s'ils ont lancé une malédiction pour que tu sois humilié publiquement, s'ils ont fait un travail pour que tu passes par la honte, s'ils ont planté un esprit de gêne dans ta vie, j'enlève maintenant cette malédiction de honte. Je vois la couverture de honte être retirée de tes épaules. Je vois un manteau d'honneur être posé sur toi. Car Dieu a promis de donner la beauté au lieu des cendres, l'huile de joie au lieu du deuil, un manteau de louange au lieu d'un esprit abattu. Et je vois cet échange se produire sur ta vie maintenant. La honte sort, l'honneur entre, la gêne sort, la dignité entre. J'ordonne que tout esprit de confusion d'identité sorte maintenant. Si tu ne sais plus qui tu es, si tu as perdu la notion de ton identité, si tu as été tellement attaqué que tu ne te reconnais plus, je restaure maintenant ton identité. Tu es enfant de Dieu. Tu es héritier du royaume. Tu es plus que vainqueur. Tu es la tête et non la queue. Tu es la prunelle des yeux du Père. Tu as une valeur infinie. Tu as été racheté à un prix de sang. Et toute confusion d'identité plantée par l'enfer est en train d'être retirée. Tu te souviendras de qui tu es, tu te reconnecteras à ton essence divine, tu te lèveras comme l'enfant de Dieu que tu as toujours été. Je décrète que toute sorcellerie d'épuisement est brisée maintenant. Si tu te sens épuisé sans raison, si tu sens ton énergie être drainée, si tu n'arrives pas à te reposer même en dormant, je brise maintenant le sort d'épuisement. Je coupe toute sangsue spirituelle qui aspirait ton énergie. Je déconnecte tout vampire spirituel qui se nourrissait de ta vitalité. Je décrète un renouvellement des forces. Je décrète une énergie surnaturelle. Car il est écrit que ceux qui espèrent en l'Éternel renouvellent leurs forces. Ils prennent leur envol comme des aigles. Ils courent et ne se fatiguent pas. Ils marchent et ne se lassent pas. Cette promesse est pour toi. Le renouvellement commence maintenant. Je libère le feu sur toute sorcellerie de destruction de ministère. S'ils ont fait un travail pour que ton appel ne se manifeste jamais, s'ils ont lié ton ministère pour qu'il ne grandisse jamais, s'ils ont lancé une malédiction sur ton service à Dieu, je brise maintenant cette sorcellerie contre ton ministère. L'appel que Dieu a placé en toi va se manifester. Le ministère qui est né dans le cœur de Dieu va croître. Le but pour lequel tu as été créé va s'accomplir. Aucune sorcellerie ne peut annuler la vocation divine. Aucun sort ne peut annuler l'appel éternel. Ce que Dieu a planifié avant la fondation du monde s'accomplira dans ta vie. Je décrète que toute sorcellerie de mauvais témoignages est annulée. S'ils ont fait un travail pour détruire ta réputation, s'ils ont répandu des mensonges sur toi en utilisant la sorcellerie pour donner de la force aux calomnies, s'ils ont conspiré pour salir ton nom, je purifie ta réputation par le sang de Jésus. Je décrète que la vérité sera révélée. Je décrète que les menteurs seront exposés. Je décrète que ton nom sera restauré. Car il est écrit que la vérité vous rendra libre et la vérité est libérée sur ton histoire. La vérité va défaire les mensonges. La lumière va dissiper les ténèbres. Ton témoignage sera restauré. J'ordonne que tout esprit de limitation sorte maintenant. Esprit qui dit que tu n'y arriveras jamais, sors. Esprit qui dit que tu es né pour être médiocre, sors. Esprit qui impose un plafond à ta croissance, sors. Je décrète que les limites sont supprimées. Je décrète que le ciel est la limite. Et même le ciel ne limite pas celui qui a Dieu. Car rien n'est impossible à Dieu. Et si Dieu est avec toi, l'impossible n'est qu'un mot dans le dictionnaire de l'enfer qui ne s'applique pas à ta vie. Je décrète que toute sorcellerie de cauchemars prophétiques est annulée. S'ils ont envoyé des cauchemars pour te montrer des tragédies à venir, s'ils ont planté des rêves de mort, d'accidents, de malheurs pour créer la peur et manifester le mal, j'annule maintenant ces cauchemars prophétiques. Les mauvais rêves ne s'accompliront pas. Les visions de tragédie ne se manifesteront pas, car ce que Dieu n'a pas dit n'arrivera pas. Et Dieu ne parle pas de destruction à ses enfants par des cauchemars plantés par l'enfer. Je scelle tes rêves avec le sang de Jésus. À partir de maintenant, tes rêves seront des rêves de révélation divine et non de terreur démoniaque. Je libère le feu sur toute sorcellerie faite avec la lune. S'ils ont fait des rituels en pleine lune contre toi, s'ils ont travaillé avec la lune décroissante pour diminuer tes bénédictions, s'ils ont utilisé la nouvelle lune pour lancer de nouveaux sorts, j'annule tout travail fait à n'importe quelle phase lunaire. La lune a été créée par Dieu pour marquer les temps et les saisons et non pour donner du pouvoir aux rituels de sorcellerie. Je décrète que la lune ne gouverne pas ta vie. Le soleil de justice gouverne. Jésus est ton soleil. Et dans ce soleil, il n'y a ni ombre ni ténèbres. Je décrète que toute chaîne générationnelle de sorcellerie est brisée. Si ta famille pratique la sorcellerie depuis des générations, si tes grands-parents et arrière-grands-parents servaient des entités, s'il existe un historique d'occultisme dans ta lignée, je brise maintenant cette chaîne. Je décrète que tu es le point de bascule. À partir de toi, la lignée change. À partir de toi, la sorcellerie ne se transmet plus. À partir de toi, ce qui descend vers les prochaines générations, ce sont la bénédiction, l'onction et la couverture du sang de Jésus. Tes enfants n'hériteront pas de malédiction de sorcellerie. Tes petits-enfants naîtront dans une lignée libérée. Tu es la porte de transformation de ta famille. J'ordonne que tout esprit de suicide planté par la sorcellerie soit expulsé maintenant. S'ils ont lancé une malédiction de suicide sur ta vie, s'ils ont fait un travail pour que tu mettes fin à ta propre vie, s'ils ont envoyé un esprit d'autodestruction pour te tourmenter, j'expulse maintenant cet esprit. Tu ne te suicideras pas, tu vivras, tu auras de nouveau des raisons de sourire. Tu verras des jours de joie qui effaceront le souvenir des nuits de douleur. Je décrète la vie sur toi. Je décrète le désir de vivre. Je décrète une espérance renouvelée. Je décrète que les pensées de mort sont remplacées par des pensées de but. Tu as encore beaucoup à accomplir. Tu as encore beaucoup à offrir. Tu as des personnes que tu béniras encore. La mort n'est pas la fin de ton histoire. La vie abondante ne fait que commencer. Je décrète que toute sorcellerie de dépendance est brisée maintenant. S'ils ont fait un travail pour que tu deviennes dépendant de l'alcool, de la drogue, de la pornographie, des jeux ou de toute autre chose qui t'a servi, je brise maintenant ce sort de dépendance. Je libère ta volonté. Je restaure ta maîtrise de soi. Je décrète que tu es libre du pouvoir de la dépendance. Car là où est l'Esprit du Seigneur, là est la liberté. Et l'Esprit du Seigneur est sur toi maintenant, brisant les chaînes de la dépendance, rompant les entraves de l'esclavage et te libérant pour vivre dans la plénitude. Je libère le feu sur toute sorcellerie de blocage ministériel. S'ils ont fait un travail pour t'empêcher de prêcher, de prophétiser, de guérir ou de délivrer, je brise maintenant ce blocage. Les dons que Dieu a placés en toi vont se manifester, l'onction va couler, la puissance va opérer. Car les dons et l'appel de Dieu sont irrévocables et aucune sorcellerie ne peut annuler ce que Dieu a déclaré irrévocable. Je débouche la source qui était obstruée. J'ouvre
2: quand
0: le robinet qui était
2: abandonné,
0: fermé.
2: L'onction va jaillir.
0: Les dons vont couler. Le ministère va exploser.
2: Je
0: décrète que toute sorcellerie de stérilité est annulée. S'ils ont fait un travail pour que tu n'aies pas d'enfant, s'ils ont lié ton ventre, s'ils ont maudit ta semence, je brise maintenant cette sorcellerie de stérilité. Si c'est la volonté de Dieu que tu aies des enfants, tu en auras. Le sein qui était fermé est en train de s'ouvrir. La semence qui était faible est en train d'être fortifiée. Le miracle de la vie est libéré. Car les enfants sont un héritage de l'Éternel. Et l'Éternel ne refuse pas l'héritage à ses enfants. J'ordonne que tout portail d'entrée ouvert par la sorcellerie soit fermé maintenant. Si la sorcellerie a ouvert une porte pour que des démons entrent dans ta vie, je ferme cette porte maintenant. Si la sorcellerie a déchiré le voile de protection, je recouds ce voile avec le fil du sang de Jésus. Si la sorcellerie a créé des brèches dans ton armure spirituelle, je répare ces brèches avec l'acier céleste. Tu es entier de nouveau, tu es protégé de nouveau. Tu es blindé de nouveau. Aucun démon n'entrera plus sans permission et tu ne donneras pas la permission. Je décrète que toute sorcellerie de destruction de l'appel est incinérée. L'appel que Dieu a placé sur ta vie avant ta naissance va s'accomplir. Le dessein éternel va se manifester. La destinée prophétique va se réaliser. Car je connais les projets que j'ai formés pour toi, dit le Seigneur. Des projets de paix et non de mal, afin de te donner un avenir et une espérance. Et cet avenir ne peut pas être annulé par la sorcellerie. Cette espérance ne peut pas être détruite par un sort. Le plan de Dieu pour toi est irrévocable. Je libère le feu final sur toute œuvre des ténèbres. Brûle, feu saint, brûle toute sorcellerie restante, brûle tout sort caché, brûle toute malédiction dissimulée, brûle tout travail enterré, brûle toute offrande déposée, brûle tout pacte oublié, brûle tout lien non identifié. Le feu balaie chaque domaine de ta vie. Le feu entre dans chaque compartiment. Le feu atteint chaque cachette. Rien ne tient debout devant le feu de Dieu. Je décrète une restauration complète. Tout ce que la sorcellerie a volé est rendu. Tout ce que la sorcellerie a tué est ressuscité. Tout ce que la sorcellerie a détruit est reconstruit. Car Dieu a promis de restaurer les années dévorées par la sauterelle. Et la sorcellerie a été une sauterelle dans ta vie. Mais le temps de la destruction est terminé. Le temps de la restauration a commencé. Tu récupéreras au double. Tu recevras au triple. La compensation divine arrive. Je scelle cette prière avec le sang de Jésus. Je place la couverture du sang sur toi, sur ta maison, sur ta famille, sur ton travail, sur tes finances, sur ta santé, sur ton ministère et sur chaque domaine de ta vie. Le sang est ta protection permanente, le sang est ton bouclier éternel, le sang est ta garantie que l'enfer ne prévaudra plus contre toi. Effet, c'est accompli, la sorcellerie a été brûlée, les sorts ont été annulés, les démons ont été expulsés, les autels ont été renversés, les pactes ont été brisés, et tu es libre, libre par la puissance du sang de Jésus. Maintenant, lève les mains, ferme les yeux et déclare avec moi à haute voix: je suis libre. La sorcellerie a été détruite. Le sang de Jésus m'a libéré. Je suis plus que vainqueur. Aucune arme formée contre moi ne prospérera. Je marche dans la victoire. Je vis dans la liberté. Je suis enfant du Dieu très haut et rien ne peut m'arrêter. Si cette prière a touché ton cœur, si tu as senti la puissance de Dieu à l'œuvre, si des chaînes ont été brisées dans ta vie, laisse un commentaire en partageant ton témoignage. Partage cette vidéo avec quelqu'un qui est en combat. 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C'est le Saint-Esprit qui t'a conduit. 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Je déclare que les ligatures faites avec des photos, des vêtements, des bougies noires et des sacrifices immondes pourrissent et se dissolvent sous le sang de l'agneau. Aucun pacte des ténèbres n'aura de pouvoir sur toi. Je décrète avec autorité spirituelle que toute œuvre de cimetière est annulée. Terre de sépulture, ossements, crânes, poupées, liquides de mort utilisés pour t'attacher sont maintenant incinérés dans le feu du Saint-Esprit. Le rugissement du lion de Juda fait trembler les portes de l'enfer et toute connexion entre ta vie et la mort est brisée pour toujours. Qu'ils soient confondus et couverts de honte, ceux qui cherchent ma vie. Qu'ils reculent et soient confondus, ceux qui complotent mon mal. Cette parole s'accomplit aujourd'hui. Tout sorcier qui a orchestré ta chute trébuche dans son propre piège. Tout enchanteur qui a écrit ton nom sur des parchemins maudits tombe dans la disgrâce. Toute parole maudite se transforme en bénédiction qui ouvre tes chemins. Le sang de Jésus envahit maintenant ta maison comme un fleuve de feu. Chaque pièce, chaque mur, chaque porte et chaque fenêtre sont scellés. Je déclare que les esprits de tourment, d'insomnie, de cauchemar, d'anxiété et de maladie fuient saisis de terreur en voyant le sceau rouge de l'agneau sur ton foyer. Aujourd'hui, ta nuit sera de paix et ton repos sera restauré. Toute flèche que le diable a lancée contre ta santé est renvoyée multipliée. Les maladies apparues sans explication disparaissent maintenant. Les symptômes mystérieux se dissolvent. Les crises nerveuses, les douleurs dans le corps, la fatigue, les étourdissements et les évanouissements s'en vont à l'instant même. Par le sang du Christ, toute souffrance perd son pouvoir. Je lève un décret de prospérité. Tout esprit de misère, de dette, de pénurie, de retard financier qui opérait par la sorcellerie est paralysé. Je déclare que les démons dévoreurs sont liés et expulsés. Tes mains sont ointes de l'huile de la multiplication et tout ce que tu toucheras prospérera. Les cieux s'ouvrent et tes ressources coulent dans l'abondance divine. Je parle maintenant directement contre l'esprit d'envie. Je déclare que tout regard malveillant, tout mauvais œil, toute parole de ruine, toute flèche de jalousie lancée contre ta vie ricochette 7 fois plus fort contre celui qui l'a envoyé. L'envieux mangera le fruit pourri de sa propre méchanceté. Celui qui a désiré ta chute sera témoin de ton exaltation. Je lève le feu contre toute œuvre de santeria, contre toute invocation des morts, contre toute offrande d'animaux sacrifiés. Elles pourrissent, fondent et se transforment en fumée devant le sang de Jésus. Aucun autel de sacrifice ne résistera. Le feu éternel du ciel consume toute œuvre immonde. Je décrète que ton esprit est blindé. Toute attaque de confusion, toute pensée sombre, toute voix démoniaque qui murmure des mensonges contre toi est réduite au silence. Le sang de Jésus parle plus fort. Il proclame que tu es enfant, que tu es libre, que tu es béni et que ton destin est assuré entre les mains du Très-Haut. Je prophétise qu'à partir d'aujourd'hui, là où il y avait des portes fermées, des portails de gloire s'ouvrent. Là où il y avait des chaînes rouillées, les maillons se brisent. Là où il y avait un blocage, le chemin est dégagé. Là où il y avait du retard, vient une accélération surnaturelle. Le sang de Jésus active la justice divine et tes pas sont guidés vers la victoire. Déclare à haute voix avec moi, « Par le sang de Jésus, je brûle toute sorcellerie. » Par le sang de Jésus, je détruis toute magie noire. Par le sang de Jésus, je brise tout lien et tout enchantement. Par le sang de Jésus, j'anéantis tout vaudou. Par le sang de Jésus, j'expulse les démons. Par le sang de Jésus, je ferme les portes de l'enfer et j'ouvre les chemins du ciel. Je décrète que le Saint-Esprit descend sur toi comme un feu dévorant. Ce feu nettoie ton passé, brûle tes peurs, arrache tes traumatismes et te revêt de puissance. Aucun démon n'aura de nouveau accès à ta vie. Aucun esprit des ténèbres ne volera plus ta paix. Aucun sorcier ne touchera plus ton destin. Tu es la propriété exclusive du Dieu Très-Haut. Aujourd'hui, j'annule toute sorcellerie héréditaire, les malédictions générationnelles, les pactes familiaux avec les ténèbres, les héritages de ruines et de maladies transmis par le sang sont annulés. Le seul pacte qui demeure sur toi est le pacte éternel du sang de Jésus. Je déclare que le lion de Juda rugit contre tes ennemis. Son rugissement fait trembler les fondations de l'enfer. Des anges guerriers descendent avec des épées enflammées pour entourer ta maison, ta famille, tes finances et ton avenir. Tu es blindé, tu es intouchable, tu es plus que vainqueur en Christ Jésus. Aujourd'hui, le sang de l'agneau inscrit ton nom dans le livre de la victoire. Aujourd'hui, ton histoire change. Ce qui était défaite devient témoignage. Ce qui était douleur se transforme en plateforme de gloire. Ce qui était ruine devient abondance. Ainsi je le décrète, ainsi tu le reçois par le sang puissant de Jésus-Christ. Déclare dans les commentaires, le sang de Jésus me couvre et me défend. Aucune arme forgée contre moi ne prospérera. Mets ton like sur ce live afin que cette prière atteigne encore plus de vie. Celui qui demeure dans le lieu secret du Très-Haut et se repose à l'ombre du Tout-Puissant dira de l'Éternel « Il est mon refuge et ma forteresse, mon Dieu en qui je me confie. Je vois qu'aucun piège de l'oiseleur ne t'atteindra, qu'aucune peste pernicieuse ne t'atteindra, car il te délivre du piège de l'oiseleur et de la peste pernicieuse. Il te couvre de ses plumes et sous ses ailes tu trouves refuge. Sa vérité est un bouclier et un rempart. J'annule maintenant tout cycle répétitif de misère, de maladie, d'échec, de relations toxiques que l'ennemi a plantées sur ton chemin. Je brise la colonne de tout démon dévoreur qui a volé tes finances, ta joie, ta paix. Je désintègre toute flèche maligne lancée pour atteindre ta foi, ton espérance, ton amour. J'ordonne que la magie noire, le vaudou, le sortilège, l'enchantement, la plaie et la malédiction soient renvoyés avec intérêts et corrections à la source d'où ils sont venus, l'asséchant pour toujours. Je déclare que chaque parole de malédiction prononcée contre toi, contre tes enfants, contre ton mariage, contre ta carrière se transforme en bénédiction. Chaque macumba, chaque offrande, chaque œuvre faite au carrefour, aux cascades, dans les cimetières et dans les forêts est maintenant annulée par la puissance du sang de Jésus. Je vois le sang de Jésus comme un mur infranchissable autour de toi, empêchant tout mal de s'approcher. Je sens le feu du Saint-Esprit brûler toute oppression, toute angoisse, toute peur, toute perturbation que l'enfer a tenté d'installer dans ton esprit et dans ton cœur. J'expulse maintenant, au nom de Jésus, tout esprit de maladie qui ronge ton corps, tout esprit de dépression qui a volé ta joie, tout esprit d'insomnie qui a tourmenté tes nuits. J'arrache à la racine toute semence de découragement, de faiblesse spirituelle et de prostration que l'ennemi a tenté de semer dans ton âme. Je vois les anges guerriers du Seigneur entrer en action, défaire les pièges,

toutes tes voies. Ils te porteront sur leurs mains, de peur que ton pied ne heurte contre une pierre. Tu marcheras sur le lion et la spique, tu fouleras le lionceau et le serpent. J'ordonne que tout piège, toute ruse, toute conspiration de l'enfer contre ta vie soit révélée et démantelée maintenant. Je brûle les racines de toute envie, de toute jalousie, de tout mauvais œil qui a bloqué ta vie. Je défais toute œuvre de vengeance, de représailles et de persécution spirituelle. J'invoque le sang de Jésus pour laver, purifier et restaurer chaque domaine de ta vie qui a été touché par l'ennemi. Je déclare que l'enfer n'a plus aucun pouvoir sur toi, sur ta maison, sur ta famille. Tu es libre, tu es guéri, tu es prospère, tu es béni par la puissance du sang de Jésus. J'appelle à l'existence la restauration complète de ta santé, de ta paix mentale, de ta vie financière et de tes relations. Je vois le sang de Jésus comme un sceau indestructible sur toi, garantissant ta victoire dans toutes les batailles. Aucun sortilège, aucune malédiction, aucune sorcellerie, aucun vaudou ne prévaudra contre toi, car tu es sous la couverture du sang de Jésus. Je déclare que toute œuvre du diable est détruite maintenant. Écris dans les commentaires, « Le sang de Jésus me couvre, me défend et me libère de tout mal ». Aucune malédiction de mauvais œil, aucune parole de haine, aucune envie lancée contre toi ne peut pénétrer cette barrière sainte. Le même feu qui est tombé sur Sodome et Gomorre, le même feu qui a consumé les prophètes de Baal, est le feu qui brûle maintenant contre ceux qui ont osé toucher à ta vie. Je prophétise sur toi. Là où il y avait le désert, il y aura des fleuves de vie. Là où il y avait la mort, il y aura résurrection. Là où il y avait la ruine, il y aura une multiplication surnaturelle. Car ainsi décrète le Dieu qui ne faillit jamais. Il transforme les cendres en gloire, les larmes en danse de victoire, la défaite en exaltation. Élève ta voix avec moi et déclare de toute ta force. Par le sang de Jésus, je ferme toute porte à la sorcellerie. Par le sang de Jésus, je détruis les pactes cachés. Par le sang de Jésus, je reçois une restitution totale. Par le sang de Jésus, j'active une victoire éternelle. Écoute bien, les anges de guerre restent en position. Des anges aux trompettes annoncent ta libération dans les cieux. Des anges scribes inscrivent ton nom dans les registres de victoire du royaume. Des anges guerriers aiguisent leurs épées contre tout ennemi qui tenterait de revenir. C'est un siège divin, une couverture surnaturelle qui ne peut être brisée. Je décrète que ta maison devient maintenant l'autel du Très-Haut. Là où les démons voulaient entrer, seul habite désormais la présence écrasante de Dieu. Ta chambre se remplit de paix, ta table se remplit d'abondance. Tes enfants sont gardés par le sang. Tes nuits seront de repos profond, sans cauchemar, sans terreur, sans attaque maléfique, car les anges du Seigneur gardent chaque recoin de ton foyer. Je déclare que ton nom, qui figurait dans des listes occultes de sacrifices, est aujourd'hui arraché des archives de l'enfer. Et je prophétise que ton nom est écrit en lettres d'or dans le livre de vie, scellé par le sang de l'agneau. L'enfer a perdu son pouvoir sur toi. Le ciel se lève en ta faveur avec une fureur sainte. Je lève un décret de restitution. Tout ce que tu as perdu revient maintenant. Le temps perdu revient multiplié. La santé volée est renouvelée. L'argent dissipé revient en une récolte abondante. Les relations détruites par l'envie sont restaurées avec une gloire encore plus grande. Dieu ne se contente pas d'annuler la sorcellerie. Il te bénit 7 fois plus que ce que tu as perdu. Et je prophétise que dans les 24 heures, il y aura des signes visibles. Un appel inattendu, une nouvelle de restitution, un contrat signé, une guérison soudaine. Un changement radical dans ton atmosphère spirituelle. Le feu est déjà allumé et personne ne peut l'éteindre. Je décrète ce qui est écrit. Ils l'ont vaincu à cause du sang de l'agneau et à cause de la parole de leur témoignage. Aujourd'hui, cette parole est pour toi. Tu es vainqueur, tu es intouchable, tu es scellé par le sang incorruptible du Fils de Dieu. Élève ta voix maintenant et déclare avec une autorité inébranlable, « Seigneur Jésus, je reçois ton sang comme un feu dévorant. Je déclare que tout mal sur ma vie est consumé. Je déclare que ma maison est inviolable. Je déclare que mes chemins sont ouverts.

0: Je déclare que ma victoire est éternelle, car ton sang me couvre maintenant et pour toujours. Si tu as appuyé sur lecture à cet instant précis, ce n'est pas un hasard. Une guerre spirituelle est en train de se livrer sur ta vie en ce moment même. Mais à cet instant exact, toute malédiction cachée, toute parole prononcée dans les ténèbres, tout pacte fait dans l'obscurité est brisé maintenant par la puissance inégalable du sang de Jésus. Je m'adresse directement à toi qui vis sous un cycle interminable de douleurs, de manques, de maladies, de confusions, de pertes, de trahisons, de dépendances et de tourments spirituels. Tu n'es pas fou, ce n'est pas de la malchance, c'est une guerre spirituelle. Mais aujourd'hui, dans cette vidéo, en cet instant précis, le ciel t'a localisé et t'a amené ici pour que la chaîne soit brisée, que la prison vole en éclats et que le joug soit détruit complètement. Par la puissance du sang de l'agneau, je déclare que toute œuvre faite contre ta santé, toute poussière de cimetière répandue contre ta maison, toute bougie allumée avec ton nom, toute offrande jetée au carrefour, toute image enterrée, tout vêtement consacré à la destruction est maintenant anéanti par le feu du Saint-Esprit. Là où se cache un démon, un esprit ancestral lié à ton sang, un autel satanique soutenant une malédiction héréditaire, j'ordonne au nom de Jésus de sortir maintenant, de fuir, de confesser la défaite, de perdre tout droit légal sur toi, sur tes enfants, sur ton foyer. Peu importe depuis combien de temps cette malédiction est dans ta lignée, elle peut venir de ton arrière-grand-mère, de ton grand-père, de générations entières de sang contaminé. Mais aujourd'hui, dans cette prière, à cet instant même, le sang de Jésus entre dans ta lignée spirituelle et brûle tout depuis la racine. Malédiction héréditaire, sorcellerie familiale, maladie répétée de génération en génération, aujourd'hui est le jour de la sentence. Tout héritage maléfique est annulé maintenant par le sang. Je vois des chaînes se briser. Je vois des amulettes exploser en poussière. Je vois des visages de démons se tordre et reculer dans la terreur. Car la voix du lion de la tribu de Juda rugit à l'intérieur de cette prière. Tu ne dormiras plus sous la surveillance des ombres. Tu ne te réveilleras plus en sentant des mains serrer ta gorge. Tu ne ressentiras plus cette présence maligne te paralyser dans la nuit. Toute oppression nocturne, toute attaque pendant le sommeil, tout voyage astral involontaire, tout poids invisible sur ton corps tombe maintenant par la puissance du nom de Jésus. Si quelqu'un a fait de la sorcellerie avec ton nom, si quelqu'un a payé un sort contre ton mariage, s'ils ont livré ton nom dans un pacte de sang, s'ils ont utilisé tes vêtements, ton image, tes cheveux ou tout objet t'appartenant pour emprisonner ton âme, aujourd'hui je déclare, c'est défait maintenant. Toute ligature est coupée, tout lien est rompu, toute manipulation spirituelle est annulée par le sang de Jésus. Tu n'es pas une poupée de Macumba, tu n'es pas une marionnette de sorcier, tu n'es pas esclave de la sorcellerie. Tu es enfant du Dieu très haut, couvert par le sang de l'agneau. Et c'est pourquoi je prophétise. Tout sort jeté contre ta vie est en train de brûler maintenant. Et je dis plus encore, celui qui s'est mêlé de toi en verra le revers. Toute parole lancée contre toi, toute prière de destruction faite sous un faux nom, tout rituel de magie noire invoquant la ruine sur ta famille sera retourné 7 fois plus sur la tête de celui qui l'a fait. C'est le sang de Jésus qui crie maintenant. C'est l'épée de feu du ciel qui coupe toute légalité démoniaque. C'est le Saint-Esprit qui nettoie ta maison, lave ton esprit, embrase ton nom de sainteté et de séparation. À partir d'aujourd'hui, aucun esprit ne pourra te suivre. Aucun esprit d'attachement ne pourra te manipuler. Aucun esprit de Pombagira, ni aucune entité d'Umbanda, de Kimbanda, de Candomblé, de Santeria, de Palomayombe ou de Vaudou n'aura de droit sur ton âme. Tous tombent à terre maintenant par la puissance du sang de Jésus. Et je déclare encore. Tout esprit de misère, de pauvreté, de pénurie, de dette, de ruine financière, de chômage et de honte publique est brisé maintenant. Tout cycle de pertes financières sans explication, tout vol spirituel d'opportunité, tout blocage mental qui t'empêche d'avancer est arraché à la racine maintenant au nom de Jésus. Ton esprit est libéré, ton corps est purifié, ton âme est restaurée, ton esprit est activé. Aujourd'hui, est le jour de ta percée spirituelle. Si tu crois à cette parole et sens que quelque chose bouge en toi, écris maintenant en commentaire. Par le sang de Jésus, toute malédiction est brisée. Ceci est un acte prophétique, un décret public. Et quand tu l'écris, tu actives les cieux, les anges enregistrent, les démons tremblent, l'enfer recule dans la terreur. Et si cette prière touche ton esprit profondément, partage-la maintenant avec quelqu'un que tu aimes. Appuie sur le bouton « J'aime », car chaque like propulse cette prière pour atteindre plus de vies qui ont besoin de cette délivrance urgente. Par le sang de Jésus, je décrète sur ta vie toute malédiction héréditaire qui te reliait à la sorcellerie de tes ancêtres est brisée maintenant. La lignée de sang maléfique est coupée. Tu es le commencement d'une nouvelle génération de bénis. Par le sang de Jésus, tout autel de Macumba portant ton nom, peu importe où il se trouve, cimetière, forêt, carrefour, rivière ou maison consacrée au mal, est détruit et consumé par le feu de Dieu maintenant. Par le sang de Jésus, toute sentence de mort, de maladie, de misère ou de folie prononcée contre toi par un sorcier, un prêtre païen, une sorcière, est annulée, brisée et transformée en bénédiction maintenant. Par le sang de Jésus, tout démon envoyé pour détruire ta vie, ta famille, ton mariage, tes finances ou ta santé perd toute légalité et est expulsé. Je t'ordonne, esprit impur, lâche cette vie. Retourne dans l'abîme d'où tu es venu et ne reviens jamais. Par le sang de Jésus, toute arme de sorcellerie, tout vaudou, toute macumba, toute magie noire forgée contre toi est rendue inutile et sans effet maintenant. Elle se brise dans le monde spirituel avant même de t'atteindre. Ta vie est protégée par un bouclier divin. Je libère le sang de Jésus sur ton esprit. Toute forteresse de peur, d'anxiété, de confusion, de dépression et de pensée de mort, bâtie par des attaques de sorcellerie, est renversée maintenant. Ton esprit est purifié. Tu reçois l'Esprit de Christ, un esprit de paix, de clarté, de puissance et de victoire. Je libère le sang de Jésus sur ton corps. Toute maladie, toute douleur, toute infirmité plantée par la sorcellerie, tout symptôme étrange que les médecins ne peuvent expliquer est arraché à la racine maintenant. Par les blessures de Jésus, tu es guéri. Ton corps est le temple du Saint-Esprit et aucune œuvre des ténèbres ne peut y habiter. Je libère le sang de Jésus sur ta maison. Chaque porte, chaque fenêtre, chaque recoin, chaque pièce, chaque objet, du sol au plafond, est scellé. Je peins maintenant les linteaux de ta maison avec le sang de l'agneau et je déclare « L'esprit de destruction n'entrera pas ici. Tout objet consacré au mal, tout cadeau ensorcelé, tout symbole occulte placé dans ta maison pour ouvrir des portails aux démons perd sa puissance et est neutralisé. Désormais, ta maison devient un territoire saint, une forteresse inébranlable de Dieu. Par le sang de Jésus, tout esprit opérant à travers la macumba, la quimbanda, le vaudou pour apporter séduction, destruction, maladie, ruine, dépendance, dépression et folie est sous l'autorité du nom de Jésus. Ils se plient maintenant, ils tombent maintenant. Ils sont expulsés maintenant de ta vie, de ta maison et de ta famille. La parole de Dieu dit que le Fils de Dieu s'est manifesté pour détruire les œuvres du diable. Et je déclare prophétiquement, les œuvres de la macumba dans ta vie sont détruites maintenant. Les œuvres de la sorcellerie sont détruites maintenant. Les œuvres de la magie sont détruites maintenant. Aucune œuvre de macumba ne prévaudra contre toi. Aucun autel de vaudou ne tiendra debout. Aucune sorcellerie faite avec ton nom ne restera debout. Car il y a un sang puissant, un sang éternel qui crie plus fort que toute sorcellerie. C'est le sang de Jésus. En ce moment même, je prophétise. Le sang de l'agneau est versé sur ta maison, ta famille, ton corps, ton nom, ton esprit et ton destin. Tout enchantement fait avec tes cheveux, ta photo, ton nom, au carrefour, dans les cimetières, au bord des rivières, sur des autels consacrés au mal, est consumé par le feu ravageur du Saint-Esprit. Toute offrande faite pour te rendre malade, détruire ton mariage, bloquer ta vie financière, pour t'humilier, est annulée maintenant par la puissance du sang de Jésus. Je déclare, la voix du sang de Jésus crie en ta faveur. Elle fait taire les cris des démons. Elle réduit au silence les esprits d'accusation. elle annule toute sentence proclamée contre toi dans le monde spirituel. Toute malédiction familiale, tout héritage spirituel maléfique, toute lignée de sang consacrée à l'occultisme est maintenant tranchée, car par le sang de Jésus, tu es reconnecté à la généalogie du royaume de Dieu. Tu n'appartiens plus à la descendance des ténèbres, tu n'hérites plus des pactes ancestraux. Tu es lavé, tu es libéré, tu es transféré au royaume de la lumière. Par le sang de Jésus, je déclare, tout démon envoyé pour surveiller tes pas, pour retarder tes projets, pour saboter tes relations, devient aveugle, sourd et impuissant maintenant. Il perd de l'accès, perd de la force, perd de toute légalité. Toute chaîne invisible qui te maintenait lié au passé, à l'échec, à des cycles répétitifs de douleur, d'humiliation et de perte est brisée maintenant par le feu du Très-Haut. Toute malédiction lancée contre ton nom, tout sortilège caché, toute magie noire déguisée en aide, toute bougie allumée derrière une prière fausse est dévorée par le feu de Dieu. Et s'il y a eu des paroles maudites lancées contre toi, des décrets de mort, des malédictions verbales, des prophéties négatives, des phrases comme « tu n'y arriveras jamais »,« rien ne fonctionne pour toi », »,« tu mourras malade », »,« personne ne t'aimera », je les annule maintenant. Chaque parole est engloutie par le sang de Jésus. L'enfer avait pensé te détruire en silence, mais Dieu a élevé cette prière pour proclamer ta délivrance devant le monde spirituel. Tu n'es pas seul. Le ciel combat pour toi. Le lion de la tribu de Juda a rugi et l'enfer tremble dans ses profondeurs. Là où une sorcière t'observe, le feu de Dieu l'atteint maintenant. Là où une poupée à ton nom est poignardée, l'ange du Seigneur est en train de la détruire. Là où un rituel est fait pour te maudire, le sang de l'agneau est en train de l'annuler maintenant. Et je déclare encore, aucun sort ne durera, aucune macumba ne fonctionnera. Aucun pacte fait dans les ténèbres ne se soutiendra, car le sang de Jésus est incassable, irrésistible, impénétrable. Le sang de Jésus est la fin de la malédiction, c'est la sentence finale contre le diable, c'est la destruction complète de toute sorcellerie. Si quelqu'un a tenté de t'emprisonner spirituellement, émotionnellement ou physiquement, sache que cette prison invisible est en train de se déchirer, de se rompre, de tomber à terre comme les murs de Jéricho. Par le sang de Jésus, je déclare, les yeux qui te jalousent sont aveuglés, les langues qui te maudissent sont paralysées, les mains qui t'attaquent spirituellement sont brûlées. Ils perdent leur force, perdent leur territoire, perdent leur domination, perdent le droit de te toucher, car tu es scellé du sceau du Très-Haut. Tu es marqué par le sang du Christ. Et je crie, sang de Jésus sur cet auditeur, sang de Jésus sur cette maison, sang de Jésus sur cette âme fatiguée de lutter seule. Brûle, Seigneur, brûle tout ce qui ne vient pas de toi. Maintenant, élève ta foi, car les démons crient de désespoir, les sorts fondent comme de la cire, les pactes sont déchirés, et l'Esprit de Dieu balaie le territoire de l'ennemi avec une puissance absolue. Tu sentiras la paix envahir l'atmosphère. Tu sentiras l'oppression quitter ton corps. Tu percevras que quelque chose d'invisible a été ôté. C'est le sang de Jésus qui entre en action. Si cette prière brûle dans ton esprit, écris maintenant dans les commentaires « Le sang de Jésus brise toute sorcellerie ». Fais-le comme un acte prophétique et partage avec quelqu'un qui a désespérément besoin de cette délivrance. Car ceci n'est pas une prière ordinaire, c'est un décret de guerre, et toute parole de sorcellerie prononcée est en train d'être détruite. Là où il y avait une odeur de mort, maintenant se dégage le parfum de la vie. Là où il y avait des chaînes invisibles, maintenant il y a une liberté totale. Là où il y avait de l'oppression, maintenant règne la paix du Christ. Chaque cellule de ton corps, chaque pensée de ton esprit, chaque émotion de ton âme est baignée et purifiée par le sang rédempteur. Tu ne seras plus manipulé par des paroles étrangères, ni par des travaux occultes, ni par des alliances invisibles. Le sang du Christ est ton lien éternel avec le ciel. Et tout autre lien, toute autre corde maléfique est coupé maintenant par une épée flamboyante. Je vois ces liens se défaire, s'effriter, devenir poussière devant la lumière. Toute légalité que l'enfer avait sur ta vie est annulée. tout pacte signé par tes ancêtres, toutes les malédictions héréditaires qui cherchaient à se répéter sont défaites par la puissance du sang de Jésus. Ceci est un décret irrévocable. Je déchire chaque contrat, chaque sentence, chaque verdict que l'enfer a tenté d'imposer sur toi. Le sang parle plus fort. Le sang crie pour la justice. Toute énergie négative envoyée contre ta vie revient maintenant comme un tourment sur ceux qui l'ont lancée. Toute offrande avec nourriture, boisson, animal ou sang faite pour te détruire est consumée par le feu divin. Et toute force qui venait de ces offrandes se transforme maintenant en douleur spirituelle, en confusion mentale et en ruine pour ceux qui persévèrent dans l'erreur. La table du mal est renversée, les assiettes d'enchantement tombent et se brisent au sol. Je prophétise qu'à partir d'aujourd'hui, ceux qui ont ri de ton combat respecteront ta victoire. J'ordonne que tout esprit et toute entité démoniaque soient enchaînés maintenant même et jetés dans le tourment éternel. Ils perdent le territoire, perdent la légalité,
1: tout perdent le contrôle. 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
0: C'est un moment de bascule. Ton histoire est en train d'être réécrite par la main de Dieu. Tu n'es plus une victime, tu es un conquérant. Pour sceller ce décret et activer les armées célestes en ta faveur, je te convoque maintenant à une déclaration de guerre. Écris dans les commentaires, avec toute ta foi et ton autorité, pour que l'enfer entende et que les cieux confirment. Le sang de Jésus me couvre, me défend et brûle toute sorcellerie contre moi. Je suis blindé par l'agneau, au nom qui est au-dessus de tout nom, le nom de Jésus. Je décrète maintenant que toute chaîne de malédiction qui te retient se brise en mille morceaux et que toute œuvre de magie noire, macumba, vaudou, sorcellerie ou pacte démoniaque dressé contre toi est annulée par la puissance du sang de l'agneau. Car il est écrit « Aucune arme forgée contre toi ne prospérera ». Et aujourd'hui, cette parole devient une épée qui transperce tout plan de l'enfer. Je parle directement à tout esprit de maladie envoyé contre toi. Esprit de tourment, sors maintenant. Esprit de dépression, sors maintenant. Esprit de ruine et de misère, lâche maintenant. Par l'autorité que me donne le sang de Jésus, j'ordonne que chaque démon désigné pour surveiller ta vie soit enchaîné et jeté dans les profondeurs. Père, que ton feu localise maintenant tout vêtement, cheveux, ongles, photographies, objets ou bien de cette personne qui a été utilisée dans des rituels. Que ce feu traverse les distances et voyage vers tout pays, ville, cimetière, rivière ou montagne où ils ont caché ce qui appartient à cette personne et que tout cela soit réduit en cendres maintenant même. Je déclare qu'il n'existe aucun lieu où l'ennemi puisse cacher son œuvre que le feu de Dieu n'atteigne pas. Il n'y a ni sorcière, ni sorcier, ni prêtre des ténèbres capable de résister au décret qui sort aujourd'hui de la bouche de Dieu. Car cette bataille n'est pas contre la chair et le sang, mais contre les puissances spirituelles. Et nous combattons avec des armes puissantes en Dieu pour renverser les forteresses. Maintenant, avec l'épée de l'esprit, je coupe toute connexion entre ta vie et tout pacte conclu par tes ennemis. S'ils ont signé avec du sang, aujourd'hui, le sang du Christ efface cette signature. S'ils ont prononcé des malédictions, aujourd'hui ces paroles retournent à l'expéditeur multiplié par 7. S'ils ont allumé des bougies noires pour t'éteindre, aujourd'hui ces bougies s'éteignent par le vent du Saint-Esprit et ne se rallumeront jamais. Je te parle, toi qui m'écoutes, lève ta main droite comme signe de guerre et déclare avec moi, par le sang de Jésus, tout pacte contre ma vie est détruit. Répète 3 fois avec autorité. Je vois dans le monde spirituel les cadenas se briser, les murs qui te maintenaient prisonnier tomber. Je vois des coffres s'ouvrir et libérer des bénédictions retenues pendant des années. Et tout cela parce que la puissance du sang agit maintenant. Seigneur, active maintenant des anges guerriers pour entourer cette personne. Que ses foyers se remplissent de lumière. Que chaque pièce soit scellée par la puissance de l'agneau. Père, que tout objet maudit qui serait entré dans leur maison deviennent inopérants, sans force, sans pouvoir, et qu'ils soient expulsés par eux-mêmes sous la conduite de ton esprit. J'entends des chaînes tomber et chaque bruit est une défaite de plus pour l'enfer. Je vois des sorciers tenter de réactiver leurs œuvres et échouer, car leurs mains se paralysent, leurs paroles se noient et leurs autels restent sans vie. Ceux qui te voyaient autrefois à terre te verront relever. Ceux qui ont célébré ta chute verront ta victoire et devront reconnaître que ton Dieu est réel. Ô Seigneur, que chaque porte fermée s'ouvre, que chaque dette soit annulée, que chaque diagnostic soit renversé et que les larmes que cette personne a versées en secret se transforment en huile de joie. Je décrète qu'aujourd'hui commence une saison de restitution. Peu importe ce qu'on t'a volé, argent, santé, paix, relations, le ciel ordonne que cela te soit rendu multiplié, car lorsque le voleur est découvert, il doit restituer 7 fois plus. Et aujourd'hui, dans le monde spirituel, le voleur a été exposé. En cet instant, Père, j'envoie ton feu comme un fleuve ardent qui parcourt la vie de cette personne, qui purifie chaque recoin, qui arrache toute racine d'amertume, tout traumatisme, toute oppression, et qui la remplit de ton esprit jusqu'à déborder. Écoute ceci, la nuit sombre que tu as vécue n'était que le prélude de l'aurore la plus glorieuse. Aujourd'hui, le soleil de justice se lève sur toi avec la guérison dans ses ailes. Et tout cela parce que la puissance du sang a parlé en ta faveur. Je répète avec autorité, toute œuvre de sorcellerie est annulée. Tout pacte est brisé. Toute malédiction est détruite. Tout démon est expulsé et toute magie noire est brûlée dans le feu de Dieu. Si tu reçois cette parole, pose ta main sur ton cœur et dis « Je reçois ma délivrance, je reçois ma restitution, je reçois ma victoire. » Père, je scelle ces paroles avec le sang de Jésus et je déclare qu'à partir d'aujourd'hui, cette personne marche sous un ciel ouvert, entourée de ta gloire, protégée par ton feu et guidée par ton esprit. Écris dans les commentaires « Le sang de Jésus est mon bouclier » et fais-le comme un acte prophétique. Mets un like à cette vidéo. Car lorsque tu participes, tu laisses une marque dans le monde spirituel et les anges enregistrent ta foi et se mobilisent en ta faveur. Aujourd'hui, ton histoire change et l'enfer le sait. Que toute sorcellerie lancée contre ta vie brûle maintenant même dans le feu du Saint-Esprit. Toute œuvre de magie noire, tout vaudou, tout travail de macumba préparé avec ton nom, avec tes vêtements, avec ta photo ou avec l'un de tes éléments, se désintègre maintenant comme la cire devant la présence du Seigneur. Je déclare que toute ombre envoyée pour te suivre est maintenant liée par des chaînes de feu. Aucune présence démoniaque ne pourra continuer à rôder autour de ta maison, de ton travail ou de ta famille. En cet instant précis, des anges guerriers descendent avec des épées en flammes pour détruire les autels cachés, arracher les bougies allumées contre ta vie et réduire en poussière toute image, toute poupée, tout objet consacré qui représentait ton existence. Je décrète que ton nom, inscrit dans tout pacte satanique, soit maintenant effacé par le sang précieux du Christ. Ce sang crie plus fort que toute malédiction, plus fort que toute conjuration, plus fort que toute parole libérée par des lèvres chargées de haine. Et en cet instant, par l'autorité du Fils de Dieu, j'annule toute sentence spirituelle et je décrète que ton destin est entouré d'un mur de feu que l'ennemi ne pourra jamais traverser. J'entends des chaînes se rompre. J'entends des cris de désespoir dans les camps de l'adversaire. Aujourd'hui, l'enfer pleure parce qu'il perd le contrôle sur ta vie. Tout esprit envoyé pour te rendre malade, te ruiner ou détruire tes relations est maintenant lié, expulsé et jeté dans l'abîme. Au nom de Jésus, toute main qui a manipulé tes objets pour lier ta vie est maintenant brûlée par le feu céleste. Je déclare que chaque mèche de cheveux, chaque vêtement, chaque photographie utilisée dans la sorcellerie devient maintenant un témoignage vivant de la puissance de Dieu, car la malédiction est inversée et la bénédiction multipliée sur ta vie. Écoute attentivement, le sang de Jésus ne se contente pas de briser, il nettoie, il purifie, il restaure. Et je déclare que pendant que cette prière résonne dans le monde spirituel, un fleuve de ce sang te couvre de la tête aux pieds, effaçant toute trace de sorcellerie et rendant ton nom au registre céleste de la victoire. Tout pacte de mort est annulé maintenant. Tout décret de ruine financière est brisé. Toute parole d'échec lancée sur ta vie se transforme en parole de prospérité. Et toute porte que l'ennemi avait fermée commence à s'ouvrir maintenant par la puissance du Seigneur. Je vois dans l'esprit la lumière du Christ entrer dans des territoires où il n'y avait que des ténèbres. Je vois des pièces spirituelles où tes bénédictions étaient regardées être envahies par des anges du Très-Haut qui commencent à récupérer ce qui t'appartient. reçois maintenant la restitution, des forces renouvelées, une paix qui dépasse l'entendement, des finances restaurées, la joie que l'ennemi a tenté de voler, tout esprit de contrôle mental envoyé pour te confondre, pour affaiblir ta foi, est expulsé maintenant même. Ton esprit s'aligne avec l'esprit du Christ. Tes pensées se remplissent d'espérance. Ton cœur commence à brûler d'une foi nouvelle, car le Seigneur combat pour toi en cet instant. Au nom de Jésus, j'ordonne que toute racine de malédiction familiale, tout héritage spirituel de sorcellerie transmis depuis des générations, commence à sécher maintenant même. Tu ne porteras pas les chaînes de tes ancêtres. Tu es libre, scellé, marqué par le Saint-Esprit. Et ton sang sera un sang de bénédiction à partir d'aujourd'hui. Par l'autorité du ciel, je prends maintenant tous les traits qui ont été lancés contre ta vie et je les renvoie à l'expéditeur, sans pouvoir, sans force, sans autorité contre toi. Que le même feu qui te protège maintenant consume chaque stratégie de l'ennemi et expose les ténèbres devant tous. Le sang de Jésus est ton armure, ton bouclier et ton épée. Avec ce sang, j'invoque la protection sur tes chemins, sur ton entrée et ta sortie, sur tes nuits et tes jours. Je déclare que là où tu poseras le pied, la plante de ton pied touchera un sol consacré. Et l'ennemi fuira par sept chemins. C'est ton temps de te lever, c'est ton moment de victoire. Ne recule pas, ne crains pas, car le lion de la tribu de Juda rugit en ta faveur, et à chaque rugissement, les murs de l'oppression s'effondrent et les forteresses de l'ennemi se dissolvent comme la poussière. Je prophétise, à partir d'aujourd'hui, tout sort jeté contre ta vie sera transformé en bénédiction. Ce qui a été envoyé pour te détruire sera le tremplin que Dieu utilisera pour t'élever. Et ton témoignage sera si impactant, si chargé de gloire, que beaucoup viendront
2: quand
0: à toi
2: je suis en cherchant abandonné, la même délivrance. Maltraité,
0: par la puissance du sang
2: humilié,
0: de l'agneau, je déclare que toute œuvre de sorcellerie faite contre ta vie commence à brûler maintenant. Tout enchantement, tout rituel de Macumba, tout pacte diabolique, toute offrande plantée sur des croix ou jetée à la mer avec ton nom, tout cela devient cendre à l'instant même où cette prière est libérée. Peu importe si cela a été fait hier ou il y a 30 ans avec tes cheveux, ta photo, tes vêtements ou la terre sur laquelle tes pieds ont marché. Par la puissance du sang de Jésus, tout cela est brûlé maintenant. Toute invocation maléfique prononcée contre toi, toute malédiction lancée par des sorciers, des magiciens, des prêtresses ou des pratiquants du vaudou perd maintenant sa force. Je déclare, aucune parole n'aura de pouvoir sur ton esprit, sur ton corps ou sur ta maison. Par le sang de Jésus, tout esprit envoyé pour te surveiller est aveuglé. Tout esprit envoyé pour voler ta paix est enchaîné. Tout esprit envoyé pour détruire tes alliances est expulsé et ne revient jamais. Je vois des chaînes se briser, des chaînes anciennes, des chaînes familiales, des chaînes qui te maintenaient prisonnier dans des cycles de douleur et d'échecs. Ces chaînes ne résistent pas au sang de Jésus. Je vois des pactes cachés être déchirés maintenant dans le monde spirituel, des contrats démoniaques annulés, des autels détruits. Le feu du Saint-Esprit consume chaque point de contact que l'ennemi a utilisé contre ta vie. Et je ne me contente pas de déclarer. Je décrète avec autorité chaque larme que tu as versée en silence pendant que tu subissais des attaques invisibles et maintenant devant le trône comme preuve contre l'accusateur. Et l'accusateur ne touche plus à ta vie. Par le sang de Jésus, la sentence a déjà été scellée. Tu es libre. Toute magie noire faite pour rendre ton corps malade est détruite maintenant. Les esprits de maladie n'ont plus aucun droit sur toi. Sortez maintenant, par la puissance du sang de l'agneau. Toute oppression mentale, toute anxiété, tout poids spirituel que tu portais sans savoir pourquoi, se dissout maintenant. Et je parle directement à l'esprit qui rôdait autour de ta maison, celui qui te faisait ressentir des présences à l'aube, celui qui provoquait des cauchemars, celui qui tentait de te paralyser dans ton sommeil. Par le sang de Jésus, disparaît maintenant et n'ose jamais revenir. Le territoire de cette maison est scellé. L'air est purifié par la présence du Saint-Esprit. Toute œuvre enterrée, tout travail fait dans un cimetière, toute offrande lancée sur des montagnes, dans des vallées, des rivières ou des carrefours. Tout ce qui a été consacré pour détruire tes chemins est maintenant neutralisé. Le feu de Dieu tombe sur ces objets et les réduit à néant. Il n'existe aucune sorcellerie qui résiste au sang de Jésus. S'il y avait une chaîne de retard sur ta vie, si les portes se fermaient à l'instant de ta bénédiction, je déclare, cette chaîne est brisée, ce cycle est interrompu. Et les portes que Dieu a ouvertes pour toi, personne ne pourra les fermer. Et maintenant, prophétise à voix haute, je suis libre par le sang de Jésus. Aucune malédiction n'aura de pouvoir sur moi. Avant de commencer, j'ai besoin que tu fasses quelque chose maintenant. Si tu es arrivé jusqu'ici, ce n'est pas un hasard. C'est le Saint-Esprit qui t'a conduit ici. Alors, laisse un like. Partage cette vidéo avec quelqu'un qui traverse des batailles que personne ne comprend. Et abonne-toi à la chaîne car Dieu va utiliser cette prière pour changer ton histoire. Combien de fois as-tu senti que quelque chose d'invisible bloquait tout dans ta vie? Combien de portes se sont fermées sans explication? Combien de relations ont été mystérieusement détruites? Combien de nuits t'es-tu réveillé en sueur, le cœur battant, ressentant une présence que tu ne pouvais pas voir? Combien de fois l'argent est-il entré, puis a disparu comme s'il avait des ailes? Combien de maladies les médecins n'ont-ils pas pu diagnostiquer? Je vais te révéler quelque chose maintenant. Tu n'es pas fou. Tu n'imagines pas des choses. Il y a une guerre réelle qui se passe contre ta vie. Et aujourd'hui, par la puissance du sang de Jésus, nous allons exposer, confronter et anéantir chaque œuvre des ténèbres qui a été levée contre toi. Au nom de Jésus, je décrète que cette prière est une sentence du ciel contre tout autel qui agit contre ta vie. Je déclare que le feu du Saint-Esprit descend maintenant sur chaque œuvre de sorcellerie, chaque rituel de magie noire, chaque poupée vaudou, chaque bougie allumée avec ton nom, chaque offrande déposée à un carrefour. Chaque pacte fait sans ton consentement. Je vois le feu consumer. Je vois des autels être renversés. Je vois des entités crier de peur car le sang de l'agneau est en train d'intervenir. J'ordonne maintenant que toute sorcellerie faite avec ta photo soit brûlée. S'ils ont pris ton image et l'ont mise sous une bougie noire, si ta photo a été enterrée dans un cimetière, si elle a été placée dans un pot avec du vinaigre, du piment et des aiguilles, je décrète que le sang de Jésus est en train d'entrer dans ce récipient maintenant. Le sang fait bouillir cette eau sale. Le sang dissout chaque ingrédient maléfique. Le sang libère ton image de la captivité spirituelle. Je déclare que ta photo n'appartient plus à aucun autel des ténèbres. Ton image est propriété du Dieu vivant et aucun sorcier, aucune sorcière, aucun prêtre des ténèbres n'a plus autorité pour la manipuler. Je décrète que toute sorcellerie faite avec ton nom complet est annulée par la puissance du sang. S'ils ont écrit ton nom sur du papier et l'ont brûlé avec une intention maléfique, s'ils l'ont gravé sur une bougie et l'ont laissé fondre, si ton nom a été prononcé dans des rituels d'invocation démoniaque, s'il a été consacré à des entités dans les ténèbres, je brise maintenant ce lien. Ton nom n'appartient pas à l'enfer. Ton nom est écrit dans le livre de vie. Ton nom est scellé par le sang de l'agneau. Et tout démon désigné par ton nom pour te poursuivre, te rendre malade, t'appauvrir, te rendre fou et te détruire, est chassé maintenant. Sors. Au nom de Jésus, sors. Lâche cette vie. Retire tes griffes. Le sang de Jésus te chasse. J'ordonne que toute sorcellerie faite avec tes vêtements soit détruite en ce moment. S'ils ont pris tes sous-vêtements pour faire un travail de lien, si tes vêtements ont été enterrés, s'ils ont été utilisés sur une poupée vaudou, s'ils ont été brûlés dans un rituel satanique, je décrète que le sang de Jésus lave chaque fibre de ce tissu dans le monde spirituel. Le sang dissout chaque sortilège imprégné. Le sang annule chaque parole de malédiction prononcée sur ce tissu. Je déclare que ton corps physique ne répond plus à aucune manipulation faite à travers tes vêtements. Le lien est brisé, la connexion est coupée. Le canal est fermé par le sang de l'agneau. Je décrète que toute sorcellerie faite avec tes cheveux est incinérée par le feu du Saint-Esprit. S'ils ont coupé tes cheveux et les ont gardés pour un rituel, s'ils les ont noués avec un ruban rouge et noir, s'ils les ont mis dans une poupée, s'ils les ont enterrés avec un mort, j'ordonne que le feu céleste brûle chaque mèche maintenant. Chaque mèche de tes cheveux détenue par les ténèbres est consumée. Le feu descend. Le feu brûle, Le feu réduit en cendres toute œuvre maléfique. Et je décrète qu'à partir de maintenant, aucun cheveu de ta tête ne sera plus jamais utilisé pour te nuire. Le sceau du sang est sur ta tête. Je libère le feu sur toute sorcellerie faite avec tes ongles. S'ils ont gardé tes ongles coupés, s'ils ont été utilisés dans une potion maléfique, s'ils ont été mélangés à des substances de sorcellerie, je décrète que la puissance du sang de Jésus neutralise chaque élément. Tes ongles n'ont plus aucun pouvoir de connexion avec ton corps à des fins maléfiques. Je coupe le lien. J'annule la liaison. Je casse le pont spirituel. Ce qui était lié sur la terre est délié maintenant par le pouvoir céleste. Je décrète que toute sorcellerie faite dans ta nourriture est annulée. S'ils ont mis des substances de lien dans ta boisson, s'ils ont assaisonné ton repas avec de la poudre de cimetière, s'ils ont mélangé du sang menstruel dans ton jus, s'ils ont ajouté des ingrédients rituels dans ta nourriture, j'ordonne que le sang de Jésus entre maintenant dans ton système digestif et neutralise chaque poison spirituel. Le sang lave ton estomac, le sang purifie ton intestin, le sang nettoie chaque cellule de ton corps qui a été contaminée par un aliment ensorcelé. Je déclare que ton corps est le temple du Saint-Esprit et qu'aucune substance maléfique n'a plus de pouvoir d'opérer en toi. J'ordonne que toute poupée vaudou faite à ton image soit détruite maintenant. S'ils ont fabriqué une poupée à ta ressemblance et y enfoncent des aiguilles, je décrète que chaque aiguille est retirée par la puissance du sang. Si la poupée a été liée pour te retenir, je décrète que les cordes sont coupées par des épées angéliques. Si la poupée a été enterrée pour te tuer lentement, je décrète que des anges du Seigneur sont en train de la déterrer maintenant et que le feu du ciel la consume. Je vois la poupée prendre feu, je vois les flammes s'élever, je vois la fumée de la destruction. Je vois les démons désignés pour agir à travers cette poupée crier de désespoir parce qu'ils ont perdu leur instrument d'attaque. La poupée devient cendre et avec elle, toute maladie, toute douleur, toute limitation qui avait été projetée contre ton corps à travers ce rituel. Je décrète que toute bougie allumée contre toi est en train de s'éteindre par le souffle du Saint-Esprit. Bougie noire pour attirer la mort, éteins-toi maintenant. Bougie rouge pour détruire les relations, éteins-toi maintenant. Bougie violette pour provoquer la confusion mentale, éteins-toi maintenant. Bougie marron pour empêcher la prospérité, éteins-toi maintenant. Toute bougie de 7 jours brûlant contre ta vie, toute bougie de magie noire, toute bougie ointe avec de l'huile de malédiction, je décrète, éteins-toi. La flamme s'éteint, la mèche meurt, la cire fond sans effet. Le sang de Jésus annule le pouvoir de cette flamme. La lumière des ténèbres s'éteint devant la vraie lumière. J'ordonne que tout point tracé avec ton nom soit effacé par le sang. S'ils ont tracé un point à un carrefour avec ton destin, s'ils ont dessiné des symboles sataniques pour invoquer des entités contre toi, s'ils ont formé des cercles de pouvoir pour t'emprisonner, je décrète que le sang de Jésus est versé sur chaque symbole maintenant. Le sang brouille chaque trait. Le sang annule chaque invocation. Le sang ferme chaque portail. Je vois la terre absorber le sang et devenir un territoire saint. Je vois les démons qui étaient invoqués par ce point perdre leur point d'entrée. Le portail est fermé. La porte est scellée. L'accès est bloqué pour toujours. Je décrète que toute offrande déposée à cause de toi perd son pouvoir maintenant. S'ils ont offert une poule noire pour demander ta destruction, s'ils ont offert de l'alcool aux entités en échange de ta ruine, s'ils ont déposé de l'argent sur un autel des ténèbres pour acheter ton malheur, j'ordonne que le sang de Jésus contamine chaque offrande. Ce qui a été donné en sacrifice maléfique est rejeté par le monde spirituel des ténèbres. Les démons ne peuvent plus recevoir le paiement. La transaction est annulée. Le contrat est déchiré. L'achat de ta destruction a été invalidé par un prix plus grand déjà payé, le sang de l'agneau sans tache. Je libère le feu sur tout pacte de sang fait contre toi. Si quelqu'un s'est coupé la main pour faire un pacte avec les démons pour ta mort, je brise ce pacte maintenant. Si quelqu'un a mélangé son sang avec le tien dans un rituel de lien, je dissous ce lien maintenant. Si quelqu'un a utilisé le sang d'un animal pour te consacrer aux ténèbres, j'annule cette consécration maintenant. Car il est écrit que nous avons été rachetés non par des choses corruptibles comme l'argent ou l'or, mais par le précieux sang du Christ, comme celui d'un agneau sans défaut et sans tache. Et ce sang est supérieur à tout sang versé dans un rituel satanique. Ce sang a plus de pouvoir, plus d'autorité et plus de valeur. Et par ce sang, tout pacte de sang fait contre toi est annulé en cet instant même. Je décrète que tout démon désigné pour ta vie est chassé maintenant. Esprit de maladie, sors. Esprit de pauvreté, sors. Esprit de confusion mentale, sors. Esprit de dépression, sors. Esprit de peur, sors. Esprit d'insomnie, sors. Esprit de dépendance, sors. Esprit de rejet, sors. Esprit d'échec, sors. Esprit de mort, sors. J'ordonne que vous quittiez cette vie maintenant. Vous n'avez plus de droit légal. Les autels qui soutenaient votre opération sont brûlés. Les pactes qui vous donnaient autorité sont brisés. Les portails que vous utilisiez sont fermés. Vous êtes illégaux dans cette vie. Et je vous ordonne de sortir maintenant au nom de Jésus. Je vois des chaînes se briser autour de tes pieds, des chaînes qui t'empêchaient d'avancer, des chaînes qui te retenaient dans des cycles répétitifs, des chaînes qui te faisaient tourner en rond. Je vois les maillons se rompre, je vois le métal se briser. J'entends le son de la liberté, le son des cadenas tombant au sol, le son des portes de prison qui s'ouvrent. Tu étais prisonnier, mais maintenant tu es libre. Le sang de Jésus a payé ta caution. Le sang de Jésus a acheté ta liberté. Le sang de Jésus a brisé le pouvoir de la captivité. Je décrète que toute malédiction héréditaire est coupée de ta lignée. Si tes grands-parents ont fait des pactes avec des entités, je brise ce pacte maintenant. Si tes parents ont été consacrés à des esprits dans des rituels d'enfance, j'annule cette consécration maintenant. S'il existe dans ta famille un schéma de mort prématuré, je l'annule maintenant. S'il existe dans ta famille un cycle de pauvreté qui se transmet de génération en génération, je coupe ce cycle maintenant. S'il existe dans ta famille une répétition de divorce, de trahison et de relations détruites, je brise cette répétition maintenant. Car il est écrit que Christ nous a rachetés de la malédiction de la loi, étant devenu malédiction pour nous. Et par son sang, toute malédiction descendant par ton arbre généalogique est interceptée. L'héritage maudit ne passera plus. Le flux du mal est interrompu. À partir d'aujourd'hui, ce qui descend par ta lignée est bénédiction, non malédiction. J'ordonne que tout autel familial qui opère contre toi soit renversé maintenant. S'il existe un autel physique dans la maison de quelqu'un de ta famille où sont réalisés des rituels contre toi, je décrète que le feu de Dieu descend sur cet autel. S'il y a une personne dans ta propre maison qui pratique secrètement la sorcellerie contre toi, je décrète que son voile d'occultation est retiré. J'expose la source du mal, je révèle l'agent des ténèbres, je mets en lumière ce qui était caché et je décrète que cet autel familial est en train d'être consumé par les flammes du Saint-Esprit. Les images brûlent, les objets rituels fondent, les offrandes pourrissent, le pouvoir de cet autel est terminé. Je décrète que toute âme de mort qui a été envoyée pour te tourmenter est chassée maintenant. S'ils ont invoqué l'esprit d'un mort pour te hanter, s'ils ont envoyé une âme errante pour rester dans ta maison, s'ils ont utilisé la nécromancie pour relier la mort à ta vie, j'ordonne à cette âme de partir maintenant. Tu n'as aucune autorité ici, esprit de mort. Tu n'as pas la permission de rester, âme invoquée. Le sang de Jésus te chasse. Le nom de Jésus te commande. Les anges du Seigneur t'escortent dehors. Sors de cette maison. Sors de cette famille. Sors de la vie de cette personne. Va là où le Seigneur t'envoie et ne reviens jamais. Je libère le feu sur toute sorcellerie faite au cimetière contre toi. S'ils ont enterré ton nom avec un mort, s'ils ont fait un rituel sur une tombe en invoquant la mort sur toi, s'ils ont connecté ta vie à l'esprit de la mort par un travail de cimetière, je décrète que cette connexion est coupée maintenant. Je sépare ta vie de la mort. Je déconnecte ton destin de la tombe. Je retire ton nom du monde des morts. Tu appartiens au Dieu des vivants. Et il est écrit que Dieu n'est pas le Dieu des morts, mais des vivants. C'est pourquoi la mort n'a pas de pouvoir sur toi. C'est pourquoi le cimetière n'a pas d'autorité sur toi. C'est pourquoi tout travail fait dans une tombe contre toi est annulé maintenant par le sang de la vie éternelle. je décrète que toute sorcellerie faite à un carrefour est détruite. S'ils ont laissé une offrande pour Exu en demandant ta destruction, s'ils ont fait un rituel pour Pomba Gira pour lier ta relation, s'ils ont allumé une bougie pour une entité de rue contre ta prospérité, j'ordonne que le feu du ciel descende à ce carrefour maintenant. Le feu consume l'offrande, le feu disperse les démons, le feu purifie le lieu. Et je décrète que toute entité de carrefour qui a été payée pour détruire ta vie perd maintenant son contrat. Le paiement a été annulé par le sang de Jésus. La transaction a été interrompue par l'autorité céleste. Ces entités n'ont plus d'ordre de mission contre toi. Leur mission est avortée. J'ordonne que tout travail d'envoûtement amoureux soit annulé maintenant. S'ils t'ont lié pour t'empêcher de te lier à d'autres, je coupe ce lien. S'ils t'ont attaché pour te rendre obsédé par quelqu'un qui ne te veut pas, je coupe ce lien. S'ils ont envoûté ton conjoint pour t'abandonner, je coupe ce lien. S'ils ont fait un rituel pour que tu ne trouves jamais le véritable amour, je coupe ce lien. Je vois des cordes spirituelles autour de ton cœur et je les coupe avec l'épée de l'esprit. Je vois des nœuds dans ta vie sentimentale et je les défais par la puissance du sang. Ton cœur est libéré. Ta capacité à aimer est restaurée. Ta vie affective est rendue au contrôle de Dieu. Je décrète que tout travail d'impuissance sexuelle fait contre toi est annulé. S'ils ont fait de la sorcellerie pour t'empêcher d'avoir des relations, s'ils ont lié ta virilité ou ta fertilité, s'ils ont lancé une malédiction sur ton intimité conjugale, je brise ce sort maintenant. Ton corps a été créé par Dieu pour fonctionner parfaitement. Et aucune sorcellerie n'a le pouvoir de modifier le dessein du Créateur. Je décrète une restauration complète. Je décrète un fonctionnement total. Je décrète un plaisir sain dans le mariage. Toute sorcellerie d'impuissance, de frigidité, d'infertilité causée par des rituels est brûlée par le feu du Saint-Esprit. Je libère le feu sur toute sorcellerie de blocage financier. S'ils ont fermé tes chemins pour empêcher l'argent d'entrer, j'ouvre ces chemins par le sang. S'ils ont enterré des pièces avec ton nom pour tuer la prospérité, je déterre ces pièces par la puissance de Dieu. S'ils ont fait un rituel pour que tout l'argent que tu gagnes te glisse entre les doigts, je brise ce sort maintenant. Je décrète que les écluses du ciel s'ouvrent sur ta vie. Je décrète que la bénédiction financière est déversée. Je décrète que des portes d'emploi s'ouvrent. Je décrète que des contrats sont conclus. Je décrète que les dettes sont payées. Je décrète que le manque cède la place à l'abondance. Car il est écrit que le Seigneur est ton berger, tu ne manqueras de rien. Et si Dieu a dit que rien ne te manquera, alors toute sorcellerie de pauvreté doit tomber. Je décrète que tout esprit de retard est chassé de ta vie. Si tu aurais dû être diplômé et tu ne l'es pas, si tu aurais dû être marié et tu ne l'es pas, si tu aurais dû être promu et tu ne l'as pas été, si tu as l'impression que ta vie est à l'arrêt alors que tous s'avancent autour de toi, je brise maintenant le pouvoir du retard. Esprit de retard, tu n'as plus de place dans cette vie. Tu es chassé par le sang de Jésus. Je décrète l'accélération. Je décrète la récupération du temps perdu. Je décrète que ce qui devait prendre 10 ans arrivera en 1 an. Je décrète que tu accompliras en quelques mois ce qui semblait impossible en des années. Le temps du retard est terminé. Le temps de stagnation est révolu. Nous entrons maintenant dans le temps de l'accélération prophétique. J'ordonne que toute maladie plantée par la sorcellerie soit arrachée de ton corps. S'ils t'ont envoûté pour développer un cancer, j'arrache ce cancer à la racine. S'ils t'ont maudit avec une douleur chronique sans diagnostic, j'annule cette douleur maintenant. S'ils ont planté une maladie dans ton utérus, ton estomac, ton cœur, tes reins, ton cerveau à travers un rituel maléfique, j'ordonne que la maladie plantée soit déracinée. Je vois des mains angéliques entrer dans ton corps et enlever des tumeurs spirituelles. Je vois le feu de Dieu cautériser les zones affectées. Je vois le sang de Jésus circuler dans tes veines et tuer chaque cellule de maladie spirituelle. Car par ces meurtrissures, nous avons été guéris. Et si nous avons été guéris, alors toute maladie de sorcellerie doit sortir. Je décrète que toute attaque nocturne est interrompue maintenant. si tu te réveilles chaque nuit à la même heure, si tu fais des cauchemars répétitifs, si tu ressens une présence dans ta chambre pendant que tu dors, si tu es attaqué sexuellement pendant le sommeil par des entités, si tu te lèves plus fatigué que lorsque tu t'es couché, je brise le pouvoir des attaques nocturnes sur toi. Esprit d'incube, sors. Esprit de succube, sors. Démon de paralysie du sommeil, sors. Entité qui vole l'énergie pendant la nuit, sors. Je décrète que ta chambre est un territoire saint. Je décrète que ton lit est un lieu de repos. Je décrète que ton sommeil est réparateur. Je décrète que des anges gardent ta maison pendant que tu dors. Car il est écrit qu'ils donnent le sommeil à ceux qu'ils aiment. Et tu es aimé de Dieu. Je libère le feu sur toute sorcellerie faite sur ton lieu de travail. S'ils ont enterré un travail sous ton bureau pour que tu sois licencié, s'ils ont mis du gros sel ou de la poudre de cimetière sur ta chaise pour t'empêcher de prospérer, s'ils ont fait un rituel pour que tes collègues te détestent et que ton patron te persécute, je décrète que le feu de Dieu est en train de balayer ton environnement de travail maintenant. Tout objet ensorcelé est neutralisé. Toute énergie négative est dissipée. Toute conspiration spirituelle est exposée et annulée. Je décrète la faveur dans ton travail. Je décrète la promotion. Je décrète la reconnaissance. Je décrète que là où il y avait sabotage spirituel, il y aura maintenant couverture divine. Je décrète que tout transfert spirituel par poignée de main est annulé. Si quelqu'un t'a salué pour te transférer une malédiction, si quelqu'un t'a embrassé pour t'envoûter, si quelqu'un t'a pris dans ses bras pour semer la mort, je coupe ce transfert maintenant. Ce qui a été semé ne germera pas. Ce qui a été déposé est retourné à l'expéditeur. Ce qui a été transféré est annulé par le sang de Jésus. Je nettoie ton aura spirituelle. Je purifie ton champ énergétique. J'enlève toute contamination venue par contact physique avec des personnes qui pratiquent la sorcellerie. J'ordonne que tout esprit familier qui surveille ta vie soit aveuglé maintenant. S'il existe un démon chargé d'observer chacun de tes pas et d'en faire rapport aux sorciers, j'aveugle les yeux de cette entité. Tu ne peux plus voir cette personne, esprit familier. Tu as perdu l'accès visuel, tu as perdu ta capacité de surveillance. Le sang de Jésus a dressé un rideau de feu autour de cette vie et tu ne peux plus le traverser. Les sorciers qui dépendaient de tes informations sont désormais dans l'obscurité. Ils ne savent plus où tu es. Ils ne savent plus ce que tu fais. Ils ont perdu le GPS spirituel qu'ils avaient sur ta vie. Je décrète que toute malédiction lancée par des paroles est annulée. Si quelqu'un a dit que tu ne serais jamais personne, j'annule cette parole. Si quelqu'un a prophétisé la ruine de ta famille, j'annule cette prophétie. Si quelqu'un a maudit ton mariage, tes enfants, tes rêves, ta santé, tes finances, je brise le pouvoir de ces paroles maintenant. Car il est écrit que la langue a le pouvoir de vie et de mort. Mais il est aussi écrit qu'aucune arme forgée contre toi ne prospérera et que toute langue qui se lèvera contre toi en jugement, tu la condamneras. C'est pourquoi je condamne maintenant toute parole de malédiction. Je rends nulle toute prophétie négative. Je déclare sans effet toute déclaration maléfique faite contre toi. Je libère le feu sur toute sorcellerie faite à travers des miroirs. S'ils ont utilisé un miroir noir pour t'espionner dans le monde spirituel, s'ils ont consacré un miroir pour emprisonner ton âme, s'ils font des rituels en regardant un miroir et en visualisant ta destruction, je brise le pouvoir de ce miroir maintenant. Je vois le miroir se fissurer. Je vois les éclats tomber. Je vois le portail qui existait à travers ce miroir se refermer. Aucun miroir magique n'a plus de connexion avec ta vie. La visualisation maléfique est interrompue. Le canal d'espionnage est coupé. Tu es invisible aux yeux de la sorcellerie. Je décrète que toute sorcellerie faite à l'aide de poupées de chiffon est en train d'être brûlée. S'ils ont cousu une poupée à ton image et qu'ils la gardent dans un endroit caché, s'ils plantent des épingles dans cette poupée à chaque nouvelle lune, s'ils enserrent son cou pour t'étouffer spirituellement, j'ordonne que le feu du Saint-Esprit enveloppe cette poupée maintenant. Le tissu brûle, le rembourrage devient cendre, les épingles fondent, la représentation de ton image est consumée. Et avec la poupée, toute malédiction associée, toute douleur projetée, tout mal souhaité, tout est incinéré par le feu céleste. J'ordonne que tout sort de séparation familiale soit brisé. S'ils ont fait un travail pour que tes parents se séparent, s'ils ont lancé un sort pour que tes enfants t'abandonnent, s'ils ont jeté une malédiction pour diviser ta maison, je renverse ce sort maintenant. La famille que Dieu t'a donnée ne sera pas détruite par la sorcellerie. Le foyer que Dieu t'a permis de bâtir ne sera pas démoli par la magie. Je décrète la restauration des relations familiales. Je décrète la guérison des blessures entre parents. Je décrète la réconciliation là.

visage, le sang passe, le sang nettoie, le sang sanctifie. Cette maison est désormais territoire du royaume de Dieu. Je libère le feu sur toute sorcellerie faite avec ta date de naissance. S'ils ont utilisé le jour, le mois et l'année de ta naissance pour établir une carte astrale de destruction, s'ils ont calculé une numérologie pour te maudire, s'ils ont fait un rituel spécifique le jour de ton anniversaire pour semer la mort, j'annule tout travail basé sur ta date de naissance. Les chiffres n'ont aucun pouvoir sur toi. Les astres ne déterminent pas ton destin, car il est écrit que les astres et les planètes sont la création de Dieu et ne peuvent gouverner les enfants du Créateur. Ton destin est dans les mains du Seigneur, non dans les mains des astrologues des ténèbres. Je décrète que tout esprit de folie planté par la sorcellerie est expulsé maintenant. S'ils ont fait un travail pour te rendre fou, s'ils ont lancé une malédiction de confusion mentale, de schizophrénie spirituelle, de voix tourmentante, de pensées suicidaires, j'expulse cet esprit de folie maintenant. Ton esprit est la propriété du Christ. Ta pensée est gouvernée par le Saint-Esprit. Car Dieu ne nous a pas donné un esprit de peur, mais de puissance, d'amour et d'équilibre mental. Je décrète une pensée saine sur toi. Je décrète des pensées de paix. Je décrète une clarté cognitive. Je décrète le discernement spirituel. La folie plantée est en train d'être arrachée. La confusion est remplacée par l'ordre divin. J'ordonne que toute sorcellerie faite avec de la terre de cimetière soit neutralisée. S'ils ont jeté de la terre de tombe devant la porte de ta maison, s'ils ont mélangé de la poudre de mort dans la nourriture qu'ils t'ont donnée, s'ils ont enterré ta photo avec de la terre de sépulture, je décrète que le pouvoir de la terre de cimetière est annulé par le sang de Jésus. La terre a été créée par le Seigneur et ne sert pas à maudire les enfants de Dieu. Je purifie toute terre qui a été utilisée contre toi. Je neutralise toute poussière qui a été manipulée. J'annule tout rituel qui a utilisé des éléments de sépulture pour te détruire. Je libère le feu sur tout autel aquatique qui agit contre toi. S'ils ont jeté un travail dans la mer pour te noyer spirituellement, s'ils ont déposé une offrande dans une rivière pour drainer ta prospérité, s'ils ont fait un rituel dans une cascade pour t'attacher aux entités des eaux, je décrète que le feu de Dieu est en train de faire bouillir ces eaux maintenant. Tout travail jeté dans l'eau est détruit. Toute offrande est rejetée, toute entité aquatique qui a reçu l'ordre de te détruire est confrontée par la puissance du sang. Car le même Dieu qui a fendu la mer rouge est en train de fendre maintenant toute eau utilisée pour te nuire. Les eaux s'ouvrent, le chemin se forme et tu passes sur la terre sèche, libre de toute sorcellerie aquatique. Je décrète que toute alliance maligne faite en ton nom est rompue. Si quelqu'un t'a dédié aux démons quand tu étais enfant, s'ils ont fait un pacte pour toi sans ta connaissance, s'ils t'ont baptisé dans des eaux d'entité sans ta permission, je brise ces alliances maintenant. Tu n'appartiens pas aux ténèbres. Tu n'es pas la propriété des démons. Tu n'es pas le serviteur des entités. La dédicace est annulée. Le pacte est annulé. Le faux baptême est révoqué. Je te consacre maintenant à l'unique vrai Dieu. Je te consacre au Seigneur Jésus-Christ. Je te baptise symboliquement dans le sang de l'agneau. Tu es enfant du Dieu Très-Haut et aucune alliance des ténèbres ne peut changer cette réalité. J'ordonne que tout esprit de mort envoyé contre toi retourne en enfer. S'ils ont envoyé un esprit de mort pour te faucher avant le temps, s'ils ont invoqué une entité de mort pour te poursuivre, s'ils ont fait un rituel pour que tu meures par accident, par maladie ou de toute autre manière, j'annule cette sentence de mort maintenant. Tu ne mourras pas. Tu vivras, car il est écrit, « Je ne mourrai pas, mais je vivrai, et je raconterai les œuvres du Seigneur. » Et cette écriture est une sentence sur ta vie. L'esprit de mort a perdu son autorité, la mission est annulée, le décret de mort est révoqué par le décret de la vie éternelle. Tu vivras de nombreuses années, tu verras des enfants et des petits-enfants, tu accompliras le but pour lequel tu es né. Et quand ton temps arrivera, ce sera dans la vieillesse, rassasié de jours, et non par la sorcellerie. Je décrète que toute sorcellerie d'isolement social est brisée. S'ils ont fait un travail pour que personne ne t'aime, s'ils ont lancé une malédiction pour que tu sois rejeté partout, s'ils ont lié ta vie pour que tu restes seul et déprimé, je brise maintenant ce sort d'isolement. Je décrète

0: entrer de véritables amitiés dans ta vie. Je décrète l'ouverture de portes relationnelles. Je décrète la faveur auprès des personnes. Je décrète que là où il y avait du rejet causé par la sorcellerie, il y aura maintenant une acceptation ordonnée par Dieu. Tu n'as pas été créé pour la solitude. Tu as été créé pour la communion. Et la sorcellerie d'isolement n'a plus le pouvoir de te séparer des personnes que Dieu
1: tout
0: a préparées pour marcher
1: à
0: avec toi.
1: Je libère le feu
0: la sur toute sorcellerie de la mémoire.
1: La TVL,
0: s'ils ont fait un travail pour que tu
1: oublies
0: des choses importantes, s'ils ont lancé une malédiction de confusion mentale, d'oubli chronique, de difficultés d'apprentissage causées par un sort, je brise maintenant cette attaque contre ta mémoire. Je décrète la restauration de ta capacité de te souvenir. Je décrète la clarté de pensée. Je décrète la facilité d'apprentissage. Je décrète un esprit renouvelé par la puissance du Saint-Esprit. La sorcellerie de la mémoire est brûlée. Le sort d'oubli est annulé. La malédiction de confusion mentale est annulée par le sang de Jésus. Je décrète que toute sorcellerie de blocage spirituel est supprimée. S'ils ont fait un travail pour que tu ne puisses pas prier, s'ils ont lancé une malédiction pour que la Bible n'ait aucun sens pour toi, s'ils ont lié ta foi pour que tu doutes de Dieu, je brise maintenant ce blocage spirituel. J'enlève le voile de tes yeux spirituels. Je débouche tes oreilles pour entendre la voix du Seigneur. Je libère ta bouche pour prier avec puissance. Je reconnecte ton âme au ciel. La sorcellerie de blocage spirituel a échoué. Le canal entre toi et Dieu est restauré. La communication est rétablie. Tu ressentiras à nouveau la présence de Dieu. Tu retrouveras le plaisir dans la prière. Tu pleureras à nouveau de gratitude. La froideur spirituelle est terminée. J'ordonne que tout démon muet et sourd sorte maintenant. Esprit qui bloque la communication, sort. Démon qui empêche l'expression, sort. Entité qui paralyse la langue, sort. Esprit qui bouche les oreilles, sort. Au nom de Jésus, j'ordonne que ta bouche s'ouvre et que tes oreilles soient débouchées. Comme Jésus l'a fait avec le sourd muet lorsqu'il a dit « Ephata », ce qui signifie « ouvre-toi », je déclare sur toi « ouvre-toi ». Ta bouche s'ouvre pour proclamer, tes oreilles s'ouvrent pour discerner. Ta communication est restaurée, le blocage est supprimé. Je décrète que toute semence maligne plantée dans ton âme est en train d'être arrachée. S'ils ont planté une semence d'amertume, je l'arrache. S'ils ont planté une semence de haine, je l'arrache. S'ils ont planté une semence de peur, je l'arrache. S'ils ont planté une semence de rejet, je l'arrache. S'ils ont planté une semence de dépression, je l'arrache. Je vois des mains angéliques entrer dans ton âme et enlever chaque semence qui n'a pas été plantée par le Père. Car Jésus a dit que toute plante que mon Père Céleste n'a pas plantée sera arrachée. Et en ce moment, des plantes malignes sont retirées de ta vie intérieure. La racine sort, la semence est expulsée, la terre de ton âme est purifiée pour recevoir uniquement les semences du ciel. Je libère le feu sur tout sceau satanique placé sur ta vie. S'ils t'ont marqué spirituellement comme propriété des ténèbres, s'ils ont posé un sceau démoniaque sur ton front, sur ton cœur ou sur n'importe quelle partie de ton être, je brise ce sceau maintenant. Le sang de Jésus dissout la marque de l'ennemi. Le sang efface le sceau satanique. Le sang enlève l'identification démoniaque et je place sur toi maintenant le sceau de Dieu. Il est écrit que Dieu a scellé ses serviteurs sur le front. Et je décrète que tu es scellé par le Saint-Esprit de la promesse. La marque de Dieu est sur toi. Et cette marque est plus grande, plus forte et plus permanente que toute marque que l'enfer a tenté de placer. Je décrète que toute structure spirituelle construite contre toi est en train d'être démolie. S'ils ont élevé une tour de guet pour te surveiller dans l'esprit, je renverse cette tour. S'ils ont construit des murs pour t'emprisonner, je renverse ces murs. S'ils ont érigé des forteresses pour te maintenir esclave, je démolis ces forteresses. Car les armes de notre combat ne sont pas charnelles, mais puissantes en Dieu pour la destruction des forteresses. Et j'utilise ces armes maintenant. Je détruis les raisonnements et toute hauteur qui s'élève contre la connaissance de Dieu. Je rends toute pensée captive à l'obéissance de Christ et je démolis toute structure que l'enfer a construite contre toi. J'ordonne que tout contrat signé avec du sang soit déchiré maintenant. Si, dans un moment de désespoir, tu as fait un pacte avec des entités si tu as promis ton âme en échange de quelque chose, si tu as signé un contrat spirituel qui aujourd'hui te tourmente, je déclare que ce contrat est annulé par le sang de Jésus. Le sang de l'agneau a une valeur légale plus grande dans le monde spirituel que ton sang. Le sang de Jésus est la signature du Dieu Tout-Puissant. Et quand ce sang est appliqué sur un contrat démoniaque, le contrat perd toute validité. Je vois le document être déchiré. Je vois les mots être effacés. Je vois ta signature être retirée. Je vois ton âme être rendue à son légitime propriétaire, le Dieu qui t'a créé. Je décrète que tout sort de paralysie est brisé. Si tu te sens paralysé dans la vie, incapable de prendre des décisions, incapable d'agir, incapable d'avancer, je brise cette paralysie spirituelle maintenant. Comme Jésus a dit aux paralytiques, « Lève-toi, prends ton lit et marche. » Je te dis, « Lève-toi, la paralysie est terminée, le temps de rester couché est fini. » Prends ton lit, reprends ce qui t'a été volé, prends possession de ce qui t'appartient de droit. Et marche, avance vers tes rêves, progresse vers ton but. Mets-toi en mouvement, car l'esprit de paralysie a perdu son pouvoir sur ta vie. Je libère le feu sur toute sorcellerie de rejet. S'ils ont fait un travail pour que tu sois rejeté au travail, dans le mariage, dans la famille, dans l'église, dans les relations, je brise maintenant cette sorcellerie de rejet. Je décrète l'acceptation divine sur toi. Je décrète la faveur surnaturelle. Je décrète que des portes qui étaient fermées vont s'ouvrir. Je décrète que des personnes qui te rejetaient vont te rechercher. Je décrète que des opportunités qui passaient à côté de toi vont s'arrêter devant toi. Car si Dieu est pour toi, qui sera contre toi? Et si Dieu t'accepte, le rejet des hommes n'a pas le dernier mot. Je décrète que toute sorcellerie de honte est supprimée. S'ils ont lancé une malédiction pour que tu sois humilié publiquement, s'ils ont fait un travail pour que tu passes par la honte, s'ils ont planté un esprit de gêne dans ta vie, j'enlève maintenant cette malédiction de honte. Je vois la couverture de honte être retirée de tes épaules. Je vois un manteau d'honneur être posé sur toi, car Dieu a promis de donner la beauté au lieu des cendres, l'huile de joie au lieu du deuil, un manteau de louange au lieu d'un esprit abattu. Et je vois cet échange se produire sur ta vie maintenant. La honte sort, l'honneur entre, la gêne sort, la dignité entre. J'ordonne que tout esprit de confusion d'identité sorte maintenant. Si tu ne sais plus qui tu es, si tu as perdu la notion de ton identité, si tu as été tellement attaqué que tu ne te reconnais plus, je restaure maintenant ton identité. Tu es enfant de Dieu. Tu es héritier du royaume. Tu es plus que vainqueur. Tu es la tête et non la queue. Tu es la prunelle des yeux du Père. Tu as une valeur infinie. Tu as été racheté à un prix de sang. Et toute confusion d'identité plantée par l'enfer est en train d'être retirée. Tu te souviendras de qui tu es, tu te reconnecteras à ton essence divine, tu te lèveras comme l'enfant de Dieu que tu as toujours été. Je décrète que toute sorcellerie d'épuisement est brisée maintenant. Si tu te sens épuisé sans raison, si tu sens ton énergie être drainée, si tu n'arrives pas à te reposer même en dormant, je brise maintenant le sort d'épuisement. Je coupe toute sangsue spirituelle qui aspirait ton énergie. Je déconnecte tout vampire spirituel qui se nourrissait de ta vitalité. Je décrète un renouvellement des forces. Je décrète une énergie surnaturelle. Car il est écrit que ceux qui espèrent en l'Éternel renouvellent leurs forces. Ils prennent leur envol comme des aigles. Ils courent et ne se fatiguent pas. Ils marchent et ne se lassent pas. Cette promesse est pour toi. Le renouvellement commence maintenant. Je libère le feu sur toute sorcellerie de destruction de ministère. S'ils ont fait un travail pour que ton appel ne se manifeste jamais, s'ils ont lié ton ministère pour qu'il ne grandisse jamais, s'ils ont lancé une malédiction sur ton service à Dieu, je brise maintenant cette sorcellerie contre ton ministère. L'appel que Dieu a placé en toi va se manifester. Le ministère qui est né dans le cœur de Dieu va croître. Le but pour lequel tu as été créé va s'accomplir. Aucune sorcellerie ne peut annuler la vocation divine. Aucun sort ne peut annuler l'appel éternel. Ce que Dieu a planifié avant la fondation du monde s'accomplira dans ta vie. Je décrète que toute sorcellerie de mauvais témoignage est annulée. s'ils ont fait un travail pour détruire ta réputation, s'ils ont répandu des mensonges sur toi en utilisant la sorcellerie pour donner de la force aux calomnies, s'ils ont conspiré pour salir ton nom, je purifie ta réputation par le sang de Jésus. Je décrète que la vérité sera révélée. Je décrète que les menteurs seront exposés. Je décrète que ton nom sera restauré. Car il est écrit que la vérité vous rendra libre et la vérité est libérée sur ton histoire. La vérité va défaire les mensonges. La lumière va dissiper les ténèbres. Ton témoignage sera restauré. J'ordonne que tout esprit de limitation sorte maintenant. Esprit qui dit que tu n'y arriveras jamais, sors. Esprit qui dit que tu es né pour être médiocre, sors. Esprit qui impose un plafond à ta croissance, sors. Je décrète que les limites sont supprimées. Je décrète que le ciel est la limite. Et même le ciel ne limite pas celui qui a Dieu. Car rien n'est impossible à Dieu. Et si Dieu est avec toi, l'impossible n'est qu'un mot dans le dictionnaire de l'enfer qui ne s'applique pas à ta vie. Je décrète que toute sorcellerie de cauchemars prophétiques est annulée. S'ils ont envoyé des cauchemars pour te montrer des tragédies à venir, s'ils ont planté des rêves de mort, d'accidents, de malheurs pour créer la peur et manifester le mal, j'annule maintenant ces cauchemars prophétiques. Les mauvais rêves ne s'accompliront pas. Les visions de tragédie ne se manifesteront
1: quand
0: pas.
1: Je suis abandonné, maltraité, découragé,
0: et Dieu
1: humilié,
0: ne parle pas de destruction à ses enfants dans des cauchemars plantés par l'enfer. Je scelle tes rêves avec le sang de Jésus. À partir de maintenant, tes rêves seront des rêves de révélation divine et non de terreur démoniaque. Je libère le feu sur toute sorcellerie faite avec la lune. S'ils ont fait des rituels en pleine lune contre toi, s'ils ont travaillé avec la lune décroissante pour diminuer tes bénédictions, s'ils ont utilisé la nouvelle lune pour lancer de nouveaux sorts, j'annule tout travail fait à n'importe quelle phase lunaire. La lune a été créée par Dieu pour marquer les temps et les saisons et non pour donner du pouvoir aux rituels de sorcellerie. Je décrète que la lune ne gouverne pas ta vie. Le soleil de justice gouverne. Jésus est ton soleil. Et dans ce soleil, il n'y a ni ombre ni ténèbres. Je décrète que toute chaîne générationnelle de sorcellerie est brisée. Si ta famille pratique la sorcellerie depuis des générations, si tes grands-parents et arrière-grands-parents servaient des entités, s'il existe un historique d'occultisme dans ta lignée, je brise maintenant cette chaîne. Je décrète que tu es le point de bascule. À partir de toi, la lignée change. À partir de toi, la sorcellerie ne se transmet plus. À partir de toi, ce qui descend vers les prochaines générations, ce sont la bénédiction, l'onction et la couverture du sang de Jésus. Tes enfants n'hériteront pas de malédiction de sorcellerie. Tes petits-enfants naîtront dans une lignée libérée. Tu es la porte de transformation de ta famille. J'ordonne que tout esprit de suicide planté par la sorcellerie soit expulsé maintenant. S'ils ont lancé une malédiction de suicide sur ta vie, s'ils ont fait un travail pour que tu mettes fin à ta propre vie, s'ils ont envoyé un esprit d'autodestruction pour te tourmenter, j'expulse maintenant cet esprit. Tu ne te suicideras pas, tu vivras, tu auras de nouveau des raisons de sourire. Tu verras des jours de joie qui effaceront le souvenir des nuits de douleur. Je décrète la vie sur toi. Je décrète le désir de vivre. Je décrète une espérance renouvelée. Je décrète que les pensées de mort sont remplacées par des pensées de but. Tu as encore beaucoup à accomplir. Tu as encore beaucoup à offrir. Tu as des personnes que tu béniras encore. La mort n'est pas la fin de ton histoire. La vie abondante ne fait que commencer. Je décrète que toute sorcellerie de dépendance est brisée maintenant. S'ils ont fait un travail pour que tu deviennes dépendant de l'alcool, de la drogue, de la pornographie, des jeux ou de toute autre chose qui t'a servi, je brise maintenant ce sort de dépendance. Je libère ta volonté. Je restaure ta maîtrise de soi. Je décrète que tu es libre du pouvoir de la dépendance. Car là où est l'Esprit du Seigneur, là est la liberté. Et l'Esprit du Seigneur est sur toi maintenant, brisant les chaînes de la dépendance, rompant les entraves de l'esclavage et te libérant pour vivre dans la plénitude. Je libère le feu sur toute sorcellerie de blocage ministériel. S'ils ont fait un travail pour t'empêcher de prêcher, de prophétiser, de guérir ou de délivrer, je brise maintenant ce blocage. Les dons que Dieu a placés en toi vont se manifester, l'onction va couler, la puissance va opérer, car les dons et l'appel de Dieu sont irrévocables et aucune sorcellerie ne peut annuler ce que Dieu a déclaré irrévocable. Je débouche la source qui était obstruée. J'ouvre le robinet qui était fermé. L'onction va jaillir. Les dons vont couler. Le ministère va exploser. Je décrète que toute sorcellerie de stérilité est annulée. S'ils ont fait un travail pour que tu n'aies pas d'enfant, s'ils ont lié ton ventre, s'ils ont maudit ta semence, je brise maintenant cette sorcellerie de stérilité. Si c'est la volonté de Dieu que tu aies des enfants, tu en auras. Le sein qui était fermé est en train de s'ouvrir. La semence qui était faible est en train d'être fortifiée. Le miracle de la vie est libéré. Car les enfants sont un héritage de l'Éternel. Et l'Éternel ne refuse pas l'héritage à ses enfants. J'ordonne que tout portail d'entrée ouvert par la sorcellerie soit fermé maintenant. Si la sorcellerie a ouvert une porte pour que des démons entrent dans ta vie, je ferme cette porte maintenant. Si la sorcellerie a déchiré le voile de protection, je recous ce voile avec le fil du sang de Jésus. Si la sorcellerie a créé des brèches dans ton armure spirituelle, je répare ces brèches avec l'acier céleste. Tu es entier de nouveau. Tu es protégé de nouveau. Tu es blindé de nouveau. Aucun démon n'entrera plus sans permission et tu ne donneras pas la permission. Je décrète que toute sorcellerie de destruction de l'appel est incinérée. L'appel que Dieu a placé sur ta vie avant ta naissance va s'accomplir. Le dessein éternel va se manifester. La destinée prophétique va se réaliser. Car je connais les projets que j'ai formés pour toi, dit le Seigneur. Des projets de paix et non de mal, afin de te donner un avenir et une espérance. Et cet avenir ne peut pas être annulé par la sorcellerie. Cette espérance ne peut pas être détruite par un sort. Le plan de Dieu pour toi est irrévocable. Je libère le feu final sur toute œuvre des ténèbres. Brûle, feu saint, brûle toute sorcellerie restante, brûle tout sort caché, brûle toute malédiction dissimulée, brûle tout travail enterré, brûle toute offrande déposée, brûle tout pacte oublié, brûle tout lien non identifié. Le feu balaie chaque domaine de ta vie. Le feu entre dans chaque compartiment. Le feu atteint chaque cachette. Rien ne tient debout devant le feu de Dieu. Je décrète une restauration complète. Tout ce que la sorcellerie a volé et rendu. Tout ce que la sorcellerie a tué et ressuscité. Tout ce que la sorcellerie a détruit et reconstruit. Car Dieu a promis de restaurer les années dévorées par la sauterelle. Et la sorcellerie a été une sauterelle dans ta vie. Mais le temps de la destruction est terminé. Le temps de la restauration a commencé. Tu récupéreras au double. Tu recevras au triple. La compensation divine arrive. Je scelle cette prière avec le sang de Jésus. Je place la couverture du sang sur toi, sur ta maison, sur ta famille, sur ton travail, sur tes finances, sur ta santé, sur ton ministère et sur chaque domaine de ta vie. Le sang est ta protection permanente. Le sang est ton bouclier éternel. Le sang est ta garantie que l'enfer ne prévaudra plus contre toi. Effet, c'est accompli. La sorcellerie a été brûlée. Les sorts ont été annulés. Les démons ont été expulsés. Les autels ont été renversés. Les pactes ont été brisés. Et tu es libre, libre par la puissance du sang de Jésus. Maintenant, lève les mains, ferme les yeux et déclare avec moi à haute voix: je suis libre. La sorcellerie a été détruite. Le sang de Jésus m'a libéré. Je suis plus que vainqueur. Aucune arme formée contre moi ne prospérera. Je marche dans la victoire. Je vis dans la liberté. Je suis enfant du Dieu très haut et rien ne peut m'arrêter. Si cette prière a touché ton cœur, si tu as senti la puissance de Dieu à l'œuvre, si des chaînes ont été brisées dans ta vie, laisse un commentaire en partageant ton témoignage. Partage cette vidéo avec quelqu'un qui est en combat. 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C'est le Saint-Esprit qui t'a conduit. 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Je déclare que les ligatures faites avec des photos, des vêtements, des bougies noires et des sacrifices immondes pourrissent et se dissolvent sous le sang de l'agneau. Aucun pacte des ténèbres n'aura de pouvoir sur toi. Je décrète avec autorité spirituelle que toute œuvre de cimetière est annulée. Terre de sépulture, ossements, crânes, poupées, liquides de mort utilisés pour t'attacher sont maintenant incinérés dans le feu du Saint-Esprit. Le rugissement du lion de Juda fait trembler les portes de l'enfer et toute connexion entre ta vie et la mort est brisée pour toujours. Qu'ils soient confondus et couverts de honte ceux qui cherchent ma vie. Qu'ils reculent et soient confondus ceux qui complotent mon mal. Cette parole s'accomplit aujourd'hui. Tout sorcier qui a orchestré ta chute trébuche dans son propre piège. Tout enchanteur qui a écrit ton nom sur des parchemins maudits tombe dans la disgrâce. Toute parole maudite se transforme en bénédiction qui ouvre tes chemins. Le sang de Jésus envahit maintenant ta maison comme un fleuve de feu. Chaque pièce, chaque mur, chaque porte et chaque fenêtre sont scellés. Je déclare que les esprits de tourment, d'insomnie, de cauchemar, d'anxiété et de maladie fuient saisis de terreur en voyant le sceau rouge de l'agneau sur ton foyer. Aujourd'hui, ta nuit sera de paix et ton repos sera restauré. Toute flèche que le diable a lancée contre ta santé est renvoyée multipliée. Les maladies apparues sans explication disparaissent maintenant. Les symptômes mystérieux se dissolvent. Les crises nerveuses, les douleurs dans le corps, la fatigue, les étourdissements et les évanouissements s'en vont à l'instant même. Par le sang du Christ, toute souffrance perd son pouvoir. Je lève un décret de prospérité. Tout esprit de misère, de dette, de pénurie, de retard financier qui opérait par la sorcellerie est paralysé. Je déclare que les démons dévoreurs sont liés et expulsés. Tes mains sont ointes de l'huile de la multiplication, et tout ce que tu toucheras prospérera. Les cieux s'ouvrent et tes ressources coulent dans l'abondance divine. Je parle maintenant directement contre l'esprit d'envie. Je déclare que tout regard malveillant, tout mauvais œil, toute parole de ruine, toute flèche de jalousie lancée contre ta vie ricochette 7 fois plus fort contre celui qui l'a envoyé. L'envieux mangera le fruit pourri de sa propre méchanceté. Celui qui a désiré ta chute sera témoin de ton exaltation. Je lève le feu contre toute œuvre de santeria, contre toute invocation des morts, contre toute offrande d'animaux sacrifiés. Elles pourrissent, fondent et se transforment en fumée devant le sang de Jésus. Aucun autel de sacrifice ne résistera. Le feu éternel du ciel consume toute œuvre immonde. Je décrète que ton esprit est blindé. Toute attaque de confusion, toute pensée sombre, toute voix démoniaque qui murmure des mensonges contre toi est réduite au silence. Le sang de Jésus parle plus fort. Il proclame que tu es enfant, que tu es libre, que tu es béni et que ton destin est assuré entre les mains du Très-Haut. Je prophétise qu'à partir d'aujourd'hui, là où il y avait des portes fermées, des portails de gloire s'ouvrent. Là où il y avait des chaînes rouillées, les maillons se brisent. Là où il y avait un blocage, le chemin est dégagé. Là où il y avait du retard, vient une accélération surnaturelle. Le sang de Jésus active la justice divine et tes pas sont guidés vers la victoire. Déclare à haute voix avec moi, par le sang de Jésus, je brûle toute sorcellerie. Par le sang de Jésus, je détruis toute magie noire. Par le sang de Jésus, je brise tout lien et tout enchantement. Par le sang de Jésus, j'anéantis tout vaudou. Par le sang de Jésus, j'expulse les démons. Par le sang de Jésus, je ferme les portes de l'enfer et j'ouvre les chemins du ciel. Je décrète que le Saint-Esprit descend sur toi comme un feu dévorant. Ce feu nettoie ton passé, brûle tes peurs, arrache tes traumatismes et te revêt de puissance. Aucun démon n'aura de nouveau accès à ta vie. Aucun esprit des ténèbres ne volera plus ta paix. Aucun sorcier ne touchera plus ton destin. Tu es la propriété exclusive du Dieu Très-Haut. Aujourd'hui, j'annule toute sorcellerie héréditaire, les malédictions générationnelles, les pactes familiaux avec les ténèbres, les héritages de ruines et de maladies transmis par le sang sont annulés. Le seul pacte qui demeure sur toi est le pacte éternel du sang de Jésus. Je déclare que le lion de Juda rugit contre tes ennemis. Son rugissement fait trembler les fondations de l'enfer. Des anges guerriers descendent avec des épées enflammées pour entourer ta maison, ta famille, tes finances et ton avenir. Tu es blindé, tu es intouchable, tu es plus que vainqueur en Christ Jésus. Aujourd'hui, le sang de l'agneau inscrit ton nom dans le livre de la victoire. Aujourd'hui, ton histoire change. Ce qui était défaite devient témoignage. Ce qui était douleur se transforme en plateforme de gloire. Ce qui était ruine devient abondance. Ainsi je le décrète, ainsi tu le reçois par le sang puissant de Jésus-Christ. Déclare dans les commentaires, le sang de Jésus me couvre et me défend. Aucune arme forgée contre moi ne prospérera. 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Celui qui demeure dans le lieu secret du Très-Haut et se repose à l'ombre du Tout-Puissant dira de l'Éternel, « Il est mon refuge et ma forteresse, mon Dieu en qui je me confie. Je vois qu'aucun piège de l'oiseleur ne t'atteindra, qu'aucune peste pernicieuse ne t'atteindra, car il te délivre du piège de l'oiseleur et de la peste pernicieuse. Il te couvre de ses plumes et sous ses ailes tu trouves refuge. Sa vérité est un bouclier et un rempart. J'annule maintenant tout cycle répétitif de misère, de maladie, d'échec, de relations toxiques que l'ennemi a plantées sur ton chemin. Je brise la colonne de tout démon dévoreur qui a volé tes finances, ta joie, ta paix. Je désintègre toute flèche maligne lancée pour atteindre ta foi, ton espérance, ton amour. J'ordonne que la magie noire, le vaudou, le sortilège, l'enchantement, la plaie et la malédiction soient renvoyés avec intérêts et corrections à la source d'où ils sont venus, l'asséchant pour toujours. Je déclare que chaque parole de malédiction prononcée contre toi, contre tes enfants, contre ton mariage, contre ta carrière se transforme en bénédiction. Chaque macumba, chaque offrande, chaque œuvre faite au carrefour, aux cascades, dans les cimetières et dans les forêts est maintenant annulée par la puissance du sang de Jésus. Je vois le sang de Jésus comme un mur infranchissable autour de toi, empêchant tout mal de s'approcher. Je sens le feu du Saint-Esprit brûler toute oppression, toute angoisse, toute peur, toute perturbation que l'enfer a tenté d'installer dans ton esprit et dans ton cœur. J'expulse maintenant, au nom de Jésus, tout esprit de maladie qui ronge ton corps, tout esprit de dépression qui a volé ta joie, tout esprit d'insomnie qui a tourmenté tes nuits. J'arrache à la racine toute semence de découragement, de faiblesse spirituelle et de prostration que l'ennemi a tenté de semer dans ton âme. Je vois les anges guerriers du Seigneur entrer en action, défaire les pièges, désactiver les bombes spirituelles, disperser les camps ennemis qui planifiaient ton mal. Ils combattent pour toi, pour ta maison, pour ta famille. Je déclare que tu ne seras pas atteint, car 1000 tomberont à ton côté et 10 000 à ta droite. Mais toi, tu ne seras pas touché. De tes yeux seulement, tu regarderas et tu verras la rétribution des méchants. Parce que tu as fait de l'Éternel ton refuge et du Très-Haut ta demeure, aucun mal ne t'arrivera et aucune plaie n'approchera de ta tente. Car il donnera des ordres à ses anges, à ton sujet, afin qu'ils te gardent dans toutes tes voies. Ils te porteront sur leurs mains, de peur que ton pied ne heurte contre une pierre. Tu marcheras sur le lion et la spic, tu fouleras le lionceau et le serpent. J'ordonne que tout piège, toute ruse, toute conspiration de l'enfer contre ta vie soit révélée et démantelée maintenant. Je brûle les racines de toute envie, de toute jalousie, de tout mauvais œil qui a bloqué ta vie. Je défais toute œuvre de vengeance, de représailles et de persécution spirituelle. J'invoque le sang de Jésus pour laver, purifier et restaurer chaque domaine de ta vie qui a été touché par l'ennemi. Je déclare que l'enfer n'a plus aucun pouvoir sur toi, sur ta maison, sur ta famille. Tu es libre, tu es guéri, tu es prospère, tu es béni par la puissance du sang de Jésus. J'appelle à l'existence la restauration complète de ta santé, de ta paix mentale, de ta vie financière et de tes relations. Je vois le sang de Jésus comme un sceau indestructible sur toi, garantissant ta victoire dans toutes les batailles. Aucun sortilège, aucune malédiction, aucune sorcellerie, aucun vaudou ne prévaudra contre toi, car tu es sous la couverture du sang de Jésus. Je déclare que toute œuvre du diable est détruite maintenant. Écris dans les commentaires, « Le sang de Jésus me couvre, me défend et me libère de tout mal ». aucune malédiction de mauvais œil, aucune parole de haine, aucune envie lancée contre toi ne peut pénétrer cette barrière sainte. Le même feu qui est tombé sur Sodome et Gomorre, le même feu qui a consumé les prophètes de Baal, est le feu qui brûle maintenant contre ceux qui ont osé toucher à ta vie. Je prophétise sur toi. Là où il y avait le désert, il y aura des fleuves de vie. Là où il y avait la mort, il y aura résurrection. Là où il y avait la ruine, il y aura une multiplication surnaturelle. Car ainsi décrète le Dieu qui ne faillit jamais. Il transforme les cendres en gloire, les larmes en danse de victoire, la défaite en exaltation. Élève ta voix avec moi et déclare de toute ta force. Par le sang de Jésus, je ferme toute porte à la sorcellerie. Par le sang de Jésus, je détruis les pactes cachés. Par le sang de Jésus, je reçois une restitution totale. Par le sang de Jésus, j'active une victoire éternelle. Écoute bien, les anges de guerre restent en position. Des anges aux trompettes annoncent ta libération dans les cieux. Des anges scribes inscrivent ton nom dans les registres de victoire du royaume. Des anges guerriers aiguisent leurs épées contre tout ennemi qui tenterait de revenir. C'est un siège divin, une couverture surnaturelle qui ne peut être brisée. Je décrète que ta maison devient maintenant l'autel du Très-Haut. Là où les démons voulaient entrer, seul habite désormais la présence écrasante de Dieu. Ta chambre se remplit de paix, ta table se remplit d'abondance. Tes enfants sont gardés par le sang. Tes nuits seront de repos profond, sans cauchemar, sans terreur, sans attaque maléfique, car les anges du Seigneur gardent chaque recoin de ton foyer. Je déclare que ton nom, qui figurait dans des listes occultes de sacrifices, est aujourd'hui arraché des archives de l'enfer. Et je prophétise que ton nom est écrit en lettres d'or dans le livre de vie, scellé par le sang de l'agneau. L'enfer a perdu son pouvoir sur toi. Le ciel se lève en ta faveur avec une fureur sainte. Je lève un décret de restitution. Tout ce que tu as perdu revient maintenant. Le temps perdu revient multiplié. La santé volée est renouvelée. L'argent dissipé revient en une récolte abondante. Les relations détruites par l'envie sont restaurées avec une gloire encore plus grande. Dieu ne se contente pas d'annuler la sorcellerie. Il te bénit 7 fois plus que ce que tu as perdu. Et je prophétise que dans les 24 heures, il y aura des signes visibles. Un appel inattendu, une nouvelle de restitution, un contrat signé, une guérison soudaine. Un changement radical dans ton atmosphère spirituelle. Le feu est déjà allumé et personne ne peut l'éteindre. Je décrète ce qui est écrit. Ils l'ont vaincu à cause du sang de l'agneau et à cause de la parole de leur témoignage. Aujourd'hui, cette parole est pour toi. Tu es vainqueur, tu es intouchable, tu es scellé par le sang incorruptible du Fils de Dieu. Élève ta voix maintenant et déclare avec une autorité inébranlable, « Seigneur Jésus, je reçois ton sang comme un feu dévorant. Je déclare que tout mal sur ma vie est consumé. Je déclare que ma maison est inviolable. Je déclare que mes chemins sont ouverts. Je déclare que ma victoire est éternelle, car ton sang me couvre maintenant et pour toujours. » Si tu as appuyé sur lecture à cet instant précis, ce n'est pas un hasard. Une guerre spirituelle est en train de se livrer sur ta vie en ce moment même. Mais à cet instant exact, toute malédiction cachée, toute parole prononcée dans les ténèbres, tout pacte fait dans l'obscurité est brisé maintenant par la puissance inégalable du sang de Jésus. Je m'adresse directement à toi qui vis sous un cycle interminable de douleurs, de manques, de maladies, de confusions, de pertes, de trahisons, de dépendances et de tourments spirituels. Tu n'es pas fou, ce n'est pas de la malchance, c'est une guerre spirituelle. Mais aujourd'hui, dans cette vidéo, en cet instant précis, le ciel t'a localisé et t'a amené ici pour que la chaîne soit brisée, que la prison vole en éclats et que le joug soit détruit complètement. Par la puissance du sang de l'agneau, je déclare que toute œuvre faite contre ta santé, toute poussière de cimetière répandue contre ta maison, toute bougie allumée avec ton nom, toute offrande jetée au carrefour, toute image enterrée, tout vêtement consacré à la destruction est maintenant anéanti par le feu du Saint-Esprit. là où se cache un démon, un esprit ancestral lié à ton sang, un autel satanique soutenant une malédiction héréditaire. J'ordonne au nom de Jésus de sortir maintenant, de fuir, de confesser la défaite, de perdre tout droit légal sur toi, sur tes enfants, sur ton foyer. Peu importe depuis combien de temps cette malédiction est dans ta lignée, elle peut venir de ton arrière-grand-mère, de ton grand-père, de générations entières de sang contaminé. Mais aujourd'hui, dans cette prière, à cet instant même, le sang de Jésus entre dans ta lignée spirituelle et brûle tout depuis la racine. Malédiction héréditaire, sorcellerie familiale, maladie répétée de génération en génération, aujourd'hui est le jour de la sentence. Tout héritage maléfique est annulé maintenant par le sang. Je vois des chaînes se briser. Je vois des amulettes exploser en poussière. Je vois des visages de démons se tordre et reculer dans la terreur. Car la voix du lion de la tribu de Juda rugit à l'intérieur de cette prière. Tu ne dormiras plus sous la surveillance des ombres. Tu ne te réveilleras plus en sentant des mains serrer ta gorge. Tu ne ressentiras plus cette présence maligne te paralyser dans la nuit. Toute oppression nocturne, toute attaque pendant le sommeil, tout voyage astral involontaire, tout poids invisible sur ton corps tombe maintenant par la puissance du nom de Jésus. Si quelqu'un a fait de la sorcellerie avec ton nom, si quelqu'un a payé un sort contre ton mariage, s'ils ont livré ton nom dans un pacte de sang, s'ils ont utilisé tes vêtements, ton image, tes cheveux ou tout objet t'appartenant pour emprisonner ton âme, aujourd'hui je déclare, c'est défait maintenant. Toute ligature est coupée, tout lien est rompu, toute manipulation spirituelle est annulée par le sang de Jésus. Tu n'es pas une poupée de Macumba, tu n'es pas une marionnette de sorcier, tu n'es pas esclave de la sorcellerie. Tu es enfant du Dieu très haut, couvert par le sang de l'agneau. Et c'est pourquoi je prophétise. Tout sort jeté contre ta vie est en train de brûler maintenant. Et je dis plus encore, celui qui s'est mêlé de toi en verra le revers. Toute parole lancée contre toi, toute prière de destruction faite sous un faux nom, tout rituel de magie noire invoquant la ruine sur ta famille sera retourné 7 fois plus sur la tête de celui qui l'a fait. C'est le sang de Jésus qui crie maintenant. C'est l'épée de feu du ciel qui coupe toute légalité démoniaque. C'est le Saint-Esprit qui nettoie ta maison, lave ton esprit, embrase ton nom de sainteté et de séparation. À partir d'aujourd'hui, aucun esprit ne pourra te suivre. Aucun esprit d'attachement ne pourra te manipuler. Aucun esprit de Pombagira, ni aucune entité d'Umbanda, de Kimbanda, de Candomblé, de Santeria, de Palomayombe ou de Vaudou n'aura de droit sur ton âme. Tous tombent à terre maintenant par la puissance du sang de Jésus. Et je déclare encore. Tout esprit de misère, de pauvreté, de pénurie, de dette, de ruine financière, de chômage et de honte publique est brisé maintenant. Tout cycle de perte financière sans explication, tout vol spirituel d'opportunité, tout blocage mental qui t'empêche d'avancer est arraché à la racine maintenant au nom de Jésus. Ton esprit est libéré, ton corps est purifié, ton âme est restaurée, ton esprit est activé. Aujourd'hui, est le jour de ta percée spirituelle. Si tu crois à cette parole et sens que quelque chose bouge en toi, écris maintenant en commentaire. Par le sang de Jésus, toute malédiction est brisée. Ceci est un acte prophétique, un décret public. Et quand tu l'écris, tu actives les cieux, les anges enregistrent, les démons tremblent, l'enfer recule dans la terreur. Et si cette prière touche ton esprit profondément, partage-la maintenant avec quelqu'un que tu aimes. Appuie sur le bouton « J'aime » car chaque like propulse cette prière pour atteindre plus de vies qui ont besoin de cette délivrance urgente. Par le sang de Jésus, je décrète sur ta vie toute malédiction héréditaire qui te reliait à la sorcellerie de tes ancêtres est brisée maintenant. La lignée de sang maléfique est coupée. Tu es le commencement d'une nouvelle génération de bénis. Par le sang de Jésus, tout autel de Macumba portant ton nom, peu importe où il se trouve, cimetière, forêt, carrefour, rivière ou maison consacrée au mal, est détruit et consumé par le feu de Dieu maintenant. Par le sang de Jésus, toute sentence de mort, de maladie, de misère ou de folie prononcée contre toi par un sorcier, un prêtre païen, une sorcière, est annulée brisée et transformée en bénédiction maintenant. Par le sang de Jésus, tout démon envoyé pour détruire ta vie, ta famille, ton mariage, tes finances ou ta santé perd toute légalité et est expulsé. Je t'ordonne, esprit impur, lâche cette vie. Retourne dans l'abîme d'où tu es venu et ne reviens jamais. Par le sang de Jésus, toute arme de sorcellerie, tout vaudou, toute macumba, toute magie noire forgée contre toi est rendue inutile et sans effet maintenant. Elle se brise dans le monde spirituel avant même de t'atteindre. Ta vie est protégée par un bouclier divin. Je libère le sang de Jésus sur ton esprit. Toute forteresse de peur, d'anxiété, de confusion, de dépression et de pensée de mort, bâtie par des attaques de sorcellerie, est renversée maintenant. Ton esprit est purifié. Tu reçois l'esprit de Christ, un esprit de paix, de clarté, de puissance et de victoire. Je libère le sang de Jésus sur ton corps. Toute maladie, toute douleur, toute infirmité plantée par la sorcellerie, tout symptôme étrange que les médecins ne peuvent expliquer est arraché à la racine maintenant. Par les blessures de Jésus, tu es guéri. Ton corps est le temple du Saint-Esprit et aucune œuvre des ténèbres ne peut y habiter. Je libère le sang de Jésus sur ta maison. Chaque porte, chaque fenêtre, chaque recoin, chaque pièce, chaque objet, du sol au plafond, est scellé. Je peins maintenant les linteaux de ta maison avec le sang de l'agneau et je déclare, l'esprit de destruction n'entrera pas ici. Tout objet consacré au mal, tout cadeau ensorcelé, tout symbole occulte placé dans ta maison pour ouvrir des portails aux démons perd sa puissance et est neutralisé. Désormais, ta maison devient un territoire saint, une forteresse inébranlable de Dieu. Par le sang de Jésus, tout esprit opérant à travers la macumba, la quimbanda, le vaudou pour apporter séduction, destruction, maladie, ruine, dépendance, dépression et folie, est sous l'autorité du nom de Jésus. Ils se plient maintenant, ils tombent maintenant. Ils sont expulsés maintenant de ta vie, de ta maison et de ta famille. La parole de Dieu dit que le Fils de Dieu s'est manifesté pour détruire les œuvres du diable. Et je déclare prophétiquement, les œuvres de la macumba dans ta vie sont détruites maintenant. Les œuvres de la sorcellerie sont détruites maintenant. Les œuvres de la magie sont détruites maintenant. Aucune œuvre de macumba ne prévaudra contre toi. Aucun autel de vaudou ne tiendra debout. Aucune sorcellerie faite avec ton nom ne restera debout. Car il y a un sang puissant, un sang éternel qui crie plus fort que toute sorcellerie. C'est le sang de Jésus. En ce moment même, je prophétise. Le sang de l'agneau est versé sur ta maison, ta famille, ton corps, ton nom, ton esprit et ton destin. Tout enchantement fait avec tes cheveux, ta photo, ton nom, au carrefour, dans les cimetières, au bord des rivières, sur des autels consacrés au mal et consumés par le feu ravageur du Saint-Esprit. Toute offrande faite pour te rendre malade, détruire ton mariage, bloquer ta vie financière, pour t'humilier, est annulée maintenant par la puissance du sang de Jésus. Je déclare, la voix du sang de Jésus crie en ta faveur. Elle fait taire les cris des démons. Elle réduit au silence les esprits d'accusation. Elle annule toute sentence proclamée contre toi dans le monde spirituel. Toute malédiction familiale, tout héritage spirituel maléfique, toute lignée de sang consacrée à l'occultisme est maintenant tranchée, car par le sang de Jésus, tu es reconnecté à la généalogie du royaume de Dieu. Tu n'appartiens plus à la descendance des ténèbres, tu n'hérites plus des pactes ancestraux. Tu es lavé, tu es libéré, tu es transféré au royaume de la lumière. Par le sang de Jésus, je déclare, tout démon envoyé pour surveiller tes pas, pour retarder tes projets, pour saboter tes relations, devient aveugle, sourd et impuissant maintenant. Ils perdent l'accès, perdent la force, perdent toute légalité. Toute chaîne invisible qui te maintenait lié au passé, à l'échec, à des cycles répétitifs de douleur, d'humiliation et de perte est brisée maintenant par le feu du Très-Haut. Toute malédiction lancée contre ton nom, tout sortilège caché, toute magie noire déguisée en aide, toute bougie allumée derrière une prière fausse est dévorée par le feu de Dieu. Et s'il y a eu des paroles maudites lancées contre toi, des décrets de mort, des malédictions verbales, des prophéties négatives, des phrases comme « tu n'y arriveras jamais », « rien ne fonctionne pour toi », « tu mourras malade », « personne ne t'aimera », « je les annule maintenant ». Chaque parole est engloutie par le sang de Jésus. L'enfer avait pensé te détruire en silence, mais Dieu a élevé cette prière pour proclamer ta délivrance devant le monde spirituel. Tu n'es pas seul. Le ciel combat pour toi. Le lion de la tribu de Juda a rugi et l'enfer tremble dans ses profondeurs. Là où une sorcière t'observe, le feu de Dieu l'atteint maintenant. Là où une poupée à ton nom est poignardée, l'ange du Seigneur est en train de la détruire. Là où un rituel est fait pour te maudire, le sang de l'agneau est en train de l'annuler maintenant. Et je déclare encore, aucun sort ne durera, aucune macumba ne fonctionnera. Aucun pacte fait dans les ténèbres ne se soutiendra, car le sang de Jésus est incassable, irrésistible, impénétrable. Le sang de Jésus est la fin de la malédiction. C'est la sentence
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0: Émotionnellement ou physiquement, sache que cette prison invisible est en train de se déchirer, de se rompre, de tomber à terre comme les murs de Jéricho. Par le sang de Jésus, je déclare, les yeux qui te jalousent sont aveuglés, les langues qui te maudissent sont paralysées, les mains qui t'attaquent spirituellement sont brûlées. Ils perdent leur force, perdent leur territoire, perdent leur domination, perdent le droit de te toucher, car tu es scellé du sceau du Très-Haut. Tu es marqué par le sang du Christ. Et je crie, sang de Jésus sur cet auditeur, sang de Jésus sur cette maison, sang de Jésus sur cette âme fatiguée de lutter seule. Brûle, Seigneur, brûle tout ce qui ne vient pas de toi. Maintenant, élève ta foi, car les démons crient de désespoir, les sorts fondent comme de la cire, les pactes sont déchirés, et l'Esprit de Dieu balaie le territoire de l'ennemi avec une puissance absolue. Tu sentiras la paix envahir l'atmosphère. Tu sentiras l'oppression quitter ton corps. Tu percevras que quelque chose d'invisible a été ôté. C'est le sang de Jésus qui entre en action. Si cette prière brûle dans ton esprit, écris maintenant dans les commentaires « Le sang de Jésus brise toute sorcellerie ». Fais-le comme un acte prophétique et partage avec quelqu'un qui a désespérément besoin de cette délivrance. Car ceci n'est pas une prière ordinaire, c'est un décret de guerre, et toute parole de sorcellerie prononcée est en train d'être détruite. Là où il y avait une odeur de mort, maintenant se dégage le parfum de la vie. Là où il y avait des chaînes invisibles, maintenant il y a une liberté totale. Là où il y avait de l'oppression, maintenant règne la paix du Christ. Chaque cellule de ton corps, chaque pensée de ton esprit, chaque émotion de ton âme est baignée et purifiée par le sang rédempteur. Tu ne seras plus manipulé par des paroles étrangères, ni par des travaux occultes, ni par des alliances invisibles. Le sang du Christ est ton lien éternel avec le ciel. Et tout autre lien, toute autre corde maléfique est coupée maintenant par une épée flamboyante. Je vois ces liens se défaire, s'effriter, devenir poussière devant la lumière. Toute légalité que l'enfer avait sur ta vie est annulée. Tout pacte signé par tes ancêtres, toutes les malédictions héréditaires qui cherchaient à se répéter sont défaites par la puissance du sang de Jésus. Ceci est un décret irrévocable. Je déchire chaque contrat, chaque sentence, chaque verdict que l'enfer a tenté d'imposer sur toi. Le sang parle plus fort. Le sang crie pour la justice. Toute énergie négative envoyée contre ta vie revient maintenant comme un tourment sur ceux qui l'ont lancée. Toute offrande avec nourriture, boisson, animal ou sang faite pour te détruire est consumée par le feu divin. Et toute force qui venait de ces offrandes se transforme maintenant en douleur spirituelle, en confusion mentale et en ruine pour ceux qui persévèrent dans l'erreur. La table du mal est renversée, les assiettes d'enchantement tombent et se brisent au sol. Je prophétise qu'à partir d'aujourd'hui, ceux qui ont ri de ton combat respecteront ta victoire. J'ordonne que tout esprit et toute entité démoniaque soient enchaînés maintenant même et jetés dans le tourment éternel. Ils perdent le territoire, perdent la légalité, perdent le contrôle. Là où le sang de Jésus est invoqué, l'enfer tremble et les démons fuient épouvantés. C'est un moment de bascule. Ton histoire est en train d'être réécrite par la main de Dieu. Tu n'es plus une victime, tu es un conquérant. Pour sceller ce décret et activer les armées célestes en ta faveur, je te convoque maintenant à une déclaration de guerre. Écris dans les commentaires, avec toute ta foi et ton autorité, pour que l'enfer entende et que les cieux confirment. Le sang de Jésus me couvre, me défend et brûle toute sorcellerie contre moi. Je suis blindé par l'agneau, au nom qui est au-dessus de tout nom. Le nom de Jésus. Je décrète maintenant que toute chaîne de malédiction qui te retient se brise en mille morceaux et que toute œuvre de magie noire, macumba, vaudou, sorcellerie ou pacte démoniaque dressé contre toi est annulée par la puissance du sang de l'agneau. Car il est écrit « Aucune arme forgée contre toi ne prospérera ». Et aujourd'hui, cette parole devient une épée qui transperce tout plan de l'enfer. Je parle directement à tout esprit de maladie envoyé contre toi. Esprit de tourment, sors maintenant. Esprit de dépression, sors maintenant. Esprit de ruine et de misère, lâche maintenant. Par l'autorité que me donne le sang de Jésus, j'ordonne que chaque démon désigné pour surveiller ta vie soit enchaîné et jeté dans les profondeurs. Père, que ton feu localise maintenant tout vêtement, cheveux, ongles, photographies, objet ou bien de cette personne qui a été utilisée dans des rituels. Que ce feu traverse les distances et voyage vers tout pays, ville, cimetière, rivière ou montagne où ils ont caché ce qui appartient à cette personne. Et que tout cela soit réduit en cendres, maintenant même. Je déclare qu'il n'existe aucun lieu où l'ennemi puisse cacher son œuvre que le feu de Dieu n'atteigne pas. Il n'y a ni sorcière, ni sorcier, ni prêtre des ténèbres capable de résister au décret qui sort aujourd'hui de la bouche de Dieu. Car cette bataille n'est pas contre la chair et le sang, mais contre les puissances spirituelles. Et nous combattons avec des armes puissantes en Dieu pour renverser les forteresses. Maintenant, avec l'épée de l'esprit, je coupe toute connexion entre ta vie et tout pacte conclu par tes ennemis. S'ils ont signé avec du sang, aujourd'hui, le sang du Christ efface cette signature. S'ils ont prononcé des malédictions, aujourd'hui ces paroles retournent à l'expéditeur multiplié par 7. S'ils ont allumé des bougies noires pour t'éteindre, aujourd'hui ces bougies s'éteignent par le vent du Saint-Esprit et ne se rallumeront jamais. Je te parle, toi qui m'écoutes. Lève ta main droite comme signe de guerre et déclare avec moi, par le sang de Jésus, tout pacte contre ma vie est détruit. Répète 3 fois avec autorité. Je vois dans le monde spirituel les cadenas se briser, les murs qui te maintenaient prisonnier tomber. Je vois des coffres s'ouvrir et libérer des bénédictions retenues pendant des années. Et tout cela parce que la puissance du sang agit maintenant. Seigneur, active maintenant des anges guerriers pour entourer cette personne. Que ces foyers se remplissent de lumière, que chaque pièce soit scellée par la puissance de l'agneau. Père, que tout objet maudit qui serait entré dans leur maison devienne inopérant, sans force, sans pouvoir, et qu'ils soient expulsés par eux-mêmes sous la conduite de ton esprit. J'entends des chaînes tomber et chaque bruit est une défaite de plus pour l'enfer. Je vois des sorciers tenter de réactiver leurs œuvres et échouer, car leurs mains se paralysent, leurs paroles se noient, et leurs autels restent sans vie. Ceux qui te voyaient autrefois à terre te verront relever. Ceux qui ont célébré ta chute verront ta victoire et devront reconnaître que ton Dieu est réel. Ô Seigneur, que chaque porte fermée s'ouvre, que chaque dette soit annulée, que chaque diagnostic soit renversé et que les larmes que cette personne a versées en secret se transforment en huile de joie. Je décrète qu'aujourd'hui commence une saison de restitution. Peu importe ce qu'on t'a volé, argent, santé, paix, relations. Le ciel ordonne que cela te soit rendu multiplié, car lorsque le voleur est découvert, il doit restituer 7 fois plus. Et aujourd'hui, dans le monde spirituel, le voleur a été exposé. En cet instant, Père, j'envoie ton feu comme un fleuve ardent qui parcourt la vie de cette personne, qui purifie chaque recoin, qui arrache toute racine d'amertume, tout traumatisme, toute oppression, et qui la remplit de ton esprit jusqu'à déborder. Écoute ceci, la nuit sombre que tu as vécue n'était que le prélude de l'aurore la plus glorieuse. Aujourd'hui, le soleil de justice se lève sur toi avec la guérison dans ses ailes. Et tout cela parce que la puissance du sang a parlé en ta faveur. Je répète avec autorité, toute œuvre de sorcellerie est annulée, tout pacte est brisé, toute malédiction est détruite, tout démon est expulsé et toute magie noire est brûlée dans le feu de Dieu. Si tu reçois cette parole, pose ta main sur ton cœur et dis « Je reçois ma délivrance, je reçois ma restitution, je reçois ma victoire ». Père, je scelle ces paroles avec le sang de Jésus et je déclare qu'à partir d'aujourd'hui, cette personne marche sous un ciel ouvert, entourée de ta gloire, protégée par ton feu et guidée par ton esprit. Écris dans les commentaires « Le sang de Jésus est mon bouclier » et fais-le comme un acte prophétique. Et mets un like à cette vidéo, car lorsque tu participes, tu laisses une marque dans le monde spirituel.

0: Continuer à rôder autour de ta maison, de ton travail ou de ta famille. En cet instant précis, des anges guerriers descendent avec des épées en flammes pour détruire les autels cachés, arracher les bougies allumées contre ta vie et réduire en poussière toute image, toute poupée, tout objet consacré qui représentait ton existence. Je décrète que ton nom, inscrit dans tout pacte satanique, soit maintenant effacé par le sang précieux du Christ. Ce sang crie plus fort que toute malédiction, plus fort que toute conjuration, plus fort que toute parole libérée par des lèvres chargées de haine. Et en cet instant, par l'autorité du Fils de Dieu, j'annule toute sentence spirituelle et je décrète que ton destin est entouré d'un mur de feu que l'ennemi ne pourra jamais traverser. Humilié, j'entends des chaînes se rompre.
1: Toujours.
0: J'entends des cris de désespoir dans les camps de l'adversaire. Aujourd'hui, l'enfer pleure parce qu'il perd le contrôle sur ta vie. Tout esprit envoyé pour te rendre malade, te ruiner ou détruire tes relations est maintenant lié, expulsé et jeté dans l'abîme. Au nom de Jésus, toute main qui a manipulé tes objets pour lier ta vie est maintenant brûlée par le feu céleste. Je déclare que chaque mèche de cheveux, chaque vêtement, chaque photographie utilisée dans la sorcellerie devient maintenant un témoignage vivant de la puissance de Dieu, car la malédiction est inversée et la bénédiction multipliée sur ta vie. Écoute attentivement, le sang de Jésus ne se contente pas de briser, il nettoie, il purifie, il restaure. Et je déclare que pendant que cette prière résonne dans le monde spirituel, un fleuve de ce sang te couvre de la tête aux pieds, effaçant toute trace de sorcellerie et rendant ton nom au registre céleste de la victoire. Tout pacte de mort est annulé maintenant. Tout décret de ruine financière est brisé. Toute parole d'échec lancée sur ta vie se transforme en parole de prospérité. Et toute porte que l'ennemi avait fermée commence à s'ouvrir maintenant par la puissance du Seigneur. Je vois dans l'esprit la lumière du Christ entrer dans des territoires où il n'y avait que des ténèbres. Je vois des pièces spirituelles où tes bénédictions étaient regardées être envahies par des anges du Très-Haut qui commencent à récupérer ce qui t'appartient. Reçois maintenant la restitution, des forces renouvelées, une paix qui dépasse l'entendement, des finances restaurées, la joie que l'ennemi a tenté de voler, tout esprit de contrôle mental envoyé pour te confondre, pour affaiblir ta foi, est expulsé maintenant même. Ton esprit s'aligne avec l'esprit du Christ. Tes pensées se remplissent d'espérance. Ton cœur commence à brûler d'une foi nouvelle, car le Seigneur combat pour toi en cet instant. Au nom de Jésus, j'ordonne que toute racine de malédiction familiale, tout héritage spirituel de sorcellerie transmis depuis des générations, commence à sécher maintenant même. Tu ne porteras pas les chaînes de tes ancêtres. Tu es libre, scellé, marqué par le Saint-Esprit. Et ton sang sera un sang de bénédiction à partir d'aujourd'hui. Par l'autorité du ciel, je prends maintenant tous les traits qui ont été lancés contre ta vie et je les renvoie à l'expéditeur, sans pouvoir, sans force, sans autorité contre toi. Que le même feu qui te protège maintenant consume chaque stratégie de l'ennemi et expose les ténèbres devant tous. Le sang de Jésus est ton armure, ton bouclier et ton épée. Avec ce sang, j'invoque la protection sur tes chemins, sur ton entrée et ta sortie, sur tes nuits et tes jours. Je déclare que là où tu poseras le pied, la plante de ton pied touchera un sol consacré. Et l'ennemi fuira par sept chemins. C'est ton temps de te lever, c'est ton moment de victoire. Ne recule pas, ne crains pas. Car le lion de la tribu de Juda rugit en ta faveur, et à chaque rugissement, les murs de l'oppression s'effondrent et les forteresses de l'ennemi se dissolvent comme la poussière. Je prophétise, à partir d'aujourd'hui, tout sort jeté contre ta vie sera transformé en bénédiction. Ce qui a été envoyé pour te détruire sera le tremplin que Dieu utilisera pour t'élever. Et ton témoignage sera si impactant, si chargé de gloire, que beaucoup viendront à toi en cherchant la même délivrance. Par la puissance du sang de l'agneau, je déclare que toute œuvre de sorcellerie faite contre ta vie commence à brûler maintenant. Tout enchantement, tout rituel de Macumba, tout pacte diabolique, toute offrande plantée sur des croix ou jetée à la mer avec ton nom, tout cela devient cendre à l'instant même où cette prière est libérée. Peu importe si cela a été fait hier ou il y a 30 ans avec tes cheveux, ta photo, tes vêtements ou la terre sur laquelle tes pieds

0: marcher. Par la puissance du sang de Jésus, tout cela est brûlé maintenant. Toute invocation maléfique prononcée contre toi, toute malédiction lancée par des sorciers, des magiciens, des prêtresses ou des pratiquants du vaudou, perd maintenant sa force. Je déclare, aucune parole n'aura de pouvoir sur ton esprit, sur ton corps ou sur ta maison. Par le sang de Jésus, tout esprit envoyé pour te surveiller est aveuglé. Tout esprit envoyé pour voler ta paix est enchaîné. Tout esprit envoyé pour détruire tes alliances est expulsé et ne revient jamais. Je vois des chaînes se briser, des chaînes anciennes, des chaînes familiales, des chaînes qui te maintenaient prisonnier dans des cycles de douleur et d'échecs. Ces chaînes ne résistent pas au sang de Jésus. Je vois des pactes cachés être déchirés maintenant dans le monde spirituel, des contrats démoniaques annulés, des autels détruits. Le feu du Saint-Esprit consume chaque point de contact que l'ennemi a utilisé contre ta vie. Et je ne me contente pas de déclarer. Je décrète avec autorité chaque larme que tu as versée en silence pendant que tu subissais des attaques invisibles et maintenant devant le trône comme preuve contre l'accusateur. Et l'accusateur ne touche plus à ta vie. Par le sang de Jésus, la sentence a déjà été scellée. Tu es libre. Toute magie noire faite pour rendre ton corps malade est détruite maintenant. Les esprits de maladie n'ont plus aucun droit sur toi. Sortez maintenant, par la puissance du sang de l'agneau. Toute oppression mentale, toute anxiété, tout poids spirituel que tu portais sans savoir pourquoi, se dissout maintenant. Et je parle directement à l'esprit qui rôdait autour de ta maison, celui qui te faisait ressentir des présences à l'aube, celui qui provoquait des cauchemars, celui qui tentait de te paralyser dans ton sommeil. Par le sang de Jésus, disparaît maintenant et n'ose jamais revenir. Le territoire de cette maison est scellé. L'air est purifié par la présence du Saint-Esprit. Toute œuvre enterrée, tout travail fait dans un cimetière, toute offrande lancée sur des montagnes, dans des vallées, des rivières ou des carrefours. Tout ce qui a été consacré pour détruire tes chemins est maintenant neutralisé. Le feu de Dieu tombe sur ces objets et les réduit à néant. Il n'existe aucune sorcellerie qui résiste au sang de Jésus. S'il y avait une chaîne de retard sur ta vie, si les portes se fermaient à l'instant de ta bénédiction, je déclare, cette chaîne est brisée, ce cycle est interrompu. Et les portes que Dieu a ouvertes pour toi, personne ne pourra les fermer. Et maintenant, prophétise à voix haute, je suis libre par le sang de Jésus, aucune malédiction n'aura de pouvoir sur moi. Avant de commencer, j'ai besoin que tu fasses quelque chose maintenant. Si tu es arrivé jusqu'ici, ce n'est pas un hasard. C'est le Saint-Esprit qui t'a conduit ici. Alors, laisse un like, partage cette vidéo avec quelqu'un qui traverse des batailles que personne ne comprend. 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Combien de fois as-tu senti que quelque chose d'invisible bloquait tout dans ta vie? Combien de portes se sont fermées sans explication? Combien de relations ont été mystérieusement détruites? Combien de nuits t'es-tu réveillé en sueur, le cœur battant, ressentant une présence que tu ne pouvais pas voir? Combien de fois l'argent est-il entré, puis a disparu comme s'il avait des ailes? Combien de maladies les médecins n'ont-ils pas pu diagnostiquer? Je vais te révéler quelque chose maintenant. Tu n'es pas fou. Tu n'imagines pas des choses. Il y a une guerre réelle qui se passe contre ta vie. Et aujourd'hui, par la puissance du sang de Jésus, nous allons exposer, confronter et anéantir chaque œuvre des ténèbres qui a été levée contre toi. Au nom de Jésus, je décrète que cette prière est une sentence du ciel contre tout autel qui agit contre ta vie. Je déclare que le feu du Saint-Esprit descend maintenant sur chaque œuvre de sorcellerie, chaque rituel de magie noire, chaque poupée vaudou, chaque bougie allumée avec ton nom, chaque offrande déposée à un carrefour, chaque pacte fait sans ton consentement. Je vois le feu consumer, je vois des autels être renversés, je vois des entités crier de peur car le sang de l'agneau est en train d'intervenir. J'ordonne maintenant que toute sorcellerie faite avec ta photo soit brûlée. S'ils ont pris ton image et l'ont mise sous une bougie noire, si ta photo a été enterrée dans un cimetière, si elle a été placée dans un pot avec du vinaigre, du piment et des aiguilles, je décrète que le sang de Jésus est en train d'entrer dans ce récipient maintenant. Le sang fait bouillir cette eau sale. Le sang dissout chaque ingrédient maléfique. Le sang libère ton image de la captivité spirituelle. Je déclare que ta photo n'appartient plus à aucun autel des ténèbres. Ton image est propriété du Dieu vivant et aucun sorcier, aucune sorcière, aucun prêtre des ténèbres n'a plus autorité pour la manipuler. Je décrète que toute sorcellerie faite avec ton nom complet est annulée par la puissance du sang. S'ils ont écrit ton nom sur du papier et l'ont brûlé avec une intention maléfique, s'ils l'ont gravé sur une bougie et l'ont laissé fondre, si ton nom a été prononcé dans des rituels d'invocation démoniaque, s'il a été consacré à des entités dans les ténèbres, je brise maintenant ce lien. Ton nom n'appartient pas à l'enfer. Ton nom est écrit dans le livre de vie. Ton nom est scellé par le sang de l'agneau. Et tout démon désigné par ton nom pour te poursuivre, te rendre malade, t'appauvrir, te rendre fou et te détruire, est chassé maintenant. Sors. Au nom de Jésus, sors. Lâche cette vie. Retire tes griffes. Le sang de Jésus te chasse. J'ordonne que toute sorcellerie faite avec tes vêtements soit détruite en ce moment. S'ils ont pris tes sous-vêtements pour faire un travail de lien, si tes vêtements ont été enterrés, s'ils ont été utilisés sur une poupée vaudou, s'ils ont été brûlés dans un rituel satanique, je décrète que le sang de Jésus lave chaque fibre de ce tissu dans le monde spirituel. Le sang dissout chaque sortilège imprégné. Le sang annule chaque parole de malédiction prononcée sur ce tissu. Je déclare que ton corps physique ne répond plus à aucune manipulation faite à travers tes vêtements. Le lien est brisé, la connexion est coupée, le canal est fermé par le sang de l'agneau. Je décrète que toute sorcellerie faite avec tes cheveux est incinérée par le feu du Saint-Esprit. S'ils ont coupé tes cheveux et les ont gardés pour un rituel, s'ils les ont noués avec un ruban rouge et noir, s'ils les ont mis dans une poupée, s'ils les ont enterrés avec un mort, j'ordonne que le feu céleste brûle chaque mèche maintenant. Chaque mèche de tes cheveux détenue par les ténèbres est consumée. Le feu descend, le feu brûle, le feu réduit en cendres toute œuvre maléfique. Et je décrète qu'à partir de maintenant, aucun cheveu de ta tête ne sera plus jamais utilisé pour te nuire. Le sceau du sang est sur ta tête. Je libère le feu sur toute sorcellerie faite avec tes ongles. S'ils ont gardé tes ongles coupés, s'ils ont été utilisés dans une potion maléfique, s'ils ont été mélangés à des substances de sorcellerie, je décrète que la puissance du sang de Jésus neutralise chaque élément. Tes ongles n'ont plus aucun pouvoir de connexion avec ton corps à des fins maléfiques. Je coupe le lien. J'annule la liaison. Je casse le pont spirituel. Ce qui était lié sur la terre est délié maintenant par le pouvoir céleste. Je décrète que toute sorcellerie faite dans ta nourriture est annulée. S'ils ont mis des substances de lien dans ta boisson, s'ils ont assaisonné ton repas avec de la poudre de cimetière, s'ils ont mélangé du sang menstruel dans ton jus, s'ils ont ajouté des ingrédients rituels dans ta nourriture, j'ordonne que le sang de Jésus entre maintenant dans ton système digestif et neutralise chaque poison spirituel. Le sang lave ton estomac, le sang purifie ton intestin, le sang nettoie chaque cellule de ton corps qui a été contaminée par un aliment ensorcelé. Je déclare que ton corps est le temple du Saint-Esprit et qu'aucune substance maléfique n'a plus de pouvoir d'opérer en toi. J'ordonne que toute poupée vaudou faite à ton image soit détruite maintenant. S'ils ont fabriqué une poupée à ta ressemblance et y enfoncent des aiguilles, je décrète que chaque aiguille est retirée par la puissance du sang. Si la poupée a été liée pour te retenir, je décrète que les cordes sont coupées par des épées angéliques. Si la poupée a été enterrée pour te tuer lentement, je décrète que des anges du Seigneur sont en train de la déterrer maintenant et que le feu du ciel la consume. Je vois la poupée prendre feu, je vois les flammes s'élever, je vois la fumée de la destruction, je vois les démons désignés pour agir à travers cette poupée crier de désespoir parce qu'ils ont perdu leur instrument d'attaque. La poupée devient cendre et avec elle, toute maladie, toute douleur, toute limitation qui avait été projetée contre ton corps à travers ce rituel. Je décrète que toute bougie allumée contre toi est en train de s'éteindre par le souffle du Saint-Esprit. Bougie noire pour attirer la mort, éteins-toi maintenant. Bougie rouge pour détruire les relations, éteins-toi maintenant. Bougie violette pour provoquer la confusion mentale. Éteins-toi maintenant. Bougie marron pour empêcher la prospérité. Éteins-toi maintenant. Toute bougie de 7 jours brûlant contre ta vie. Toute bougie de magie noire. Toute bougie ointe avec de l'huile de malédiction. Je décrète, éteins-toi. La flamme s'éteint. La mèche meurt. La cire fond sans effet. Le sang de Jésus annule le pouvoir de cette flamme. La lumière des ténèbres s'éteint devant la vraie lumière. J'ordonne que tout point tracé avec ton nom soit effacé par le sang. S'ils ont tracé un point à un carrefour avec ton destin, s'ils ont dessiné des symboles sataniques pour invoquer des entités contre toi, s'ils ont formé des cercles de pouvoir pour t'emprisonner, je décrète que le sang de Jésus est versé sur chaque symbole maintenant. Le sang brouille chaque trait. Le sang annule chaque invocation. Le sang ferme chaque portail. Je vois la terre absorber le sang et devenir un territoire saint. Je vois les démons qui étaient invoqués par ce point perdre leur point d'entrée. Le portail est fermé. La porte est scellée. L'accès est bloqué pour toujours. Je décrète que toute offrande déposée à cause de toi perd son pouvoir maintenant. S'ils ont offert une poule noire pour demander ta destruction, s'ils ont offert de l'alcool aux entités en échange de ta ruine, s'ils ont déposé de l'argent sur un autel des ténèbres pour acheter ton malheur, j'ordonne que le sang de Jésus contamine chaque offrande. Ce qui a été donné en sacrifice maléfique est rejeté par le monde spirituel des ténèbres. Les démons ne peuvent plus recevoir le paiement. La transaction est annulée. Le contrat est déchiré. L'achat de ta destruction a été invalidé par un prix plus grand déjà payé, le sang de l'agneau sans tache. Je libère le feu sur tout pacte de sang fait contre toi. Si quelqu'un s'est coupé la main pour faire un pacte avec les démons pour ta mort, je brise ce pacte maintenant. Si quelqu'un a mélangé son sang avec le tien dans un rituel de lien, je dissous ce lien maintenant. Si quelqu'un a utilisé le sang d'un animal pour te consacrer aux ténèbres, j'annule cette consécration maintenant. Car il est écrit que nous avons été rachetés non par des choses corruptibles comme l'argent ou l'or, mais par le précieux sang du Christ, comme celui d'un agneau sans défaut et sans tache. Et ce sang est supérieur à tout sang versé dans un rituel satanique. Ce sang a plus de pouvoir, plus d'autorité et plus de valeur. Et par ce sang, tout pacte de sang fait contre toi est annulé en cet instant même. Je décrète que tout démon désigné pour ta vie est chassé maintenant. Esprit de maladie, sors. Esprit de pauvreté, sors. Esprit de confusion mentale, sors. Esprit de dépression, sors. Esprit de peur, sors. Esprit d'insomnie, sors. Esprit de dépendance, sors. Esprit de rejet, sors. Esprit d'échec, sors. Esprit de mort, sors. J'ordonne que vous quittiez cette vie maintenant. Vous n'avez plus de droit légal. Les autels qui soutenaient votre opération sont brûlés. Les pactes qui vous donnaient autorité sont brisés. Les portails que vous utilisiez sont fermés. Vous êtes illégaux dans cette vie. Et je vous ordonne de sortir maintenant au nom de Jésus. Je vois des chaînes se briser autour de tes pieds. Des chaînes qui t'empêchaient d'avancer. Des chaînes qui te retenaient dans des cycles répétitifs. Des chaînes qui te faisaient tourner en rond. Je vois les maillons se rompre. Je vois le métal se briser. J'entends le son de la liberté. Le son des cadenas tombant au sol. Le son des portes de prison qui s'ouvrent. Tu étais prisonnier, mais maintenant tu es libre. Le sang de Jésus a payé ta caution. Le sang de Jésus a acheté ta liberté. Le sang de Jésus a brisé le pouvoir de la captivité. Je décrète que toute malédiction héréditaire est coupée de ta lignée. Si tes grands-parents ont fait des pactes avec des entités, je brise ce pacte maintenant. Si tes parents ont été consacrés à des esprits dans des rituels d'enfance, j'annule cette consécration maintenant. S'il existe dans ta famille un schéma de mort prématuré, je l'annule maintenant. S'il existe dans ta famille un cycle de pauvreté qui se transmet de génération en génération, je coupe ce cycle maintenant. S'il existe dans ta famille une répétition de divorce, de trahison et de relations détruites, je brise cette répétition maintenant. Car il est écrit que Christ nous a rachetés de la malédiction de la loi, étant devenu malédiction pour nous. Et par son sang, toute malédiction descendant par ton arbre généalogique est interceptée. L'héritage maudit ne passera plus. Le flux du mal est interrompu. À partir d'aujourd'hui, ce qui descend par ta lignée est bénédiction, non malédiction. J'ordonne que tout autel familial qui opère contre toi soit renversé maintenant. S'il existe un autel physique dans la maison de quelqu'un de ta famille où sont réalisés des rituels contre toi, je décrète que le feu de Dieu descend sur cet autel. S'il y a une personne dans ta propre maison qui pratique secrètement la sorcellerie contre toi, je décrète que son voile d'occultation est retiré. J'expose la source du mal, je révèle l'agent des ténèbres, je mets en lumière ce qui était caché et je décrète que cet autel familial est en train d'être consumé par les flammes du Saint-Esprit. Les images brûlent, les objets rituels fondent, les offrandes pourrissent, le pouvoir de cet autel est terminé. Je décrète que toute âme de mort qui a été envoyée pour te tourmenter est chassée maintenant. S'ils ont invoqué l'esprit d'un mort pour te hanter, s'ils ont envoyé une âme errante pour rester dans ta maison, s'ils ont utilisé la nécromancie pour relier la mort à ta vie, j'ordonne à cette âme de partir maintenant. Tu n'as aucune autorité ici, esprit de mort. Tu n'as pas la permission de rester, âme invoquée. Le sang de Jésus te chasse. Le nom de Jésus te commande. Les anges du Seigneur t'escortent dehors. Sors de cette maison. Sors de cette famille. Sors de la vie de cette personne. Va là où le Seigneur t'envoie et ne reviens jamais. Je libère le feu sur toute sorcellerie faite au cimetière contre toi. S'ils ont enterré ton nom avec un mort, s'ils ont fait un rituel sur une tombe en invoquant la mort sur toi, s'ils ont connecté ta vie à l'esprit de la mort par un travail de cimetière, je décrète que cette connexion est coupée maintenant. Je sépare ta vie de la mort. Je déconnecte ton destin de la tombe. Je retire ton nom du monde des morts. Tu appartiens au Dieu des vivants. Et il est écrit que Dieu n'est pas le Dieu des morts, mais des vivants. C'est pourquoi la mort n'a pas de pouvoir sur toi. C'est pourquoi le cimetière n'a pas d'autorité sur toi. C'est pourquoi tout travail fait dans une tombe contre toi est annulé maintenant par le sang de la vie éternelle. Je décrète que toute sorcellerie faite à un carrefour est détruite. S'ils ont laissé une offrande pour Exu en demandant ta destruction, s'ils ont fait un rituel pour Pomba Jira pour lier ta relation, s'ils ont allumé une bougie pour une entité de rue contre ta prospérité, j'ordonne que le feu du ciel descend à ce carrefour maintenant. Le feu consume l'offrande. Le feu disperse les démons. Le feu purifie le lieu. Et je décrète que toute entité de carrefour qui a été payée pour détruire ta vie perd maintenant son contrat. Le paiement a été annulé par le sang de Jésus. La transaction a été interrompue par l'autorité céleste. Ces entités n'ont plus d'ordre de mission contre toi. Leur mission est avortée. J'ordonne que tout travail d'envoûtement amoureux soit annulé maintenant. S'ils t'ont lié pour t'empêcher de te lier à d'autres, je coupe ce lien. S'ils t'ont attaché pour te rendre obsédé par quelqu'un qui ne te veut pas, je coupe ce lien. S'ils ont envoûté ton conjoint pour t'abandonner, je coupe ce lien. S'ils ont fait un rituel pour que tu ne trouves jamais le véritable amour, je coupe ce lien. Je vois des cordes spirituelles autour de ton cœur et je les coupe avec l'épée de l'esprit. Je vois des nœuds dans ta vie sentimentale et je les défais par la puissance du sang. Ton cœur est libéré. Ta capacité à aimer est restaurée, ta vie affective est rendue au contrôle de Dieu. Je décrète que tout travail d'impuissance sexuelle fait contre toi est annulé. S'ils ont fait de la sorcellerie pour t'empêcher d'avoir des relations, s'ils ont lié ta virilité ou ta fertilité, s'ils ont lancé une malédiction sur ton intimité conjugale, je brise ce sort maintenant. Ton corps a été créé par Dieu pour fonctionner parfaitement. Et aucune sorcellerie n'a le pouvoir de modifier le dessein du Créateur. Je décrète une restauration complète. Je décrète un fonctionnement total. Je décrète un plaisir sain dans le mariage. Toute sorcellerie d'impuissance, de frigidité, d'infertilité causée par des rituels est brûlée par le feu du Saint-Esprit. Je libère le feu sur toute sorcellerie de blocage financier. S'ils ont fermé tes chemins pour empêcher l'argent d'entrer, j'ouvre ces chemins par le sang. S'ils ont enterré des pièces avec ton nom pour tuer la prospérité, je déterre ces pièces par la puissance de Dieu. S'ils ont fait un rituel pour que tout l'argent que tu gagnes te glisse entre les doigts, je brise ce sort maintenant. Je décrète que les écluses du ciel s'ouvrent sur ta vie. Je décrète que la bénédiction financière est déversée. Je décrète que des portes d'emploi s'ouvrent. Je décrète que des contrats sont conclus. Je décrète que les dettes sont payées. Je décrète que le manque cède la place à l'abondance. Car il est écrit que le Seigneur est ton berger, tu ne manqueras de rien. Et si Dieu a dit que rien ne te manquera, alors toute sorcellerie de pauvreté doit tomber. Je décrète que tout esprit de retard est chassé de ta vie. Si tu aurais dû être diplômé et tu ne l'es pas, si tu aurais dû être marié et tu ne l'es pas, si tu aurais dû être promu et tu ne l'as pas été, si tu as l'impression que ta vie est à l'arrêt alors que tous s'avancent autour de toi, je brise maintenant le pouvoir du retard. Esprit de retard, tu n'as plus de place dans cette vie. Tu es chassé par le sang de Jésus. Je décrète l'accélération. Je décrète la récupération du temps perdu. Je décrète que ce qui devait prendre 10 ans arrivera en 1 an. Je décrète que tu accompliras en quelques mois ce qui semblait impossible en des années. Le temps du retard est terminé. Le temps de stagnation est révolu. Nous entrons maintenant dans le temps de l'accélération prophétique. J'ordonne que toute maladie plantée par la sorcellerie soit arrachée de ton corps. S'ils t'ont envoûté pour développer un cancer, j'arrache ce cancer à la racine. S'ils t'ont maudit avec une douleur chronique sans diagnostic, j'annule cette douleur maintenant. S'ils ont planté une maladie dans ton utérus, ton estomac, ton cœur, tes reins, ton cerveau à travers un rituel maléfique, j'ordonne que la maladie plantée soit déracinée. Je vois des mains angéliques entrer dans ton corps et enlever des tumeurs spirituelles. Je vois le feu de Dieu cautériser les zones affectées. Je vois le sang de Jésus circuler dans tes veines et tuer chaque cellule de maladie spirituelle. Car par ces meurtrissures, nous avons été guéris. Et si nous avons été guéris, alors toute maladie de sorcellerie doit sortir. Je décrète que toute attaque nocturne est interrompue maintenant. Si tu te réveilles chaque nuit à la même heure, si tu fais des cauchemars répétitifs, si tu ressens une présence dans ta chambre pendant que tu dors, si tu es attaqué sexuellement pendant le sommeil par des entités, si tu te lèves plus fatigué que lorsque tu t'es couché, je brise le pouvoir des attaques nocturnes sur toi. Esprit d'incube, sors. Esprit de succube, sors. Démon de paralysie du sommeil, sors. Entité qui vole l'énergie pendant la nuit, sors. Je décrète que ta chambre est un territoire saint. Je décrète que ton lit est un lieu de repos. Je décrète que ton sommeil est réparateur. Je décrète que des anges gardent ta maison pendant que tu dors. Car il est écrit qu'ils donnent le sommeil à ceux qui l'aiment. Et tu es aimé de Dieu. Je libère le feu sur toute sorcellerie faite sur ton lieu de travail. S'ils ont enterré un travail sous ton bureau pour que tu sois licencié, s'ils ont mis du gros sel ou de la poudre de cimetière sur ta chaise pour t'empêcher de prospérer, s'ils ont fait un rituel pour que tes collègues te détestent et que ton patron te persécute, je décrète que le feu de Dieu est en train de balayer ton environnement de travail maintenant. Tout objet ensorcelé est neutralisé. Toute énergie négative est dissipée. Toute conspiration spirituelle est exposée et annulée. Je décrète la faveur dans ton travail. Je décrète la promotion. Je décrète la reconnaissance. Je décrète que là où il y avait sabotage spirituel, il y aura maintenant couverture divine. Je décrète que tout transfert spirituel par poignée de main est annulé. Si quelqu'un t'a salué pour te transférer une malédiction, si quelqu'un t'a embrassé pour t'envoûter, si quelqu'un t'a pris dans ses bras pour semer la mort, je coupe ce transfert maintenant. Ce qui a été semé ne germera pas. Ce qui a été déposé est retourné à l'expéditeur. Ce qui a été transféré est annulé par le sang de Jésus. Je nettoie ton aura spirituelle. Je purifie ton champ énergétique. J'enlève toute contamination venue par contact physique avec des personnes qui pratiquent la sorcellerie. J'ordonne que tout esprit familier qui surveille ta vie soit aveuglé maintenant. S'il existe un démon chargé d'observer chacun de tes pas et d'en faire rapport aux sorciers, j'aveugle les yeux de cette entité. Tu ne peux plus voir cette personne, esprit familier. Tu as perdu l'accès visuel, tu as perdu ta capacité de surveillance. Le sang de Jésus a dressé un rideau de feu autour de cette vie et tu ne peux plus le traverser. Les sorciers qui dépendaient de tes informations sont désormais dans l'obscurité. Ils ne savent plus où tu es. Ils ne savent plus ce que tu fais. ils ont perdu le GPS spirituel qu'ils avaient sur ta vie. Je décrète que toute malédiction lancée par des paroles est annulée. Si quelqu'un a dit que tu ne serais jamais personne, j'annule cette parole. Si quelqu'un a prophétisé la ruine de ta famille, j'annule cette prophétie. Si quelqu'un a maudit ton mariage, tes enfants, tes rêves, ta santé, tes finances, je brise le pouvoir de ces paroles maintenant. Car il est écrit que la langue a le pouvoir de vie et de mort. Mais il est aussi écrit qu'aucune arme forgée contre toi ne prospérera, et que toute langue qui se lèvera contre toi en jugement, tu la condamneras. C'est pourquoi je condamne maintenant toute parole de malédiction. Je rends nulle toute prophétie négative. Je déclare sans effet toute déclaration maléfique faite contre toi. Je libère le feu sur toute sorcellerie faite à travers des miroirs. S'ils ont utilisé un miroir noir pour t'espionner dans le monde spirituel, s'ils ont consacré un miroir pour emprisonner ton âme, s'ils font des rituels en regardant un miroir et en visualisant ta destruction, je brise le pouvoir de ce miroir maintenant. Je vois le miroir se fissurer. Je vois les éclats tomber. Je vois le portail qui existait à travers ce miroir se refermer. Aucun miroir magique n'a plus de connexion avec ta vie. La visualisation maléfique est interrompue. Le canal d'espionnage est coupé. Tu es invisible aux yeux de la sorcellerie. Je décrète que toute sorcellerie faite à l'aide de poupées de chiffon est en train d'être brûlée. S'ils ont cousu une poupée à ton image et qu'ils la gardent dans un endroit caché, s'ils plantent des épingles dans cette poupée à chaque nouvelle lune, s'ils enserrent son cou pour t'étouffer spirituellement, j'ordonne que le feu du Saint-Esprit enveloppe cette poupée maintenant. Le tissu brûle, le rembourrage devient cendre, les épingles fondent, la représentation de ton image est consumée. Et avec la poupée, toute malédiction associée, toute douleur projetée, tout mal souhaité, tout est incinéré par le feu céleste. J'ordonne que tout sort de séparation familiale soit brisé. S'ils ont fait un travail pour que tes parents se séparent, s'ils ont lancé un sort pour que tes enfants t'abandonnent, s'ils ont jeté une malédiction pour diviser ta maison, je renverse ce sort maintenant. La famille que Dieu t'a donnée ne sera pas détruite par la sorcellerie. Le foyer que Dieu t'a permis de bâtir ne sera pas démoli par la magie. Je décrète la restauration des relations familiales. Je décrète la guérison des blessures entre parents. Je décrète la réconciliation là où il y avait division. Je décrète l'amour là où la sorcellerie avait semé la haine. Je décrète que tout portail ouvert dans ta maison est fermé maintenant. Si toi ou un ancien résident avait pratiqué l'occultisme, s'il y a eu des rituels sataniques à cette adresse, si des objets maudits ont été enterrés sur ce terrain, je ferme chaque portail qui a été ouvert. Je scelle chaque passage dimensionnel, je verrouille chaque porte spirituelle, je renverse tout autel dressé dans cette propriété, je purifie chaque pièce avec le sang de Jésus, du salon à la chambre, de la cuisine à la salle de bain, du jardin au garage, le sang passe. Le sang nettoie, le sang sanctifie. Cette maison est désormais territoire du royaume de Dieu. Je libère le feu sur toute sorcellerie faite avec ta date de naissance. S'ils ont utilisé le jour, le mois et l'année de ta naissance pour établir une carte astrale de destruction, s'ils ont calculé une numérologie pour te maudire, s'ils ont fait un rituel spécifique le jour de ton anniversaire pour semer la mort, j'annule tout travail basé sur ta date de naissance. Les chiffres n'ont aucun pouvoir sur toi. Les astres ne déterminent pas ton destin, car il est écrit que les astres et les planètes sont la création de Dieu et ne peuvent gouverner les enfants du Créateur. Ton destin est dans les mains du Seigneur, non dans les mains des astrologues des ténèbres. Je décrète que tout esprit de folie planté par la sorcellerie est expulsé maintenant. S'ils ont fait un travail pour te rendre fou, s'ils ont lancé une malédiction de confusion mentale, de schizophrénie spirituelle, de voix tourmentante, de pensées suicidaires, j'expulse cet esprit de folie maintenant. Ton esprit est la propriété du Christ. Ta pensée est gouvernée par le Saint-Esprit. Car Dieu ne nous a pas donné un esprit de peur, mais de puissance, d'amour et d'équilibre mental. Je décrète une pensée saine sur toi. Je décrète des pensées de paix. Je décrète une clarté cognitive. Je décrète le discernement spirituel. La folie plantée est en train d'être arrachée. La confusion est remplacée par l'ordre divin. J'ordonne que toute sorcellerie faite avec de la terre de cimetière soit neutralisée.
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0: S'ils ont enterré ta photo avec de la terre de sépulture, je décrète que le pouvoir de la terre de cimetière est annulé par le sang de Jésus. La terre a été créée par le Seigneur et ne sert pas à maudire les enfants de Dieu. Je purifie toute terre qui a été utilisée contre toi. Je neutralise toute poussière qui a été manipulée. J'annule tout rituel qui a utilisé des éléments de sépulture pour te détruire. Je libère le feu sur tout autel aquatique qui agit contre toi. S'ils ont jeté un travail dans la mer pour te noyer spirituellement, s'ils ont déposé une offrande dans une rivière pour drainer ta prospérité, s'ils ont fait un rituel dans une cascade pour t'attacher aux entités des eaux, je décrète que le feu de Dieu est en train de faire bouillir ces eaux maintenant. Tout travail jeté dans l'eau est détruit. Toute offrande est rejetée. Toute entité aquatique qui a reçu l'ordre de te détruire est confrontée par la puissance du sang. Car le même Dieu qui a fendu la mer rouge est en train de fendre maintenant toute eau utilisée pour te nuire. Les eaux s'ouvrent, le chemin se forme, et tu passes sur la terre sèche, libre de toute sorcellerie aquatique. Je décrète que toute alliance maligne faite en ton nom est rompue. Si quelqu'un t'a dédié aux démons quand tu étais enfant, s'ils ont fait un pacte pour toi sans ta connaissance, s'ils t'ont baptisé dans des eaux d'entité sans ta permission, je brise ces alliances maintenant. Tu n'appartiens pas aux ténèbres. Tu n'es pas la propriété des démons. Tu n'es pas le serviteur des entités. La dédicace est annulée. Le pacte est annulé. Le faux baptême est révoqué. Je te consacre maintenant à l'unique vrai Dieu. Je te consacre au Seigneur Jésus-Christ. Je te baptise symboliquement dans le sang de l'agneau. Tu es enfant du Dieu très haut et aucune alliance des ténèbres ne peut changer cette réalité. J'ordonne que tout esprit de mort envoyé contre toi retourne en enfer. S'ils ont envoyé un esprit de mort pour te faucher avant le temps, s'ils ont invoqué une entité de mort pour te poursuivre, s'ils ont fait un rituel pour que tu meures par accident, par maladie ou de toute autre manière, j'annule cette sentence de mort maintenant. Tu ne mourras pas, tu vivras. Car il est écrit, « Je ne mourrai pas, mais je vivrai, et je raconterai les œuvres du Seigneur. » Et cette écriture est une sentence sur ta vie. L'esprit de mort a perdu son autorité. La mission est annulée. Le décret de mort est révoqué par le décret de la vie éternelle. Tu vivras de nombreuses années. Tu verras des enfants et des petits-enfants. Tu accompliras le but pour lequel tu es né. Et quand ton temps arrivera, ce sera dans la vieillesse, rassasié de jours, et non par la sorcellerie. Je décrète que toute sorcellerie d'isolement social est brisée. S'ils ont fait un travail pour que personne ne t'aime, s'ils ont lancé une malédiction pour que tu sois rejeté partout, s'ils ont lié ta vie pour que tu restes seul et déprimé, je brise maintenant ce sort d'isolement. Je décrète l'entrée de véritables amitiés dans ta vie. Je décrète l'ouverture de portes relationnelles. Je décrète la faveur auprès des personnes. Je décrète que là où il y avait du rejet causé par la sorcellerie, il y aura maintenant une acceptation ordonnée par Dieu. Tu n'as pas été créé pour la solitude, tu as été créé pour la communion. Et la sorcellerie d'isolement n'a plus le pouvoir de te séparer des personnes que Dieu a préparées pour marcher avec toi. Je libère le feu sur toute sorcellerie de la mémoire. S'ils ont fait un travail pour que tu oublies des choses importantes, s'ils ont lancé une malédiction de confusion mentale, d'oubli chronique, de difficultés d'apprentissage causées par un sort, je brise maintenant cette attaque contre ta mémoire. Je décrète la restauration de ta capacité de te souvenir. Je décrète la clarté de pensée. Je décrète la facilité d'apprentissage. Je décrète un esprit renouvelé par la puissance du Saint-Esprit. La sorcellerie de la mémoire est brûlée. Le sort d'oubli est annulé. La malédiction de confusion mentale est annulée par le sang de Jésus. Je décrète que toute sorcellerie de blocage spirituel est supprimée. S'ils ont fait un travail pour que tu ne puisses pas prier, s'ils ont lancé une malédiction pour que la Bible n'ait aucun sens pour toi, s'ils ont lié ta foi pour que tu doutes de Dieu, je brise maintenant ce blocage spirituel. J'enlève le voile de tes yeux spirituels. Je débouche tes oreilles pour entendre la voix du Seigneur. Je libère ta bouche pour prier avec puissance. Je reconnecte ton âme au ciel. La sorcellerie de blocage spirituel a échoué. Le canal entre toi et Dieu est restauré. La communication est rétablie. Tu ressentiras à nouveau la présence de Dieu. Tu retrouveras le plaisir dans la prière. Tu pleureras à nouveau de gratitude. La froideur spirituelle est terminée. J'ordonne que tout démon muet et sourd sorte maintenant. Esprit qui bloque la communication, sort. Démon qui empêche l'expression, sort. Entité qui paralyse la langue, sort. Esprit qui bouche les oreilles, sort. Au nom de Jésus, j'ordonne que ta bouche s'ouvre et que tes oreilles soient débouchées. Comme Jésus l'a fait avec le sourd muet lorsqu'il a dit « Ephata », ce qui signifie « ouvre-toi », je déclare sur toi « ouvre-toi ». Ta bouche s'ouvre pour proclamer, tes oreilles s'ouvrent pour discerner. Ta communication est restaurée, le blocage est supprimé. Je décrète que toute semence maligne plantée dans ton âme est en train d'être arrachée. S'ils ont planté une semence d'amertume, je l'arrache. S'ils ont planté une semence de haine, je l'arrache. S'ils ont planté une semence de peur, je l'arrache. S'ils ont planté une semence de rejet, je l'arrache. S'ils ont planté une semence de dépression, je l'arrache. Je vois des mains angéliques entrer dans ton âme et enlever chaque semence qui n'a pas été plantée par le Père. Car Jésus a dit que toute plante que mon Père céleste n'a pas plantée sera arrachée. Et en ce moment, des plantes malignes sont retirées de ta vie intérieure. La racine sort, la semence est expulsée, la terre de ton âme est purifiée pour recevoir uniquement les semences du ciel. Je libère le feu sur tout sceau satanique placé sur ta vie. S'ils t'ont marqué spirituellement comme propriété des ténèbres, s'ils ont posé un sceau démoniaque sur ton front, sur ton cœur ou sur n'importe quelle partie de ton être, je brise ce sceau maintenant. Le sang de Jésus dissout la marque de l'ennemi. Le sang efface le sceau satanique. Le sang enlève l'identification démoniaque. Et je place sur toi maintenant le sceau de Dieu. Il est écrit que Dieu a scellé ses serviteurs sur le front. Et je décrète que tu es scellé par le Saint-Esprit de la promesse. La marque de Dieu est sur toi. Et cette marque est plus grande, plus forte et plus permanente que toute marque que l'enfer a tenté de placer. Je décrète que toute structure spirituelle construite contre toi est en train d'être démolie. S'ils ont élevé une tour de guet pour te surveiller dans l'esprit, je renverse cette tour. S'ils ont construit des murs pour t'emprisonner, je renverse ces murs. S'ils ont érigé des forteresses pour te maintenir esclave, je démolis ces forteresses. Car les armes de notre combat ne sont pas charnelles, mais puissantes en Dieu pour la destruction des forteresses. Et j'utilise ces armes maintenant. Je détruis les raisonnements et toute hauteur qui s'élève contre la connaissance de Dieu. Je rends toute pensée captive à l'obéissance de Christ. Et je démolis toute structure que l'enfer a construite contre toi. J'ordonne que tout contrat signé avec du sang soit déchiré maintenant. Si, dans un moment de désespoir, tu as fait un pacte avec des entités, si tu as promis ton âme en échange de quelque chose, si tu as signé un contrat spirituel qui aujourd'hui te tourmente, je déclare que ce contrat est annulé par le sang de Jésus. Le sang de l'agneau a une valeur légale plus grande dans le monde spirituel que ton sang. Le sang de Jésus est la signature du Dieu Tout-Puissant. Et quand ce sang est appliqué sur un contrat démoniaque, le contrat perd toute validité. Je vois le document être déchiré. Je vois les mots être effacés. Je vois ta signature être retirée. Je vois ton âme être rendue à son légitime propriétaire, le Dieu qui t'a créé. Je décrète que tout sort de paralysie est brisé. Si tu te sens paralysé dans la vie, incapable de prendre des décisions, incapable d'agir, incapable d'avancer, je brise cette paralysie spirituelle maintenant. Comme Jésus a dit aux paralytiques, « Lève-toi, prends ton lit et marche. » Je te dis, « Lève-toi, la paralysie est terminée, le temps de rester couché est fini. » Prends ton lit, reprends ce qui t'a été volé, prends possession de ce qui t'appartient de droit et marche. Avance vers tes rêves, progresse vers ton but. Mets-toi en mouvement, car l'esprit de paralysie a perdu son pouvoir sur ta vie. Je libère le feu sur toute sorcellerie de rejet. S'ils ont fait un travail pour que tu sois rejeté au travail, dans le mariage, dans la famille, dans l'église, dans les relations, je brise maintenant cette sorcellerie de rejet. Je décrète l'acceptation divine sur toi. Je décrète la faveur surnaturelle. Je décrète que des portes qui étaient fermées vont s'ouvrir. Je décrète que des personnes qui te rejetaient vont te rechercher. Je décrète que des opportunités qui passaient à côté de toi vont s'arrêter devant toi. Car si Dieu est pour toi, qui sera contre toi? Et si Dieu t'accepte, le rejet des hommes n'a pas le dernier mot. Je décrète que toute sorcellerie de honte est supprimée. S'ils ont lancé une malédiction pour que tu sois humilié publiquement, s'ils ont fait un travail pour que tu passes par la honte, s'ils ont planté un esprit de gêne dans ta vie, j'enlève maintenant cette malédiction de honte. Je vois la couverture de honte être retirée de tes épaules. Je vois un manteau d'honneur être posé sur toi. Car Dieu a promis de donner la beauté au lieu des cendres, l'huile de joie au lieu du deuil, un manteau de louange au lieu d'un esprit abattu. Et je vois cet échange se produire sur ta vie maintenant. La honte sort, l'honneur entre, la gêne sort, la dignité entre.
2: Quand je suis abandonné, maltraité, découragé, humilié,
0: si tu ne sais plus qui tu es, si tu as perdu la notion de ton identité, si tu as été tellement attaqué que tu ne te reconnais plus, je restaure maintenant ton identité. Tu es enfant de Dieu. Tu es héritier du royaume. Tu es plus que vainqueur. Tu es la tête et non la queue. Tu es la prunelle des yeux du Père. Tu as une valeur infinie. Tu as été racheté à un prix de sang. Et toute confusion d'identité plantée par l'enfer est en train d'être retirée. Tu te souviendras de qui tu es, tu te reconnecteras à ton essence divine, tu te lèveras comme l'enfant de Dieu que tu as toujours été. Je décrète que toute sorcellerie d'épuisement est brisée maintenant. Si tu te sens épuisé sans raison, si tu sens ton énergie être drainée, si tu n'arrives pas à te reposer même en dormant, je brise maintenant le sort d'épuisement. Je coupe toute sangsue spirituelle qui aspirait ton énergie. Je déconnecte tout vampire spirituel qui se nourrissait de ta vitalité. Je décrète un renouvellement des forces. Je décrète une énergie surnaturelle. Car il est écrit que ceux qui espèrent en l'Éternel renouvellent leurs forces. Ils prennent leur envol comme des aigles. Ils courent et ne se fatiguent pas. Ils marchent et ne se lassent pas. Cette promesse est pour toi. Le renouvellement commence maintenant. Je libère le feu sur toute sorcellerie de destruction de ministère. S'ils ont fait un travail pour que ton appel ne se manifeste jamais, s'ils ont lié ton ministère pour qu'il ne grandisse jamais, s'ils ont lancé une malédiction sur ton service à Dieu, je brise maintenant cette sorcellerie contre ton ministère. L'appel que Dieu a placé en toi va se manifester. Le ministère qui est né dans le cœur de Dieu va croître. Le but pour lequel tu as été créé va s'accomplir. Aucune sorcellerie ne peut annuler la vocation divine. Aucun sort ne peut annuler l'appel éternel. Ce que Dieu a planifié avant la fondation du monde s'accomplira dans ta vie. Je décrète que toute sorcellerie de mauvais témoignages est annulée. S'ils ont fait un travail pour détruire ta réputation, s'ils ont répandu des mensonges sur toi en utilisant la sorcellerie pour donner de la force aux calomnies, s'ils ont conspiré pour salir ton nom, je purifie ta réputation par le sang de Jésus. Je décrète que la vérité sera révélée. Je décrète que les menteurs seront exposés. Je décrète que ton nom sera restauré. Car il est écrit que la vérité vous rendra libre et la vérité est libérée sur ton histoire. La vérité va défaire les mensonges. La lumière va dissiper les ténèbres. Ton témoignage sera restauré. J'ordonne que tout esprit de limitation sorte maintenant. Esprit qui dit que tu n'y arriveras jamais, sors. Esprit qui dit que tu es né pour être médiocre, sors. Esprit qui impose un plafond à ta croissance, sors. Je décrète que les limites sont supprimées. Je décrète que le ciel est la limite. Et même le ciel ne limite pas celui qui a Dieu. Car rien n'est impossible à Dieu. Et si Dieu est avec toi, l'impossible n'est qu'un mot dans le dictionnaire de l'enfer qui ne s'applique pas à ta vie. Je décrète que toute sorcellerie de cauchemars prophétiques est annulée. S'ils ont envoyé des cauchemars pour te montrer des tragédies à venir, s'ils ont planté des rêves de mort, d'accidents, de malheurs pour créer la peur et manifester le mal, j'annule maintenant ces cauchemars prophétiques. Les mauvais rêves ne s'accompliront pas. Les visions de tragédie ne se manifesteront pas, car ce que Dieu n'a pas dit n'arrivera pas. Et Dieu ne parle pas de destruction à ses enfants par des cauchemars plantés par l'enfer. Je scelle tes rêves avec le sang de Jésus. À partir de maintenant, tes rêves seront des rêves de révélation divine et non de terreur démoniaque. Je libère le feu sur toute sorcellerie faite avec la lune. S'ils ont fait des rituels en pleine lune contre toi, s'ils ont travaillé avec la lune décroissante pour diminuer tes bénédictions, s'ils ont utilisé la nouvelle lune pour lancer de nouveaux sorts, j'annule tout travail fait à n'importe quelle phase lunaire. La lune a été créée par Dieu pour marquer les temps et les saisons et non pour donner du pouvoir aux rituels de sorcellerie. Je décrète que la lune ne gouverne pas ta vie. Le soleil de justice gouverne. Jésus est ton soleil. Et dans ce soleil, il n'y a ni ombre ni ténèbres. Je décrète que toute chaîne générationnelle de sorcellerie est brisée. Si ta famille pratique la sorcellerie depuis des générations, si tes grands-parents et arrière-grands-parents servaient des entités, s'il existe un historique d'occultisme dans ta lignée, je brise maintenant cette chaîne. Je décrète que tu es le point de bascule. À partir de toi, la lignée change. À partir de toi, la sorcellerie ne se transmet plus. À partir de toi, ce qui descend vers les prochaines générations, ce sont la bénédiction, l'onction et la couverture du sang de Jésus. Tes enfants n'hériteront pas de malédiction de sorcellerie. Tes petits-enfants naîtront dans une lignée libérée. Tu es la porte de transformation de ta famille. J'ordonne que tout esprit de suicide planté par la sorcellerie soit expulsé maintenant. S'ils ont lancé une malédiction de suicide sur ta vie, s'ils ont fait un travail pour que tu mettes fin à ta propre vie, s'ils ont envoyé un esprit d'autodestruction pour te tourmenter, j'expulse maintenant cet esprit. Tu ne te suicideras pas, tu vivras, tu auras de nouveau des raisons de sourire. Tu verras des jours de joie qui effaceront le souvenir des nuits de douleur. Je décrète la vie sur toi. Je décrète le désir de vivre. Je décrète une espérance renouvelée. Je décrète que les pensées de mort sont remplacées par des pensées de but. Tu as encore beaucoup à accomplir. Tu as encore beaucoup à offrir. Tu as des personnes que tu béniras encore. La mort n'est pas la fin de ton histoire. La vie abondante ne fait que commencer. Je décrète que toute sorcellerie de dépendance est brisée maintenant. S'ils ont fait un travail pour que tu deviennes dépendant de l'alcool, de la drogue, de la pornographie, des jeux ou de toute autre chose qui t'a servi, je brise maintenant ce sort de dépendance. Je libère ta volonté. Je restaure ta maîtrise de soi. Je décrète que tu es libre du pouvoir de la dépendance. Car là où est l'Esprit du Seigneur, là est la liberté. Et l'Esprit du Seigneur est sur toi maintenant, brisant les chaînes de la dépendance, rompant les entraves de l'esclavage et te libérant pour vivre dans la plénitude. Je libère le feu sur toute sorcellerie de blocage ministériel. S'ils ont fait un travail pour t'empêcher de prêcher, de prophétiser, de guérir ou de délivrer, je brise maintenant ce blocage. Les dons que Dieu a placés en toi vont se manifester, l'onction va couler, la puissance va opérer. Car les dons et l'appel de Dieu sont irrévocables et aucune sorcellerie ne peut annuler ce que Dieu a déclaré irrévocable. Je débouche la source qui était obstruée. J'ouvre le robinet qui était fermé. L'onction va jaillir. Les dons vont couler. Le ministère va exploser. Je décrète que toute sorcellerie de stérilité est annulée. S'ils ont fait un travail pour que tu n'aies pas d'enfant, s'ils ont lié ton ventre, s'ils ont maudit ta semence, je brise maintenant cette sorcellerie de stérilité. Si c'est la volonté de Dieu que tu aies des enfants, tu en auras. Le sein qui était fermé est en train de s'ouvrir. La semence qui était faible est en train d'être fortifiée. Le miracle de la vie est libéré. Car les enfants sont un héritage de l'Éternel. Et l'Éternel ne refuse pas l'héritage à ses enfants. J'ordonne que tout portail d'entrée ouvert par la sorcellerie soit fermé maintenant. Si la sorcellerie a ouvert une porte pour que des démons entrent dans ta vie, je ferme cette porte maintenant. Si la sorcellerie a déchiré le voile de protection, je recouds ce voile avec le fil du sang de Jésus. Si la sorcellerie a créé des brèches dans ton armure spirituelle, je répare ces brèches avec l'acier céleste. Tu es entier de nouveau. Tu es protégé de nouveau. Tu es blindé de nouveau. Aucun démon n'entrera plus sans permission. Et tu ne donneras pas la permission. Je décrète que toute sorcellerie de destruction de l'appel est incinérée. L'appel que Dieu a placé sur ta vie avant ta naissance va s'accomplir. Le dessein éternel va se manifester. La destinée prophétique va se réaliser. Car je connais les projets que j'ai formés pour toi, dit le Seigneur. Des projets de paix et non de mal, afin de te donner un avenir et une espérance. Et cet avenir ne peut pas être annulé par la sorcellerie. Cette espérance ne peut pas être détruite par un sort. Le plan de Dieu pour toi est irrévocable. Je libère le feu final sur toute œuvre des ténèbres. Brûle, feu saint, brûle toute sorcellerie restante, brûle tout sort caché, brûle toute malédiction dissimulée, brûle tout travail enterré, brûle toute offrande déposée, brûle tout pacte oublié, brûle tout lien non identifié. Le feu balaie chaque domaine de ta vie. Le feu entre dans chaque compartiment. Le feu atteint chaque cachette. Rien ne tient debout devant le feu de Dieu. Je décrète une restauration complète. Tout ce que la sorcellerie a volé est rendu. Tout ce que la sorcellerie a tué est ressuscité. Tout ce que la sorcellerie a détruit est reconstruit. Car Dieu a promis de restaurer les années dévorées par la sauterelle. Et la sorcellerie a été une sauterelle dans ta vie. Mais le temps de la destruction est terminé. Le temps de la restauration a commencé. Tu récupéreras au double. Tu recevras au triple. La compensation divine arrive. Je scelle cette prière avec le sang de Jésus. Je place la couverture du sang sur toi, sur ta maison, sur ta famille, sur ton travail, sur tes finances, sur ta santé, sur ton ministère et sur chaque domaine de ta vie. Le sang est ta protection permanente. Le sang est ton bouclier éternel. Le sang est ta garantie que l'enfer ne prévaudra plus contre toi. Effet, c'est accompli. La sorcellerie a été brûlée. Les sorts ont été annulés. Les démons ont été expulsés. Les autels ont été renversés. Les pactes ont été brisés. Et tu es libre, libre par la puissance du sang de Jésus. Maintenant, lève les mains, ferme les yeux et déclare avec moi à haute voix: je suis libre. La sorcellerie a été détruite. Le sang de Jésus m'a libéré. Je suis plus que vainqueur. Aucune arme formée contre moi ne prospérera. Je marche dans la victoire. Je vis dans la liberté. Je suis enfant du Dieu très haut et rien ne peut m'arrêter. Si cette prière a touché ton cœur, si tu as senti la puissance de Dieu à l'œuvre, si des chaînes ont été brisées dans ta vie, laisse un commentaire en partageant ton témoignage. Partage cette vidéo avec quelqu'un qui est en combat. 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C'est le Saint-Esprit qui t'a conduit. 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Je déclare que les ligatures faites avec des photos, des vêtements, des bougies noires et des sacrifices immondes pourrissent et se dissolvent sous le sang de l'agneau. Aucun pacte des ténèbres n'aura de pouvoir sur toi. Je décrète avec autorité spirituelle que toute œuvre de cimetière est annulée. Terre de sépulture, ossements, crânes, poupées, liquides de mort utilisés pour t'attacher sont maintenant incinérés dans le feu du Saint-Esprit. Le rugissement du lion de Juda fait trembler les portes de l'enfer et toute connexion entre ta vie et la mort est brisée pour toujours. Qu'ils soient confondus et couverts de honte ceux qui cherchent ma vie. Qu'ils reculent et soient confondus ceux qui complotent mon mal. Cette parole s'accomplit aujourd'hui. Tout sorcier qui a orchestré ta chute trébuche dans son propre piège. Tout enchanteur qui a écrit ton nom sur des parchemins maudits tombe dans la disgrâce. Toute parole maudite se transforme en bénédiction qui ouvre tes chemins. Le sang de Jésus envahit maintenant ta maison comme un fleuve de feu. Chaque pièce, chaque mur, chaque porte et chaque fenêtre sont scellés. Je déclare que les esprits de tourment, d'insomnie, de cauchemar, d'anxiété et de maladie fuient saisis de terreur en voyant le sceau rouge de l'agneau sur ton foyer. Aujourd'hui, ta nuit sera de paix et ton repos sera restauré. Toute flèche que le diable a lancée contre ta santé est renvoyée, multipliée. Les maladies apparues sans explication disparaissent maintenant. Les symptômes mystérieux se dissolvent. Les crises nerveuses, les douleurs dans le corps, la fatigue, les étourdissements et les évanouissements s'en vont à l'instant même. Par le sang du Christ, toute souffrance perd son pouvoir. Je lève un décret de prospérité. Tout esprit de misère, de dette, de pénurie, de retard financier qui opérait par la sorcellerie est paralysé. Je déclare que les démons dévoreurs sont liés et expulsés. Tes mains sont ointes de l'huile de la multiplication, et tout ce que tu toucheras prospérera. Les cieux s'ouvrent

et se transforment en fumée devant le sang de Jésus. Aucun autel de sacrifice ne résistera. Le feu éternel du ciel consume toute œuvre immonde. Je décrète que ton esprit est blindé. Toute attaque de confusion, toute pensée sombre, toute voix démoniaque qui murmure des mensonges contre toi est réduite au silence. Le sang de Jésus parle plus fort. Il proclame que tu es enfant, que tu es libre, que tu es béni et que ton destin est assuré entre les mains du Très-Haut. Je prophétise qu'à partir d'aujourd'hui, là où il y avait des portes fermées, des portails de gloire s'ouvrent. Là où il y avait des chaînes rouillées, les maillons se brisent. Là où il y avait un blocage, le chemin est dégagé. Là où il y avait du retard, vient une accélération surnaturelle. Le sang de Jésus active la justice divine et tes pas sont guidés vers la victoire. Déclare à haute voix avec moi, par le sang de Jésus, je brûle toute sorcellerie. Par le sang de Jésus, je détruis toute magie noire. Par le sang de Jésus, je brise tout lien et tout enchantement. Par le sang de Jésus, j'anéantis tout vaudou. Par le sang de Jésus, j'expulse les démons. Par le sang de Jésus, je ferme les portes de l'enfer et j'ouvre les chemins du ciel. Je décrète que le Saint-Esprit descend sur toi comme un feu dévorant. Ce feu nettoie ton passé, brûle tes peurs, arrache tes traumatismes et te revêt de puissance. Aucun démon n'aura de nouveau accès à ta vie. Aucun esprit des ténèbres ne volera plus ta paix. Aucun sorcier ne touchera plus ton destin. Tu es la propriété exclusive du Dieu Très-Haut. Aujourd'hui, j'annule toute sorcellerie héréditaire, les malédictions générationnelles, les pactes familiaux avec les ténèbres, les héritages de ruines et de maladies transmis par le sang sont annulés. Le seul pacte qui demeure sur toi est le pacte éternel du sang de Jésus. Je déclare que le lion de Juda rugit contre tes ennemis. Son rugissement fait trembler les fondations de l'enfer. Des anges guerriers descendent avec des épées enflammées pour entourer ta maison, ta famille, tes finances et ton avenir. Tu es blindé, tu es intouchable, tu es plus que vainqueur en Christ Jésus. Aujourd'hui, le sang de l'agneau inscrit ton nom dans le livre de la victoire. Aujourd'hui, ton histoire change. Ce qui était défaite devient témoignage. Ce qui était douleur se transforme en plateforme de gloire. Ce qui était ruine devient abondance. Ainsi je le décrète, ainsi tu le reçois par le sang puissant de Jésus-Christ. Déclare dans les commentaires, le sang de Jésus me couvre et me défend. Aucune arme forgée contre moi ne prospérera. Mets ton like sur ce live afin que cette prière atteigne encore plus de vie. Celui qui demeure dans le lieu secret du Très-Haut et se repose à l'ombre du Tout-Puissant dira de l'Éternel, « Il est mon refuge et ma forteresse, mon Dieu en qui je me confie. Je vois qu'aucun piège de l'oiseleur ne t'atteindra, qu'aucune peste pernicieuse ne t'atteindra, car il te délivre du piège de l'oiseleur et de la peste pernicieuse. » Il te couvre de ses plumes, et sous ses ailes tu trouves refuge. Sa vérité est un bouclier et un rempart. J'annule maintenant tout cycle répétitif de misère, de maladie, d'échec, de relations toxiques que l'ennemi a plantées sur ton chemin. Je brise la colonne de tout démon dévoreur qui a volé tes finances, ta joie, ta paix. Je désintègre toute flèche maligne lancée pour atteindre ta foi, ton espérance, ton amour. J'ordonne que la magie noire, le vaudou, le sortilège, l'enchantement, la plaie et la malédiction soient renvoyés avec intérêts et corrections à la source d'où ils sont venus, l'asséchant pour toujours. Je déclare que chaque parole de malédiction prononcée contre toi, contre tes enfants, contre ton mariage, contre ta carrière, se transforme en bénédiction. Chaque macumba, chaque offrande, chaque œuvre faite au carrefour, aux cascades, dans les cimetières et dans les forêts, est maintenant annulée par la puissance du sang de Jésus. Je vois le sang de Jésus comme un mur infranchissable autour de toi, empêchant tout mal de s'approcher. Je sens le feu du Saint-Esprit brûler toute oppression, toute angoisse, toute peur, toute perturbation que l'enfer a tenté d'installer dans ton esprit et dans ton cœur. J'expulse maintenant, au nom de Jésus, tout esprit de maladie qui ronge ton corps, tout esprit de dépression qui a volé ta joie, tout esprit d'insomnie qui a tourmenté tes nuits. J'arrache à la racine toute semence de découragement, de faiblesse spirituelle et de prostration que l'ennemi a tenté de semer dans ton âme. Je vois les anges

0: Guerriers du Seigneur, entrer en action, défaire les pièges, désactiver les bombes spirituelles, disperser les camps ennemis qui planifiaient ton mal. Ils combattent pour toi, pour ta maison, pour ta famille. Je déclare que tu ne seras pas atteint, car 1000 tomberont à ton côté et 10 000 à ta droite. Mais toi, tu ne seras pas touché. De tes yeux seulement tu regarderas et tu verras la rétribution des méchants. Parce que tu as fait de l'Éternel ton refuge et du Très-Haut ta demeure, aucun mal ne t'arrivera et aucune plaie n'approchera de ta tente. Car il donnera des ordres à ses anges, à ton sujet, afin qu'ils te gardent dans toutes tes voies. Ils te porteront sur leurs mains, de peur que ton pied ne heurte contre une pierre. Tu marcheras sur le lion et la spique, tu fouleras le lionceau et le serpent. J'ordonne que tout piège, toute ruse, toute conspiration de l'enfer contre ta vie soit révélée et démantelée maintenant. Je brûle les racines de toute envie, de toute jalousie, de tout mauvais œil qui a bloqué ta vie. Je défais toute œuvre de vengeance, de représailles et de persécution spirituelle. J'invoque le sang de Jésus pour laver, purifier et restaurer chaque domaine de ta vie qui a été touché par l'ennemi. Je déclare que l'enfer n'a plus aucun pouvoir sur toi, sur ta maison, sur ta famille. Tu es libre, tu es guéri, tu es prospère, tu es béni par la puissance du sang de Jésus. J'appelle à l'existence la restauration complète de ta santé, de ta paix mentale, de ta vie financière et de tes relations. Je vois le sang de Jésus comme un sceau indestructible sur toi, garantissant ta victoire dans toutes les batailles. Aucun sortilège, aucune malédiction, aucune sorcellerie, aucun vaudou ne prévaudra contre toi, car tu es sous la couverture du sang de Jésus. Je déclare que toute œuvre du diable est détruite maintenant. Écris dans les commentaires, « Le sang de Jésus me couvre, me défend et me libère de tout mal ». Aucune malédiction de mauvais œil, aucune parole de haine, aucune envie lancée contre toi ne peut pénétrer cette barrière sainte. Le même feu qui est tombé sur Sodome et Gomorre, le même feu qui a consumé les prophètes de Baal, est le feu qui brûle maintenant contre ceux qui ont osé toucher à ta vie. Je prophétise sur toi. Là où il y avait le désert, il y aura des fleuves de vie. Là où il y avait la mort, il y aura résurrection. Là où il y avait la ruine, il y aura une multiplication surnaturelle. Car ainsi décrète le Dieu qui ne faillit jamais. Il transforme les cendres en gloire, les larmes en danse de victoire, la défaite en exaltation. Élève ta voix avec moi et déclare de toute ta force. Par le sang de Jésus, je ferme toute porte à la sorcellerie. Par le sang de Jésus, je détruis les pactes cachés. Par le sang de Jésus, je reçois une restitution totale. Par le sang de Jésus, j'active une victoire éternelle. Écoute bien, les anges de guerre restent en position. Des anges aux trompettes annoncent ta libération dans les cieux. Des anges scribes inscrivent ton nom dans les registres de victoire du royaume. Des anges guerriers aiguisent leurs épées contre tout ennemi qui tenterait de revenir. C'est un siège divin, une couverture surnaturelle qui ne peut être brisée. Je décrète que ta maison devient maintenant l'autel du Très-Haut. Là où les démons voulaient entrer, seul habite désormais la présence écrasante de Dieu. Ta chambre se remplit de paix, ta table se remplit d'abondance. Tes enfants sont gardés par le sang. Tes nuits seront de repos profond, sans cauchemar, sans terreur, sans attaque maléfique, car les anges du Seigneur gardent chaque recoin de ton foyer. Je déclare que ton nom, qui figurait dans des listes occultes de sacrifices, est aujourd'hui arraché des archives de l'enfer. Et je prophétise que ton nom est écrit en lettres d'or dans le livre de vie, scellé par le sang de l'agneau. L'enfer a perdu son pouvoir sur toi. Le ciel se lève en ta faveur avec une fureur sainte. Je lève un décret de restitution. Tout ce que tu as perdu revient maintenant. Le temps perdu revient multiplié. La santé volée est renouvelée. L'argent dissipé revient en une récolte abondante. Les relations détruites par l'envie sont restaurées avec une gloire encore plus grande. Dieu ne se contente pas d'annuler la sorcellerie. Il te bénit 7 fois plus que ce que tu as perdu. et je prophétise que dans les 24 heures, il y aura des signes visibles, un appel inattendu, une nouvelle de restitution, un contrat signé, une guérison soudaine, un changement radical dans ton atmosphère spirituelle. Le feu est déjà allumé et personne ne peut l'éteindre. Je décrète ce qui est écrit. Ils l'ont vaincu à cause du sang de l'agneau et à cause de la parole de leur témoignage. Aujourd'hui, cette parole est pour toi. Tu es vainqueur, tu es intouchable, tu es scellé par le sang incorruptible du Fils de Dieu. Élève ta voix maintenant et déclare avec une autorité inébranlable, « Seigneur Jésus, je reçois ton sang comme un feu dévorant. Je déclare que tout mal sur ma vie est consumé. Je déclare que ma maison est inviolable. Je déclare que mes chemins sont ouverts. Je déclare que ma victoire est éternelle, car ton sang me couvre maintenant et pour toujours. » Si tu as appuyé sur lecture à cet instant précis, ce n'est pas un hasard. Une guerre spirituelle est en train de se livrer sur ta vie en ce moment même. Mais à cet instant exact, toute malédiction cachée, toute parole prononcée dans les ténèbres, tout pacte fait dans l'obscurité est brisé maintenant par la puissance inégalable du sang de Jésus. Je m'adresse directement à toi qui vis sous un cycle interminable de douleurs, de manques, de maladies, de confusion, de pertes, de trahison, de dépendance et de tourments spirituels. Tu n'es pas fou. Ce n'est pas de la malchance. C'est une guerre spirituelle. Mais aujourd'hui, dans cette vidéo, en cet instant précis, le ciel t'a localisé et t'a amené ici pour que la chaîne soit brisée, que la prison vole en éclats et que le joug soit détruit complètement. Par la puissance du sang de l'agneau, je déclare que toute œuvre faite contre ta santé, toute poussière de cimetière répandue contre ta maison, toute bougie allumée avec ton nom, toute offrande jetée au carrefour, toute image enterrée, tout vêtement consacré à la destruction est maintenant anéanti par le feu du Saint-Esprit. Là où se cache un démon, un esprit ancestral lié à ton sang, un autel satanique soutenant une malédiction héréditaire, j'ordonne au nom de Jésus de sortir maintenant, de fuir, de confesser la défaite, de perdre tout droit légal sur toi, sur tes enfants, sur ton foyer. Peu importe depuis combien de temps cette malédiction est dans ta lignée, elle peut venir de ton arrière-grand-mère, de ton grand-père, de générations entières de sang contaminé. Mais aujourd'hui, dans cette prière, à cet instant même, le sang de Jésus entre dans ta lignée spirituelle et brûle tout depuis la racine. Malédiction héréditaire, sorcellerie familiale, maladie répétée de génération en génération, aujourd'hui est le jour de la sentence. Tout héritage maléfique est annulé maintenant par le sang. Je vois des chaînes se briser, je vois des amulettes exploser en poussière. Je vois des visages de démons se tordre et reculer dans la terreur. Car la voix du lion de la tribu de Juda rugit à l'intérieur de cette prière. Tu ne dormiras plus sous la surveillance des ombres. Tu ne te réveilleras plus en sentant des mains serrer ta gorge. Tu ne ressentiras plus cette présence maligne te paralyser dans la nuit. Toute oppression nocturne, toute attaque pendant le sommeil, tout voyage astral involontaire, tout poids invisible sur ton corps tombe maintenant par la puissance du nom de Jésus. Si quelqu'un a fait de la sorcellerie avec ton nom, si quelqu'un a payé un sort contre ton mariage, s'ils ont livré ton nom dans un pacte de sang, s'ils ont utilisé tes vêtements, ton image, tes cheveux ou tout objet t'appartenant pour emprisonner ton âme, aujourd'hui je déclare, c'est défait maintenant. Toute ligature est coupée, tout lien est rompu, toute manipulation spirituelle est annulée par le sang de Jésus. Tu n'es pas une poupée de Macumba, tu n'es pas une marionnette de sorcier, tu n'es pas esclave de la sorcellerie. Tu es enfant du Dieu très haut, couvert par le sang de l'agneau. Et c'est pourquoi je prophétise. Tout sort jeté contre ta vie est en train de brûler maintenant. Et je dis plus encore, celui qui s'est mêlé de toi en verra le revers. Toute parole lancée contre toi, toute prière de destruction faite sous un faux nom, tout rituel de magie noire invoquant la ruine sur ta famille sera retourné 7 fois plus sur la tête de celui qui l'a fait. C'est le sang de Jésus qui crie maintenant. C'est l'épée de feu du ciel qui coupe toute légalité démoniaque. C'est le Saint-Esprit qui nettoie ta maison, lave ton esprit, embrase ton nom de sainteté et de séparation. À partir d'aujourd'hui, aucun esprit ne pourra te suivre. Aucun esprit d'attachement ne pourra te manipuler. Aucun esprit de Pombagira, ni aucune entité d'Umbanda, de Kimbanda, de Candomblé, de Santeria, de Palomayombe ou de Vaudou n'aura de droit sur ton âme. Tous tombent à terre maintenant par la puissance du sang de Jésus. Et je déclare encore. Tout esprit de misère, de pauvreté, de pénurie, de dette, de ruine financière, de chômage et de honte publique est brisé maintenant. Tout cycle de perte financière sans explication, tout vol spirituel d'opportunité, tout blocage mental qui t'empêche d'avancer est arraché à la racine maintenant au nom de Jésus. Ton esprit est libéré, ton corps est purifié, ton âme est restaurée, ton esprit est activé. Aujourd'hui, est le jour de ta percée spirituelle. Si tu crois à cette parole et sens que quelque chose bouge en toi, écris maintenant en commentaire. Par le sang de Jésus, toute malédiction est brisée. Ceci est un acte prophétique, un décret public. Et quand tu l'écris, tu actives les cieux, les anges enregistrent, les démons tremblent, l'enfer recule dans la terreur. Et si cette prière touche ton esprit profondément, partage-la maintenant avec quelqu'un que tu aimes. Appuie sur le bouton « J'aime » car chaque like propulse cette prière pour atteindre plus de vies qui ont besoin de cette délivrance urgente. Par le sang de Jésus, je décrète sur ta vie toute malédiction héréditaire qui te reliait à la sorcellerie de tes ancêtres est brisée maintenant. La lignée de sang maléfique est coupée. Tu es le commencement d'une nouvelle génération de bénis. Par le sang de Jésus, tout hôtel de Macumba portant ton nom, peu importe où il se trouve, cimetière, forêt, carrefour, rivière ou maison consacrée au mal, est détruit et consumé par le feu de Dieu maintenant. Par le sang de Jésus, toute sentence de mort, de maladie, de misère ou de folie prononcée contre toi par un sorcier, un prêtre païen, une sorcière, est annulée, brisée et transformée en bénédiction maintenant. Par le sang de Jésus, tout démon envoyé pour détruire ta vie, ta famille, ton mariage, tes finances ou ta santé perd toute légalité et est expulsé. Je t'ordonne, esprit impur, lâche cette vie. Retourne dans l'abîme d'où tu es venu et ne reviens jamais. Par le sang de Jésus, toute arme de sorcellerie, tout vaudou, toute macumba, toute magie noire forgée contre toi est rendue inutile et sans effet maintenant. Elle se brise dans le monde spirituel avant même de t'atteindre. Ta vie est protégée par un bouclier divin. Je libère le sang de Jésus sur ton esprit. Toute forteresse de peur, d'anxiété, de confusion, de dépression et de pensée de mort, bâtie par des attaques de sorcellerie, est renversée maintenant. Ton esprit est purifié. Tu reçois l'esprit de Christ, un esprit de paix, de clarté, de puissance et de victoire. Je libère le sang de Jésus sur ton corps. Toute maladie, toute douleur, toute infirmité plantée par la sorcellerie, tout symptôme étrange que les médecins ne peuvent expliquer est arraché à la racine maintenant. Par les blessures de Jésus, tu es guéri. Ton corps est le temple du Saint-Esprit et aucune œuvre des ténèbres ne peut y habiter. Je libère le sang de Jésus sur ta maison. Chaque porte, chaque fenêtre, chaque recoin, chaque pièce, chaque objet, du sol au plafond, est scellé. Je peins maintenant les linteaux de ta maison avec le sang de l'agneau et je déclare, l'esprit de destruction n'entrera pas ici. Tout objet consacré au mal, tout cadeau ensorcelé, tout symbole occulte placé dans ta maison pour ouvrir des portails aux démons perd sa puissance et est neutralisé. Désormais, ta maison devient un territoire saint, une forteresse inébranlable de Dieu. Par le sang de Jésus, tout esprit opérant à travers la macumba, la kimbanda, le vaudou pour apporter séduction, destruction, maladie, ruine, dépendance, dépression et folie est sous l'autorité du nom de Jésus. Ils se plient maintenant, ils tombent maintenant. Ils
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0: Et je déclare prophétiquement, les œuvres de la macumba dans ta vie sont détruites maintenant. Les œuvres de la sorcellerie sont détruites maintenant. Les œuvres de la magie sont détruites maintenant. Aucune œuvre de macumba ne prévaudra contre toi. Aucun hôtel de vaudou ne tiendra debout. Aucune sorcellerie faite avec ton nom ne restera debout, car il y a un sang puissant, un sang éternel, qui crie plus fort que toute sorcellerie. C'est le sang de Jésus. En ce moment même, je prophétise. Le sang de l'agneau est versé sur ta maison, ta famille, ton corps, ton nom, ton esprit et ton destin. Tout enchantement fait avec tes cheveux, ta photo, ton nom, au carrefour, dans les cimetières, au bord des rivières, sur des autels consacrés au mal et consumés par le feu ravageur du Saint-Esprit. Toute offrande faite pour te rendre malade, détruire ton mariage, bloquer ta vie financière, pour t'humilier, est annulée maintenant par la puissance du sang de Jésus. Je déclare, la voix du sang de Jésus crie en ta faveur. Elle fait taire les cris des démons. Elle réduit au silence les esprits d'accusation. Elle annule toute sentence proclamée contre toi dans le monde spirituel. Toute malédiction familiale, tout héritage spirituel maléfique, toute lignée de sang consacrée à l'occultisme est maintenant tranchée, car par le sang de Jésus, tu es reconnecté à la généalogie du royaume de Dieu. Tu n'appartiens plus à la descendance des ténèbres, tu n'hérites plus des pactes ancestraux. Tu es lavé, tu es libéré, tu es transféré au royaume de la lumière. Par le sang de Jésus, je déclare, tout démon envoyé pour surveiller tes pas, pour retarder tes projets, pour saboter tes relations, devient aveugle, sourd et impuissant maintenant. Il perd de l'accès, perd de la force, perd de toute légalité. Toute chaîne invisible qui te maintenait lié au passé, à l'échec, à des cycles répétitifs de douleur, d'humiliation et de perte est brisée maintenant par le feu du Très-Haut. Toute malédiction lancée contre ton nom, tout sortilège caché, toute magie noire déguisée en aide, toute bougie allumée derrière une prière fausse est dévorée par le feu de Dieu. Et s'il y a eu des paroles maudites lancées contre toi, des décrets de mort, des malédictions verbales, des prophéties négatives, des phrases comme « tu n'y arriveras jamais », « rien ne fonctionne pour toi », « tu mourras malade », « personne ne t'aimera », « je les annule maintenant ». Chaque parole est engloutie par le sang de Jésus. L'enfer avait pensé te détruire en silence, mais Dieu a élevé cette prière pour proclamer ta délivrance devant le monde spirituel. Tu n'es pas seul. Le ciel combat pour toi. Le lion de la tribu de Juda a rugi et l'enfer tremble dans ses profondeurs. Là où une sorcière t'observe, le feu de Dieu l'atteint maintenant. Là où une poupée à ton nom est poignardée, l'ange du Seigneur est en train de la détruire. Là où un rituel est fait pour te maudire, le sang de l'agneau est en train de l'annuler maintenant. Et je déclare encore, aucun sort ne durera, aucune macumba ne fonctionnera, aucun pacte fait dans les ténèbres ne se soutiendra, car le sang de Jésus est incassable, irrésistible, impénétrable. Le sang de Jésus est la fin de la malédiction, c'est la sentence finale contre le diable. C'est la destruction complète de toute sorcellerie. Si quelqu'un a tenté de t'emprisonner spirituellement, émotionnellement ou physiquement, sache que cette prison invisible est en train de se déchirer, de se rompre, de tomber à terre comme les murs de Jéricho. Par le sang de Jésus, je déclare, les yeux qui te jalousent sont aveuglés. Les langues qui te maudissent sont paralysées, les mains qui t'attaquent spirituellement sont brûlées. Ils perdent leur force, perdent leur territoire, perdent leur domination, perdent le droit de te toucher, car tu es scellé du sceau du Très-Haut. Tu es marqué par le sang du Christ. Et je crie, sang de Jésus sur cet auditeur, sang de Jésus sur cette maison, sang de Jésus sur cette âme fatiguée de lutter seule. Brûle, Seigneur, brûle tout ce qui ne vient pas de toi. Maintenant, élève ta foi, car les démons crient de désespoir, les sorts fondent comme de la cire, les pactes sont déchirés, et l'Esprit de Dieu balaie le territoire de l'ennemi avec une puissance absolue. Tu sentiras la paix envahir l'atmosphère, tu sentiras l'oppression quitter ton corps, tu percevras que quelque chose d'invisible a été ôté. C'est le sang de Jésus qui entre en action. Si cette prière brûle dans ton esprit, écris maintenant dans les commentaires « Le sang de Jésus brise toute sorcellerie ». Fais-le comme un acte prophétique et partage avec quelqu'un qui a désespérément besoin de cette délivrance, car ceci n'est pas une prière ordinaire. C'est un décret de guerre et toute parole de sorcellerie prononcée est en train d'être détruite. Là où il y avait une odeur de mort, maintenant se dégage le parfum de la vie. Là où il y avait des chaînes invisibles, maintenant il y a une liberté totale. Là où il y avait de l'oppression, maintenant règne la paix du Christ. Chaque cellule de ton corps, chaque pensée de ton esprit, chaque émotion de ton âme est baignée et purifiée par le sang rédempteur. Tu ne seras plus manipulé par des paroles étrangères, ni par des travaux occultes, ni par des alliances invisibles. Le sang du Christ est ton lien éternel avec le ciel. Et tout autre lien, toute autre corde maléfique est coupée maintenant par une épée flamboyante. Je vois ces liens se défaire, s'effriter, devenir poussière devant la lumière. Toute légalité que l'enfer avait sur ta vie est annulée. Tout pacte signé par tes ancêtres, toutes les malédictions héréditaires qui cherchaient à se répéter sont défaites par la puissance du sang de Jésus. Ceci est un décret irrévocable. Je déchire chaque contrat, chaque sentence, chaque verdict que l'enfer a tenté d'imposer sur toi. Le sang parle plus fort. Le sang crie pour la justice. Toute énergie négative envoyée contre ta vie revient maintenant comme un tourment sur ceux qui l'ont lancée. Toute offrande avec nourriture, boisson, animal ou sang faite pour te détruire est consumée par le feu divin. Et toute force qui venait de ces offrandes se transforme maintenant en douleur spirituelle, en confusion mentale et en ruine pour ceux qui persévèrent dans l'erreur. La table du mal est renversée, les assiettes d'enchantement tombent et se brisent au sol. Je prophétise qu'à partir d'aujourd'hui, ceux qui ont ri de ton combat respecteront ta victoire. J'ordonne que tout esprit et toute entité démoniaque soient enchaînés maintenant même et jetés dans le tourment éternel. Ils perdent le territoire, perdent la légalité, perdent le contrôle. Là où le sang de Jésus est invoqué, l'enfer tremble et les démons fuient épouvantés. C'est un moment de bascule. Ton histoire est en train d'être réécrite par la main de Dieu. Tu n'es plus une victime, tu es un conquérant. Pour sceller ce décret et activer les armées célestes en ta faveur, je te convoque maintenant à une déclaration de guerre. Écris dans les commentaires, avec toute ta foi et ton autorité, pour que l'enfer entende et que les cieux confirment. Le sang de Jésus me couvre, me défend et brûle toute sorcellerie contre moi. Je suis blindé par l'agneau, au nom qui est au-dessus de tout nom, le nom de Jésus. Je décrète maintenant que toute chaîne de malédiction qui te retient se brise en mille morceaux et que toute œuvre de magie noire, macumba, vaudou, sorcellerie ou pacte démoniaque dressé contre toi est annulée par la puissance du sang de l'agneau. Car il est écrit... Aucune arme forgée contre toi ne prospérera. Et aujourd'hui, cette parole devient une épée qui transperce tout plan de l'enfer. Je parle directement à tout esprit de maladie envoyé contre toi. Esprit de tourment, sors maintenant. Esprit de dépression, sors maintenant. Esprit de ruine et de misère, lâche maintenant. Par l'autorité que me donne le sang de Jésus, j'ordonne que chaque démon désigné pour surveiller ta vie soit enchaîné et jeté dans les profondeurs. Père, que ton feu localise maintenant tout vêtement, cheveux, ongles, photographies, objets ou bien de cette personne qui a été utilisée dans des rituels. Que ce feu traverse les distances et voyage vers tout pays, ville, cimetière, rivière ou montagne où ils ont caché ce qui appartient à cette personne. Et que tout cela soit réduit en cendres maintenant même. Je déclare qu'il n'existe aucun lieu où l'ennemi puisse cacher son œuvre que le feu de Dieu n'atteigne pas. Il n'y a ni sorcière, ni sorcier, ni prêtre des ténèbres capable de résister au décret qui sort aujourd'hui de la bouche de Dieu. Car cette bataille n'est pas contre la chair et le sang, mais contre les puissances spirituelles. Et nous combattons avec des armes puissantes en Dieu pour renverser les forteresses. Maintenant, avec l'épée de l'esprit, je coupe toute connexion entre ta vie et tout pacte conclu par tes ennemis. S'ils ont signé avec du sang, aujourd'hui, le sang du Christ efface cette signature. S'ils ont prononcé des malédictions, aujourd'hui ces paroles retournent à l'expéditeur multiplié par 7. S'ils ont allumé des bougies noires pour t'éteindre, aujourd'hui ces bougies s'éteignent par le vent du Saint-Esprit et ne se rallumeront jamais. Je te parle, toi qui m'écoutes. Lève ta main droite comme signe de guerre et déclare avec moi, par le sang de Jésus, tout pacte contre ma vie est détruit. Répète trois fois avec autorité. Je vois dans le monde spirituel les cadenas se briser, les murs qui te maintenaient prisonnier tomber. Je vois des coffres s'ouvrir et libérer des bénédictions retenues pendant des années. Et tout cela parce que la puissance du sang agit maintenant. Seigneur, active maintenant des anges guerriers pour entourer cette personne. Que ses foyers se remplissent de lumière. Que chaque pièce soit scellée par la puissance de l'agneau. Père, que tout objet maudit qui serait entré
2: quand
0: dans
2: je
0: leur
2: suis
0: maison
2: abandonné, maltraité, découragé, humilié,
0: qu'ils soient expulsés par eux-mêmes sous la conduite de ton esprit. J'entends des chaînes tomber et chaque bruit est une défaite de plus pour l'enfer. Je vois des sorciers tenter de réactiver leurs œuvres et échouer, car leurs mains se paralysent, leurs paroles se noient et leurs autels restent sans vie. Ceux qui te voyaient autrefois à terre te verront relever. Ceux qui ont célébré ta chute verront ta victoire et devront reconnaître que ton Dieu est réel. Ô Seigneur, que chaque porte fermée s'ouvre, que chaque dette soit annulée, que chaque diagnostic soit renversé et que les larmes que cette personne a versées en secret se transforment en huile de joie. Je décrète qu'aujourd'hui commence une saison de restitution. Peu importe ce qu'on t'a volé, argent, santé, paix, relations, le ciel ordonne que cela te soit rendu multiplié, car lorsque le voleur est découvert, il doit restituer 7 fois plus. Et aujourd'hui, dans le monde spirituel, le voleur a été exposé. En cet instant, Père, j'envoie ton feu comme un fleuve ardent qui parcourt la vie de cette personne, qui purifie chaque recoin, qui arrache toute racine d'amertume, tout traumatisme, toute oppression, et qui la remplit de ton esprit jusqu'à déborder. Écoute ceci, la nuit sombre que tu as vécue n'était que le prélude de l'aurore la plus glorieuse. Aujourd'hui, le soleil de justice se lève sur toi avec la guérison dans ses ailes. Et tout cela parce que la puissance du sang a parlé en ta faveur. Je répète avec autorité, toute œuvre de sorcellerie est annulée, tout pacte est brisé, toute malédiction est détruite, tout démon est expulsé et toute magie noire est brûlée dans le feu de Dieu. Si tu reçois cette parole, pose ta main sur ton cœur et dis « Je reçois ma délivrance, je reçois ma restitution, je reçois ma victoire. » Père, je scelle ces paroles avec le sang de Jésus et je déclare qu'à partir d'aujourd'hui, cette personne marche sous un ciel ouvert, entourée de ta gloire, protégée par ton feu et guidée par ton esprit. Écris dans les commentaires « Le sang de Jésus est mon bouclier » et fais-le comme un acte prophétique. Mets un like à cette vidéo. Car lorsque tu participes, tu laisses une marque dans le monde spirituel et les anges enregistrent ta foi et se mobilisent en ta faveur. Aujourd'hui, ton histoire change et l'enfer le sait. Que toute sorcellerie lancée contre ta vie brûle maintenant même dans le feu du Saint-Esprit. Toute œuvre de magie noire, tout vaudou, tout travail de macumba préparé avec ton nom, avec tes vêtements, avec ta photo ou avec l'un de tes éléments, se désintègre maintenant comme la cire devant la présence du Seigneur. Je déclare que toute ombre envoyée pour te suivre est maintenant liée par des chaînes de feu. Aucune présence démoniaque ne pourra continuer à rôder autour de ta maison, de ton travail ou de ta famille. En cet instant précis, des anges guerriers descendent avec des épées en flammes pour détruire les autels cachés, arracher les bougies allumées contre ta vie et réduire en poussière toute image, toute poupée, tout objet consacré qui représentait ton existence. Je décrète que ton nom, inscrit dans tout pacte satanique, soit maintenant effacé par le sang précieux du Christ. Ce sang crie plus fort que toute malédiction, plus fort que toute conjuration, plus fort que toute parole libérée par des lèvres chargées de haine. Et en cet instant, par l'autorité du Fils de Dieu, j'annule toute sentence spirituelle et je décrète que ton destin est entouré d'un mur de feu que l'ennemi ne pourra jamais traverser. J'entends des chaînes se rompre. J'entends des cris de désespoir dans les camps de l'adversaire. Aujourd'hui, l'enfer pleure parce qu'il perd le contrôle sur ta vie. Tout esprit envoyé pour te rendre malade, te ruiner ou détruire tes relations est maintenant lié, expulsé et jeté dans l'abîme. Au nom de Jésus, toute main qui a manipulé tes objets pour lier ta vie est maintenant brûlée par le feu céleste. Je déclare que chaque mèche de cheveux, chaque vêtement, chaque photographie utilisée dans la sorcellerie devient maintenant un témoignage vivant de la puissance de Dieu, car la malédiction est inversée et la bénédiction multipliée sur ta vie. Écoute attentivement, le sang de Jésus ne se contente pas de briser, il nettoie, il purifie, il restaure. Et je déclare que pendant que cette prière résonne dans le monde spirituel, un fleuve de ce sang te couvre de la tête aux pieds, effaçant toute trace de sorcellerie et rendant ton nom au registre céleste de la victoire. Tout pacte de mort est annulé maintenant. Tout décret de ruine financière est brisé. Toute parole d'échec lancée sur ta vie se transforme en parole de prospérité. Et toute porte que l'ennemi avait fermée commence à s'ouvrir maintenant par la puissance du Seigneur. Je vois dans l'esprit la lumière du Christ entrer dans des territoires où il n'y avait que des ténèbres. Je vois des pièces spirituelles où tes bénédictions étaient regardées être envahies par des anges du Très-Haut qui commencent à récupérer ce qui t'appartient. Reçois maintenant la restitution, des forces renouvelées, une paix qui dépasse l'entendement, des finances restaurées, la joie que l'ennemi a tenté de voler. Tout esprit de contrôle mental envoyé pour te confondre, pour affaiblir ta foi, est expulsé maintenant même. Ton esprit s'aligne avec l'esprit du Christ. Tes pensées se remplissent d'espérance. Ton cœur commence à brûler d'une foi nouvelle, car le Seigneur combat pour toi en cet instant. Au nom de Jésus, j'ordonne que toute racine de malédiction familiale, tout héritage spirituel de sorcellerie transmis depuis des générations, commence à sécher maintenant même. Tu ne porteras pas les chaînes de tes ancêtres. Tu es libre, scellé, marqué par le Saint-Esprit. Et ton sang sera un sang de bénédiction à partir d'aujourd'hui. Par l'autorité du ciel, je prends maintenant tous les traits qui ont été lancés contre ta vie et je les renvoie à l'expéditeur, sans pouvoir, sans force, sans autorité contre toi. Que le même feu qui te protège maintenant consume chaque stratégie de l'ennemi et expose les ténèbres devant tous. Le sang de Jésus est ton armure, ton bouclier et ton épée. Avec ce sang, j'invoque la protection sur tes chemins, sur ton entrée et ta sortie, sur tes nuits et tes jours. Je déclare que là où tu poseras le pied, la plante de ton pied touchera un sol consacré. Et l'ennemi fuira par sept chemins. C'est ton temps de te lever, c'est ton moment de victoire. Ne recule pas, ne crains pas. Car le lion de la tribu de Juda rugit en ta faveur, et à chaque rugissement, les murs de l'oppression s'effondrent et les forteresses de l'ennemi se dissolvent comme la poussière. Je prophétise, à partir d'aujourd'hui, tout sort jeté contre ta vie sera transformé en bénédiction. Ce qui a été envoyé pour te détruire sera le tremplin que Dieu utilisera pour t'élever. Et ton témoignage sera si impactant, si chargé de gloire, que beaucoup viendront à toi en cherchant la même délivrance. Par la puissance du sang de l'agneau, je déclare que toute œuvre de sorcellerie faite contre ta vie commence à brûler maintenant. Tout enchantement, tout rituel de Macumba, tout pacte diabolique, toute offrande plantée sur des croix ou jetée à la mer avec ton nom, tout cela devient cendre à l'instant même où cette prière est libérée. Peu importe si cela a été fait hier ou il y a 30 ans avec tes cheveux, ta photo, tes vêtements ou la terre sur laquelle tes pieds ont marché. Par la puissance du sang de Jésus, tout cela est brûlé maintenant. Toute invocation maléfique prononcée contre toi, toute malédiction lancée par des sorciers, des magiciens, des prêtresses ou des pratiquants du vaudou perd maintenant sa force. Je déclare, aucune parole n'aura de pouvoir sur ton esprit, sur ton corps ou sur ta maison. Par le sang de Jésus, tout esprit envoyé pour te surveiller est aveuglé. Tout esprit envoyé pour voler ta paix est enchaîné. Tout esprit envoyé pour détruire tes alliances est expulsé et ne revient jamais. Je vois des chaînes se briser, des chaînes anciennes, des chaînes familiales, des chaînes qui te maintenaient prisonnier dans des cycles de douleur et d'échecs. Ces chaînes ne résistent pas au sang de Jésus. Je vois des pactes cachés être déchirés maintenant dans le monde spirituel, des contrats démoniaques annulés, des autels détruits. Le feu du Saint-Esprit consume chaque point de contact que l'ennemi a utilisé contre ta vie. Et je ne me contente pas de déclarer. Je décrète avec autorité chaque larme que tu as versée en silence pendant que tu subissais des attaques invisibles et maintenant devant le trône comme preuve contre l'accusateur. et l'accusateur ne touche plus à ta vie. Par le sang de Jésus, la sentence a déjà été scellée. Tu es libre. Toute magie noire faite pour rendre ton corps malade est détruite maintenant. Les esprits de maladie n'ont plus aucun droit sur toi. Sortez maintenant, par la puissance du sang de l'agneau. Toute oppression mentale, toute anxiété, tout poids spirituel que tu portais sans savoir pourquoi, se dissout maintenant. Et je parle directement à l'esprit qui rôdait autour de ta maison, celui qui te faisait ressentir des présences à l'aube, celui qui provoquait des cauchemars, celui qui tentait de te paralyser dans ton sommeil. Par le sang de Jésus, disparaît maintenant et n'ose jamais revenir. Le territoire de cette maison est scellé. L'air est purifié par la présence du Saint-Esprit. Toute œuvre enterrée, tout travail fait dans un cimetière, toute offrande lancée sur des montagnes, dans des vallées, des rivières ou des carrefours. Tout ce qui a été consacré pour détruire tes chemins est maintenant neutralisé. Le feu de Dieu tombe sur ces objets et les réduit à néant. Il n'existe aucune sorcellerie qui résiste au sang de Jésus. S'il y avait une chaîne de retard sur ta vie, si les portes se fermaient à l'instant de ta bénédiction, je déclare, cette chaîne est brisée, ce cycle est interrompu. Et les portes que Dieu a ouvertes pour toi, personne ne pourra les fermer. Et maintenant, prophétise à voix haute, je suis libre par le sang de Jésus. Aucune malédiction n'aura de pouvoir sur moi. Avant de commencer, j'ai besoin que tu fasses quelque chose maintenant. Si tu es arrivé jusqu'ici, ce n'est pas un hasard. C'est le Saint-Esprit qui t'a conduit ici. Alors, laisse un like, partage cette vidéo avec quelqu'un qui traverse des batailles que personne ne comprend. 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Combien de fois as-tu senti que quelque chose d'invisible bloquait tout dans ta vie? Combien de portes se sont fermées sans explication? Combien de relations ont été mystérieusement détruites? Combien de nuits t'es-tu réveillé en sueur, le cœur battant, ressentant une présence que tu ne pouvais pas voir? Combien de fois l'argent est-il entré, puis a disparu comme s'il avait des ailes? Combien de maladies les médecins n'ont-ils pas pu diagnostiquer? Je vais te révéler quelque chose maintenant. Tu n'es pas fou. Tu n'imagines pas des choses. Il y a une guerre réelle qui se passe contre ta vie. Et aujourd'hui, par la puissance du sang de Jésus, nous allons exposer, confronter et anéantir chaque œuvre des ténèbres qui a été levée contre toi. Au nom de Jésus, je décrète que cette prière est une sentence du ciel contre tout autel qui agit contre ta vie. Je déclare que le feu du Saint-Esprit descend maintenant sur chaque œuvre de sorcellerie, chaque rituel de magie noire, chaque poupée vaudou, chaque bougie allumée avec ton nom, chaque offrande déposée à un carrefour, chaque pacte fait sans ton consentement. Je vois le feu consumer, je vois des autels être renversés, je vois des entités crier de peur car le sang de l'agneau est en train d'intervenir. J'ordonne maintenant que toute sorcellerie faite avec ta photo soit brûlée. S'ils ont pris ton image et l'ont mise sous une bougie noire, si ta photo a été enterrée dans un cimetière, si elle a été placée dans un pot avec du vinaigre, du piment et des aiguilles, je décrète que le sang de Jésus est en train d'entrer dans ce récipient maintenant. Le sang fait bouillir cette eau sale. Le sang dissout chaque ingrédient maléfique. Le sang libère ton image de la captivité spirituelle. Je déclare que ta photo n'appartient plus à aucun autel des ténèbres. Ton image est propriété du Dieu vivant et aucun sorcier, aucune sorcière, aucun prêtre des ténèbres n'a plus autorité pour la manipuler. Je décrète que toute sorcellerie faite avec ton nom complet est annulée par la puissance du sang. S'ils ont écrit ton nom sur du papier et l'ont brûlé avec une intention maléfique, s'ils l'ont gravé sur une bougie et l'ont laissé fondre, si ton nom a été prononcé dans des rituels d'invocation démoniaque, s'il a été consacré à des entités dans les ténèbres, je brise maintenant ce lien. Ton nom n'appartient pas à l'enfer. Ton nom est écrit dans le livre de vie. Ton nom est scellé par le sang de l'agneau. Et tout démon désigné par ton nom pour te poursuivre, te rendre malade, t'appauvrir, te rendre fou et te détruire, est chassé maintenant. Sors. Au nom de Jésus, sors. Lâche cette vie. Retire tes griffes. Le sang de Jésus te chasse. J'ordonne que toute sorcellerie faite avec tes vêtements soit détruite en ce moment. s'ils ont pris tes sous-vêtements pour faire un travail de lien, si tes vêtements ont été enterrés, s'ils ont été utilisés sur une poupée vaudou, s'ils ont été brûlés dans un rituel satanique, je décrète que le sang de Jésus lave chaque fibre de ce tissu dans le monde spirituel. Le sang dissout chaque sortilège imprégné. Le sang annule chaque parole de malédiction prononcée sur ce tissu. Je déclare que ton corps physique ne répond plus à aucune manipulation faite à travers tes vêtements. Le lien est brisé. La connexion est coupée. Le canal est fermé par le sang de l'agneau. Je décrète que toute sorcellerie faite avec tes cheveux est incinérée par le feu du Saint-Esprit. S'ils ont coupé tes cheveux et les ont gardés pour un rituel, s'ils les ont noués avec un ruban rouge et noir, s'ils les ont mis dans une poupée, s'ils les ont enterrés avec un mort, j'ordonne que le feu céleste brûle chaque mèche maintenant. Chaque mèche de tes cheveux détenue par les ténèbres est consumée. Le feu descend, le feu brûle, le feu réduit en cendres toute œuvre maléfique. Et je décrète qu'à partir de maintenant, aucun cheveu de ta tête ne sera plus jamais utilisé pour te nuire. Le sceau du sang est sur ta tête. Je libère le feu sur toute sorcellerie faite avec tes ongles. S'ils ont gardé tes ongles coupés, s'ils ont été utilisés dans une potion maléfique, s'ils ont été mélangés à des substances de sorcellerie, je décrète que la puissance du sang de Jésus neutralise chaque élément. Tes ongles n'ont plus aucun pouvoir de connexion avec ton corps à des fins maléfiques. Je coupe le lien. J'annule la liaison. Je casse le pont spirituel. Ce qui était lié sur la terre est délié maintenant par le pouvoir céleste. Je décrète que toute sorcellerie faite dans ta nourriture est annulée. S'ils ont mis des substances de lien dans ta boisson, s'ils ont assaisonné ton repas avec de la poudre de cimetière, s'ils ont mélangé du sang menstruel dans ton jus, s'ils ont ajouté des ingrédients rituels dans ta nourriture, j'ordonne que le sang de Jésus entre maintenant dans ton système digestif et neutralise chaque poison spirituel. Le sang lave ton estomac, le sang purifie ton intestin, le sang nettoie chaque cellule de ton corps qui a été contaminée par un aliment ensorcelé. Je déclare que ton corps est le temple du Saint-Esprit et qu'aucune substance maléfique n'a plus de pouvoir d'opérer en toi. J'ordonne que toute poupée vaudou faite à ton image soit détruite maintenant. S'ils ont fabriqué une poupée à ta ressemblance et y enfoncent des aiguilles, je décrète que chaque aiguille est retirée par la puissance du sang. Si la poupée a été liée pour te retenir, je décrète que les cordes sont coupées par des épées angéliques. Si la poupée a été enterrée pour te tuer lentement, je décrète que des anges du Seigneur sont en train de la déterrer maintenant et que le feu du ciel la consume. Je vois la poupée prendre feu, je vois les flammes s'élever, je vois la fumée de la destruction, je vois les démons désignés pour agir à travers cette poupée crier de désespoir parce qu'ils ont perdu leur instrument d'attaque. La poupée devient cendre, et avec elle, toute maladie, toute douleur, toute limitation qui avait été projetée contre ton corps à travers ce rituel. Je décrète que toute bougie allumée contre toi est en train de s'éteindre par le souffle du Saint-Esprit. Bougie noire pour attirer la mort, éteins-toi maintenant. Bougie rouge pour détruire les relations, éteins-toi maintenant. Bougie violette pour provoquer la confusion mentale, éteins-toi maintenant. Bougie marron pour empêcher la prospérité, éteins-toi maintenant. Toute bougie de 7 jours brûlant contre ta vie, toute bougie de magie noire, toute bougie ointe avec de l'huile de malédiction, je décrète, éteins-toi. La flamme s'éteint, la mèche meurt, la cire fond sans effet. Le sang de Jésus annule le pouvoir de cette flamme. La lumière des ténèbres s'éteint devant la vraie lumière. J'ordonne que tout point tracé avec ton nom soit effacé par le sang. S'ils ont tracé un point à un carrefour avec ton destin, s'ils ont dessiné des symboles sataniques pour invoquer des entités contre toi, s'ils ont formé des cercles de pouvoir pour t'emprisonner, je décrète que le sang de Jésus est versé sur chaque symbole maintenant. Le sang brouille chaque trait. Le sang annule chaque invocation. Le sang ferme chaque portail. Je vois la terre absorber le sang et devenir un territoire saint. Je vois les démons qui étaient invoqués par ce point perdre leur point d'entrée. Le portail est fermé. La porte est scellée. L'accès est bloqué pour toujours. Je décrète que toute offrande déposée à cause de toi perd son pouvoir maintenant. s'ils ont offert une poule noire pour demander ta destruction, s'ils ont offert de l'alcool aux entités en échange de ta ruine, s'ils ont déposé de l'argent sur un autel des ténèbres pour acheter ton malheur, j'ordonne que le sang de Jésus contamine chaque offrande. Ce qui a été donné en sacrifice maléfique est rejeté par le monde spirituel des ténèbres. Les démons ne peuvent plus recevoir le paiement. La transaction est annulée. Le contrat est déchiré. L'achat de ta destruction a été invalidé par un prix plus grand déjà payé, le sang de l'agneau sans tache. Je libère le feu sur tout pacte de sang fait contre toi. Si quelqu'un s'est coupé la main pour faire un pacte avec les démons pour ta mort, je brise ce pacte maintenant. Si quelqu'un a mélangé son sang avec le tien dans un rituel de lien, je dissous ce lien maintenant. Si quelqu'un a utilisé le sang d'un animal pour te consacrer aux ténèbres, j'annule cette consécration maintenant. Car il est écrit que nous avons été rachetés non par des choses corruptibles comme l'argent ou l'or, mais par le précieux sang du Christ, comme celui d'un agneau sans défaut et sans tache. Et ce sang est supérieur à tout sang versé dans un rituel satanique. Ce sang a plus de pouvoir, plus d'autorité et plus de valeur. Et par ce sang, tout pacte de sang fait contre toi est annulé en cet instant même. Je décrète que tout démon désigné pour ta vie est chassé maintenant. Esprit de maladie, sors. Esprit de pauvreté, sors. Esprit de confusion mentale, sors. Esprit de dépression, sors. Esprit de peur, sors. Esprit d'insomnie, sors. Esprit de dépendance, sors. Esprit de rejet, sors. Esprit d'échec, sors. Esprit de mort, sors. J'ordonne que vous quittiez cette vie maintenant. Vous n'avez plus de droit légal. Les autels qui soutenaient votre opération sont brûlés. Les pactes qui vous donnaient autorité sont brisés. Les portails que vous utilisiez sont fermés. Vous êtes illégaux dans cette vie. Et je vous ordonne de sortir maintenant au nom de Jésus. Je vois des chaînes se briser autour de tes pieds. Des chaînes qui t'empêchaient d'avancer. Des chaînes qui te retenaient dans des cycles répétitifs. Des chaînes qui te faisaient tourner en rond. Je vois les maillons se rompre. Je vois le métal se briser. J'entends le son de la liberté, le son des cadenas tombant au sol, le son des portes de prison qui s'ouvrent. Tu étais prisonnier, mais maintenant tu es libre. Le sang de Jésus a payé ta caution. Le sang de Jésus a acheté ta liberté. Le sang de Jésus a brisé le pouvoir de la captivité. Je décrète que toute malédiction héréditaire est coupée de ta lignée. Si tes grands-parents ont fait des pactes avec des entités, je brise ce pacte maintenant. Si tes parents ont été consacrés à des esprits dans des rituels d'enfance, j'annule cette consécration maintenant. S'il existe dans ta famille un schéma de mort prématuré, je l'annule maintenant. S'il existe dans ta famille un cycle de pauvreté qui se transmet de génération en génération, je coupe ce cycle maintenant. S'il existe dans ta famille une répétition de divorce, de trahison et de relations détruites, je brise cette répétition maintenant. Car il est écrit que Christ nous a rachetés de la malédiction de la loi, étant devenu malédiction pour nous. Et par son sang, toute malédiction descendant par ton arbre généalogique est interceptée. L'héritage maudit ne passera plus. Le flux du mal est interrompu. À partir d'aujourd'hui, ce qui descend par ta lignée est bénédiction, non malédiction. J'ordonne que tout autel familial qui opère contre toi soit renversé maintenant. S'il existe un autel physique dans la maison de quelqu'un de ta famille où sont réalisés des rituels contre toi, je décrète que le feu de Dieu descend sur cet autel. S'il y a une personne dans ta propre maison qui pratique secrètement la sorcellerie contre toi, je décrète que son voile d'occultation est retiré. J'expose la source du mal, je révèle l'agent des ténèbres, je mets en lumière ce qui était caché et je décrète que cet autel familial est en train d'être consumé par les flammes du Saint-Esprit. Les images brûlent, les objets rituels fondent, les offrandes pourrissent, le pouvoir de cet autel est terminé. Je décrète que toute âme de mort qui a été envoyée pour te tourmenter est chassée maintenant. S'ils ont invoqué l'esprit d'un mort pour te hanter, s'ils ont envoyé une âme errante pour rester dans ta maison, s'ils ont utilisé la nécromancie pour relier la mort à ta vie, j'ordonne à cette âme de partir maintenant. Tu n'as aucune autorité ici, esprit de mort. Tu n'as pas la permission de rester, âme invoquée. Le sang de Jésus te chasse. Le nom de Jésus te commande. Les anges du Seigneur t'escortent dehors. Sors de cette maison. Sors de cette famille. Sors de la vie de cette personne. Va là où le Seigneur t'envoie et ne reviens jamais. Je libère le feu sur toute sorcellerie faite au cimetière contre toi. S'ils ont enterré ton nom avec un mort, s'ils ont fait un rituel sur une tombe en invoquant la mort sur toi, s'ils ont connecté ta vie à l'esprit de la mort par un travail de cimetière, je décrète que cette connexion est coupée maintenant. Je sépare ta vie de la mort. Je déconnecte ton destin de la tombe. Je retire ton nom du monde des morts. Tu appartiens au Dieu des vivants. Et il est écrit que Dieu n'est pas le Dieu des morts, mais des vivants. C'est pourquoi la mort n'a pas de pouvoir sur toi. C'est pourquoi le cimetière n'a pas d'autorité sur toi. C'est pourquoi tout travail fait dans une tombe contre toi est annulé maintenant par le sang de la vie éternelle. Je décrète que toute sorcellerie faite à un carrefour est détruite. S'ils ont laissé une offrande pour Exu en demandant ta destruction, s'ils ont fait un rituel pour Pomba Jira pour lier ta relation, s'ils ont allumé une bougie pour une entité de rue contre ta prospérité, j'ordonne que le feu du ciel descend à ce carrefour maintenant. Le feu consume l'offrande, le feu disperse les démons, le feu purifie le lieu, et je décrète que toute entité de carrefour qui a été payée pour détruire ta vie perd maintenant son contrat. Le paiement a été annulé par le sang de Jésus. La transaction a été interrompue par l'autorité céleste. Ces entités n'ont plus d'ordre de mission contre toi. Leur mission est avortée. J'ordonne que tout travail d'envoûtement amoureux soit annulé maintenant. S'ils t'ont lié pour t'empêcher de te lier à d'autres, je coupe ce lien. S'ils t'ont attaché pour te rendre obsédé par quelqu'un qui ne te veut pas, je coupe ce lien. S'ils ont envoûté ton conjoint pour t'abandonner, je coupe ce lien. S'ils ont fait un rituel pour que tu ne trouves jamais le véritable amour, je coupe ce lien. Je vois des cordes spirituelles autour de ton cœur et je les coupe avec l'épée de l'esprit. Je vois des nœuds dans ta vie sentimentale et je les défais par la puissance du sang. Ton cœur est libéré. Ta capacité à aimer est restaurée. Ta vie affective est rendue au contrôle de Dieu. Je décrète que tout travail d'impuissance sexuelle fait contre toi est annulé. S'ils ont fait de la sorcellerie pour t'empêcher d'avoir des relations, s'ils ont lié ta virilité ou ta fertilité, s'ils ont lancé une malédiction sur ton intimité conjugale, je brise ce sort maintenant. Ton corps a été créé par Dieu pour fonctionner parfaitement. Et aucune sorcellerie n'a le pouvoir de modifier le dessein du Créateur. Je décrète une restauration complète. Je décrète un fonctionnement total. Je décrète un plaisir sain dans le mariage. Toute sorcellerie d'impuissance, de frigidité, d'infertilité causée par des rituels est brûlée par le feu du Saint-Esprit. Je libère le feu sur toute sorcellerie de blocage financier. S'ils ont fermé tes chemins pour empêcher l'argent d'entrer, j'ouvre ces chemins par le sang. S'ils ont enterré des pièces avec ton nom pour tuer la prospérité, je déterre ces pièces par la puissance de Dieu. S'ils ont fait un rituel pour que tout l'argent que tu gagnes te glisse entre les doigts, je brise ce sort maintenant. Je décrète que les écluses du ciel s'ouvrent sur ta vie. Je décrète que la bénédiction financière est déversée. Je décrète que des portes d'emploi s'ouvrent. Je décrète que des contrats sont conclus. Je décrète que les dettes sont payées. Je décrète que le manque cède la place à l'abondance. Car il est écrit que le Seigneur est ton berger, tu ne manqueras de rien. Et si Dieu a dit que rien ne te manquera, alors toute sorcellerie de pauvreté doit tomber. Je décrète que tout esprit de retard est chassé de ta vie. Si tu aurais dû être diplômé et tu ne l'es pas, si tu aurais dû être marié et tu ne l'es pas, si tu aurais dû être promu et tu ne l'as pas été, si tu as l'impression que ta vie est à l'arrêt alors que tous s'avancent autour de toi, je brise maintenant le pouvoir du retard. Esprit de retard, tu n'as plus de place dans cette vie. Tu es chassé par le sang de Jésus. Je décrète l'accélération. Je décrète la récupération du temps perdu. Je décrète que ce qui devait prendre 10 ans arrivera en 1 an. Je décrète que tu accompliras en quelques mois ce qui semblait impossible en des années. Le temps du retard est terminé. Le temps de stagnation est révolu. Nous entrons maintenant dans le temps de l'accélération prophétique. J'ordonne que toute maladie plantée par la sorcellerie soit arrachée de ton corps. S'ils t'ont envoûté pour développer un cancer, j'arrache ce cancer à la racine. S'ils t'ont maudit avec une douleur chronique sans diagnostic, j'annule cette douleur maintenant. S'ils ont planté une maladie dans ton utérus, ton estomac, ton cœur, tes reins, ton cerveau à travers un rituel maléfique, j'ordonne que la maladie plantée soit déracinée. Je vois des mains angéliques entrer dans ton corps et enlever des tumeurs spirituelles. Je vois le feu de Dieu cautériser les zones affectées. Je vois le sang de Jésus circuler dans tes veines et tuer chaque cellule de maladie spirituelle. Car par ces meurtrissures, nous avons été guéris. Et si nous avons été guéris,

0: la nuit. Sors, je décrète que ta chambre est un territoire saint. Je décrète que ton lit est un lieu de repos. Je décrète que ton sommeil est réparateur. Je décrète que des anges gardent ta maison pendant que tu dors. Car il est écrit qu'il donne le sommeil à ceux qu'il aime. Et tu es aimé de Dieu. Je libère le feu sur toute sorcellerie faite sur ton lieu de travail. S'ils ont enterré un travail sous ton bureau pour que tu sois licencié, s'ils ont mis du gros sel ou de la poudre de cimetière sur ta chaise pour t'empêcher de prospérer, s'ils ont fait un rituel pour que tes collègues te détestent et que ton patron te persécute, je décrète que le feu de Dieu est en train de balayer ton environnement de travail maintenant. Tout objet ensorcelé est neutralisé, toute énergie négative est dissipée, toute conspiration spirituelle est exposée et annulée. Je décrète la faveur dans ton travail. Je décrète la promotion. Je décrète la reconnaissance. Je décrète que là où il y avait sabotage spirituel, il y aura maintenant couverture divine. Je décrète que tout transfert spirituel par poignée de main est annulé. Si quelqu'un t'a salué pour te transférer une malédiction, si quelqu'un t'a embrassé pour t'envoûter, si quelqu'un t'a pris dans ses bras pour semer la mort, je coupe ce transfert maintenant. Ce qui a été semé ne germera pas. Ce qui a été déposé est retourné à l'expéditeur. Ce qui a été transféré est annulé par le sang de Jésus. Je nettoie ton aura spirituelle. Je purifie ton champ énergétique. J'enlève toute contamination venue par contact physique avec des personnes qui pratiquent la sorcellerie. J'ordonne que tout esprit familier qui surveille ta vie soit aveuglé maintenant. S'il existe un démon chargé d'observer chacun de tes pas et d'en faire rapport aux sorciers, j'aveugle les yeux de cette entité. Tu ne peux plus voir cette personne, esprit familier. Tu as perdu l'accès visuel, tu as perdu ta capacité de surveillance. Le sang de Jésus a dressé un rideau de feu autour de cette vie et tu ne peux plus le traverser. Les sorciers qui dépendaient de tes informations sont désormais dans l'obscurité. Ils ne savent plus où tu es. Ils ne savent plus ce que tu fais. Ils ont perdu le GPS spirituel qu'ils avaient sur ta vie. Je décrète que toute malédiction lancée par des paroles est annulée. Si quelqu'un a dit que tu ne serais jamais personne, j'annule cette parole. Si quelqu'un a prophétisé la ruine de ta famille, j'annule cette prophétie. Si quelqu'un a maudit ton mariage, tes enfants, tes rêves, ta santé, tes finances, je brise le pouvoir de ces paroles maintenant. Car il est écrit que la langue a le pouvoir de vie et de mort. Mais il est aussi écrit qu'aucune arme forgée contre toi ne prospérera et que toute langue qui se lèvera contre toi en jugement, tu la condamneras. C'est pourquoi je condamne maintenant toute parole de malédiction. Je rends nulle toute prophétie négative. Je déclare sans effet toute déclaration maléfique faite contre toi. Je libère le feu sur toute sorcellerie faite à travers des miroirs. S'ils ont utilisé un miroir noir pour t'espionner dans le monde spirituel, s'ils ont consacré un miroir pour emprisonner ton âme, s'ils font des rituels en regardant un miroir et en visualisant ta destruction, je brise le pouvoir de ce miroir maintenant. Je vois le miroir se fissurer. Je vois les éclats tomber. Je vois le portail qui existait à travers ce miroir se refermer.
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0: Le canal d'espionnage est coupé. Tu es invisible aux yeux de la sorcellerie. Je décrète que toute sorcellerie faite à l'aide de poupées de chiffon est en train d'être brûlée. S'ils ont cousu une poupée à ton image et qu'ils la gardent dans un endroit caché, s'ils plantent des épingles dans cette poupée à chaque nouvelle lune, s'ils enserrent son cou pour t'étouffer spirituellement, j'ordonne que le feu du Saint-Esprit enveloppe cette poupée maintenant. Le tissu brûle. Le rembourrage devient cendre, les épingles fondent, la représentation de ton image est consumée et avec la poupée, toute malédiction associée, toute douleur projetée, tout mal souhaité, tout est incinéré par le feu céleste. J'ordonne que tout sort de séparation familiale soit brisé. S'ils ont fait un travail pour que tes parents se séparent, s'ils ont lancé un sort pour que tes enfants t'abandonnent, s'ils ont jeté une malédiction pour diviser ta maison, je renverse ce sort maintenant. La famille que Dieu t'a donnée ne sera pas détruite par la sorcellerie. Le foyer que Dieu t'a permis de bâtir ne sera pas démoli par la magie. Je décrète la restauration des relations familiales. Je

0: décrète la guérison des blessures entre parents. Je décrète la réconciliation là où il y avait division. Je décrète l'amour là où la sorcellerie avait semé la haine. Je décrète que tout portail ouvert dans ta maison est fermé maintenant. Si toi ou un ancien résident avait pratiqué l'occultisme, s'il y a eu des rituels sataniques à cette adresse, si des objets maudits ont été enterrés sur ce terrain, je ferme chaque portail qui a été ouvert. Je scelle chaque passage dimensionnel, je verrouille chaque porte spirituelle, je renverse tout autel dressé dans cette propriété, je purifie chaque pièce avec le sang de Jésus, du salon à la chambre, de la cuisine à la salle de bain, du jardin au garage, le sang passe, le sang nettoie, le sang sanctifie. Cette maison est désormais territoire du royaume de Dieu. Je libère le feu sur toute sorcellerie faite avec ta date de naissance. S'ils ont utilisé le jour, le mois et l'année de ta naissance pour établir une carte astrale de destruction, s'ils ont calculé une numérologie pour te maudire, s'ils ont fait un rituel spécifique le jour de ton anniversaire pour semer la mort, j'annule tout travail basé sur ta date de naissance. Les chiffres n'ont aucun pouvoir sur toi. Les astres ne déterminent pas ton destin, car il est écrit que les astres et les planètes sont la création de Dieu et ne peuvent gouverner les enfants du Créateur. Ton destin est dans les mains du Seigneur, non dans les mains des astrologues des ténèbres. Je décrète que tout esprit de folie planté par la sorcellerie est expulsé maintenant. S'ils ont fait un travail pour te rendre fou, s'ils ont lancé une malédiction de confusion mentale, de schizophrénie spirituelle, de voix tourmentante, de pensées suicidaires, j'expulse cet esprit de folie maintenant. Ton esprit est la propriété du Christ. Ta pensée est gouvernée par le Saint-Esprit. Car Dieu ne nous a pas donné un esprit de peur, mais de puissance, d'amour et d'équilibre mental. Je décrète une pensée saine sur toi. Je décrète des pensées de paix. Je décrète une clarté cognitive. Je décrète le discernement spirituel. La folie plantée est en train d'être arrachée. La confusion est remplacée par l'ordre divin. J'ordonne que toute sorcellerie faite avec de la terre de cimetière soit neutralisée. S'ils ont jeté de la terre de tombe devant la porte de ta maison, s'ils ont mélangé de la poudre de mort dans la nourriture qu'ils t'ont donnée, s'ils ont enterré ta photo avec de la terre de sépulture, je décrète que le pouvoir de la terre de cimetière est annulé par le sang de Jésus. La terre a été créée par le Seigneur et ne sert pas à maudire les enfants de Dieu. Je purifie toute terre qui a été utilisée contre toi. Je neutralise toute poussière qui a été manipulée. J'annule tout rituel qui a utilisé des éléments de sépulture pour te détruire. Je libère le feu sur tout autel aquatique qui agit contre toi. S'ils ont jeté un travail dans la mer pour te noyer spirituellement, s'ils ont déposé une offrande dans une rivière pour drainer ta prospérité, s'ils ont fait un rituel dans une cascade pour t'attacher aux entités des eaux, je décrète que le feu de Dieu est en train de faire bouillir ces eaux maintenant. Tout travail jeté dans l'eau est détruit. Toute offrande est rejetée. Toute entité aquatique qui a reçu l'ordre de te détruire est confrontée par la puissance du sang. Car le même Dieu qui a fendu la mer rouge est en train de fendre maintenant toute eau utilisée pour te nuire. Les eaux s'ouvrent, le chemin se forme, et tu passes sur la terre sèche, libre de toute sorcellerie aquatique. Je décrète que toute alliance maligne faite en ton nom est rompue. Si quelqu'un t'a dédié aux démons quand tu étais enfant, s'ils ont fait un pacte pour toi sans ta connaissance, s'ils t'ont baptisé dans des eaux d'entité sans ta permission, je brise ces alliances maintenant. Tu n'appartiens pas aux ténèbres. Tu n'es pas la propriété des démons. Tu n'es pas le serviteur des entités. La dédicace est annulée. Le pacte est annulé. Le faux baptême est révoqué. Je te consacre maintenant à l'unique vrai Dieu. Je te consacre au Seigneur Jésus-Christ. Je te baptise symboliquement dans le sang de l'agneau. Tu es enfant du Dieu Très-Haut et aucune alliance des ténèbres ne peut changer cette réalité. J'ordonne que tout esprit de mort envoyé contre toi retourne en enfer. S'ils ont envoyé un esprit de mort pour te faucher avant le temps, s'ils ont invoqué une entité de mort pour te poursuivre, s'ils ont fait un rituel pour que tu meures par accident, par maladie ou de toute autre manière, j'annule cette sentence de mort maintenant. Tu ne mourras pas, tu vivras. Car il est écrit, « Je ne mourrai pas, mais je vivrai, et je raconterai les œuvres du Seigneur. » et cette écriture est une sentence sur ta vie. L'esprit de mort a perdu son autorité, la mission est annulée, le décret de mort est révoqué par le décret de la vie éternelle. Tu vivras de nombreuses années, tu verras des enfants et des petits-enfants, tu accompliras le but pour lequel tu es né. Et quand ton temps arrivera, ce sera dans la vieillesse, rassasié de jours, et non par la sorcellerie. Je décrète que toute sorcellerie d'isolement social est brisée. S'ils ont fait un travail pour que personne ne t'aime, s'ils ont lancé une malédiction pour que tu sois rejeté partout, s'ils ont lié ta vie pour que tu restes seul et déprimé, je brise maintenant ce sort d'isolement. Je décrète l'entrée de véritables amitiés dans ta vie. Je décrète l'ouverture de portes relationnelles. Je décrète la faveur auprès des personnes. Je décrète que là où il y avait du rejet causé par la sorcellerie, il y aura maintenant une acceptation ordonnée par Dieu. Tu n'as pas été créé pour la solitude, tu as été créé pour la communion. Et la sorcellerie d'isolement n'a plus le pouvoir de te séparer des personnes que Dieu a préparées pour marcher avec toi. Je libère le feu sur toute sorcellerie de la mémoire. S'ils ont fait un travail pour que tu oublies des choses importantes, s'ils ont lancé une malédiction de confusion mentale, d'oubli chronique, de difficultés d'apprentissage causées par un sort, je brise maintenant cette attaque contre ta mémoire. Je décrète la restauration de ta capacité de te souvenir. Je décrète la clarté de pensée. Je décrète la facilité d'apprentissage. Je décrète un esprit renouvelé par la puissance du Saint-Esprit. La sorcellerie de la mémoire est brûlée. Le sort d'oubli est annulé. La malédiction de confusion mentale est annulée par le sang de Jésus. Je décrète que toute sorcellerie de blocage spirituel est supprimée. S'ils ont fait un travail pour que tu ne puisses pas prier, s'ils ont lancé une malédiction pour que la Bible n'ait aucun sens pour toi, s'ils ont lié ta foi pour que tu doutes de Dieu, je brise maintenant ce blocage spirituel. J'enlève le voile de tes yeux spirituels. Je débouche tes oreilles pour entendre la voix du Seigneur. Je libère ta bouche pour prier avec puissance. Je reconnecte ton âme au ciel. La sorcellerie de blocage spirituel a échoué. Le canal entre toi et Dieu est restauré. La communication est rétablie. Tu ressentiras à nouveau la présence de Dieu. Tu retrouveras le plaisir dans la prière. Tu pleureras à nouveau de gratitude. La froideur spirituelle est terminée. J'ordonne que tout démon muet et sourd sorte maintenant. Esprit qui bloque la communication, sort. Démon qui empêche l'expression, sort. Entité qui paralyse la langue, sort. Esprit qui bouche les oreilles, sort. Au nom de Jésus, j'ordonne que ta bouche s'ouvre et que tes oreilles soient débouchées. Comme Jésus l'a fait avec le sourd muet lorsqu'il a dit « Ephata », ce qui signifie « ouvre-toi », je déclare sur toi « ouvre-toi ». Ta bouche s'ouvre pour proclamer, tes oreilles s'ouvrent pour discerner. Ta communication est restaurée, le blocage est supprimé. Je décrète que toute semence maligne plantée dans ton âme est en train d'être arrachée. S'ils ont planté une semence d'amertume, je l'arrache. S'ils ont planté une semence de haine, je l'arrache. S'ils ont planté une semence de peur, je l'arrache. S'ils ont planté une semence de rejet, je l'arrache. S'ils ont planté une semence de dépression, je l'arrache. Je vois des mains angéliques entrer dans ton âme et enlever chaque semence qui n'a pas été plantée par le Père. Car Jésus a dit que toute plante que mon Père céleste n'a pas plantée sera arrachée. Et en ce moment, des plantes malignes sont retirées de ta vie intérieure. La racine sort, la semence est expulsée, la terre de ton âme est purifiée pour recevoir uniquement les semences du ciel. Je libère le feu sur tout sceau satanique placé sur ta vie. S'ils t'ont marqué spirituellement comme propriété des ténèbres, s'ils ont posé un sceau démoniaque sur ton front, sur ton cœur ou sur n'importe quelle partie de ton être, je brise ce sceau maintenant. Le sang de Jésus dissout la marque de l'ennemi. Le sang efface le sceau satanique. Le sang enlève l'identification démoniaque. Et je place sur toi maintenant le sceau de Dieu. Il est écrit que Dieu a scellé ses serviteurs sur le front. Et je décrète que tu es scellé par le Saint-Esprit de la promesse. La marque de Dieu est sur toi. Et cette marque est plus grande, plus forte et plus permanente que toute marque que l'enfer a tenté de placer. Je décrète que toute structure spirituelle construite contre toi est en train d'être démolie. S'ils ont élevé une tour de guet pour te surveiller dans l'esprit, je renverse cette tour. S'ils ont construit des murs pour t'emprisonner, je renverse ces murs. S'ils ont érigé des forteresses pour te maintenir esclave, je démolis ces forteresses. Car les armes de notre combat ne sont pas charnelles, mais puissantes en Dieu pour la destruction des forteresses. Et j'utilise ces armes maintenant. Je détruis les raisonnements et toute hauteur qui s'élève contre la connaissance de Dieu. Je rends toute pensée captive à l'obéissance de Christ et je démolis toute structure que l'enfer a construite contre toi. J'ordonne que tout contrat signé avec du sang soit déchiré maintenant. Si, dans un moment de désespoir, tu as fait un pacte avec des entités, si tu as promis ton âme en échange de quelque chose, si tu as signé un contrat spirituel qui aujourd'hui te tourmente, je déclare que ce contrat est annulé par le sang de Jésus. Le sang de l'agneau a une valeur légale plus grande dans le monde spirituel que ton sang. Le sang de Jésus est la signature du Dieu Tout-Puissant. Et quand ce sang est appliqué sur un contrat démoniaque, le contrat perd toute validité. Je vois le document être déchiré. Je vois les mots être effacés. Je vois ta signature être retirée. Je vois ton âme être rendue à son légitime propriétaire, le Dieu qui t'a créé. Je décrète que tout sort de paralysie est brisé. Si tu te sens paralysé dans la vie, incapable de prendre des décisions, incapable d'agir, incapable d'avancer, je brise cette paralysie spirituelle maintenant. Comme Jésus a dit aux paralytiques, « Lève-toi, prends ton lit et marche. » Je te dis, « Lève-toi, la paralysie est terminée, le temps de rester couché est fini. » Prends ton lit, reprends ce qui t'a été volé, prends possession de ce qui t'appartient de droit et marche. Avance vers tes rêves, progresse vers ton but. Mets-toi en mouvement, car l'esprit de paralysie a perdu son pouvoir sur ta vie. Je libère le feu sur toute sorcellerie de rejet. S'ils ont fait un travail pour que tu sois rejeté au travail, dans le mariage, dans la famille, dans l'église, dans les relations, je brise maintenant cette sorcellerie de rejet. Je décrète l'acceptation divine sur toi. Je décrète la faveur surnaturelle. Je décrète que des portes qui étaient fermées vont s'ouvrir. Je décrète que des personnes qui te rejetaient vont te rechercher. Je décrète que des opportunités qui passaient à côté de toi vont s'arrêter devant toi. Car si Dieu est pour toi, qui sera contre toi? Et si Dieu t'accepte, le rejet des hommes n'a pas le dernier mot. Je décrète que toute sorcellerie de honte est supprimée. S'ils ont lancé une malédiction pour que tu sois humilié publiquement, s'ils ont fait un travail pour que tu passes par la honte, s'ils ont planté un esprit de gêne dans ta vie, j'enlève maintenant cette malédiction de honte. Je vois la couverture de honte être retirée de tes épaules. Je vois un manteau d'honneur être posé sur toi. Car Dieu a promis de donner la beauté au lieu des cendres, l'huile de joie au lieu du deuil, un manteau de louange au lieu d'un esprit abattu. Et je vois cet échange se produire sur ta vie maintenant. La honte sort, l'honneur entre, la gêne sort, la dignité entre. J'ordonne que tout esprit de confusion d'identité sorte maintenant. Si tu ne sais plus qui tu es, si tu as perdu la notion de ton identité, si tu as été tellement attaqué que tu ne te reconnais plus, je restaure maintenant ton identité. Tu es enfant de Dieu, tu es héritier du royaume. Tu es plus que vainqueur, tu es la tête et non la queue. Tu es la prunelle des yeux du Père, tu as une valeur infinie. Tu as été racheté à un prix de sang et toute confusion d'identité plantée par l'enfer est en train d'être retirée. Tu te souviendras de qui tu es, tu te reconnecteras à ton essence divine, tu te lèveras comme l'enfant de Dieu que tu as toujours été. Je décrète que toute sorcellerie d'épuisement est brisée maintenant. Si tu te sens épuisé sans raison, si tu sens ton énergie être drainée, si tu n'arrives pas à te reposer même en dormant, je brise maintenant le sort d'épuisement. Je coupe toute sangsue spirituelle qui aspirait ton énergie. Je déconnecte tout vampire spirituel qui se nourrissait de ta vitalité. Je décrète un renouvellement des forces. Je décrète une énergie surnaturelle. Car il est écrit que ceux qui espèrent en l'Éternel renouvellent leurs forces. Ils prennent leur envol comme des aigles. Ils courent et ne se fatiguent pas. Ils marchent et ne se lassent pas. Cette promesse est pour toi. Le renouvellement commence maintenant. Je libère le feu sur toute sorcellerie de destruction de ministère. s'ils ont fait un travail pour que ton appel ne se manifeste jamais, s'ils ont lié ton ministère pour qu'il ne grandisse jamais, s'ils ont lancé une malédiction sur ton service à Dieu, je brise maintenant cette sorcellerie contre ton ministère. L'appel que Dieu a placé en toi va se manifester. Le ministère qui est né dans le cœur de Dieu va croître. Le but pour lequel tu as été créé va s'accomplir. Aucune sorcellerie ne peut annuler la vocation divine. Aucun sort ne peut annuler l'appel éternel. Ce que Dieu a planifié avant la fondation du monde s'accomplira dans ta vie. Je décrète que toute sorcellerie de mauvais témoignage est annulée. S'ils ont fait un travail pour détruire ta réputation, s'ils ont répandu des mensonges sur toi en utilisant la sorcellerie pour donner de la force aux calomnies, s'ils ont conspiré pour salir ton nom, je purifie ta réputation par le sang de Jésus. Je décrète que la vérité sera révélée. Je décrète que les menteurs seront exposés. Je décrète que ton nom sera restauré. Car il est écrit que la vérité vous rendra libre et la vérité est libérée sur ton histoire. La vérité va défaire les mensonges. La lumière va dissiper les ténèbres. Ton témoignage sera restauré. J'ordonne que tout esprit de limitation sorte maintenant. Esprit qui dit que tu n'y arriveras jamais, sors. Esprit qui dit que tu es né pour être médiocre, sors. Esprit qui impose un plafond à ta croissance, sors. Je décrète que les limites sont supprimées. Je décrète que le ciel est la limite. Et même le ciel ne limite pas celui qui a Dieu. Car rien n'est impossible à Dieu. Et si Dieu est avec toi, l'impossible n'est qu'un mot dans le dictionnaire de l'enfer qui ne s'applique pas à ta vie. Je décrète que toute sorcellerie de cauchemars prophétiques est annulée. S'ils ont envoyé des cauchemars pour te montrer des tragédies à venir, s'ils ont planté des rêves de mort, d'accidents, de malheurs pour créer la peur et manifester le mal, j'annule maintenant ces cauchemars prophétiques. Les mauvais rêves ne s'accompliront pas. Les visions de tragédie ne se manifesteront pas, car ce que Dieu n'a pas dit n'arrivera pas. Et Dieu ne parle pas de destruction à ses enfants par des cauchemars plantés par l'enfer. Je scelle tes rêves avec le sang de Jésus. À partir de maintenant, tes rêves seront des rêves de révélation divine et non de terreur démoniaque. Je libère le feu sur toute sorcellerie faite avec la lune. S'ils ont fait des rituels en pleine lune contre toi, s'ils ont travaillé avec la lune décroissante pour diminuer tes bénédictions, s'ils ont utilisé la nouvelle lune pour lancer de nouveaux sorts, j'annule tout travail fait à n'importe quelle phase lunaire. La lune a été créée par Dieu pour marquer les temps et les saisons et non pour donner du pouvoir aux rituels de sorcellerie. Je décrète que la lune ne gouverne pas ta vie. Le soleil de justice gouverne. Jésus est ton soleil. Et dans ce soleil, il n'y a ni ombre ni ténèbres. Je décrète que toute chaîne générationnelle de sorcellerie est brisée. Si ta famille pratique la sorcellerie depuis des générations, si tes grands-parents et arrière-grands-parents servaient des entités, s'il existe un historique d'occultisme dans ta lignée, je brise maintenant cette chaîne. Je décrète que tu es le point de bascule. À partir de toi, la lignée change. À partir de toi, la sorcellerie ne se transmet plus. À partir de toi, ce qui descend vers les prochaines générations, ce sont la bénédiction, l'onction et la couverture du sang de Jésus. Tes enfants n'hériteront pas de malédiction de sorcellerie. Tes petits-enfants naîtront dans une lignée libérée. Tu es la porte de transformation de ta famille. J'ordonne que tout esprit de suicide planté par la sorcellerie soit expulsé maintenant. S'ils ont lancé une malédiction de suicide sur ta vie, s'ils ont fait un travail pour que tu mettes fin à ta propre vie, s'ils ont envoyé un esprit d'autodestruction pour te tourmenter, j'expulse maintenant cet esprit. Tu ne te suicideras pas, tu vivras, tu auras de nouveau des raisons de sourire. Tu verras des jours de joie qui effaceront le souvenir des nuits de douleur. Je décrète la vie sur toi. Je décrète le désir de vivre. Je décrète une espérance renouvelée. Je décrète que les pensées de mort sont remplacées par des pensées de but. Tu as encore beaucoup à accomplir. Tu as encore beaucoup à offrir. Tu as des personnes que tu béniras encore. La mort n'est pas la fin de ton histoire. La vie abondante ne fait que commencer. Je décrète que toute sorcellerie de dépendance est brisée maintenant. s'ils ont fait un travail pour que tu deviennes dépendant de l'alcool, de la drogue, de la pornographie, des jeux ou de toute autre chose qui t'a servi. Je brise maintenant ce sort de dépendance. Je libère ta volonté. Je restaure ta maîtrise de soi. Je décrète que tu es libre du pouvoir de la dépendance. Car là où est l'Esprit du Seigneur, là est la liberté. Et l'Esprit du Seigneur est sur toi maintenant, brisant les chaînes de la dépendance, rompant les entraves de l'esclavage et te libérant pour vivre dans la plénitude. Je libère le feu sur toute sorcellerie de blocage ministériel. S'ils ont fait un travail pour t'empêcher de prêcher, de prophétiser, de guérir ou de délivrer, je brise maintenant ce blocage. Les dons que Dieu a placés en toi vont se manifester, l'onction va couler, la puissance va opérer, car les dons et l'appel de Dieu sont irrévocables et aucune sorcellerie ne peut annuler ce que Dieu a déclaré irrévocable. Je débouche la source qui était obstruée. J'ouvre le robinet qui était fermé. L'onction va jaillir. Les dons vont couler. Le ministère va exploser. Je décrète que toute sorcellerie de stérilité est annulée. S'ils ont fait un travail pour que tu n'aies pas d'enfant, s'ils ont lié ton ventre, s'ils ont maudit ta semence, je brise maintenant cette sorcellerie de stérilité. Si c'est la volonté de Dieu que tu aies des enfants, tu en auras. Le sein qui était fermé est en train de s'ouvrir. La semence qui était faible est en train d'être fortifiée. Le miracle de la vie est libéré. Car les enfants sont un héritage de l'Éternel. Et l'Éternel ne refuse pas l'héritage à ses enfants. J'ordonne que tout portail d'entrée ouvert par la sorcellerie soit fermé maintenant. Si la sorcellerie a ouvert une porte pour que des démons entrent dans ta vie, je ferme cette porte maintenant. Si la sorcellerie a déchiré le voile de protection, je recouds ce voile avec le fil du sang de Jésus. Si la sorcellerie a créé des brèches dans ton armure spirituelle, je répare ces brèches avec l'acier céleste. Tu es entier de nouveau. Tu es protégé de nouveau. Tu es blindé de nouveau. Aucun démon n'entrera plus sans permission et tu ne donneras pas la permission. Je décrète que toute sorcellerie de destruction de l'appel est incinérée. L'appel que Dieu a placé sur ta vie avant ta naissance va s'accomplir. Le dessein éternel va se manifester. La destinée prophétique va se réaliser. Car je connais les projets que j'ai formés pour toi, dit le Seigneur. Des projets de paix et non de mal, afin de te donner un avenir et une espérance. Et cet avenir ne peut pas être annulé par la sorcellerie. Cette espérance ne peut pas être détruite par un sort. Le plan de Dieu pour toi est irrévocable. Je libère le feu final sur toute œuvre des ténèbres. Brûle, feu saint, brûle toute sorcellerie restante, brûle tout sort caché, brûle toute malédiction dissimulée, brûle tout travail enterré, brûle toute offrande déposée, brûle tout pacte oublié, brûle tout lien non identifié. Le feu balaie chaque domaine de ta vie. Le feu entre dans chaque compartiment. Le feu atteint chaque cachette. Rien ne tient debout devant le feu de Dieu. Je décrète une restauration complète. Tout ce que la sorcellerie a volé et rendu. Tout ce que la sorcellerie a tué et ressuscité. Tout ce que la sorcellerie a détruit et reconstruit. Car Dieu a promis de restaurer les années dévorées par la sauterelle. Et la sorcellerie a été une sauterelle dans ta vie. Mais le temps de la destruction est terminé. Le temps de la restauration a commencé. Tu récupéreras au double. Tu recevras au triple. La compensation divine arrive. Je scelle cette prière avec le sang de Jésus. Je place la couverture du sang sur toi, sur ta maison, sur ta famille, sur ton travail, sur tes finances, sur ta santé, sur ton ministère et sur chaque domaine de ta vie. Le sang est ta protection permanente. Le sang est ton bouclier éternel. Le sang est ta garantie que l'enfer ne prévaudra plus contre toi. Effet, c'est accompli. La sorcellerie a été brûlée. Les sorts ont été annulés. Les démons ont été expulsés. Les autels ont été renversés. Les pactes ont été brisés. Et tu es libre, libre par la puissance du sang de Jésus. Maintenant, lève les mains, ferme les yeux et déclare avec moi à haute voix: je suis libre. La sorcellerie a été détruite. Le sang de Jésus m'a libéré. Je suis plus que vainqueur. Aucune arme formée contre moi ne prospérera. Je marche dans la victoire. Je vis dans la liberté. Je suis enfant du Dieu très haut et rien ne peut m'arrêter. si cette prière a touché ton cœur, si tu as senti la puissance de Dieu à l'œuvre, si des chaînes ont été brisées dans ta vie, laisse un commentaire en partageant ton témoignage. Partage cette vidéo avec quelqu'un qui est en combat. 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C'est le Saint-Esprit qui t'a conduit. 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Je déclare que les ligatures faites avec des photos, des vêtements, des bougies noires et des sacrifices immondes pourrissent et se dissolvent sous le sang de l'agneau. Aucun pacte des ténèbres n'aura de pouvoir sur toi. Je décrète avec autorité spirituelle que toute œuvre de cimetière est annulée. Terre de sépulture, ossements, crânes, poupées, liquides de mort utilisés pour t'attacher sont maintenant incinérés dans le feu du Saint-Esprit. Le rugissement du lion de Juda fait trembler les portes de l'enfer et toute connexion entre ta vie et la mort est brisée pour toujours. Qu'ils soient confondus et couverts de honte, ceux qui cherchent ma vie. Qu'ils reculent et soient confondus, ceux qui complotent mon mal. Cette parole s'accomplit aujourd'hui. Tout sorcier qui a orchestré ta chute trébuche dans son propre piège. Tout enchanteur qui a écrit ton nom sur des parchemins maudits tombe dans la disgrâce. Toute parole maudite se transforme en bénédiction qui ouvre tes chemins. Le sang de Jésus envahit maintenant ta maison comme un fleuve de feu. Chaque pièce, chaque mur, chaque porte et chaque fenêtre sont scellés. Je déclare que les esprits de tourment, d'insomnie, de cauchemar, d'anxiété et de maladie fuient saisis de terreur en voyant le sceau rouge de l'agneau sur ton foyer. Aujourd'hui, ta nuit sera de paix et ton repos sera restauré. Toute flèche que le diable a lancée contre ta santé est renvoyée multipliée. Les maladies apparues sans explication disparaissent maintenant. Les symptômes mystérieux se dissolvent. Les crises nerveuses, les douleurs dans le corps, la fatigue, les étourdissements et les évanouissements s'en vont à l'instant même. Par le sang du Christ, toute souffrance perd son pouvoir. Je lève un décret de prospérité. Tout esprit de misère, de dette, de pénurie, de retard financier qui opérait par la sorcellerie est paralysé. Je déclare que les démons dévoreurs sont liés et expulsés. Tes mains sont ointes de l'huile de la multiplication et tout ce que tu toucheras prospérera. Les cieux s'ouvrent et tes ressources coulent dans l'abondance divine. Je parle maintenant directement contre l'esprit d'envie. Je déclare que tout regard malveillant, tout mauvais œil, toute parole de ruine, toute flèche de jalousie lancée contre ta vie ricochette 7 fois plus fort contre celui qui l'a envoyé. L'envieux mangera le fruit pourri de sa propre méchanceté. Celui qui a désiré ta chute sera témoin de ton exaltation. Je lève le feu contre toute œuvre de santeria, contre toute invocation des morts, contre toute offrande d'animaux sacrifiés. Elles pourrissent, fondent et se transforment en fumée devant le sang de Jésus. Aucun autel de sacrifice ne résistera. Le feu éternel du ciel consume toute œuvre immonde. Je décrète que ton esprit est blindé. Toute attaque de confusion, toute pensée sombre, toute voix démoniaque qui murmure des mensonges contre toi est réduite au silence. Le sang de Jésus parle plus fort. Il proclame que tu es enfant, que tu es libre, que tu es béni et que ton destin est assuré entre les mains du Très-Haut. Je prophétise qu'à partir d'aujourd'hui, là où il y avait des portes fermées, des portails de gloire s'ouvrent. Là où il y avait des chaînes rouillées, les maillons se brisent. Là où il y avait un blocage, le chemin est dégagé. Là où il y avait du retard, vient une accélération surnaturelle. Le sang de Jésus active la justice divine et tes pas sont guidés vers la victoire. Déclare à haute voix avec moi, par le sang de Jésus, je brûle toute sorcellerie. Par le sang de Jésus, je détruis toute magie noire. Par le sang de Jésus, je brise tout lien et tout enchantement. Par le sang de Jésus, j'anéantis tout vaudou. Par le sang de Jésus, j'expulse les démons. Par le sang de Jésus, je ferme les portes de l'enfer et j'ouvre les chemins du ciel. Je décrète que le Saint-Esprit descend sur toi comme un feu dévorant. Ce feu nettoie ton passé, brûle tes peurs, arrache tes traumatismes et te revêt de puissance. Aucun démon n'aura de nouveau accès à ta vie. Aucun esprit des ténèbres ne volera plus ta paix. Aucun sorcier ne touchera plus ton destin. Tu es la propriété exclusive du Dieu Très-Haut. Aujourd'hui, j'annule toute sorcellerie héréditaire, les malédictions générationnelles, les pactes familiaux avec les ténèbres, les héritages de ruines et de maladies transmis par le sang sont annulés. Le seul pacte qui demeure sur toi est le pacte éternel du sang de Jésus. Je déclare que le lion de Juda rugit contre tes ennemis. Son rugissement fait trembler les fondations de l'enfer. Des anges guerriers descendent avec des épées enflammées pour entourer ta maison, ta famille, tes finances et ton avenir. Tu es blindé, tu es intouchable, tu es plus que vainqueur en Christ Jésus. Aujourd'hui, le sang de l'agneau inscrit ton nom dans le livre de la victoire. Aujourd'hui, ton histoire change. Ce qui était défaite devient témoignage. Ce qui était douleur se transforme en plateforme de gloire. Ce qui était ruine devient abondance. Ainsi je le décrète, ainsi tu le reçois par le sang puissant de Jésus-Christ. Déclare dans les commentaires, le sang de Jésus me couvre et me défend. Aucune arme forgée contre moi ne prospérera. 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Celui qui demeure dans le lieu secret du Très-Haut et se repose à l'ombre du Tout-Puissant dira de l'Éternel, « Il est mon refuge et ma forteresse, mon Dieu en qui je me confie. Je vois qu'aucun piège de l'oiseleur ne t'atteindra, qu'aucune peste pernicieuse ne t'atteindra, car il te délivre du piège de l'oiseleur et de la peste pernicieuse. » Il te couvre de ses plumes, et sous ses ailes tu trouves refuge. Sa vérité est un bouclier et un rempart. J'annule maintenant tout cycle répétitif de misère, de maladie, d'échec, de relations toxiques que l'ennemi a plantées sur ton chemin. Je brise la colonne de tout démon dévoreur qui a volé tes finances, ta joie, ta paix. Je désintègre toute flèche maligne lancée pour atteindre ta foi, ton espérance, ton amour. J'ordonne que la magie noire, le vaudou, le sortilège, l'enchantement, la plaie et la malédiction soient renvoyés avec intérêts et corrections à la source d'où ils sont venus, l'asséchant pour toujours. Je déclare que chaque parole de malédiction prononcée contre toi, contre tes enfants, contre ton mariage, contre ta carrière se transforme en bénédiction. Chaque macumba, chaque offrande, chaque œuvre faite au carrefour, aux cascades, dans les cimetières et dans les forêts est maintenant annulée par la puissance du sang de Jésus. Je vois le sang de Jésus comme un mur infranchissable autour de toi, empêchant tout mal de s'approcher. Je sens le feu du Saint-Esprit brûler toute oppression, toute angoisse, toute peur, toute perturbation que l'enfer a tenté d'installer dans ton esprit et dans ton cœur. J'expulse maintenant, au nom de Jésus, tout esprit de maladie qui ronge ton corps, tout esprit de dépression qui a volé ta joie, tout esprit d'insomnie qui a tourmenté tes nuits. J'arrache à la racine toute semence de découragement, de faiblesse spirituelle et de prostration que l'ennemi a tenté de semer dans ton âme. Je vois les anges guerriers du Seigneur entrer en action, défaire les pièges, désactiver les bombes spirituelles, disperser les camps ennemis qui planifiaient ton mal. Ils combattent pour toi, pour ta maison, pour ta famille. Je déclare que tu ne seras pas atteint, car 1000 tomberont à ton côté et 10 000 à ta droite. Mais toi, tu ne seras pas touché. De tes yeux seulement, tu regarderas et tu verras la rétribution des méchants. Parce que tu as fait de l'Éternel ton refuge et du Très-Haut ta demeure, aucun mal ne t'arrivera et aucune plaie n'approchera de ta tente. Car il donnera des ordres à ses anges, à ton sujet, afin qu'ils te gardent dans toutes tes voies. Ils te porteront sur leurs mains, de peur que ton pied ne heurte contre une pierre. Tu marcheras sur le lion et la spique, tu fouleras le lionceau et le serpent. J'ordonne que tout piège, toute ruse, toute conspiration de l'enfer contre ta vie soit révélée et démantelée maintenant. Je brûle les racines de toute envie, de toute jalousie, de tout mauvais œil qui a bloqué ta vie. Je défais toute œuvre de vengeance, de représailles et de persécution spirituelle. J'invoque le sang de Jésus pour laver, purifier et restaurer chaque domaine de ta vie qui a été touché par l'ennemi. Je déclare que l'enfer n'a plus aucun pouvoir sur toi, sur ta maison, sur ta famille. Tu es libre, tu es guéri, tu es prospère, tu es béni par la puissance du sang de Jésus. J'appelle à l'existence la restauration complète de ta santé, de ta paix mentale, de ta vie financière et de tes relations. Je vois le sang de Jésus comme un sceau indestructible sur toi, garantissant ta victoire dans toutes les batailles. Aucun sortilège, aucune malédiction, aucune sorcellerie, aucun vaudou ne prévaudra contre toi, car tu es sous la couverture du sang de Jésus. Je déclare que toute œuvre du diable est détruite maintenant. Écris dans les commentaires, « Le sang de Jésus me couvre, me défend et me libère de tout mal. » Aucune malédiction de mauvais œil, aucune parole de haine, aucune envie lancée contre toi ne peut pénétrer cette barrière sainte. Le même feu qui est tombé sur Sodome et Gomorre, le même feu qui a consumé les prophètes de Baal, est le feu qui brûle maintenant contre ceux qui ont osé toucher à ta vie. Je prophétise sur toi. Là où il y avait le désert, il y aura des fleuves de vie. Là où il y avait la mort, il y aura résurrection. Là où il y avait la ruine, il y aura une multiplication surnaturelle. Car ainsi décrète le Dieu qui ne faillit jamais. Il transforme les cendres en gloire, les larmes en danse de victoire, la défaite en exaltation. Élève ta voix avec moi et déclare de toute ta force. Par le sang de Jésus, je ferme toute porte à la sorcellerie. Par le sang de Jésus, je détruis les pactes cachés. Par le sang de Jésus, je reçois une restitution totale. Par le sang de Jésus, j'active une victoire éternelle. Écoute bien, les anges de guerre restent en position. Des anges aux trompettes annoncent ta libération dans les cieux. Des anges scribes inscrivent ton nom dans les registres de victoire du royaume. Des anges guerriers aiguisent leurs épées contre tout ennemi qui tenterait de revenir. C'est un siège divin, une couverture surnaturelle qui ne peut être brisée. Je décrète que ta maison devient maintenant l'autel du Très-Haut. Là où les démons voulaient entrer, seul habite désormais la présence écrasante de Dieu. Ta chambre se remplit de paix, ta table se remplit d'abondance. Tes enfants sont gardés par le sang. Tes nuits seront de repos profond, sans cauchemar, sans terreur, sans attaque maléfique, car les anges du Seigneur gardent chaque recoin de ton foyer. Je déclare que ton nom, qui figurait dans des listes occultes de sacrifices, est aujourd'hui arraché des archives de l'enfer. Et je prophétise que ton nom est écrit en lettres d'or dans le livre de vie, scellé par le sang de l'agneau. L'enfer a perdu son pouvoir sur toi. Le ciel se lève en ta faveur avec une fureur sainte. Je lève un décret de restitution. Tout ce que tu as perdu revient maintenant. Le temps perdu revient multiplié. La santé volée est renouvelée. L'argent dissipé revient en une récolte abondante. Les relations détruites par l'envie sont restaurées avec une gloire encore plus grande. Dieu ne se contente pas d'annuler la sorcellerie. Il te bénit 7 fois plus que ce que tu as perdu. Et je prophétise que dans les 24 heures, il y aura des signes visibles. Un appel inattendu, une nouvelle de restitution, un contrat signé, une guérison soudaine, un changement radical dans ton atmosphère spirituelle. Le feu est déjà allumé et personne ne peut l'éteindre. Je décrète ce qui est écrit. Ils l'ont vaincu à cause du sang de l'agneau et à cause de la parole de leur témoignage. Aujourd'hui, cette parole est pour toi. Tu es vainqueur, tu es intouchable, tu es scellé par le sang incorruptible du Fils de Dieu. Élève ta voix maintenant et déclare avec une autorité inébranlable, « Seigneur Jésus, je reçois ton sang comme un feu dévorant. Je déclare que tout mal sur ma vie est consumé. Je déclare que ma maison est inviolable. Je déclare que mes chemins sont ouverts. Je déclare que ma victoire est éternelle, car ton sang me couvre maintenant et pour toujours. » Si tu as appuyé sur lecture à cet instant précis, ce n'est pas un hasard. Une guerre spirituelle est en train de se livrer sur ta vie en ce moment même. Mais à cet instant exact, toute malédiction cachée, toute parole prononcée dans les ténèbres, tout pacte fait dans l'obscurité est brisé maintenant par la puissance inégalable du sang de Jésus. Je m'adresse directement à toi qui vis sous un cycle interminable de douleurs, de manques, de maladies, de confusions, de pertes, de trahisons, de dépendances et de tourments spirituels. Tu n'es pas fou, ce n'est pas de la malchance, c'est une guerre spirituelle. Mais aujourd'hui, dans cette vidéo, en cet instant précis, le ciel t'a localisé et t'a amené ici pour que la chaîne soit brisée, que la prison vole en éclats et que le joug soit détruit complètement. Par la puissance du sang de l'agneau, je déclare que toute œuvre faite contre ta santé, toute poussière de cimetière répandue contre ta maison, toute bougie allumée avec ton nom, toute offrande jetée au carrefour, toute image enterrée, tout vêtement consacré à la destruction est maintenant anéanti par le feu du Saint-Esprit. Là où se cache un démon, un esprit ancestral lié à ton sang, un autel satanique soutenant une malédiction héréditaire, j'ordonne au nom de Jésus de sortir maintenant, de fuir, de confesser la défaite, de perdre tout droit légal sur toi, sur tes enfants, sur ton foyer. Peu importe depuis combien de temps cette malédiction est dans ta lignée, elle peut venir de ton arrière-grand-mère, de ton grand-père, de générations entières de sang contaminé. Mais aujourd'hui, dans cette prière, à cet instant même, le sang de Jésus entre dans ta lignée spirituelle et brûle tout depuis la racine. Malédiction héréditaire, sorcellerie familiale, maladie répétée de génération en génération, aujourd'hui est le jour de la sentence. Tout héritage maléfique est annulé maintenant par le sang. Je vois des chaînes se briser. Je vois des amulettes exploser en poussière. Je vois des visages de démons se tordre et reculer dans la terreur. Car la voix du lion de la tribu de Juda rugit à l'intérieur de cette prière. Tu ne dormiras plus sous la surveillance des ombres. Tu ne te réveilleras plus en sentant des mains serrer ta gorge. Tu ne ressentiras plus cette présence maligne te paralyser dans la nuit. Toute oppression nocturne, toute attaque pendant le sommeil, tout voyage astral involontaire, tout poids invisible sur ton corps tombe maintenant par la puissance du nom de Jésus. Si quelqu'un a fait de la sorcellerie avec ton nom, si quelqu'un a payé un sort contre ton mariage, s'ils ont livré ton nom dans un pacte de sang, s'ils ont utilisé tes vêtements, ton image, tes cheveux ou tout objet t'appartenant pour emprisonner ton âme, aujourd'hui je déclare, c'est défait maintenant. Toute ligature est coupée, tout lien est rompu, toute manipulation spirituelle est annulée par le sang de Jésus. Tu n'es pas une poupée de Macumba, tu n'es pas une marionnette de sorcier, tu n'es pas esclave de la sorcellerie. Tu es enfant du Dieu très haut, couvert par le sang de l'agneau. Et c'est pourquoi je prophétise. Tout sort jeté contre ta vie est en train de brûler maintenant. Et je dis plus encore, celui qui s'est mêlé de toi en verra le revers. Toute parole lancée contre toi, toute prière de destruction faite sous un faux nom, tout rituel de magie noire invoquant la ruine sur ta famille sera retourné 7 fois plus sur la tête de celui qui l'a fait. C'est le sang de Jésus qui crie maintenant. C'est l'épée de feu du ciel qui coupe toute légalité démoniaque. C'est le Saint-Esprit qui nettoie ta maison, lave ton esprit, embrase ton nom de sainteté et de séparation. À partir d'aujourd'hui, aucun esprit ne pourra te suivre. Aucun esprit d'attachement ne pourra te manipuler. Aucun esprit de Pombagira, ni aucune entité d'Umbanda, de Kimbanda, de Candomblé, de Santeria, de Palomayombe ou de Vaudou n'aura de droit sur ton âme. Tous tombent à terre maintenant par la puissance du sang de Jésus. Et je déclare encore. Tout esprit de misère, de pauvreté, de pénurie, de dette, de ruine financière, de chômage et de honte publique est brisé maintenant. Tout cycle de perte financière sans explication, tout vol spirituel d'opportunité, tout blocage mental qui t'empêche d'avancer est arraché à la racine maintenant au nom de Jésus. Ton esprit est libéré, est avant tout ton corps est purifié, accompagner ton âme est restaurée, ton esprit est activé.
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0: Est le jour de ta percée spirituelle. Si tu crois à cette parole et sens que quelque chose bouge en toi, écris maintenant en commentaire. Par le sang de Jésus, toute malédiction est brisée. Ceci est un acte prophétique, un décret public. Et quand tu l'écris, tu actives les cieux, les anges enregistrent, les démons tremblent, l'enfer recule dans la terreur. Et si cette prière touche ton esprit profondément, partage-la maintenant avec quelqu'un que tu aimes. Appuie sur le bouton « J'aime », car chaque like propulse cette prière pour atteindre plus de vies qui ont besoin de cette délivrance urgente. Par le sang de Jésus, je décrète sur ta vie. Toute malédiction héréditaire qui te reliait à la sorcellerie de tes ancêtres est brisée maintenant. la lignée de sang maléfique est coupée. Tu es le commencement d'une nouvelle génération de bénis. Par le sang de Jésus, tout autel de Macumba portant ton nom, peu importe où il se trouve, cimetière, forêt, carrefour, rivière ou maison consacrée au mal, est détruit et consumé par le feu de Dieu maintenant. Par le sang de Jésus, toute sentence de mort, de maladie, de misère ou de folie prononcée contre toi par un sorcier, un prêtre païen, une sorcière, est annulée, brisée et transformée en bénédiction maintenant. Par le sang de Jésus, tout démon envoyé pour détruire ta vie, ta famille, ton mariage, tes finances ou ta santé perd toute légalité et est expulsé. Je t'ordonne, esprit impur, lâche cette vie. Retourne dans l'abîme d'où tu es venu et ne reviens jamais. Par le sang de Jésus, toute arme de sorcellerie, tout vaudou, toute macumba, toute magie noire forgée contre toi est rendue inutile et sans effet maintenant. Elle se brise dans le monde spirituel avant même de t'atteindre. Ta vie est protégée par un bouclier divin. Je libère le sang de Jésus sur ton esprit. Toute forteresse de peur, d'anxiété, de confusion, de dépression et de pensée de mort, bâtie par des attaques de sorcellerie, est renversée maintenant. Ton esprit est purifié. Tu reçois l'esprit de Christ, un esprit de paix, de clarté, de puissance et de victoire. Je libère le sang de Jésus sur ton corps. Toute maladie, toute douleur, toute infirmité plantée par la sorcellerie, tout symptôme étrange que les médecins ne peuvent expliquer est arraché à la racine maintenant. Par les blessures de Jésus, tu es guéri. Ton corps est le temple du Saint-Esprit et aucune œuvre des ténèbres ne peut y habiter. Je libère le sang de Jésus sur ta maison. Chaque porte, chaque fenêtre, chaque recoin, chaque pièce, chaque objet, du sol au plafond, est scellé. Je peins maintenant les linteaux de ta maison avec le sang de l'agneau et je déclare: l'esprit de destruction n'entrera pas ici. Tout objet consacré au mal, tout cadeau ensorcelé, tout symbole occulte placé dans ta maison pour ouvrir des portails aux démons perd sa puissance et est neutralisé. Désormais, ta maison devient un territoire saint, une forteresse inébranlable de Dieu. Par le sang de Jésus, tout esprit opérant à travers la macumba, la quimbanda, le vaudou pour apporter séduction, destruction, maladie, ruine, dépendance, dépression et folie est sous l'autorité du nom de Jésus. Ils se plient maintenant, ils tombent maintenant. Ils sont expulsés maintenant de ta vie, de ta maison et de ta famille. La parole de Dieu dit que le Fils de Dieu s'est manifesté pour détruire les œuvres du diable. Et je déclare prophétiquement: les œuvres de la macumba dans ta vie sont détruites maintenant. Les œuvres de la sorcellerie sont détruites maintenant. Les œuvres de la magie sont détruites maintenant. Aucune œuvre de macumba ne prévaudra contre toi. Aucun autel de vaudou ne tiendra debout. Aucune sorcellerie faite avec ton nom ne restera debout. Car il y a un sang puissant, un sang éternel qui crie plus fort que toute sorcellerie. C'est le sang de Jésus. En ce moment même, je prophétise. Le sang de l'agneau est versé sur ta maison, ta famille, ton corps, ton nom, ton esprit et ton destin. Tout enchantement fait avec tes cheveux, ta photo, ton nom, au carrefour, dans les cimetières, au bord des rivières, sur des autels consacrés au mal, est consumé par le feu ravageur du Saint-Esprit. Toute offrande faite pour te rendre malade, détruire ton mariage, bloquer ta vie financière, pour t'humilier, est annulée maintenant par la puissance du sang de Jésus. Je déclare, la voix du sang de Jésus crie en ta faveur. Elle fait taire les cris des démons. Elle réduit au silence les esprits d'accusation. Elle annule toute sentence proclamée contre toi dans le monde spirituel. Toute malédiction familiale, tout héritage spirituel maléfique, toute lignée de sang consacrée à l'occultisme est maintenant tranchée, car par le sang de Jésus, tu es reconnecté à la généalogie du royaume de Dieu. Tu n'appartiens plus à la descendance des ténèbres, tu n'hérites plus des pactes ancestraux. Tu es lavé, tu es libéré, tu es transféré au royaume de la lumière. Par le sang de Jésus, je déclare, tout démon envoyé pour surveiller tes pas, pour retarder tes projets, pour saboter tes relations, devient aveugle, sourd et impuissant maintenant. Ils perdent l'accès, perdent la force, perdent toute légalité. toute chaîne invisible qui te maintenait lié au passé, à l'échec, à des cycles répétitifs de douleur, d'humiliation et de perte, est brisée maintenant par le feu du Très-Haut. Toute malédiction lancée contre ton nom, tout sortilège caché, toute magie noire déguisée en aide, toute bougie allumée derrière une prière fausse est dévorée par le feu de Dieu. Et s'il y a eu des paroles maudites lancées contre toi, des décrets de mort, des malédictions verbales, des prophéties négatives, des phrases comme « tu n'y arriveras jamais », « rien ne fonctionne pour toi », « tu mourras malade », « personne ne t'aimera », « je les annule maintenant ». Chaque parole est engloutie par le sang de Jésus. L'enfer avait pensé te détruire en silence, mais Dieu a élevé cette prière pour proclamer ta délivrance devant le monde spirituel. Tu n'es pas seul. Le ciel combat pour toi. Le lion de la tribu de Juda a rugi et l'enfer tremble dans ses profondeurs. Là où une sorcière t'observe, le feu de Dieu l'atteint maintenant. Là où une poupée à ton nom est poignardée, l'ange du Seigneur est en train de la détruire. Là où un rituel est fait pour te maudire, le sang de l'agneau est en train de l'annuler maintenant. Et je déclare encore, aucun sort ne durera, aucune macumba ne fonctionnera, aucun pacte fait dans les ténèbres ne se soutiendra, car le sang de Jésus est incassable, irrésistible, impénétrable. Le sang de Jésus est la fin de la malédiction, c'est la sentence finale contre le diable. C'est la destruction complète de toute sorcellerie. Si quelqu'un a tenté de t'emprisonner spirituellement, émotionnellement ou physiquement, sache que cette prison invisible est en train de se déchirer, de se rompre, de tomber à terre comme les murs de Jéricho. Par le sang de Jésus, je déclare, les yeux qui te jalousent sont aveuglés. Les langues qui te maudissent sont paralysées, les mains qui t'attaquent spirituellement sont brûlées. Ils perdent leur force, perdent leur territoire, perdent leur domination, perdent le droit de te toucher, car tu es scellé du sceau du Très-Haut. Tu es marqué par le sang du Christ. Et je crie, sang de Jésus sur cet auditeur, sang de Jésus sur cette maison, sang de Jésus sur cette âme fatiguée de lutter seule. Brûle, Seigneur, brûle tout ce qui ne vient pas de toi. Maintenant, élève ta foi, car les démons crient de désespoir, les sorts fondent comme de la cire, les pactes sont déchirés, et l'Esprit de Dieu balaie le territoire de l'ennemi avec une puissance absolue. Tu sentiras la paix envahir l'atmosphère, tu sentiras l'oppression quitter ton corps, tu percevras que quelque chose d'invisible a été ôté. C'est le sang de Jésus qui entre en action. Si cette prière brûle dans ton esprit, écris maintenant dans les commentaires « Le sang de Jésus brise toute sorcellerie ». Fais-le comme un acte prophétique et partage avec quelqu'un qui a désespérément besoin de cette délivrance, car ceci n'est pas une prière ordinaire, c'est un décret de guerre et toute parole de sorcellerie prononcée est en train d'être détruite. Là où il y avait une odeur de mort, maintenant se dégage le parfum de la vie. Là où il y avait des chaînes invisibles, maintenant il y a une liberté totale. Là où il y avait de l'oppression, maintenant règne la paix du Christ. Chaque cellule de ton corps, chaque pensée de ton esprit, chaque émotion de ton âme est baignée et purifiée par le sang rédempteur. Tu ne seras plus manipulé par des paroles étrangères, ni par des travaux occultes, ni par des alliances invisibles. Le sang du Christ est ton lien éternel avec le ciel. Et tout autre lien, toute autre corde maléfique est coupée maintenant par une épée flamboyante. Je vois ces liens se défaire, s'effriter, devenir poussière devant la lumière. Toute légalité que l'enfer avait sur ta vie est annulée. Tout pacte signé par tes ancêtres, toutes les malédictions héréditaires qui cherchaient à se répéter sont défaites par la puissance du sang de Jésus. Ceci est un décret irrévocable. Je déchire chaque contrat, chaque sentence, chaque verdict que l'enfer a tenté d'imposer sur toi. Le sang parle plus fort. Le sang crie pour la justice. Toute énergie négative envoyée contre ta vie revient maintenant comme un tourment sur ceux qui l'ont lancé. Toute offrande avec nourriture, boisson, animal ou sang faite pour te détruire est consumée par le feu divin. Et toute force qui venait de ces offrandes se transforme maintenant en douleur spirituelle, en confusion mentale et en ruine pour ceux qui persévèrent dans l'erreur. La table du mal est renversée, les assiettes d'enchantement tombent et se brisent au sol.
2: Quand je suis abandonné, maltraité,
0: ceux qui ont ri de ton combat respecteront ta victoire. J'ordonne que tout esprit et toute entité démoniaque soient enchaînés maintenant même et jetés dans le tourment éternel. Ils perdent le territoire, perdent la légalité, perdent le contrôle. Là où le sang de Jésus est invoqué, l'enfer tremble et les démons fuient épouvantés.

malédiction qui te retient se brise en mille morceaux et que toute œuvre de magie noire, macumba, vaudou, sorcellerie ou pacte démoniaque dressé contre toi est annulée par la puissance du sang de l'agneau. Car il est écrit « Aucune arme forgée contre toi ne prospérera ». Et aujourd'hui, cette parole devient une épée qui transperce tout plan de l'enfer. Je parle directement à tout esprit de maladie envoyé contre toi. Esprit de tourment, sors maintenant. Esprit de dépression, sors maintenant. Esprit de ruine et de misère, lâche maintenant. Par l'autorité que me donne le sang de Jésus, j'ordonne que chaque démon désigné pour surveiller ta vie soit enchaîné et jeté dans les profondeurs. Père, que ton feu localise maintenant tout vêtement, cheveux, ongles, photographies, objet ou bien de cette personne qui a été utilisée dans des rituels. Que ce feu traverse les distances et voyage vers tout pays, ville, cimetière, rivière ou montagne où ils ont caché ce qui appartient à cette personne. Et que tout cela soit réduit en cendres, maintenant même. Je déclare qu'il n'existe aucun lieu où l'ennemi puisse cacher son œuvre que le feu de Dieu n'atteigne pas. Il n'y a ni sorcière, ni sorcier, ni prêtre des ténèbres capable de résister au décret qui sort aujourd'hui de la bouche de Dieu. Car cette bataille n'est pas contre la chair et le sang, mais contre les puissances spirituelles. Et nous combattons avec des armes puissantes en Dieu pour renverser les forteresses. Maintenant, avec l'épée de l'esprit, je coupe toute connexion entre ta vie et tout pacte conclu par tes ennemis. S'ils ont signé avec du sang, aujourd'hui, le sang du Christ efface cette signature. S'ils ont prononcé des malédictions, aujourd'hui ces paroles retournent à l'expéditeur multiplié par 7. S'ils ont allumé des bougies noires pour t'éteindre, aujourd'hui ces bougies s'éteignent par le vent du Saint-Esprit et ne se rallumeront jamais. Je te parle, toi qui m'écoutes, lève ta main droite comme signe de guerre et déclare avec moi, par le sang de Jésus, tout pacte contre ma vie est détruit. Répète 3 fois avec autorité. Je vois dans le monde spirituel les cadenas se briser, les murs qui te maintenaient prisonnier tomber. Je vois des coffres s'ouvrir et libérer des bénédictions retenues pendant des années. Et tout cela parce que la puissance du sang agit maintenant. Seigneur, active maintenant des anges guerriers pour entourer cette personne. Que ces foyers se remplissent de lumière, que chaque pièce soit scellée par la puissance de l'agneau. Père, que tout objet maudit qui serait entré dans leur maison devienne inopérant, sans force, sans pouvoir, et qu'ils soient expulsés par eux-mêmes sous la conduite de ton esprit. J'entends des chaînes tomber et chaque bruit est une défaite de plus pour l'enfer. Je vois des sorciers tenter de réactiver leurs œuvres et échouer, car leurs mains se paralysent, leurs paroles se noient, et leurs autels restent sans vie. Ceux qui te voyaient autrefois à terre te verront relever. Ceux qui ont célébré ta chute verront ta victoire et devront reconnaître que ton Dieu est réel. Ô Seigneur, que chaque porte fermée s'ouvre, que chaque dette soit annulée, que chaque diagnostic soit renversé et que les larmes que cette personne a versées en secret se transforment en huile de joie. Je décrète qu'aujourd'hui commence une saison de restitution. Peu importe ce qu'on t'a volé, argent, santé, paix, relations. Le ciel ordonne que cela te soit rendu multiplié, car lorsque le voleur est découvert, il doit restituer 7 fois plus. Et aujourd'hui, dans le monde spirituel, le voleur a été exposé. En cet instant, Père, j'envoie ton feu comme un fleuve ardent qui parcourt la vie de cette personne, qui purifie chaque recoin, qui arrache toute racine d'amertume, tout traumatisme, toute oppression, et qui la remplit de ton esprit jusqu'à déborder. Écoute ceci, la nuit sombre que tu as vécue n'était que le prélude de l'aurore la plus glorieuse. Aujourd'hui, le soleil de justice se lève sur toi avec la guérison dans ses ailes. Et tout cela parce que la puissance du sang a parlé en ta faveur. Je répète avec autorité, toute œuvre de sorcellerie est annulée. Tout pacte est brisé, toute malédiction est détruite, tout démon est expulsé et toute magie noire est brûlée dans le feu de Dieu. Si tu reçois cette parole, pose ta main sur ton cœur et dis « Je reçois ma délivrance, je reçois ma restitution, je reçois ma victoire ». Père, je scelle ces paroles avec le sang de Jésus et je déclare qu'à partir d'aujourd'hui, cette personne marche sous un ciel ouvert, entourée de ta gloire, protégée par ton feu et guidée par ton esprit. Écris dans les commentaires « Le sang de Jésus est mon bouclier » et fais-le comme un acte prophétique. Mets un like à cette vidéo.

0: Car lorsque tu participes, tu laisses une marque dans le monde spirituel et les anges enregistrent ta foi et se mobilisent en ta faveur. Aujourd'hui, ton histoire change et l'enfer le sait. Que toute sorcellerie lancée contre ta vie brûle maintenant même dans le feu du Saint-Esprit. Toute œuvre de magie noire, tout vaudou, tout travail de macumba préparé avec ton nom, avec tes vêtements, avec ta photo ou avec l'un de tes éléments se désintègre maintenant comme la cire devant la présence du Seigneur. Je déclare que toute ombre envoyée pour te suivre est maintenant liée par des chaînes de feu. Aucune présence démoniaque ne pourra continuer à rôder autour de ta maison, de ton travail ou de ta famille. En cet instant précis, des anges guerriers descendent avec des épées en flammes pour détruire les autels cachés, arracher les bougies allumées contre ta vie et réduire en poussière toute image, toute poupée, tout objet consacré qui représentait ton existence. Je décrète que ton nom, inscrit dans tout pacte satanique, soit maintenant effacé par le sang précieux du Christ. Ce sang crie plus fort que toute malédiction, plus fort que toute conjuration, plus fort que toute parole libérée par des lèvres chargées de haine. Et en cet instant, par l'autorité du Fils de Dieu, j'annule toute sentence spirituelle et je décrète que ton destin est entouré d'un mur de feu que l'ennemi ne pourra jamais traverser. J'entends des chaînes se rompre. J'entends des cris de désespoir dans les camps de l'adversaire. Aujourd'hui, l'enfer pleure parce qu'il perd le contrôle sur ta vie. Tout esprit envoyé pour te rendre malade, te ruiner ou détruire tes relations est maintenant lié, expulsé et jeté dans l'abîme. Au nom de Jésus, toute main qui a manipulé tes objets pour lier ta vie est maintenant brûlée par le feu céleste. Je déclare que chaque mèche de cheveux, chaque vêtement, chaque photographie utilisée dans la sorcellerie devient maintenant un témoignage vivant de la puissance de Dieu, car la malédiction est inversée et la bénédiction multipliée sur ta vie. Écoute attentivement, le sang de Jésus ne se contente pas de briser, il nettoie, il purifie, il restaure. Et je déclare que pendant que cette prière résonne dans le monde spirituel, un fleuve de ce sang te couvre de la tête aux pieds, effaçant toute trace de sorcellerie et rendant ton nom au registre céleste de la victoire. Tout pacte de mort est annulé maintenant. Tout décret de ruine financière est brisé. Toute parole d'échec lancée sur ta vie se transforme en parole de prospérité. Et toute porte que l'ennemi avait fermée commence à s'ouvrir maintenant par la puissance du Seigneur. Je vois dans l'esprit la lumière du Christ entrer dans des territoires où il n'y avait que des ténèbres. Je vois des pièces spirituelles où tes bénédictions étaient regardées être envahies par des anges du Très-Haut qui commencent à récupérer ce qui t'appartient. Reçois maintenant la restitution, des forces renouvelées, une paix qui dépasse l'entendement, des finances restaurées, la joie que l'ennemi a tenté de voler. Tout esprit de contrôle mental envoyé pour te confondre, pour affaiblir ta foi, est expulsé maintenant même. Ton esprit s'aligne avec l'esprit du Christ. Tes pensées se remplissent d'espérance. Ton cœur commence à brûler d'une foi nouvelle, car le Seigneur combat pour toi en cet instant. Au nom de Jésus, j'ordonne que toute racine de malédiction familiale, tout héritage spirituel de sorcellerie transmis depuis des générations, commence à sécher maintenant même. Tu ne porteras pas les chaînes de tes ancêtres. Tu es libre, scellé, marqué par le Saint-Esprit. Et ton sang sera un sang de bénédiction à partir d'aujourd'hui. Par l'autorité du ciel, je prends maintenant tous les traits qui ont été lancés contre ta vie et je les renvoie à l'expéditeur, sans pouvoir, sans force, sans autorité contre toi. Que le même feu qui te protège maintenant consume chaque stratégie de l'ennemi et expose les ténèbres devant tous. Le sang de Jésus est ton armure, ton bouclier et ton épée. Avec ce sang, j'invoque la protection sur tes chemins, sur ton entrée et ta sortie, sur tes nuits et tes jours. Je déclare que là où tu poseras le pied, la plante de ton pied touchera un sol consacré. Et l'ennemi fuira par sept chemins. C'est ton temps de te lever, c'est ton moment de victoire. Ne recule pas, ne crains pas. Car le lion de la tribu de Juda rugit en ta faveur, et à chaque rugissement, les murs de l'oppression s'effondrent et les forteresses de l'ennemi se dissolvent comme la poussière. Je prophétise, à partir d'aujourd'hui, tout sort jeté contre ta vie sera transformé en bénédiction. Ce qui a été envoyé pour te détruire sera le tremplin que Dieu utilisera pour t'élever. Et ton témoignage sera si impactant, si chargé de gloire, que beaucoup viendront à toi en cherchant la même délivrance. Par la puissance du sang de l'agneau, je déclare que toute œuvre de sorcellerie faite contre ta vie commence à brûler maintenant. Tout enchantement, tout rituel de Macumba, tout pacte diabolique, toute offrande plantée sur des croix ou jetée à la mer avec ton nom, tout cela devient cendre à l'instant même où cette prière est libérée. Peu importe si cela a été fait hier ou il y a 30 ans avec tes cheveux, ta photo, tes vêtements ou la terre sur laquelle tes pieds ont marché. Par la puissance du sang de Jésus, tout cela est brûlé maintenant. Toute invocation maléfique prononcée contre toi, toute malédiction lancée par des sorciers, des magiciens, des prêtresses ou des pratiquants du vaudou perd maintenant sa force. Je déclare, aucune parole n'aura de pouvoir sur ton esprit, sur ton corps ou sur ta maison. Par le sang de Jésus, tout esprit envoyé pour te surveiller est aveuglé. Tout esprit envoyé pour voler ta paix est enchaîné. Tout esprit envoyé pour détruire tes alliances est expulsé et ne revient jamais. Je vois des chaînes se briser, des chaînes anciennes, des chaînes familiales, des chaînes qui te maintenaient prisonnier dans des cycles de douleur et d'échecs. Ces chaînes ne résistent pas au sang de Jésus. Je vois des pactes cachés être déchirés maintenant dans le monde spirituel, des contrats démoniaques annulés, des autels détruits. Le feu du Saint-Esprit consume chaque point de contact que l'ennemi a utilisé contre ta vie. Et je ne me contente pas de déclarer. Je décrète avec autorité chaque larme que tu as versée en silence pendant que tu subissais des attaques invisibles et maintenant devant le trône comme preuve contre l'accusateur. Et l'accusateur ne touche plus à ta vie. Par le sang de Jésus, la sentence a déjà été scellée. Tu es libre. Toute magie noire faite pour rendre ton corps malade est détruite maintenant. Les esprits de maladie n'ont plus aucun droit sur toi. Sortez maintenant, par la puissance du sang de l'agneau. Toute oppression mentale, toute anxiété, tout poids spirituel que tu portais sans savoir pourquoi, se dissout maintenant. Et je parle directement à l'esprit qui rôdait autour de ta maison, celui qui te faisait ressentir des présences à l'aube, celui qui provoquait des cauchemars, celui qui tentait de te paralyser dans ton sommeil. Par le sang de Jésus, disparaît maintenant et n'ose jamais revenir. Le territoire de cette maison est scellé. L'air est purifié par la présence du Saint-Esprit. Toute œuvre enterrée, tout travail fait dans un cimetière, toute offrande lancée sur des montagnes, dans des vallées, des rivières ou des carrefours. Tout ce qui a été consacré pour détruire tes chemins est maintenant neutralisé. Le feu de Dieu tombe sur ces objets et les réduit à néant. Il n'existe aucune sorcellerie qui résiste au sang de Jésus. S'il y avait une chaîne de retard sur ta vie, si les portes se fermaient à l'instant de ta bénédiction, je déclare, cette chaîne est brisée, ce cycle est interrompu. Et les portes que Dieu a ouvertes pour toi, personne ne pourra les fermer. Et maintenant, prophétise à voix haute, je suis libre par le sang de Jésus, aucune malédiction n'aura de pouvoir sur moi. Avant de commencer, j'ai besoin que tu fasses quelque chose maintenant. Si tu es arrivé jusqu'ici, ce n'est pas un hasard. C'est le Saint-Esprit qui t'a conduit ici. Alors, laisse un like, partage cette vidéo avec quelqu'un qui traverse des batailles que personne ne comprend. 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Combien de fois as-tu senti que quelque chose d'invisible bloquait tout dans ta vie? Combien de portes se sont fermées sans explication? Combien de relations ont été mystérieusement détruites? Combien de nuits t'es-tu réveillé en sueur, le cœur battant, ressentant une présence que tu ne pouvais pas voir? Combien de fois l'argent est-il entré, puis a disparu comme s'il avait des ailes? Combien de maladies les médecins n'ont-ils pas pu diagnostiquer? Je vais te révéler quelque chose maintenant. Tu n'es pas fou. Tu n'imagines pas des choses. Il y a une guerre réelle qui se passe contre ta vie. Et aujourd'hui, par la puissance du sang de Jésus, nous allons exposer, confronter et anéantir chaque œuvre des ténèbres qui a été levée contre toi. Au nom de Jésus, je décrète que cette prière est une sentence du ciel contre tout autel qui agit contre ta vie. Je déclare que le feu du Saint-Esprit descend maintenant sur chaque œuvre de sorcellerie. chaque rituel de magie noire, chaque poupée vaudou, chaque bougie allumée avec ton nom, chaque offrande déposée à un carrefour, chaque pacte fait sans ton consentement. Je vois le feu consumer. Je vois des autels être renversés. Je vois des entités crier de peur car le sang de l'agneau est en train d'intervenir. J'ordonne maintenant que toute sorcellerie faite avec ta photo soit brûlée. S'ils ont pris ton image et l'ont mise sous une bougie noire, si ta photo a été enterrée dans un cimetière, si elle a été placée dans un pot avec du vinaigre, du piment et des aiguilles, je décrète que le sang de Jésus est en train d'entrer dans ce récipient maintenant. Le sang fait bouillir cette eau sale. Le sang dissout chaque ingrédient maléfique. Le sang libère ton image de la captivité spirituelle. Je déclare que ta photo n'appartient plus à aucun autel des ténèbres. Ton image est propriété du Dieu vivant et aucun sorcier, aucune sorcière, aucun prêtre des ténèbres n'a plus autorité pour la manipuler. Je décrète que toute sorcellerie faite avec ton nom complet est annulée par la puissance du sang. S'ils ont écrit ton nom sur du papier et l'ont brûlé avec une intention maléfique, s'ils l'ont gravé sur une bougie et l'ont laissé fondre, si ton nom a été prononcé dans des rituels d'invocation démoniaque, s'il a été consacré à des entités dans les ténèbres, je brise maintenant ce lien. Ton nom n'appartient pas à l'enfer. Ton nom est écrit dans le livre de vie. Ton nom est scellé par le sang de l'agneau. Et tout démon désigné par ton nom pour te poursuivre, te rendre malade, t'appauvrir, te rendre fou et te détruire, est chassé maintenant. Sors. Au nom de Jésus, sors. Lâche cette vie. Retire tes griffes. Le sang de Jésus te chasse. J'ordonne que toute sorcellerie faite avec tes vêtements soit détruite en ce moment. S'ils ont pris tes sous-vêtements pour faire un travail de lien, si tes vêtements ont été enterrés, s'ils ont été utilisés sur une poupée vaudou, s'ils ont été brûlés dans un rituel satanique, je décrète que le sang de Jésus lave chaque fibre de ce tissu dans le monde spirituel. Le sang dissout chaque sortilège imprégné. Le sang annule chaque parole de malédiction prononcée sur ce tissu. Je déclare que ton corps physique ne répond plus à aucune manipulation faite à travers tes vêtements. Le lien est brisé. La connexion est coupée. Le canal est fermé par le sang de l'agneau. Je décrète que toute sorcellerie faite avec tes cheveux est incinérée par le feu du Saint-Esprit. S'ils ont coupé tes cheveux et les ont gardés pour un rituel, s'ils les ont noués avec un ruban rouge et noir, s'ils les ont mis dans une poupée, s'ils les ont enterrés avec un mort, j'ordonne que le feu céleste brûle chaque mèche maintenant. Chaque mèche de tes cheveux détenue par les ténèbres est consumée. Le feu descend, le feu brûle, le feu réduit en cendres toute œuvre maléfique. Et je décrète qu'à partir de maintenant, aucun cheveu de ta tête ne sera plus jamais utilisé pour te nuire. Le sceau du sang est sur ta tête. Je libère le feu sur toute sorcellerie faite avec tes ongles. S'ils ont gardé tes ongles coupés, s'ils ont été utilisés dans une potion maléfique, s'ils ont été mélangés à des substances de sorcellerie, je décrète que la puissance du sang de Jésus neutralise chaque élément. Tes ongles n'ont plus aucun pouvoir de connexion avec ton corps à des fins maléfiques. Je coupe le lien. J'annule la liaison. Je casse le pont spirituel. Ce qui était lié sur la terre est délié maintenant par le pouvoir céleste. Je décrète que toute sorcellerie faite dans ta nourriture est annulée. S'ils ont mis des substances de lien dans ta boisson, s'ils ont assaisonné ton repas avec de la poudre de cimetière, s'ils ont mélangé du sang menstruel dans ton jus, s'ils ont ajouté des ingrédients rituels dans ta nourriture, j'ordonne que le sang de Jésus entre maintenant dans ton système digestif et neutralise chaque poison spirituel. Le sang lave ton estomac, le sang purifie ton intestin, le sang nettoie chaque cellule de ton corps qui a été contaminée par un aliment ensorcelé. Je déclare que ton corps est le temple du Saint-Esprit et qu'aucune substance maléfique n'a plus de pouvoir d'opérer en toi. J'ordonne que toute poupée vaudou faite à ton image soit détruite maintenant. S'ils ont fabriqué une poupée à ta ressemblance et y enfoncent des aiguilles, je décrète que chaque aiguille est retirée par la puissance du sang. Si la poupée a été liée pour te retenir, je décrète que les cordes sont coupées par des épées angéliques. Si la poupée a été enterrée pour te tuer lentement, je décrète que des anges du Seigneur sont en train de la déterrer maintenant et que le feu du ciel la consume. Je vois la poupée prendre feu, je vois les flammes s'élever, je vois la fumée de la destruction, je vois les démons désignés pour agir à travers cette poupée crier de désespoir parce qu'ils ont perdu leur instrument d'attaque. La poupée devient cendre et avec elle, toute maladie, toute douleur, toute limitation qui avait été projetée contre ton corps à travers ce rituel. Je décrète que toute bougie allumée contre toi est en train de s'éteindre par le souffle du Saint-Esprit. Bougie noire pour attirer la mort, éteins-toi maintenant. Bougie rouge pour détruire les relations, éteins-toi maintenant. Bougie violette pour provoquer la confusion mentale, éteins-toi maintenant. Bougie marron pour empêcher la prospérité, éteins-toi maintenant. Toute bougie de 7 jours brûlant contre ta vie, toute bougie de magie noire, toute bougie ointe avec de l'huile de malédiction, je décrète, éteins-toi. La flamme s'éteint, la mèche meurt, la cire fond sans effet. Le sang de Jésus annule le pouvoir de cette flamme. La lumière des ténèbres s'éteint devant la vraie lumière. J'ordonne que tout point tracé avec ton nom soit effacé par le sang. S'ils ont tracé un point à un carrefour avec ton destin, s'ils ont dessiné des symboles sataniques pour invoquer des entités contre toi, s'ils ont formé des cercles de pouvoir pour t'emprisonner, je décrète que le sang de Jésus est versé sur chaque symbole maintenant. Le sang brouille chaque trait. Le sang annule chaque invocation. Le sang ferme chaque portail. Je vois la terre absorber le sang et devenir un territoire saint. Je vois les démons qui étaient invoqués par ce point perdre leur point d'entrée. Le portail est fermé, la porte est scellée, l'accès est bloqué pour toujours. Je décrète que toute offrande déposée à cause de toi perd son pouvoir maintenant. S'ils ont offert une poule noire pour demander ta destruction, s'ils ont offert de l'alcool aux entités en échange de ta ruine, s'ils ont déposé de l'argent sur un autel des ténèbres pour acheter ton malheur, j'ordonne que le sang de Jésus contamine chaque offrande. Ce qui a été donné en sacrifice maléfique est rejeté par le monde spirituel des ténèbres. Les démons ne peuvent plus recevoir le paiement. La transaction est annulée. Le contrat est déchiré. L'achat de ta destruction a été invalidé par un prix plus grand déjà payé, le sang de l'agneau sans tache. Je libère le feu sur tout pacte de sang fait contre toi. Si quelqu'un s'est coupé la main pour faire un pacte avec les démons pour ta mort, je brise ce pacte maintenant. Si quelqu'un a mélangé son sang avec le tien dans un rituel de lien, je dissous ce lien maintenant. Si quelqu'un a utilisé le sang d'un animal pour te consacrer aux ténèbres, j'annule cette consécration maintenant. Car il est écrit que nous avons été rachetés non par des choses corruptibles comme l'argent ou l'or, mais par le précieux sang du Christ, comme celui d'un agneau sans défaut et sans tache. Et ce sang est supérieur à tout sang versé dans un rituel satanique. Ce sang a plus de pouvoir, plus d'autorité et plus de valeur. Et par ce sang, tout pacte de sang fait contre toi est annulé en cet instant même. Je décrète que tout démon désigné pour ta vie est chassé maintenant. Esprit de maladie, sors. Esprit de pauvreté, sors. Esprit de confusion mentale, sors. Esprit de dépression, sors. Esprit de peur, sors. Esprit d'insomnie, sors. Esprit de dépendance, sors. Esprit de rejet, sors. Esprit d'échec, sors. Esprit de mort, sors. J'ordonne que vous quittiez cette vie maintenant. Vous n'avez plus de droit légal. Les autels qui soutenaient votre opération sont brûlés. Les pactes qui vous donnaient autorité sont brisés. Les portails que vous utilisiez sont fermés. Vous êtes illégaux dans cette vie. Et je vous ordonne de sortir maintenant au nom de Jésus. Je vois des chaînes se briser autour de tes pieds. Des chaînes qui t'empêchaient d'avancer. Des chaînes qui te retenaient dans des cycles répétitifs. Des chaînes qui te faisaient tourner en rond. Je vois les maillons se rompre. Je vois le métal se briser. J'entends le son de la liberté. Le son des cadenas tombant au sol. Le son des portes de prison qui s'ouvrent. Tu étais prisonnier, mais maintenant tu es libre. Le sang de Jésus a payé ta caution. Le sang de Jésus a acheté ta liberté. Le sang de Jésus a brisé le pouvoir de la captivité. Je décrète que toute malédiction héréditaire est coupée de ta lignée. Si tes grands-parents ont fait des pactes avec des entités, je brise ce pacte maintenant. Si tes parents ont été consacrés à des esprits dans des rituels d'enfance, j'annule cette consécration maintenant. S'il existe dans ta famille un schéma de mort prématuré, je l'annule maintenant. S'il existe dans ta famille un cycle de pauvreté qui se transmet de génération en génération, je coupe ce cycle maintenant. S'il existe dans ta famille une répétition de divorce, de trahison et de relations détruites, je brise cette répétition maintenant. Car il est écrit que Christ nous a rachetés de la malédiction de la loi, étant devenu malédiction pour nous. Et par son sang, toute malédiction descendant par ton arbre généalogique est interceptée. L'héritage maudit ne passera plus. Le flux du mal est interrompu. À partir d'aujourd'hui, ce qui descend par ta lignée est bénédiction, non malédiction. J'ordonne que tout autel familial qui opère contre toi soit renversé maintenant. S'il existe un autel physique dans la maison de quelqu'un de ta famille où sont réalisés des rituels contre toi, je décrète que le feu de Dieu descend sur cet autel. S'il y a une personne dans ta propre maison qui pratique secrètement la sorcellerie contre toi, je décrète que son voile d'occultation est retiré. J'expose la source du mal, je révèle l'agent des ténèbres, je mets en lumière ce qui était caché et je décrète que cet autel familial est en train d'être consumé par les flammes du Saint-Esprit. Les images brûlent, les objets rituels fondent, les offrandes pourrissent, le pouvoir de cet autel est terminé. Je décrète que toute âme de mort qui a été envoyée pour te tourmenter est chassée maintenant. S'ils ont invoqué l'esprit d'un mort pour te hanter, s'ils ont envoyé une âme errante pour rester dans ta maison, s'ils ont utilisé la nécromancie pour relier la mort à ta vie, j'ordonne à cette âme de partir maintenant. Tu n'as aucune autorité ici, esprit de mort. Tu n'as pas la permission de rester, âme invoquée. Le sang de Jésus te chasse. Le nom de Jésus te commande. Les anges du Seigneur t'escortent dehors. Sors de cette maison. Sors de cette famille. Sors de la vie de cette personne. Va là où le Seigneur t'envoie et ne reviens jamais. Je libère le feu sur toute sorcellerie faite au cimetière contre toi. S'ils ont enterré ton nom avec un mort, s'ils ont fait un rituel sur une tombe en invoquant la mort sur toi, s'ils ont connecté ta vie à l'esprit de la mort par un travail de cimetière, je décrète que cette connexion est coupée maintenant. Je sépare ta vie de la mort. Je déconnecte ton destin de la tombe. Je retire ton nom du monde des morts. Tu appartiens au Dieu des vivants. Et il est écrit que Dieu n'est pas le Dieu des morts, mais des vivants. C'est pourquoi la mort n'a pas de pouvoir sur toi. C'est pourquoi le cimetière n'a pas d'autorité sur toi. C'est pourquoi tout travail fait dans une tombe contre toi est annulé maintenant par le sang de la vie éternelle. Je décrète que toute sorcellerie faite à un carrefour est détruite. S'ils ont laissé une offrande pour Exu en demandant ta destruction, s'ils ont fait un rituel pour Pomba Jira pour lier ta relation, s'ils ont allumé une bougie pour une entité de rue contre ta prospérité, j'ordonne que le feu du ciel descend à ce carrefour maintenant. Le feu consume l'offrande. Le feu disperse les démons. Le feu purifie le lieu. Et je décrète que toute entité de carrefour qui a été payée pour détruire ta vie perd maintenant son contrat. Le paiement a été annulé par le sang de Jésus. La transaction a été interrompue par l'autorité céleste. Ces entités n'ont plus d'ordre de mission contre toi. Leur mission est avortée. J'ordonne que tout travail d'envoûtement amoureux soit annulé maintenant. S'ils t'ont lié pour t'empêcher de te lier à d'autres, je coupe ce lien. S'ils t'ont attaché pour te rendre obsédé par quelqu'un qui ne te veut pas, je coupe ce lien. S'ils ont envoûté ton conjoint pour t'abandonner, je coupe ce lien. S'ils ont fait un rituel pour que tu ne trouves jamais le véritable amour, je coupe ce lien. Je vois des cordes spirituelles autour de ton cœur et je les coupe avec l'épée de l'esprit. Je vois des nœuds dans ta vie sentimentale et je les défais par la puissance du sang. Ton cœur est libéré. Ta capacité à aimer est restaurée, ta vie affective est rendue au contrôle de Dieu. Je décrète que tout travail d'impuissance sexuelle fait contre toi est annulé. S'ils ont fait de la sorcellerie pour t'empêcher d'avoir des relations, s'ils ont lié ta virilité ou ta fertilité, s'ils ont lancé une malédiction sur ton intimité conjugale, je brise ce sort maintenant. Ton corps a été créé par Dieu pour fonctionner parfaitement. Et aucune sorcellerie n'a le pouvoir de modifier le dessein du Créateur. Je décrète une restauration complète. Je décrète un fonctionnement total. Je décrète un plaisir sain dans le mariage. Toute sorcellerie d'impuissance, de frigidité, d'infertilité causée par des rituels est brûlée par le feu du Saint-Esprit. Je libère le feu sur toute sorcellerie de blocage financier. S'ils ont fermé tes chemins pour empêcher l'argent d'entrer, j'ouvre ces chemins par le sang. S'ils ont enterré des pièces avec ton nom pour tuer la prospérité, je déterre ces pièces par la puissance de Dieu. S'ils ont fait un rituel pour que tout l'argent que tu gagnes te glisse entre les doigts, je brise ce sort maintenant. Je décrète que les écluses du ciel s'ouvrent sur ta vie. Je décrète que la bénédiction financière est déversée. Je décrète que des portes d'emploi s'ouvrent. Je décrète que des contrats sont conclus. Je décrète que les dettes sont payées. Je décrète que le manque cède la place à l'abondance. Car il est écrit que le Seigneur est ton berger, tu ne manqueras de rien. Et si Dieu a dit que rien ne te manquera, alors toute sorcellerie de pauvreté doit tomber. Je décrète que tout esprit de retard est chassé de ta vie. Si tu aurais dû être diplômé et tu ne l'es pas, si tu aurais dû être marié et tu ne l'es pas, si tu aurais dû être promu et tu ne l'as pas été, si tu as l'impression que ta vie est à l'arrêt alors que tous s'avancent autour de toi, je brise maintenant le pouvoir du retard. Esprit de retard, tu n'as plus de place dans cette vie. Tu es chassé par le sang de Jésus. Je décrète l'accélération. Je décrète la récupération du temps perdu. Je décrète que ce qui devait prendre 10 ans arrivera en 1 an. Je décrète que tu accompliras en quelques mois ce qui semblait impossible en des années. Le temps du retard est terminé. Le temps de stagnation est révolu. Nous entrons maintenant dans le temps de l'accélération prophétique. J'ordonne que toute maladie plantée par la sorcellerie soit arrachée de ton corps. S'ils t'ont envoûté pour développer un cancer, j'arrache ce cancer à la racine. S'ils t'ont maudit avec une douleur chronique sans diagnostic, j'annule cette douleur maintenant. S'ils ont planté une maladie dans ton utérus, ton estomac, ton cœur, tes reins, ton cerveau à travers un rituel maléfique, j'ordonne que la maladie plantée soit déracinée. Je vois des mains angéliques entrer dans ton corps et enlever des tumeurs spirituelles. Je vois le feu de Dieu cautériser les zones affectées. Je vois le sang de Jésus circuler dans tes veines et tuer chaque cellule de maladie spirituelle. Car par ces meurtrissures, nous avons été guéris. Et si nous avons été guéris, alors toute maladie de sorcellerie doit sortir. Je décrète que toute attaque nocturne est interrompue maintenant. Si tu te réveilles chaque nuit à la même heure, si tu fais des cauchemars répétitifs, si tu ressens une présence dans ta chambre pendant que tu dors, si tu es attaqué sexuellement pendant le sommeil par des entités, si tu te lèves plus fatigué que lorsque tu t'es couché, je brise le pouvoir des attaques nocturnes sur toi. Esprit d'incube, sort. Esprit de succube, sort. Démon de paralysie du sommeil, sort. Entité qui vole l'énergie pendant la nuit, sort. Je décrète que ta chambre est un territoire saint. Je décrète que ton lit est un lieu de repos. Je décrète que ton sommeil est réparateur. Je décrète que des anges gardent ta maison pendant que tu dors. Car il est écrit qu'il donne le sommeil à ceux qu'il aime. Et tu es aimé de Dieu. Je libère le feu sur toute sorcellerie faite sur ton lieu de travail. S'ils ont enterré un travail sous ton bureau pour que tu sois licencié, s'ils ont mis du gros sel ou de la poudre de cimetière sur ta chaise pour t'empêcher de prospérer, s'ils ont fait un rituel pour que tes collègues te détestent et que ton patron te persécute, je décrète que le feu de Dieu est en train de balayer ton environnement de travail maintenant. Tout objet ensorcelé est neutralisé. Toute énergie négative est dissipée. Toute conspiration spirituelle est exposée et annulée. Je décrète la faveur dans ton travail. Je décrète la promotion. Je décrète la reconnaissance. Je décrète que là où il y avait sabotage spirituel, il y aura maintenant couverture divine. Je décrète que tout transfert spirituel par poignée de main est annulé. Si quelqu'un t'a salué pour te transférer une malédiction, si quelqu'un t'a embrassé pour t'envoûter, si quelqu'un t'a pris dans ses bras pour semer la mort, je coupe ce transfert maintenant. Ce qui a été semé ne germera pas. Ce qui a été déposé est retourné à l'expéditeur. Ce qui a été transféré est annulé par le sang de Jésus. Je nettoie ton aura spirituelle. je purifie ton champ énergétique. J'enlève toute contamination venue par contact physique avec des personnes qui pratiquent la sorcellerie. J'ordonne que tout esprit familier qui surveille ta vie soit aveuglé maintenant. S'il existe un démon chargé d'observer chacun de tes pas et d'en faire rapport aux sorciers, j'aveugle les yeux de cette entité. Tu ne peux plus voir cette personne, esprit familier. Tu as perdu l'accès visuel, tu as perdu ta capacité de surveillance. Le sang de Jésus a dressé un rideau de feu autour de cette vie et tu ne peux plus le traverser. Les sorciers qui dépendaient de tes informations sont désormais dans l'obscurité. Ils ne savent plus où tu es. Ils ne savent plus ce que tu fais. Ils ont perdu le GPS spirituel qu'ils avaient sur ta vie. Je décrète que toute malédiction lancée par des paroles est annulée. Si quelqu'un a dit que tu ne serais jamais personne, j'annule cette parole. Si quelqu'un a prophétisé la ruine de ta famille, j'annule cette prophétie. Si quelqu'un a maudit ton mariage, tes enfants, tes rêves, ta santé, tes finances, je brise le pouvoir de ces paroles maintenant. Car il est écrit que la langue a le pouvoir de vie et de mort. Mais il est aussi écrit qu'aucune arme forgée contre toi ne prospérera, et que toute langue qui se lèvera contre toi en jugement, tu la condamneras. C'est pourquoi je condamne maintenant toute parole de malédiction. Je rends nulle toute prophétie négative. Je déclare sans effet toute déclaration maléfique faite contre toi. Je libère le feu sur toute sorcellerie faite à travers des miroirs. S'ils ont utilisé un miroir noir pour t'espionner dans le monde spirituel, s'ils ont consacré un miroir pour emprisonner ton âme, s'ils font des rituels en regardant un miroir et en visualisant ta destruction, je brise le pouvoir de ce miroir maintenant. Je vois le miroir se fissurer. Je vois les éclats tomber. Je vois le portail qui existait à travers ce miroir se refermer. Aucun miroir magique n'a plus de connexion avec ta vie. La visualisation maléfique est interrompue. Le canal d'espionnage est coupé. Tu es invisible aux yeux de la sorcellerie. Je décrète que toute sorcellerie faite à l'aide de poupées de chiffon est en train d'être brûlée. S'ils ont cousu une poupée à ton image et qu'ils la gardent dans un endroit caché, s'ils plantent des épingles dans cette poupée à chaque nouvelle lune, s'ils enserrent son cou pour t'étouffer spirituellement, j'ordonne que le feu du Saint-Esprit enveloppe cette poupée maintenant. Le tissu brûle, le rembourrage devient cendre, les épingles fondent, la représentation de ton image est consumée. Et avec la poupée, toute malédiction associée, toute douleur projetée, tout mal souhaité, tout est incinéré par le feu céleste. J'ordonne que tout sort de séparation familiale soit brisé. S'ils ont fait un travail pour que tes parents se séparent, s'ils ont lancé un sort pour que tes enfants t'abandonnent, s'ils ont jeté une malédiction pour diviser ta maison, je renverse ce sort maintenant. La famille que Dieu t'a donnée ne sera pas détruite par la sorcellerie. Le foyer que Dieu t'a permis de bâtir ne sera pas démoli par la magie. Je décrète la restauration des relations familiales. Je décrète la guérison des blessures entre parents. Je décrète la réconciliation là où il y avait division. Je décrète l'amour là où la sorcellerie avait semé la haine. Je décrète que tout portail ouvert dans ta maison est fermé maintenant. Si toi ou un ancien résident avait pratiqué l'occultisme, s'il y a eu des rituels sataniques à cette adresse, si des objets maudits ont été enterrés sur ce terrain, je ferme chaque portail qui a été ouvert. Je scelle chaque passage dimensionnel, je verrouille chaque porte spirituelle, je renverse tout autel dressé dans cette propriété, je purifie chaque pièce avec le sang de Jésus, du salon à la chambre, de la cuisine à la salle de bain, du jardin au garage, le sang passe, le sang nettoie, le sang sanctifie. Cette maison est désormais territoire du royaume de Dieu. Je libère le feu sur toute sorcellerie faite avec ta date de naissance. S'ils ont utilisé le jour, le mois et l'année de ta naissance pour établir une carte astrale de destruction, s'ils ont calculé une numérologie pour te maudire, s'ils ont fait un rituel spécifique le jour de ton anniversaire pour semer la mort, j'annule tout travail basé sur ta date de naissance. Les chiffres n'ont aucun pouvoir sur toi. Les astres ne déterminent pas ton destin, car il est écrit que les astres et les planètes sont la création de Dieu et ne peuvent gouverner les enfants du Créateur. Ton destin est dans les mains du Seigneur, non dans les mains des astrologues des ténèbres. Je décrète que tout esprit de folie planté par la sorcellerie est expulsé maintenant. S'ils ont fait un travail pour te rendre fou, s'ils ont lancé une malédiction de confusion mentale, de schizophrénie spirituelle, de voix tourmentante, de pensées suicidaires, j'expulse cet esprit de folie maintenant. Ton esprit est la propriété du Christ. Ta pensée est gouvernée par le Saint-Esprit. Car Dieu ne nous a pas donné un esprit de peur, mais de puissance, d'amour et d'équilibre mental. Je décrète une pensée saine sur toi. Je décrète des pensées de paix. Je décrète une clarté cognitive. Je décrète le discernement spirituel. La folie plantée est en train d'être arrachée. La confusion est remplacée par l'ordre divin. J'ordonne que toute sorcellerie faite avec de la terre de cimetière soit neutralisée. S'ils ont jeté de la terre de tombe devant la porte de ta maison, s'ils ont mélangé de la poudre de mort dans la nourriture qu'ils t'ont donnée, s'ils ont enterré ta photo avec de la terre de sépulture, je décrète que le pouvoir de la terre de cimetière est annulé par le sang de Jésus. La terre a été créée par le Seigneur et ne sert pas à maudire les enfants de Dieu. Je purifie toute terre qui a été utilisée contre toi. Je neutralise toute poussière qui a été manipulée. J'annule tout rituel qui a utilisé des éléments de sépulture pour te détruire. Je libère le feu sur tout autel aquatique qui agit contre toi. S'ils ont jeté un travail dans la mer pour te noyer spirituellement, s'ils ont déposé une offrande dans une rivière pour drainer ta prospérité, s'ils ont fait un rituel dans une cascade pour t'attacher aux entités des eaux, je décrète que le feu de Dieu est en train de faire bouillir ces eaux maintenant. Tout travail jeté dans l'eau est détruit. Toute offrande est rejetée, toute entité aquatique qui a reçu l'ordre de te détruire est confrontée par la puissance du sang, car le même Dieu qui a fendu la mer rouge est en train de fendre maintenant toute eau utilisée pour te nuire. Les eaux s'ouvrent, le chemin se forme, et tu passes sur la terre sèche, libre de toute sorcellerie aquatique. Je décrète que toute alliance maligne faite en ton nom est rompue. Si quelqu'un t'a dédié aux démons quand tu étais enfant, s'ils ont fait un pacte pour toi sans ta connaissance, s'ils t'ont baptisé dans des eaux d'entité sans ta permission, je brise ces alliances maintenant. Tu n'appartiens pas aux ténèbres. Tu n'es pas la propriété des démons. Tu n'es pas le serviteur des entités. La dédicace est annulée. Le pacte est annulé. Le faux baptême est révoqué. Je te consacre maintenant à l'unique vrai Dieu. Je te consacre au Seigneur Jésus-Christ. Je te baptise symboliquement dans le sang de l'agneau. Tu es enfant du Dieu Très-Haut et aucune alliance des ténèbres ne peut changer cette réalité. J'ordonne que tout esprit de mort envoyé contre toi retourne en enfer. S'ils ont envoyé un esprit de mort pour te faucher avant le temps, s'ils ont invoqué une entité de mort pour te poursuivre, s'ils ont fait un rituel pour que tu meures par accident, par maladie ou de toute autre manière, j'annule cette sentence de mort maintenant. Tu ne mourras pas. Tu vivras, car il est écrit, « Je ne mourrai pas, mais je vivrai, et je raconterai les œuvres du Seigneur. » Et cette écriture est une sentence sur ta vie. L'esprit de mort a perdu son autorité, la mission est annulée, le décret de mort est révoqué par le décret de la vie éternelle. Tu vivras de nombreuses années, tu verras des enfants et des petits-enfants, tu accompliras le but pour lequel tu es né. Et quand ton temps arrivera, ce sera dans la vieillesse, rassasié de jours, et non par la sorcellerie. Je décrète que toute sorcellerie d'isolement social est brisée. S'ils ont fait un travail pour que personne ne t'aime, s'ils ont lancé une malédiction pour que tu sois rejeté partout, s'ils ont lié ta vie pour que tu restes seul et déprimé, je brise maintenant ce sort d'isolement. Je décrète l'entrée de véritables amitiés dans ta vie. Je décrète l'ouverture de portes relationnelles. Je décrète la faveur auprès des personnes. Je décrète
1: quand
0: que là où il y avait du rejet causé par la sorcellerie, il y aura
1: humilié,
0: maintenant une acceptation ordonnée
1: toujours,
0: par Dieu.
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0: Tu n'as pas été créé pour la solitude. Tu as été créé pour la communion. Et la sorcellerie d'isolement n'a plus le pouvoir de te séparer des personnes que Dieu a préparées pour marcher avec toi. Je libère le feu sur toute sorcellerie de la mémoire. s'ils ont fait un travail pour que tu oublies des choses importantes, s'ils ont lancé une malédiction de confusion mentale, d'oubli chronique, de difficultés d'apprentissage causées par un sort, je brise maintenant cette attaque contre ta mémoire. Je décrète la restauration de ta capacité de te souvenir. Je décrète la clarté de pensée. Je décrète la facilité d'apprentissage. Je décrète un esprit renouvelé par la puissance du Saint-Esprit. La sorcellerie de la mémoire est brûlée. Le sort d'oubli est annulé. La malédiction de confusion mentale est annulée par le sang de Jésus. Je décrète que toute sorcellerie de blocage spirituel est supprimée. S'ils ont fait un travail pour que tu ne puisses pas prier, s'ils ont lancé une malédiction pour que la Bible n'ait aucun sens pour toi, s'ils ont lié ta foi pour que tu doutes de Dieu, je brise maintenant ce blocage spirituel. J'enlève le voile de tes yeux spirituels. Je débouche tes oreilles pour entendre la voix du Seigneur. Je libère ta bouche pour prier avec puissance. Je reconnecte ton âme au ciel. La sorcellerie de blocage spirituel a échoué. Le canal entre toi et Dieu est restauré. La communication est rétablie. Tu ressentiras à nouveau la présence de Dieu. Tu retrouveras le plaisir dans la prière. Tu pleureras à nouveau de gratitude. La froideur spirituelle est terminée. J'ordonne que tout démon muet et sourd sorte maintenant. Esprit qui bloque la communication, sort. Démon qui empêche l'expression, sort. Entité qui paralyse la langue, sort. Esprit qui bouche les oreilles, sort. Au nom de Jésus, j'ordonne que ta bouche s'ouvre et que tes oreilles soient débouchées. Comme Jésus l'a fait avec le sourd muet lorsqu'il a dit « Ephata », ce qui signifie « ouvre-toi », je déclare sur toi « ouvre-toi ». Ta bouche s'ouvre pour proclamer, tes oreilles s'ouvrent pour discerner. Ta communication est restaurée, le blocage est supprimé. Je décrète que toute semence maligne plantée dans ton âme est en train d'être arrachée. S'ils ont planté une semence d'amertume, je l'arrache. S'ils ont planté une semence de haine, je l'arrache. S'ils ont planté une semence de peur, je l'arrache. S'ils ont planté une semence de rejet, je l'arrache. S'ils ont planté une semence de dépression, je l'arrache. Je vois des mains angéliques entrer dans ton âme et enlever chaque semence qui n'a pas été plantée par le Père. Car Jésus a dit que toute plante que mon Père céleste n'a pas plantée sera arrachée. Et en ce moment, des plantes malignes sont retirées de ta vie intérieure. La racine sort, la semence est expulsée, la terre de ton âme est purifiée pour recevoir uniquement les semences du ciel. Je libère le feu sur tout sceau satanique placé sur ta vie. S'ils t'ont marqué spirituellement comme propriété des ténèbres, s'ils ont posé un sceau démoniaque sur ton front, sur ton cœur ou sur n'importe quelle partie de ton être, je brise ce sceau maintenant. Le sang de Jésus dissout la marque de l'ennemi. Le sang efface le sceau satanique. Le sang enlève l'identification démoniaque. Et je place sur toi maintenant le sceau de Dieu. Il est écrit que Dieu a scellé ses serviteurs sur le front. Et je décrète que tu es scellé par le Saint-Esprit de la promesse. La marque de Dieu est sur toi. Et cette marque est plus grande, plus forte et plus permanente que toute marque que l'enfer a tenté de placer. Je décrète que toute structure spirituelle construite contre toi est en train d'être démolie. S'ils ont élevé une tour de guet pour te surveiller dans l'esprit, je renverse cette tour. S'ils ont construit des murs pour t'emprisonner, je renverse ces murs. S'ils ont érigé des forteresses pour te maintenir esclave, je démolis ces forteresses. Car les armes de notre combat ne sont pas charnelles, mais puissantes en Dieu pour la destruction des forteresses. Et j'utilise ces armes maintenant. Je détruis les raisonnements et toute hauteur qui s'élève contre la connaissance de Dieu. Je rends toute pensée captive à l'obéissance de Christ. Et je démolis toute structure que l'enfer a construite contre toi. J'ordonne que tout contrat signé avec du sang soit déchiré maintenant. Si, dans un moment de désespoir, tu as fait un pacte avec des entités, si tu as promis ton âme en échange de quelque chose, si tu as signé un contrat spirituel qui aujourd'hui te tourmente, je déclare que ce contrat est annulé par le sang de Jésus. Le sang de l'agneau a une valeur légale plus grande dans le monde spirituel que ton sang. Le sang de Jésus est la signature du Dieu Tout-Puissant. Et quand ce sang est appliqué sur un contrat démoniaque, le contrat perd toute validité. Je vois le document être déchiré. Je vois les mots être effacés. Je vois ta signature être retirée. Je vois ton âme être rendue à son légitime propriétaire, le Dieu qui t'a créé. Je décrète que tout sort de paralysie est brisé. Si tu te sens paralysé dans la vie, incapable de prendre des décisions, incapable d'agir, incapable d'avancer, je brise cette paralysie spirituelle maintenant. Comme Jésus a dit au paralytique, « Lève-toi, prends ton lit et marche. » Je te dis, « Lève-toi, la paralysie est terminée, le temps de rester couché est fini. » Prends ton lit, reprends ce qui t'a été volé, prends possession de ce qui t'appartient de droit. Et marche, avance vers tes rêves, progresse vers ton but. Mets-toi en mouvement, car l'esprit de paralysie a perdu son pouvoir sur ta vie. Je libère le feu sur toute sorcellerie de rejet. S'ils ont fait un travail pour que tu sois rejeté au travail, dans le mariage, dans la famille, dans l'église, dans les relations, je brise maintenant cette sorcellerie de rejet. Je décrète l'acceptation divine sur toi. Je décrète la faveur surnaturelle. Je décrète que des portes qui étaient fermées vont s'ouvrir. Je décrète que des personnes qui te rejetaient vont te rechercher. Je décrète que des opportunités qui passaient à côté de toi vont s'arrêter devant toi. Car si Dieu est pour toi, qui sera contre toi? Et si Dieu t'accepte, le rejet des hommes n'a pas le dernier mot. Je décrète que toute sorcellerie de honte est supprimée. S'ils ont lancé une malédiction pour que tu sois humilié publiquement, s'ils ont fait un travail pour que tu passes par la honte, s'ils ont planté un esprit de gêne dans ta vie, j'enlève maintenant cette malédiction de honte. Je vois la couverture de honte être retirée de tes épaules. Je vois un manteau d'honneur être posé sur toi, car Dieu a promis de donner la beauté au lieu des cendres, l'huile de joie au lieu du deuil, un manteau de louange au lieu d'un esprit abattu. Et je vois cet échange se produire sur ta vie maintenant. La honte sort, l'honneur entre, la gêne sort, la dignité entre. J'ordonne que tout esprit de confusion d'identité sorte maintenant. Si tu ne sais plus qui tu es, si tu as perdu la notion de ton identité, si tu as été tellement attaqué que tu ne te reconnais plus, je restaure maintenant ton identité. Tu es enfant de Dieu. Tu es héritier du royaume. Tu es plus que vainqueur. Tu es la tête et non la queue. Tu es la prunelle des yeux du Père. Tu as une valeur infinie. Tu as été racheté à un prix de sang. Et toute confusion d'identité plantée par l'enfer est en train d'être retirée. Tu te souviendras de qui tu es. Tu te reconnecteras à ton essence divine. Tu te lèveras comme l'enfant de Dieu que tu as toujours été. Je décrète que toute sorcellerie d'épuisement est brisée maintenant. Si tu te sens épuisé sans raison, si tu sens ton énergie être drainée, si tu n'arrives pas à te reposer même en dormant, je brise maintenant le sort d'épuisement. Je coupe toute sangsue spirituelle qui aspirait ton énergie. Je déconnecte tout vampire spirituel qui se nourrissait de ta vitalité. Je décrète un renouvellement des forces. Je décrète une énergie surnaturelle. Car il est écrit que ceux qui espèrent en l'Éternel renouvellent leurs forces. Ils prennent leur envol comme des aigles. Ils courent et ne se fatiguent pas. Ils marchent et ne se lassent pas. Cette promesse est pour toi. Le renouvellement commence maintenant. Je libère le feu sur toute sorcellerie de destruction de ministère. S'ils ont fait un travail pour que ton appel ne se manifeste jamais, s'ils ont lié ton ministère pour qu'il ne grandisse jamais, s'ils ont lancé une malédiction sur ton service à Dieu, je brise maintenant cette sorcellerie contre ton ministère. L'appel que Dieu a placé en toi va se manifester. Le ministère qui est né dans le cœur de Dieu va croître. Le but pour lequel tu as été créé va s'accomplir. Aucune sorcellerie ne peut annuler la vocation divine. Aucun sort ne peut annuler l'appel éternel. Ce que Dieu a planifié avant la fondation du monde s'accomplira dans ta vie. Je décrète que toute sorcellerie de mauvais témoignage est annulée. S'ils ont fait un travail pour détruire ta réputation, s'ils ont répandu des mensonges sur toi en utilisant la sorcellerie pour donner de la force aux calomnies, s'ils ont conspiré pour salir ton nom, je purifie ta réputation par le sang de Jésus. Je décrète que la vérité sera révélée. Je décrète que les menteurs seront exposés. Je décrète que ton nom sera restauré. car il est écrit que la vérité vous rendra libre, et la vérité est libérée sur ton histoire. La vérité va défaire les mensonges. La lumière va dissiper les ténèbres. Ton témoignage sera restauré. J'ordonne que tout esprit de limitation sorte maintenant. Esprit qui dit que tu n'y arriveras jamais, sors. Esprit qui dit que tu es né pour être médiocre, sors. Esprit qui impose un plafond à ta croissance, sors. Je décrète que les limites sont supprimées. Je décrète que le ciel est la limite. Et même le ciel ne limite pas celui qui a Dieu. Car rien n'est impossible à Dieu. Et si Dieu est avec toi, l'impossible n'est qu'un mot dans le dictionnaire de l'enfer qui ne s'applique pas à ta vie. Je décrète que toute sorcellerie de cauchemars prophétiques est annulée. S'ils ont envoyé des cauchemars pour te montrer des tragédies à venir, s'ils ont planté des rêves de mort, d'accidents, de malheurs pour créer la peur et manifester le mal, j'annule maintenant ces cauchemars prophétiques. Les mauvais rêves ne s'accompliront pas. Les visions de tragédie ne se manifesteront pas, car ce que Dieu n'a pas dit n'arrivera pas. Et Dieu ne parle pas de destruction à ses enfants par des cauchemars plantés par l'enfer. Je scelle tes rêves avec le sang de Jésus. À partir de maintenant, tes rêves seront des rêves de révélation divine et non de terreur démoniaque. Je libère le feu sur toute sorcellerie faite avec la lune. S'ils ont fait des rituels en pleine lune contre toi, s'ils ont travaillé avec la lune décroissante pour diminuer tes bénédictions, s'ils ont utilisé la nouvelle lune pour lancer de nouveaux sorts, j'annule tout travail fait à n'importe quelle phase lunaire. La lune a été créée par Dieu pour marquer les temps et les saisons et non pour donner du pouvoir aux rituels de sorcellerie. Je décrète que la lune ne gouverne pas ta vie. Le soleil de justice gouverne. Jésus est ton soleil. Et dans ce soleil, il n'y a ni ombre ni ténèbres. Je décrète que toute chaîne générationnelle de sorcellerie est brisée. Si ta famille pratique la sorcellerie depuis des générations, si tes grands-parents et arrière-grands-parents servaient des entités, s'il existe un historique d'occultisme dans ta lignée, je brise maintenant cette chaîne. Je décrète que tu es le point de bascule. À partir de toi, la lignée change. À partir de toi, la sorcellerie ne se transmet plus. À partir de toi, ce qui descend vers les prochaines générations, ce sont la bénédiction, l'onction et la couverture du sang de Jésus. Tes enfants n'hériteront pas de malédiction de sorcellerie. Tes petits-enfants naîtront dans une lignée libérée. Tu es la porte de transformation de ta famille. J'ordonne que tout esprit de suicide planté par la sorcellerie soit expulsé maintenant. S'ils ont lancé une malédiction de suicide sur ta vie, s'ils ont fait un travail pour que tu mettes fin à ta propre vie, s'ils ont envoyé un esprit d'autodestruction pour te tourmenter, j'expulse maintenant cet esprit. Tu ne te suicideras pas, tu vivras, tu auras de nouveau des raisons de sourire. Tu verras des jours de joie qui effaceront le souvenir des nuits de douleur. Je décrète la vie sur toi. Je décrète le désir de vivre. Je décrète une espérance renouvelée. Je décrète que les pensées de mort sont remplacées par des pensées de but. Tu as encore beaucoup à accomplir. Tu as encore beaucoup à offrir. Tu as des personnes que tu béniras encore. La mort n'est pas la fin de ton histoire. La vie abondante ne fait que commencer. Je décrète que toute sorcellerie de dépendance est brisée maintenant. S'ils ont fait un travail pour que tu deviennes dépendant de l'alcool, de la drogue, de la pornographie, des jeux ou de toute autre chose qui t'a servi, je brise maintenant ce sort de dépendance. Je libère ta volonté. Je restaure ta maîtrise de soi. Je décrète que tu es libre du pouvoir de la dépendance. Car là où est l'Esprit du Seigneur, là est la liberté. Et l'Esprit du Seigneur est sur toi maintenant, brisant les chaînes de la dépendance, rompant les entraves de l'esclavage et te libérant pour vivre dans la plénitude. Je libère le feu sur toute sorcellerie de blocage ministériel. S'ils ont fait un travail pour t'empêcher de prêcher, de prophétiser, de guérir ou de délivrer, je brise maintenant ce blocage. Les dons que Dieu a placés en toi vont se manifester, l'onction va couler, la puissance va opérer. Car les dons et l'appel de Dieu sont irrévocables et aucune sorcellerie ne peut annuler ce que Dieu a déclaré irrévocable. Je débouche la source qui était obstruée. J'ouvre le robinet qui était fermé. L'onction va jaillir. Les dons vont couler. Le ministère va exploser. Je décrète que toute sorcellerie de stérilité est annulée. S'ils ont fait un travail pour que tu n'aies pas d'enfant, s'ils ont lié ton ventre, s'ils ont maudit ta semence, je brise maintenant cette sorcellerie de stérilité. Si c'est la volonté de Dieu que tu aies des enfants, tu en auras. Le sein qui était fermé est en train de s'ouvrir. La semence qui était faible est en train d'être fortifiée. Le miracle de la vie est libéré. Car les enfants sont un héritage de l'Éternel. Et l'Éternel ne refuse pas l'héritage à ses enfants. J'ordonne que tout portail d'entrée ouvert par la sorcellerie soit fermé maintenant. Si la sorcellerie a ouvert une porte pour que des démons entrent dans ta vie, je ferme cette porte maintenant. Si la sorcellerie a déchiré le voile de protection, je recous ce voile avec le fil du sang de Jésus. Si la sorcellerie a créé des brèches

une espérance. Et cet avenir ne peut pas être annulé par la sorcellerie. Cette espérance ne peut pas être détruite par un sort. Le plan de Dieu pour toi est irrévocable. Je libère le feu final sur toute œuvre des ténèbres. Brûle, feu saint, brûle toute sorcellerie restante, brûle tout sort caché, brûle toute malédiction dissimulée, brûle tout travail enterré, brûle toute offrande déposée, brûle tout pacte oublié, brûle tout lien non identifié. Le feu balaie chaque domaine de ta vie. Le feu entre dans chaque compartiment. Le feu atteint chaque cachette. Rien ne tient debout devant le feu de Dieu. Je décrète une restauration complète. Tout ce que la sorcellerie a volé est rendu. Tout ce que la sorcellerie a tué est ressuscité. Tout ce que la sorcellerie a détruit est reconstruit. Car Dieu a promis de restaurer les années dévorées par la sauterelle. Et la sorcellerie a été une sauterelle dans ta vie. Mais le temps de la destruction est terminé. Le temps de la restauration a commencé. Tu récupéreras au double. Tu recevras au triple. La compensation divine arrive. Je scelle cette prière avec le sang de Jésus. Je place la couverture du sang sur toi, sur ta maison, sur ta famille, sur ton travail, sur tes finances, sur ta santé, sur ton ministère et sur chaque domaine de ta vie. Le sang est ta protection permanente. Le sang est ton bouclier éternel. Le sang est ta garantie que l'enfer ne prévaudra plus contre toi. Effet, c'est accompli. La sorcellerie a été brûlée. Les sorts ont été annulés. Les démons ont été expulsés. Les autels ont été renversés. Les pactes ont été brisés. Et tu es libre, libre par la puissance du sang de Jésus. Maintenant, lève les mains, ferme les yeux et déclare avec moi à haute voix: je suis libre. La sorcellerie a été détruite. Le sang de Jésus m'a libéré. Je suis plus que vainqueur. Aucune arme formée contre moi ne prospérera. Je marche dans la victoire. Je vis dans la liberté. Je suis enfant du Dieu très haut et rien ne peut m'arrêter. Si cette prière a touché ton cœur, si tu as senti la puissance de Dieu à l'œuvre, si des chaînes ont été brisées dans ta vie, laisse un commentaire en partageant ton témoignage. Partage cette vidéo avec quelqu'un qui est en combat. 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C'est le Saint-Esprit qui t'a conduit. 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Je déclare que les ligatures faites avec des photos, des vêtements, des bougies noires et des sacrifices immondes pourrissent et se dissolvent sous le sang de l'agneau. Aucun pacte des ténèbres n'aura de pouvoir sur toi. Je décrète avec autorité spirituelle que toute œuvre de cimetière est annulée. Terre de sépulture, ossements, crânes, poupées, liquides de mort utilisés pour t'attacher sont maintenant incinérés dans le feu du Saint-Esprit. Le rugissement du lion de Juda fait trembler les portes de l'enfer et toute connexion entre ta vie et la mort est brisée pour toujours. Qu'ils soient confondus et couverts de honte ceux qui cherchent ma vie. Qu'ils reculent et soient confondus ceux qui complotent mon mal. Cette parole s'accomplit aujourd'hui. Tout sorcier qui a orchestré ta chute trébuche dans son propre piège. Tout enchanteur qui a écrit ton nom sur des parchemins maudits tombe dans la disgrâce. Toute parole maudite se transforme en bénédiction qui ouvre tes chemins. Le sang de Jésus envahit maintenant ta maison comme un fleuve de feu. Chaque pièce, chaque mur, chaque porte et chaque fenêtre sont scellés. Je déclare que les esprits de tourment, d'insomnie, de cauchemar, d'anxiété et de maladie fuient saisis de terreur en voyant le sceau rouge de l'agneau sur ton foyer. Aujourd'hui, ta nuit sera de paix et ton repos sera restauré. Toute flèche que le diable a lancée contre ta santé est renvoyée multipliée. Les maladies apparues sans explication disparaissent maintenant. Les symptômes mystérieux se dissolvent. Les crises nerveuses, les douleurs dans le corps, la fatigue, les étourdissements et les évanouissements s'en vont à l'instant même. Par le sang du Christ, toute souffrance perd son pouvoir. Je lève un décret de prospérité. Tout esprit de misère, de dette, de pénurie, de retard financier qui opérait par la sorcellerie est paralysé. Je déclare que les démons dévoreurs sont liés et expulsés. Tes mains sont ointes de l'huile de la multiplication et tout ce que tu toucheras

0: prospéreras. Les cieux s'ouvrent et tes ressources coulent dans l'abondance divine. Je parle maintenant directement contre l'esprit d'envie. Je déclare que tout regard malveillant, tout mauvais œil, toute parole de ruine, toute flèche de jalousie lancée contre ta vie ricochette 7 fois plus fort contre celui qui l'a envoyé. L'envieux mangera le fruit pourri de sa propre méchanceté. Celui qui a désiré ta chute sera témoin de ton exaltation. Je lève le feu contre toute œuvre de Santeria, contre toute invocation des morts, contre toute offrande d'animaux sacrifiés. Elles pourrissent, fondent et se transforment en fumée devant le sang de Jésus. Aucun autel de sacrifice ne résistera. Le feu éternel du ciel consume toute œuvre immonde. Je décrète que ton esprit est blindé. Toute attaque de confusion, toute pensée sombre, toute voix démoniaque qui murmure des mensonges contre toi est réduite au silence. Le sang de Jésus parle plus fort. Il proclame que tu es enfant, que tu es libre, que tu es béni et que ton destin est assuré entre les mains du Très-Haut. Je prophétise qu'à partir d'aujourd'hui, là où il y avait des portes fermées, des portails de gloire s'ouvrent. Là où il y avait des chaînes rouillées, les maillons se brisent. Là où il y avait un blocage, le chemin est dégagé. Là où il y avait du retard, vient une accélération surnaturelle. Le sang de Jésus active la justice divine et tes pas sont guidés vers la victoire. Déclare à haute voix avec moi, « Par le sang de Jésus, je brûle toute sorcellerie. Par le sang de Jésus, je détruis toute magie noire. Par le sang de Jésus, je brise tout lien et tout enchantement. Par le sang de Jésus, j'anéantis tout vaudou. Par le sang de Jésus, j'expulse les démons. Par le sang de Jésus, je ferme les portes de l'enfer et j'ouvre les chemins du ciel. » Je décrète que le Saint-Esprit descend sur toi comme un feu dévorant. Ce feu nettoie ton passé, brûle tes peurs, arrache tes traumatismes et te revêt de puissance. Aucun démon n'aura de nouveau accès à ta vie. Aucun esprit des ténèbres ne volera plus ta paix. Aucun sorcier ne touchera plus ton destin. Tu es la propriété exclusive du Dieu Très-Haut. Aujourd'hui, j'annule toute sorcellerie héréditaire, les malédictions générationnelles, les pactes familiaux avec les ténèbres, les héritages de ruines et de maladies transmis par le sang sont annulés. Le seul pacte qui demeure sur toi est le pacte éternel du sang de Jésus. Je déclare que le lion de Juda rugit contre tes ennemis. Son rugissement fait trembler les fondations de l'enfer. Des anges guerriers descendent avec des épées enflammées pour entourer ta maison, ta famille, tes finances et ton avenir. Tu es blindé, tu es intouchable, tu es plus que vainqueur en Christ Jésus. Aujourd'hui, le sang de l'agneau inscrit ton nom dans le livre de la victoire. Aujourd'hui, ton histoire change. Ce qui était défaite devient témoignage. Ce qui était douleur se transforme en plateforme de gloire. Ce qui était ruine devient abondance. Ainsi je le décrète, ainsi tu le reçois par le sang puissant de Jésus-Christ. Déclare dans les commentaires, le sang de Jésus me couvre et me défend. Aucune arme forgée contre moi ne prospérera. Mets ton like sur ce live afin que cette prière atteigne encore plus de vie. Celui qui demeure dans le lieu secret du Très-Haut et se repose à l'ombre du Tout-Puissant dira de l'Éternel, « Il est mon refuge et ma forteresse, mon Dieu en qui je me confie. Je vois qu'aucun piège de l'oiseleur ne t'atteindra, qu'aucune peste pernicieuse ne t'atteindra, car il te délivre du piège de l'oiseleur et de la peste pernicieuse. Il te couvre de ses plumes et sous ses ailes tu trouves refuge. Sa vérité est un bouclier et un rempart. J'annule maintenant tout cycle répétitif de misère, de maladie, d'échec, de relations toxiques que l'ennemi a planté sur ton chemin. Je brise la colonne de tout démon dévoreur qui a volé tes finances, ta joie, ta paix. Je désintègre toute flèche maligne lancée pour atteindre ta foi, ton espérance, ton amour. J'ordonne que la magie noire, le vaudou, le sortilège, l'enchantement, la plaie et la malédiction soient renvoyés avec intérêts et corrections à la source d'où ils sont venus, l'asséchant pour toujours. Je déclare que chaque parole de malédiction prononcée contre toi, contre tes enfants, contre ton mariage, contre ta carrière se transforme en bénédiction. Chaque macumba, chaque offrande, chaque œuvre faite au carrefour, aux cascades, dans les cimetières et dans les forêts est maintenant annulée par la puissance du sang de Jésus. Je vois le sang de Jésus comme un mur infranchissable autour de toi, empêchant tout mal de s'approcher. Je sens le feu du Saint-Esprit brûler toute oppression, toute angoisse, toute peur, toute perturbation que l'enfer a tenté d'installer dans ton esprit et dans ton cœur. J'expulse maintenant, au nom de Jésus, tout esprit de maladie qui ronge ton corps, tout esprit de dépression qui a volé ta joie, tout esprit d'insomnie qui a tourmenté tes nuits. J'arrache à la racine toute semence de découragement, de faiblesse spirituelle et de prostration que l'ennemi a tenté de semer dans ton âme. Je vois les anges guerriers du Seigneur entrer en action, défaire les pièges, désactiver les bombes spirituelles, disperser les camps ennemis qui planifiaient ton mal. Ils combattent pour toi, pour ta maison, pour ta famille. Je déclare que tu ne seras pas atteint, car 1000 tomberont à ton côté et 10 000 à ta droite. Mais toi, tu ne seras pas touché. De tes yeux seulement, tu regarderas et tu verras la rétribution des méchants. Parce que tu as fait de l'Éternel ton refuge et du Très-Haut ta demeure, aucun mal ne t'arrivera et aucune plaie n'approchera de ta tente. Car il donnera des ordres à ses anges, à ton sujet, afin qu'ils te gardent dans toutes tes voies. Ils te porteront sur leurs mains, de peur que ton pied ne heurte contre une pierre. Tu marcheras sur le lion et la spique, tu fouleras le lionceau et le serpent. J'ordonne que tout piège, toute ruse, toute conspiration de l'enfer contre ta vie soit révélée et démantelée maintenant. Je brûle les racines de toute envie, de toute jalousie, de tout mauvais œil qui a bloqué ta vie. Je défais toute œuvre de vengeance, de représailles et de persécution spirituelle. J'invoque le sang de Jésus pour laver, purifier et restaurer chaque domaine de ta vie qui a été touché par l'ennemi. Je déclare que l'enfer n'a plus aucun pouvoir sur toi, sur ta maison, sur ta famille. Tu es libre, tu es guéri, tu es prospère, tu es béni par la puissance du sang de Jésus. J'appelle à l'existence la restauration complète de ta santé, de ta paix mentale, de ta vie financière et de tes relations. Je vois le sang de Jésus comme un sceau indestructible sur toi, garantissant ta victoire dans toutes les batailles. Aucun sortilège, aucune malédiction, aucune sorcellerie, aucun vaudou ne prévaudra contre toi, car tu es sous la couverture du sang de Jésus. Je déclare que toute œuvre du diable est détruite maintenant. Écris dans les commentaires, le sang de Jésus me couvre, me défend et me libère de tout mal. Aucune malédiction de mauvais œil, aucune parole de haine, aucune envie lancée contre toi ne peut pénétrer cette barrière sainte. Le même feu qui est tombé sur Sodome et Gomorre, le même feu qui a consumé les prophètes de Baal, est le feu qui brûle maintenant contre ceux qui ont osé toucher à ta vie. Je prophétise sur toi. Là où il y avait le désert, il y aura des fleuves de vie. Là où il y avait la mort, il y aura résurrection. Là où il y avait la ruine, il y aura une multiplication surnaturelle. Car ainsi décrète le Dieu qui ne faillit jamais. Il transforme les cendres en gloire, les larmes en danse de victoire, la défaite en exaltation. Élève ta voix avec moi et déclare de toute ta force. Par le sang de Jésus, je ferme toute porte à la sorcellerie. Par le sang de Jésus, je détruis les pactes cachés. Par le sang de Jésus, je reçois une restitution totale. Par le sang de Jésus, j'active une victoire éternelle. Écoute bien, les anges de guerre restent en position. Des anges aux trompettes annoncent ta libération dans les cieux. Des anges scribes inscrivent ton nom dans les registres de victoire du royaume. Des anges guerriers aiguisent leurs épées contre tout ennemi qui tenterait de revenir. C'est un siège divin, une couverture surnaturelle qui ne peut être brisée. Je décrète que ta maison devient maintenant l'autel du Très-Haut. Là où les démons voulaient entrer, seul habite désormais la présence écrasante de Dieu. Ta chambre se remplit de paix, ta table se remplit d'abondance. Tes enfants sont gardés par le sang. Tes nuits seront de repos profond, sans cauchemar, sans terreur, sans attaque maléfique, car les anges du Seigneur gardent chaque recoin de ton foyer. Je déclare que ton nom, qui figurait dans des listes occultes de sacrifices, est aujourd'hui arraché des archives de l'enfer. Et je prophétise que ton nom est écrit en lettres d'or dans le livre de vie, scellé par le sang de l'agneau. L'enfer a perdu son pouvoir sur toi. Le ciel se lève en ta faveur avec une fureur sainte. Je lève un décret de restitution. Tout ce que tu as perdu revient maintenant. Le temps perdu revient multiplié. La santé volée est renouvelée. L'argent dissipé revient en une récolte abondante. Les relations détruites par l'envie sont restaurées avec une gloire encore plus grande. Dieu ne se contente pas d'annuler la sorcellerie. Il te bénit 7 fois plus que ce que tu as perdu. Et je prophétise que dans les 24 heures, il y aura des signes visibles. Un appel inattendu, une nouvelle de restitution, un contrat signé, une guérison soudaine, un changement radical dans ton atmosphère spirituelle. Le feu est déjà allumé et personne ne peut l'éteindre. Je décrète ce qui est écrit. Ils l'ont vaincu à cause du sang de l'agneau et à cause de la parole de leur témoignage. Aujourd'hui, cette parole est pour toi. Tu es vainqueur, tu es intouchable, tu es scellé par le sang incorruptible du Fils de Dieu. Élève ta voix maintenant et déclare avec une autorité inébranlable, « Seigneur Jésus, je reçois ton sang comme un feu dévorant. Je déclare que tout mal sur ma vie est consumé. Je déclare que ma maison est inviolable. Je déclare que mes chemins sont ouverts. Je déclare que ma victoire est éternelle, car ton sang me couvre maintenant et pour toujours. » Si tu as appuyé sur lecture à cet instant précis, ce n'est pas un hasard. Une guerre spirituelle est en train de se livrer sur ta vie en ce moment même. Mais à cet instant exact, toute malédiction cachée, toute parole prononcée dans les ténèbres, tout pacte fait dans l'obscurité est brisé maintenant par la puissance inégalable du sang de Jésus. Je m'adresse directement à toi qui vis sous un cycle interminable de douleurs, de manques, de maladies, de confusion, de pertes, de trahison, de dépendance et de tourments spirituels. Tu n'es pas fou. Ce n'est pas de la malchance. C'est une guerre spirituelle. Mais aujourd'hui, dans cette vidéo, en cet instant précis, le ciel t'a localisé et t'a amené ici pour que la chaîne soit brisée, que la prison vole en éclats et que le joug soit détruit complètement. Par la puissance du sang de l'agneau, je déclare que toute œuvre faite contre ta santé, toute poussière de cimetière répandue contre ta maison, toute bougie allumée avec ton nom,
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0: toute image enterrée, tout vêtement consacré à la destruction est maintenant anéanti par le feu du Saint-Esprit. Là où se cache un démon, un esprit ancestral lié à ton sang, un autel satanique soutenant une malédiction héréditaire, j'ordonne au nom de Jésus de sortir maintenant, de fuir, de confesser la défaite, de perdre tout droit légal sur toi, sur tes enfants, sur ton foyer. Peu importe depuis combien de temps cette malédiction est dans ta lignée, elle peut venir de ton arrière-grand-mère, de ton grand-père, de générations entières de sang contaminé. Mais aujourd'hui, dans cette prière, à cet instant même, le sang de Jésus entre dans ta lignée spirituelle et brûle tout depuis la racine. Malédiction héréditaire, sorcellerie familiale, maladie répétée de génération en génération, aujourd'hui est le jour de la sentence. Tout héritage maléfique est annulé maintenant par le sang. Je vois des chaînes se briser, je vois des amulettes exploser en poussière. Je vois des visages de démons se tordre et reculer dans la terreur. Car la voix du lion de la tribu de Juda rugit à l'intérieur de cette prière. Tu ne dormiras plus sous la surveillance des ombres. Tu ne te réveilleras plus en sentant des mains serrer ta gorge. Tu ne ressentiras plus cette présence maligne te paralyser dans la nuit. Toute oppression nocturne, toute attaque pendant le sommeil, tout voyage astral involontaire, tout poids invisible sur ton corps tombe maintenant par la puissance du nom de Jésus. Si quelqu'un a fait de la sorcellerie avec ton nom, si quelqu'un a payé un sort contre ton mariage, s'ils ont livré ton nom dans un pacte de sang, s'ils ont utilisé tes vêtements, ton image, tes cheveux ou tout objet t'appartenant pour emprisonner ton âme, aujourd'hui je déclare, c'est défait maintenant. Toute ligature est coupée, tout lien est rompu, toute manipulation spirituelle est annulée par le sang de Jésus. Tu n'es pas une poupée de Macumba, tu n'es pas une marionnette de sorcier, tu n'es pas esclave de la sorcellerie. Tu es enfant du Dieu Très-Haut, couvert par le sang de l'agneau. Et c'est pourquoi je prophétise. Tout sort jeté contre ta vie est en train de brûler maintenant. Et je dis plus encore, celui qui s'est mêlé de toi en verra le revers. toute parole lancée contre toi, toute prière de destruction faite sous un faux nom, tout rituel de magie noire invoquant la ruine sur ta famille sera retourné 7 fois plus sur la tête de celui qui l'a fait. C'est le sang de Jésus qui crie maintenant. C'est l'épée de feu du ciel qui coupe toute légalité démoniaque. C'est le Saint-Esprit qui nettoie ta maison, lave ton esprit, embrase ton nom de sainteté et de séparation. À partir d'aujourd'hui, aucun esprit ne pourra te suivre. Aucun esprit d'attachement ne pourra te manipuler. Aucun esprit de Pombagira, ni aucune entité d'Umbanda, de Kimbanda, de Candomblé, de Santeria, de Palomayombe ou de Vaudou n'aura de droit sur ton âme. Tous tombent à terre maintenant par la puissance du sang de Jésus. Et je déclare encore. Tout esprit de misère, de pauvreté, de pénurie, de dette, de ruine financière, de chômage et de honte publique est brisé maintenant. Tout cycle de perte financière sans explication, tout vol spirituel d'opportunité, tout blocage mental qui t'empêche d'avancer est arraché à la racine maintenant au nom de Jésus. Ton esprit est libéré, ton corps est purifié, ton âme est restaurée, ton esprit est activé. Aujourd'hui, est le jour de ta percée spirituelle. Si tu crois à cette parole et sens que quelque chose bouge en toi, écris maintenant en commentaire. Par le sang de Jésus, toute malédiction est brisée. Ceci est un acte prophétique, un décret public. Et quand tu l'écris, tu actives les cieux, les anges enregistrent, les démons tremblent, l'enfer recule dans la terreur. Et si cette prière touche ton esprit profondément, partage-la maintenant avec quelqu'un que tu aimes. Appuie sur le bouton « J'aime » car chaque like propulse cette prière pour atteindre plus de vies qui ont besoin de cette délivrance urgente. Par le sang de Jésus, je décrète sur ta vie toute malédiction héréditaire qui te reliait à la sorcellerie de tes ancêtres est brisée maintenant. La lignée de sang maléfique est coupée. Tu es le commencement d'une nouvelle génération de bénis. Par le sang de Jésus, tout hôtel de Macumba portant ton nom, peu importe où il se trouve, cimetière, forêt, carrefour, rivière ou maison consacrée au mal, est détruit et consumé par le feu de Dieu maintenant. Par le sang de Jésus, toute sentence de mort, de maladie, de misère ou de folie prononcée contre toi par un sorcier, un prêtre païen, une sorcière, est annulée, brisée et transformée en bénédiction maintenant. Par le sang de Jésus, tout démon envoyé pour détruire ta vie, ta famille, ton mariage, tes finances ou ta santé perd toute légalité et est expulsé. Je t'ordonne, esprit impur, lâche cette vie. Retourne dans l'abîme d'où tu es venu et ne reviens jamais. Par le sang de Jésus, toute arme de sorcellerie, tout vaudou, toute macumba, toute magie noire forgée contre toi est rendue inutile et sans effet maintenant. Elle se brise dans le monde spirituel avant même de t'atteindre. Ta vie est protégée par un bouclier divin. Je libère le sang de Jésus sur ton esprit. Toute forteresse de peur, d'anxiété, de confusion, de dépression et de pensée de mort, bâtie par des attaques de sorcellerie, est renversée maintenant. Ton esprit est purifié. Tu reçois l'Esprit de Christ, un esprit de paix, de clarté, de puissance et de victoire. Je libère le sang de Jésus sur ton corps. Toute maladie, toute douleur, toute infirmité plantée par la sorcellerie, tout symptôme étrange que les médecins ne peuvent expliquer est arraché à la racine maintenant. Par les blessures de Jésus, tu es guéri. Ton corps est le temple du Saint-Esprit et aucune œuvre des ténèbres ne peut y habiter. Je libère le sang de Jésus sur ta maison. Chaque porte, chaque fenêtre, chaque recoin, chaque pièce, chaque objet, du sol au plafond, est scellé. Je peins maintenant les linteaux de ta maison avec le sang de l'agneau et je déclare, l'esprit de destruction n'entrera pas ici. Tout objet consacré au mal, tout cadeau ensorcelé, tout symbole occulte placé dans ta maison pour ouvrir des portails aux démons perd sa puissance et est neutralisé. Désormais, ta maison devient un territoire saint, une forteresse inébranlable de Dieu. Par le sang de Jésus, tout esprit opérant à travers la macumba, la kimbanda, le vaudou pour apporter séduction, destruction, maladie, ruine, dépendance, dépression et folie est sous l'autorité du nom de Jésus. Il se plie maintenant, il tombe maintenant. Ils sont expulsés maintenant de ta vie, de ta maison et de ta famille. La parole de Dieu dit que le Fils de Dieu s'est manifesté pour détruire les œuvres du diable. Et je déclare prophétiquement, les œuvres de la macumba dans ta vie sont détruites maintenant. Les œuvres de la sorcellerie sont détruites maintenant. Les œuvres de la magie sont détruites maintenant. Aucune œuvre de macumba ne prévaudra contre toi. Aucun autel de vaudou ne tiendra debout. Aucune sorcellerie faite avec ton nom ne restera debout. Car il y a un sang puissant, un sang éternel, qui crie plus fort que toute sorcellerie. C'est le sang de Jésus. En ce moment même, je prophétise. Le sang de l'agneau est versé sur ta maison, ta famille, ton corps, ton nom, ton esprit et ton destin. Tout enchantement fait avec tes cheveux, ta photo, ton nom, au carrefour, dans les cimetières, au bord des rivières, sur des autels consacrés au mal et consumés par le feu ravageur du Saint-Esprit. Toute offrande faite pour te rendre malade, détruire ton mariage, bloquer ta vie financière, pour t'humilier, est annulée maintenant par la puissance du sang de Jésus. Je déclare, la voix du sang de Jésus crie en ta faveur. Elle fait taire les cris des démons. Elle réduit au silence les esprits d'accusation. Elle annule toute sentence proclamée contre toi dans le monde spirituel. Toute malédiction familiale, tout héritage spirituel maléfique, toute lignée de sang consacrée à l'occultisme est maintenant tranchée, car par le sang de Jésus, tu es reconnecté à la généalogie du royaume de Dieu. Tu n'appartiens plus à la descendance des ténèbres, tu n'hérites plus des pactes ancestraux. Tu es lavé, tu es libéré, tu es transféré au royaume de la lumière. Par le sang de Jésus, je déclare, tout démon envoyé pour surveiller tes pas, pour retarder tes projets, pour saboter tes relations, devient aveugle, sourd et impuissant maintenant. Ils perdent l'accès, perdent la force, perdent toute légalité. Toute chaîne invisible qui te maintenait lié au passé, à l'échec, à des cycles répétitifs de douleur, d'humiliation et de perte est brisée maintenant par le feu du Très-Haut. Toute malédiction lancée contre ton nom, tout sortilège caché, toute magie noire déguisée en aide, toute bougie allumée derrière une prière fausse est dévorée par le feu de Dieu. Et s'il y a eu des paroles maudites lancées contre toi, des décrets de mort, des malédictions verbales, des prophéties négatives, des phrases comme « tu n'y arriveras jamais », « rien ne fonctionne pour toi », « tu mourras malade », « personne ne t'aimera », je les annule maintenant. Chaque parole est engloutie par le sang de Jésus. L'enfer avait pensé te détruire en silence, mais Dieu a élevé cette prière pour proclamer ta délivrance devant le monde spirituel. Tu n'es pas seul. Le ciel combat pour toi. Le lion de la tribu de Juda a rugi et l'enfer tremble dans ses profondeurs. Là où une sorcière t'observe, le feu de Dieu l'atteint maintenant. Là où une poupée à ton nom est poignardée, l'ange du Seigneur est en train de la détruire. Là où un rituel est fait pour te maudire, le sang de l'agneau est en train de l'annuler maintenant. Et je déclare encore,
2: quand je suis abandonné, maltraité, découragé, humilié,
0: aucun pacte fait dans les ténèbres ne se soutiendra, car le sang de Jésus est incassable, irrésistible, impénétrable. Le sang de Jésus est la fin de la malédiction. C'est la sentence finale contre le diable. C'est la destruction complète de toute sorcellerie. Si quelqu'un a tenté de t'emprisonner spirituellement, émotionnellement ou physiquement, sache que cette prison invisible est en train de se déchirer, de se rompre, de tomber à terre comme les murs de Jéricho. Par le sang de Jésus, je déclare, les yeux qui te jalousent sont aveuglés. Les langues qui te maudissent sont paralysées. Les mains qui t'attaquent spirituellement sont brûlées. Ils perdent leur force, perdent leur territoire, perdent leur domination, perdent le droit de te toucher, car tu es scellé du sceau du Très-Haut. Tu es marqué par le sang du Christ. Et je crie, sang de Jésus sur cet auditeur, sang de Jésus sur cette maison, sang de Jésus sur cette âme fatiguée de lutter seule. Brûle, Seigneur, brûle tout ce qui ne vient pas de toi. Maintenant, élève ta foi, car les démons crient de désespoir, les sorts fondent comme de la cire, les pactes sont déchirés, et l'Esprit de Dieu balaie le territoire de l'ennemi avec une puissance absolue. Tu sentiras la paix envahir l'atmosphère. Tu sentiras l'oppression quitter ton corps. Tu percevras que quelque chose d'invisible a été ôté. C'est le sang de Jésus qui entre en action. Si cette prière brûle dans ton esprit, écris maintenant dans les commentaires « Le sang de Jésus brise toute sorcellerie ». Fais-le comme un acte prophétique et partage avec quelqu'un qui a désespérément besoin de cette délivrance, car ceci n'est pas une prière ordinaire. C'est un décret de guerre et toute parole de sorcellerie prononcée est en train d'être détruite. Là où il y avait une odeur de mort, maintenant se dégage le parfum de la vie. Là où il y avait des chaînes invisibles, maintenant il y a une liberté totale. Là où il y avait de l'oppression, maintenant règne la paix du Christ. Chaque cellule de ton corps, chaque pensée de ton esprit, chaque émotion de ton âme est baignée et purifiée par le sang rédempteur. Tu ne seras plus manipulé par des paroles étrangères, ni par des travaux occultes, ni par des alliances invisibles. Le sang du Christ est ton lien éternel avec le ciel. Et tout autre lien, toute autre corde maléfique est coupée maintenant par une épée flamboyante. Je vois ces liens se défaire, s'effriter, devenir poussière devant la lumière. Toute légalité que l'enfer avait sur ta vie est annulée. Tout pacte signé par tes ancêtres, toutes les malédictions héréditaires qui cherchaient à se répéter sont défaites par la puissance du sang de Jésus. Ceci est un décret irrévocable. Je déchire chaque contrat, chaque sentence, chaque verdict que l'enfer a tenté d'imposer sur toi. Le sang parle plus fort. Le sang crie pour la justice. Toute énergie négative envoyée contre ta vie revient maintenant comme un tourment sur ceux qui l'ont lancée. Toute offrande avec nourriture, boisson, animal ou sang faite pour te détruire est consumée par le feu divin. Et toute force qui venait de ces offrandes se transforme maintenant en douleur spirituelle, en confusion mentale et en ruine pour ceux qui persévèrent dans l'erreur. La table du mal est renversée, les assiettes d'enchantement tombent et se brisent au sol. Je prophétise qu'à partir d'aujourd'hui, ceux qui ont ri de ton combat respecteront ta victoire. J'ordonne que tout esprit et toute entité démoniaque soient enchaînés maintenant même et jetés dans le tourment éternel. Ils perdent le territoire, perdent la légalité, perdent le contrôle. Là où le sang de Jésus est invoqué, l'enfer tremble et les démons fuient épouvantés. C'est un moment de bascule. Ton histoire est en train d'être réécrite par la main de Dieu. Tu n'es plus une victime, tu es un conquérant. Pour sceller ce décret et activer les armées célestes en ta faveur, je te convoque maintenant à une déclaration de guerre. Écris dans les commentaires, avec toute ta foi et ton autorité, pour que l'enfer entende et que les cieux confirment. Le sang de Jésus me couvre, me défend et brûle toute sorcellerie contre moi. Je suis blindé par l'agneau, au nom qui est au-dessus de tout nom, le nom de Jésus. Je décrète maintenant que toute chaîne de malédiction qui te retient se brise en mille morceaux et que toute œuvre de magie noire, macumba, vaudou, sorcellerie ou pacte démoniaque dressé contre toi est annulée par la puissance du sang de l'agneau. Car il est écrit... Aucune arme forgée contre toi ne prospérera. Et aujourd'hui, cette parole devient une épée qui transperce tout plan de l'enfer. Je parle directement à tout esprit de maladie envoyé contre toi. Esprit de tourment, sors maintenant. Esprit de dépression, sors maintenant. Esprit de ruine et de misère, lâche maintenant. Par l'autorité que me donne le sang de Jésus, j'ordonne que chaque démon désigné pour surveiller ta vie soit enchaîné et jeté dans les profondeurs. Père, que ton feu localise maintenant tout vêtement, cheveux, ongles, photographies, objets ou bien de cette personne qui a été utilisée dans des rituels. Que ce feu traverse les distances et voyage vers tout pays, ville, cimetière, rivière ou montagne où ils ont caché ce qui appartient à cette personne. Et que tout cela soit réduit en cendres maintenant même. Je déclare qu'il n'existe aucun lieu où l'ennemi puisse cacher son œuvre, que le feu de Dieu n'atteigne pas. Il n'y a ni sorcière, ni sorcier, ni prêtre des ténèbres capable de résister au décret qui sort aujourd'hui de la bouche de Dieu. Car cette bataille n'est pas contre la chair et le sang, mais contre les puissances spirituelles. Et nous combattons avec des armes puissantes en Dieu pour renverser les forteresses. Maintenant, avec l'épée de l'esprit, Je coupe toute connexion entre ta vie et tout pacte conclu par tes ennemis. S'ils ont signé avec du sang, aujourd'hui, le sang du Christ efface cette signature. S'ils ont prononcé des malédictions, aujourd'hui ces paroles retournent à l'expéditeur multiplié par 7. S'ils ont allumé des bougies noires pour t'éteindre, aujourd'hui ces bougies s'éteignent par le vent du Saint-Esprit et ne se rallumeront jamais. Je te parle, toi qui m'écoutes, lève ta main droite comme signe de guerre et déclare avec moi, par le sang de Jésus, tout pacte contre ma vie est détruit. Répète 3 fois avec autorité. Je vois dans le monde spirituel les cadenas se briser, les murs qui te maintenaient prisonnier tomber. Je vois des coffres s'ouvrir et libérer des bénédictions retenues pendant des années. Et tout cela parce que la puissance du sang agit maintenant. Seigneur, active maintenant des anges guerriers pour entourer cette personne. Que ses foyers se remplissent de lumière. Que chaque pièce soit scellée par la puissance de l'agneau. Père, que tout objet maudit qui serait entré dans leur maison devienne inopérant, sans force, sans pouvoir, et qu'ils soient expulsés par eux-mêmes sous la conduite de ton esprit. J'entends des chaînes tomber et chaque bruit est une défaite de plus pour l'enfer. Je vois des sorciers tenter de réactiver leurs œuvres et échouer, car leurs mains se paralysent, leurs paroles se noient et leurs autels restent sans vie. Ceux qui te voyaient autrefois à terre te verront relever. Ceux qui ont célébré ta chute verront ta victoire et devront reconnaître que ton Dieu est réel. Ô Seigneur, que chaque porte fermée s'ouvre, que chaque dette soit annulée, que chaque diagnostic soit renversé et que les larmes que cette personne a versées en secret se transforment en huile de joie. Je décrète qu'aujourd'hui commence une saison de restitution. Peu importe ce qu'on t'a volé, argent, santé, paix, relations, le ciel ordonne que cela te soit rendu multiplié, car lorsque le voleur est découvert, il doit restituer 7 fois plus. Et aujourd'hui, dans le monde spirituel, le voleur a été exposé. En cet instant, Père, j'envoie ton feu comme un fleuve ardent qui parcourt la vie de cette personne, qui purifie chaque recoin, qui arrache toute racine d'amertume, tout traumatisme, toute oppression, et qui la remplit de ton esprit jusqu'à déborder. Écoute ceci, la nuit sombre que tu as vécue n'était que le prélude de l'aurore la plus glorieuse. Aujourd'hui, le soleil de justice se lève sur toi avec la guérison dans ses ailes. Et tout cela parce que la puissance du sang a parlé en ta faveur. Je répète avec autorité, toute œuvre de sorcellerie est annulée, tout pacte est brisé, toute malédiction est détruite, tout démon est expulsé et toute magie noire est brûlée dans le feu de Dieu. Si tu reçois cette parole, pose ta main sur ton cœur et dis « Je reçois ma délivrance, je reçois ma restitution, je reçois ma victoire. » Père, je scelle ces paroles avec le sang de Jésus et je déclare qu'à partir d'aujourd'hui, cette personne marche sous un ciel ouvert, entourée de ta gloire, protégée par ton feu et guidée par ton esprit. Écris dans les commentaires « Le sang de Jésus est mon bouclier » et fais-le comme un acte prophétique. Et mets un like à cette vidéo. Car lorsque tu participes, tu laisses une marque dans le monde spirituel et les anges enregistrent ta foi et se mobilisent en ta faveur. Aujourd'hui, ton histoire change et l'enfer le sait. Que toute sorcellerie lancée contre ta vie brûle maintenant même dans le feu du Saint-Esprit. Toute œuvre de magie noire, tout vaudou, tout travail de macumba préparé avec ton nom, avec tes vêtements, avec ta photo ou avec l'un de tes éléments, se désintègre maintenant comme la cire devant la présence du Seigneur. Je déclare que toute ombre envoyée pour te suivre est maintenant liée par des chaînes de feu. Aucune présence démoniaque ne pourra continuer à rôder autour de ta maison, de ton travail ou de ta famille. En cet instant précis, des anges guerriers descendent avec des épées en flammes pour détruire les autels cachés, arracher les bougies allumées contre ta vie et réduire en poussière toute image, toute poupée, tout objet consacré qui représentait ton existence. Je décrète que ton nom, inscrit dans tout pacte satanique, soit maintenant effacé par le sang précieux du Christ. Ce sang crie plus fort que toute malédiction, plus fort que toute conjuration, plus fort que toute parole libérée par des lèvres chargées de haine. Et en cet instant, par l'autorité du Fils de Dieu, j'annule toute sentence spirituelle et je décrète que ton destin est entouré d'un mur de feu que l'ennemi ne pourra jamais traverser. J'entends des chaînes se rompre J'entends des cris de désespoir dans les camps de l'adversaire. Aujourd'hui, l'enfer pleure parce qu'il perd le contrôle sur ta vie. Tout esprit envoyé pour te rendre malade, te ruiner ou détruire tes relations est maintenant lié, expulsé et jeté dans l'abîme. Au nom de Jésus, toute main qui a manipulé tes objets pour lier ta vie est maintenant brûlée par le feu céleste. Je déclare que chaque mèche de cheveux, chaque vêtement, chaque photographie utilisée dans la sorcellerie devient maintenant un témoignage vivant de la puissance de Dieu, car la malédiction est inversée et la bénédiction multipliée sur ta vie. Écoute attentivement, le sang de Jésus ne se contente pas de briser, il nettoie, il purifie, il restaure. Et je déclare que pendant que cette prière résonne dans le monde spirituel, un fleuve de ce sang te couvre de la tête aux pieds, effaçant toute trace de sorcellerie et rendant ton nom au registre céleste de la victoire. Tout pacte de mort est annulé maintenant. Tout décret de ruine financière est brisé. Toute parole d'échec lancée sur ta vie se transforme en parole de prospérité. Et toute porte que l'ennemi avait fermée commence à s'ouvrir maintenant par la puissance du Seigneur. Je vois dans l'esprit la lumière du Christ entrer dans des territoires où il n'y avait que des ténèbres. Je vois des pièces spirituelles où tes bénédictions étaient regardées être envahies par des anges du Très-Haut qui commencent à récupérer ce qui t'appartient. Reçois maintenant la restitution, des forces renouvelées, une paix qui dépasse l'entendement, des finances restaurées, la joie que l'ennemi a tenté de voler, tout esprit de contrôle mental envoyé pour te confondre, pour affaiblir ta foi, est expulsé maintenant même. Ton esprit s'aligne avec l'esprit du Christ. Tes pensées se remplissent d'espérance. Ton cœur commence à brûler d'une foi nouvelle, car le Seigneur combat pour toi en cet instant. Au nom de Jésus, j'ordonne que toute racine de malédiction familiale, tout héritage spirituel de sorcellerie transmis depuis des générations, commence à sécher maintenant même. Tu ne porteras pas les chaînes de tes ancêtres. Tu es libre, scellé, marqué par le Saint-Esprit. Et ton sang sera un sang de bénédiction à partir d'aujourd'hui. Par l'autorité du ciel, je prends maintenant tous les traits qui ont été lancés contre ta vie et je les renvoie à l'expéditeur, sans pouvoir, sans force, sans autorité contre toi. Que le même feu qui te protège maintenant consume chaque stratégie de l'ennemi et expose les ténèbres devant tous. Le sang de Jésus est ton armure, ton bouclier et ton épée. Avec ce sang, j'invoque la protection sur tes chemins, sur ton entrée et ta sortie, sur tes nuits et tes jours. Je déclare que là où tu poseras le pied, la plante de ton pied touchera un sol consacré. Et l'ennemi fuira par sept chemins. C'est ton temps de te lever, c'est ton moment de victoire. Ne recule pas, ne crains pas. Car le lion de la tribu de Judas rugit en ta faveur, et à chaque rugissement, les murs de l'oppression s'effondrent et les forteresses de l'ennemi se dissolvent comme la poussière. Je prophétise, à partir d'aujourd'hui, tout sort jeté contre ta vie sera transformé en bénédiction. Ce qui a été envoyé pour te détruire sera le tremplin que Dieu utilisera pour t'élever. Et ton témoignage sera si impactant, si chargé de gloire, que beaucoup viendront à toi en cherchant la même délivrance. Par la puissance du sang de l'agneau, je déclare que toute œuvre de sorcellerie faite contre ta vie commence à brûler maintenant. Tout enchantement, tout rituel de Macumba, tout pacte diabolique, toute offrande plantée sur des croix ou jetée à la mer avec ton nom, tout cela devient cendre à l'instant même où cette prière est libérée. Peu importe si cela a été fait hier ou il y a 30 ans avec tes cheveux, ta photo, tes vêtements ou la terre sur laquelle tes pieds ont marché. Par la puissance du sang de Jésus, tout cela est brûlé maintenant. Toute invocation maléfique prononcée contre toi, toute malédiction lancée par des sorciers, des magiciens, des prêtresses ou des pratiquants du vaudou perd maintenant sa force. Je déclare, aucune parole n'aura de pouvoir sur ton esprit, sur ton corps ou sur ta maison. Par le sang de Jésus, tout esprit envoyé pour te surveiller est aveuglé. Tout esprit envoyé pour voler ta paix est enchaîné. Tout esprit envoyé pour détruire tes alliances est expulsé et ne revient jamais. Je vois des chaînes se briser, des chaînes anciennes, des chaînes familiales, des chaînes qui te maintenaient prisonnier dans des cycles de douleur et d'échecs. Ces chaînes ne résistent pas au sang de Jésus. Je vois des pactes cachés être déchirés maintenant dans le monde spirituel, des contrats démoniaques annulés, des autels détruits. Le feu du Saint-Esprit consume chaque point de contact que l'ennemi a utilisé contre ta vie. Et je ne me contente pas de déclarer. Je décrète avec autorité chaque larme que tu as versée en silence pendant que tu subissais des attaques invisibles et maintenant devant le trône comme preuve contre l'accusateur. Et l'accusateur ne touche plus à ta vie. Par le sang de Jésus, la sentence a déjà été scellée. Tu es libre. Toute magie noire faite pour rendre ton corps malade est détruite maintenant. Les esprits de maladie n'ont plus aucun droit sur toi. Sortez maintenant, par la puissance du sang de l'agneau. Toute oppression mentale, toute anxiété, tout poids spirituel que tu portais sans savoir pourquoi, se dissout maintenant. Et je parle directement à l'esprit qui rôdait autour de ta maison, celui qui te faisait ressentir des présences à l'aube, celui qui provoquait des cauchemars, celui qui tentait de te paralyser dans ton sommeil. Par le sang de Jésus, disparaît maintenant et n'ose jamais revenir. Le territoire de cette maison est scellé. L'air est purifié par la présence du Saint-Esprit. Toute œuvre enterrée, tout travail fait dans un cimetière, toute offrande lancée sur des montagnes, dans des vallées, des rivières ou des carrefours. Tout ce qui a été consacré pour détruire tes chemins est maintenant neutralisé. Le feu de Dieu tombe sur ces objets et les réduit à néant. Il n'existe aucune sorcellerie qui résiste au sang de Jésus. S'il y avait une chaîne de retard sur ta vie, si les portes se fermaient à l'instant de ta bénédiction, je déclare, cette chaîne est brisée, ce cycle est interrompu. Et les portes que Dieu a ouvertes pour toi, personne ne pourra les fermer. Et maintenant, prophétise à voix haute, je suis libre par le sang de Jésus, aucune malédiction n'aura de pouvoir sur moi. Avant de commencer, j'ai besoin que tu fasses quelque chose maintenant. Si tu es arrivé jusqu'ici, ce n'est pas un hasard. C'est le Saint-Esprit qui t'a conduit ici. Alors, laisse un like, partage cette vidéo avec quelqu'un qui traverse des batailles que personne ne comprend. 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Combien de fois as-tu senti que quelque chose d'invisible bloquait tout dans ta vie? Combien de portes se sont fermées sans explication? Combien de relations ont été mystérieusement détruites? Combien de nuits t'es-tu réveillé en sueur, le cœur battant, ressentant une présence que tu ne pouvais pas voir? Combien de fois l'argent est-il entré, puis a disparu comme s'il avait des ailes? Combien de maladies les médecins n'ont-ils pas pu diagnostiquer? Je vais te révéler quelque chose maintenant. Tu n'es pas fou. Tu n'imagines pas des choses. Il y a une guerre réelle qui se passe contre ta vie. Et aujourd'hui, par la puissance du sang de Jésus, nous allons exposer, confronter et anéantir chaque œuvre des ténèbres qui a été levée contre toi. Au nom de Jésus, je décrète que cette prière est une sentence du ciel contre tout autel qui agit contre ta vie. Je déclare que le feu du Saint-Esprit descend maintenant sur chaque œuvre de sorcellerie, chaque rituel de magie noire, chaque poupée vaudou, chaque bougie allumée avec ton nom, chaque offrande déposée à un carrefour, chaque pacte fait sans ton consentement. Je vois le feu consumer. Je vois des autels être renversés. Je vois des entités crier de peur car le sang de l'agneau est en train d'intervenir. J'ordonne maintenant que toute sorcellerie faite avec ta photo soit brûlée. S'ils ont pris ton image et l'ont mise sous une bougie noire, si ta photo a été enterrée dans un cimetière, si elle a été placée dans un pot avec du vinaigre, du piment et des aiguilles, je décrète que le sang de Jésus est en train d'entrer dans ce récipient maintenant. Le sang fait bouillir cette eau sale. Le sang dissout chaque ingrédient maléfique. Le sang libère ton image de la captivité spirituelle. Je déclare que ta photo n'appartient plus à aucun autel des ténèbres. Ton image est propriété du Dieu vivant et aucun sorcier, aucune sorcière, aucun prêtre des ténèbres n'a plus autorité pour la manipuler. Je décrète que toute sorcellerie faite avec ton nom complet est annulée par la puissance du sang. S'ils ont écrit ton nom sur du papier et l'ont brûlé avec une intention maléfique, s'ils l'ont gravé sur une bougie et l'ont laissé fondre, si ton nom a été prononcé dans des rituels d'invocation démoniaque, s'il a été consacré à des entités dans les ténèbres, je brise maintenant ce lien. Ton nom n'appartient pas à l'enfer. Ton nom est écrit dans le livre de vie. Ton nom est scellé par le sang de l'agneau. Et tout démon désigné par ton nom pour te poursuivre, te rendre malade, t'appauvrir, te rendre fou et te détruire, est chassé maintenant. Sors. Au nom de Jésus, sors. Lâche cette vie. Retire tes griffes. Le sang de Jésus te chasse. J'ordonne que toute sorcellerie faite avec tes vêtements soit détruite en ce moment. S'ils ont pris tes sous-vêtements pour faire un travail de lien, si tes vêtements ont été enterrés, s'ils ont été utilisés sur une poupée vaudou, s'ils ont été brûlés dans un rituel satanique, je décrète que le sang de Jésus lave chaque fibre de ce tissu dans le monde spirituel. Le sang dissout chaque sortilège imprégné. Le sang annule chaque parole de malédiction prononcée sur ce tissu. Je déclare que ton corps physique ne répond plus à aucune manipulation faite à travers tes vêtements. Le lien est brisé. La connexion est coupée. Le canal est fermé par le sang de l'agneau. Je décrète que toute sorcellerie faite avec tes cheveux est incinérée par le feu du Saint-Esprit. S'ils ont coupé tes cheveux et les ont gardés pour un rituel, s'ils les ont noués avec un ruban rouge et noir, s'ils les ont mis dans une poupée, s'ils les ont enterrés avec un mort, j'ordonne que le feu céleste brûle chaque mèche maintenant. Chaque mèche de tes cheveux détenue par les ténèbres est consumée. Le feu descend, le feu brûle, le feu réduit en cendres toute œuvre maléfique. Et je décrète qu'à partir de maintenant, aucun cheveu de ta tête ne sera plus jamais utilisé pour te nuire. Le sceau du sang est sur ta tête. Je libère le feu sur toute sorcellerie faite avec tes ongles. S'ils ont gardé tes ongles coupés, s'ils ont été utilisés dans une potion maléfique, s'ils ont été mélangés à des substances de sorcellerie, je décrète que la puissance du sang de Jésus neutralise chaque élément. Tes ongles n'ont plus aucun pouvoir de connexion avec ton corps à des fins maléfiques. Je coupe le lien. J'annule la liaison. Je casse le pont spirituel. Ce qui était lié sur la terre est délié maintenant par le pouvoir céleste. Je décrète que toute sorcellerie faite dans ta nourriture est annulée. S'ils ont mis des substances de lien dans ta boisson, s'ils ont assaisonné ton repas avec de la poudre de cimetière, s'ils ont mélangé du sang menstruel dans ton jus, s'ils ont ajouté des ingrédients rituels dans ta nourriture, j'ordonne que le sang de Jésus entre maintenant dans ton système digestif et neutralise chaque poison spirituel. Le sang lave ton estomac, le sang purifie ton intestin, le sang nettoie chaque cellule de ton corps qui a été contaminée par un aliment ensorcelé. Je déclare que ton corps est le temple du Saint-Esprit et qu'aucune substance maléfique n'a plus de pouvoir d'opérer en toi. J'ordonne que toute poupée vaudou faite à ton image soit détruite maintenant. S'ils ont fabriqué une poupée à ta ressemblance et y enfoncent des aiguilles, je décrète que chaque aiguille est retirée par la puissance du sang. Si la poupée a été liée pour te retenir, je décrète que les cordes sont coupées par des épées angéliques. Si la poupée a été enterrée pour te tuer lentement, je décrète que des anges du Seigneur sont en train de la déterrer maintenant et que le feu du ciel la consume. Je vois la poupée prendre feu, je vois les flammes s'élever, je vois la fumée de la destruction, je vois les démons désignés pour agir à travers cette poupée crier de désespoir parce qu'ils ont perdu leur instrument d'attaque. La poupée devient cendre, et avec elle, toute maladie, toute douleur, toute limitation qui avait été projetée contre ton corps à travers ce rituel. Je décrète que toute bougie allumée contre toi est en train de s'éteindre par le souffle du Saint-Esprit. Bougie noire pour attirer la mort, éteins-toi maintenant. Bougie rouge pour détruire les relations, éteins-toi maintenant. Bougie violette pour provoquer la confusion mentale, éteins-toi maintenant. Bougie marron pour empêcher la prospérité, éteins-toi maintenant. Toute bougie de 7 jours brûlant contre ta vie, toute bougie de magie noire, toute bougie ointe avec de l'huile de malédiction, je décrète, éteins-toi. La flamme s'éteint, la mèche meurt, la cire fond sans effet. Le sang de Jésus annule le pouvoir de cette flamme. La lumière des ténèbres s'éteint devant la vraie lumière. J'ordonne que tout point tracé avec ton nom soit effacé par le sang. s'ils ont tracé un point à un carrefour avec ton destin, s'ils ont dessiné des symboles sataniques pour invoquer des entités contre toi, s'ils ont formé des cercles de pouvoir pour t'emprisonner, je décrète que le sang de Jésus est versé sur chaque symbole maintenant. Le sang brouille chaque trait. Le sang annule chaque invocation, le sang ferme chaque portail. Je vois la terre absorber le sang et devenir un territoire saint. Je vois les démons qui étaient invoqués par ce point perdre leur point d'entrée. Le portail est fermé, la porte est scellée, l'accès est bloqué pour toujours. Je décrète que toute offrande déposée à cause de toi perd son pouvoir maintenant. S'ils ont offert une poule noire pour demander ta destruction, s'ils ont offert de l'alcool aux entités en échange de ta ruine, s'ils ont déposé de l'argent sur un autel des ténèbres pour acheter ton malheur, j'ordonne que le sang de Jésus contamine chaque offrande. Ce qui a été donné en sacrifice maléfique est rejeté par le monde spirituel des ténèbres. Les démons ne peuvent plus recevoir le paiement. La transaction est annulée. Le contrat est déchiré. L'achat de ta destruction a été invalidé par un prix plus grand déjà payé, le sang de l'agneau sans tache. Je libère le feu sur tout pacte de sang fait contre toi. Si quelqu'un s'est coupé la main pour faire un pacte avec les démons pour ta mort, je brise ce pacte maintenant. Si quelqu'un a mélangé son sang avec le tien dans un rituel de lien, je dissous ce lien maintenant. Si quelqu'un a utilisé le sang d'un animal pour te consacrer aux ténèbres, j'annule cette consécration maintenant. Car il est écrit que nous avons été rachetés non par des choses corruptibles comme l'argent ou l'or, mais par le précieux sang du Christ, comme celui d'un agneau sans défaut et sans tache. Et ce sang est supérieur à tout sang versé dans un rituel satanique. Ce sang a plus de pouvoir, plus d'autorité et plus de valeur. Et par ce sang, tout pacte de sang fait contre toi est annulé en cet instant même. Je décrète que tout démon désigné pour ta vie est chassé maintenant. Esprit de maladie, sors. Esprit de pauvreté, sors. Esprit de confusion mentale, sors. Esprit de dépression, sors. Esprit de peur, sors. Esprit d'insomnie, sors. Esprit de dépendance, sors. Esprit de rejet, sors. Esprit d'échec, sors. Esprit de mort, sors. J'ordonne que vous quittiez cette vie maintenant. Vous n'avez plus de droit légal. Les autels qui soutenaient votre opération sont brûlés. Les pactes qui vous donnaient autorité sont brisés. Les portails que vous utilisiez sont fermés. Vous êtes illégaux dans cette vie. Et je vous ordonne de sortir maintenant au nom de Jésus. Je vois des chaînes se briser autour de tes pieds. Des chaînes qui t'empêchaient d'avancer. Des chaînes qui te retenaient dans des cycles répétitifs. Des chaînes qui te faisaient tourner en rond. Je vois les maillons se rompre. Je vois le métal se briser. J'entends le son de la liberté, le son des cadenas tombant au sol, le son des portes de prison qui s'ouvrent. Tu étais prisonnier, mais maintenant tu es libre. Le sang de Jésus a payé ta caution. Le sang de Jésus a acheté ta liberté. Le sang de Jésus a brisé le pouvoir de la captivité. Je décrète que toute malédiction héréditaire est coupée de ta lignée. Si tes grands-parents ont fait des pactes avec des entités, je brise ce pacte maintenant. Si tes parents ont été consacrés à des esprits dans des rituels d'enfance, j'annule cette consécration maintenant. S'il existe dans ta famille un schéma de mort prématuré, je l'annule maintenant. S'il existe dans ta famille un cycle de pauvreté qui se transmet de génération en génération, je coupe ce cycle maintenant. S'il existe dans ta famille une répétition de divorce, de trahison et de relations détruites, je brise cette répétition maintenant. Car il est écrit que Christ nous a rachetés de la malédiction de la loi, étant devenu malédiction pour nous. Et par son sang, toute malédiction descendant par ton arbre généalogique est interceptée. L'héritage maudit ne passera plus. Le flux du mal est interrompu. À partir d'aujourd'hui, ce qui descend par ta lignée est bénédiction, non malédiction. J'ordonne que tout autel familial qui opère contre toi soit renversé maintenant. S'il existe un autel physique dans la maison de quelqu'un de ta famille où sont réalisés des rituels contre toi, je décrète que le feu de Dieu descend sur cet autel. S'il y a une personne dans ta propre maison qui pratique secrètement la sorcellerie contre toi, je décrète que son voile d'occultation est retiré. J'expose la source du mal. Je révèle l'agent des ténèbres. Je mets en lumière ce qui était caché. Et je décrète que cet autel familial est en train d'être consumé par les flammes du Saint-Esprit. Les images brûlent. Les objets rituels fondent. Les offrandes pourrissent. Le pouvoir de cet autel est terminé. Je décrète que toute âme de mort qui a été envoyée pour te tourmenter est chassée maintenant. S'ils ont invoqué l'esprit d'un mort pour te hanter, s'ils ont envoyé une âme errante pour rester dans ta maison, s'ils ont utilisé la nécromancie pour relier la mort à ta vie, j'ordonne à cette âme de partir maintenant. Tu n'as aucune autorité ici, esprit de mort. Tu n'as pas la permission de rester, âme invoquée. Le sang de Jésus te chasse. Le nom de Jésus te commande. Les anges du Seigneur

0: Je retire ton nom du monde des morts. Tu appartiens au Dieu des vivants. Et il est écrit que Dieu n'est pas le Dieu des morts, mais des vivants. C'est pourquoi la mort n'a pas de pouvoir sur toi. C'est pourquoi le cimetière n'a pas d'autorité sur toi. C'est pourquoi tout travail fait dans une tombe contre toi est annulé maintenant par le sang de la vie éternelle. Je décrète que toute sorcellerie faite à un carrefour est détruite. S'ils ont laissé une offrande pour Exu en demandant ta destruction, s'ils ont fait un rituel pour Pomba Gira pour lier ta relation, s'ils ont allumé une bougie pour une entité de rue contre ta prospérité, j'ordonne que le feu du ciel descende à ce carrefour maintenant. Le feu consume l'offrande, le feu disperse les démons, le feu purifie le lieu. Et je décrète que toute entité de carrefour qui a été payée pour détruire ta vie perd maintenant son contrat. Le paiement a été annulé par le sang de Jésus. La transaction a été interrompue par l'autorité céleste. Ces entités n'ont plus d'ordre de mission contre toi. Leur mission est avortée. J'ordonne que tout travail d'envoûtement amoureux soit annulé maintenant. S'ils t'ont lié pour t'empêcher de te lier à d'autres, je coupe ce lien. S'ils t'ont attaché pour te rendre obsédé par quelqu'un qui ne te veut pas, je coupe ce lien. S'ils ont envoûté ton conjoint pour t'abandonner, je coupe ce lien. S'ils ont fait un rituel pour que tu ne trouves jamais le véritable amour, je coupe ce lien. Je vois des cordes spirituelles autour de ton cœur et je les coupe avec l'épée de l'esprit. Je vois des nœuds dans ta vie sentimentale et je les défais par la puissance du sang. Ton cœur est libéré. Ta capacité à aimer est restaurée. Ta vie affective
1: tout le plaisir
0: est rendue
1: est à votre
0: au contrôle
1: portée.
0: De
1: il
0: Dieu.
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0: Pour t'empêcher d'avoir des relations, s'ils ont lié ta virilité ou ta fertilité, s'ils ont lancé une malédiction sur ton intimité conjugale, je brise ce sort maintenant. Ton corps a été créé par Dieu pour fonctionner parfaitement. Et aucune sorcellerie n'a le pouvoir de modifier le dessein du Créateur. Je décrète une restauration complète. Je décrète un fonctionnement total. Je décrète un plaisir sain dans le mariage. Toute sorcellerie d'impuissance, de frigidité, d'infertilité causée par des rituels est brûlée par le feu du Saint-Esprit. Je libère le feu sur toute sorcellerie de blocage financier. S'ils ont fermé tes chemins pour empêcher l'argent d'entrer, j'ouvre ces chemins par le sang. S'ils ont enterré des pièces avec ton nom pour tuer la prospérité, je déterre ces pièces par la puissance de Dieu. S'ils ont fait un rituel pour que tout l'argent que tu gagnes te glisse entre les doigts, je brise ce sort maintenant. Je décrète que les écluses du ciel s'ouvrent sur ta vie. Je décrète que la bénédiction financière est déversée. Je décrète que des portes d'emploi s'ouvrent. Je décrète que des contrats sont conclus. Je décrète que les dettes sont payées. Je décrète que le manque cède la place à l'abondance. Car il est écrit que le Seigneur est ton berger, tu ne manqueras de rien. Et si Dieu a dit que rien ne te manquera, alors toute sorcellerie de pauvreté doit tomber. Je décrète que tout esprit de retard est chassé de ta vie. Si tu aurais dû être diplômé et tu ne l'es pas, si tu aurais dû être marié et tu ne l'es pas, si tu aurais dû être promu et tu ne l'as pas été, si tu as l'impression que ta vie est à l'arrêt alors que tous s'avancent autour de toi, je brise maintenant le pouvoir du retard. Esprit de retard, tu n'as plus de place dans cette vie. Tu es chassé par le sang de Jésus. Je décrète l'accélération. Je décrète la récupération du temps perdu. Je décrète que ce qui devait prendre 10 ans arrivera en 1 an. Je décrète que tu accompliras en quelques mois ce qui semblait impossible en des années. Le temps du retard est terminé. Le temps de stagnation est révolu. Nous entrons maintenant dans le temps de l'accélération prophétique. J'ordonne que toute maladie plantée par la sorcellerie soit arrachée de ton corps. S'ils t'ont envoûté pour développer un cancer, j'arrache ce cancer à la racine. S'ils t'ont maudit avec une douleur chronique sans diagnostic, j'annule cette douleur maintenant. S'ils ont planté une maladie dans ton utérus, ton estomac, ton cœur, tes reins, ton cerveau à travers un rituel maléfique, j'ordonne que la maladie plantée soit déracinée. Je vois des mains angéliques entrer dans ton corps et enlever des tumeurs spirituelles. Je vois le feu de Dieu cautériser les zones affectées. Je vois le sang de Jésus circuler dans tes veines et tuer chaque cellule de maladie spirituelle.

0: car par ses meurtrissures nous avons été guéris. Et si nous avons été guéris, alors toute maladie de sorcellerie doit sortir. Je décrète que toute attaque nocturne est interrompue maintenant. Si tu te réveilles chaque nuit à la même heure, si tu fais des cauchemars répétitifs, si tu ressens une présence dans ta chambre pendant que tu dors, si tu es attaqué sexuellement pendant le sommeil par des entités, si tu te lèves plus fatigué que lorsque tu t'es couché, je brise le pouvoir des attaques nocturnes sur toi. Esprit d'incube, sors. Esprit de succube, sors. Démon de paralysie du sommeil, sors. Entité qui vole l'énergie pendant la nuit, sors. Je décrète que ta chambre est un territoire saint. Je décrète que ton lit est un lieu de repos. Je décrète que ton sommeil est réparateur. Je décrète que des anges gardent ta maison pendant que tu dors. Car il est écrit qu'il donne le sommeil à ceux qu'il aime. Et tu es aimé de Dieu. Je libère le feu sur toute sorcellerie faite sur ton lieu de travail. S'ils ont enterré un travail sous ton bureau pour que tu sois licencié, s'ils ont mis du gros sel ou de la poudre de cimetière sur ta chaise pour t'empêcher de prospérer, s'ils ont fait un rituel pour que tes collègues te détestent et que ton patron te persécute, je décrète que le feu de Dieu est en train de balayer ton environnement de travail maintenant. Tout objet ensorcelé est neutralisé. Toute énergie négative est dissipée. Toute conspiration spirituelle est exposée et annulée. Je décrète la faveur dans ton travail. Je décrète la promotion. Je décrète la reconnaissance. Je décrète que là où il y avait sabotage spirituel, il y aura maintenant couverture divine. Je décrète que tout transfert spirituel par poignée de main est annulé. Si quelqu'un t'a salué pour te transférer une malédiction, si quelqu'un t'a embrassé pour t'envoûter, si quelqu'un t'a pris dans ses bras pour semer la mort, je coupe ce transfert maintenant. Ce qui a été semé ne germera pas. Ce qui a été déposé est retourné à l'expéditeur. Ce qui a été transféré est annulé par le sang de Jésus. Je nettoie ton aura spirituelle. Je purifie ton champ énergétique. J'enlève toute contamination venue par contact physique avec des personnes qui pratiquent la sorcellerie. J'ordonne que tout esprit familier qui surveille ta vie soit aveuglé maintenant. S'il existe un démon chargé d'observer chacun de tes pas et d'en faire rapport aux sorciers, j'aveugle les yeux de cette entité. Tu ne peux plus voir cette personne, esprit familier. Tu as perdu l'accès visuel, tu as perdu ta capacité de surveillance. Le sang de Jésus a dressé un rideau de feu autour de cette vie et tu ne peux plus le traverser. Les sorciers qui dépendaient de tes informations sont désormais dans l'obscurité. Ils ne savent plus où tu es. Ils ne savent plus ce que tu fais. Ils ont perdu le GPS spirituel qu'ils avaient sur ta vie. Je décrète que toute malédiction lancée par des paroles est annulée. Si quelqu'un a dit que tu ne serais jamais personne, j'annule cette parole. Si quelqu'un a prophétisé la ruine de ta famille, j'annule cette prophétie. Si quelqu'un a maudit ton mariage, tes enfants, tes rêves, ta santé, tes finances, je brise le pouvoir de ces paroles maintenant. Car il est écrit que la langue a le pouvoir de vie et de mort. Mais il est aussi écrit qu'aucune arme forgée contre toi ne prospérera et que toute langue qui se lèvera contre toi en jugement, tu la condamneras. C'est pourquoi je condamne maintenant toute parole de malédiction. Je rends nulle toute prophétie négative. Je déclare sans effet toute déclaration maléfique faite contre toi. Je libère le feu sur toute sorcellerie faite à travers des miroirs. S'ils ont utilisé un miroir noir pour t'espionner dans le monde spirituel, s'ils ont consacré un miroir pour emprisonner ton âme, s'ils font des rituels en regardant un miroir et en visualisant ta destruction, je brise le pouvoir de ce miroir maintenant. Je vois le miroir se fissurer. Je vois les éclats tomber. Je vois le portail qui existait à travers ce miroir se refermer. Aucun miroir magique n'a plus de connexion avec ta vie. La visualisation maléfique est interrompue. Le canal d'espionnage est coupé. Tu es invisible aux yeux de la sorcellerie. Je décrète que toute sorcellerie faite à l'aide de poupées de chiffon est en train d'être brûlée. S'ils ont cousu une poupée à ton image et qu'ils la gardent dans un endroit caché, s'ils plantent des épingles dans cette poupée à chaque nouvelle lune, s'ils enserrent son cou pour t'étouffer spirituellement, j'ordonne que le feu du Saint-Esprit enveloppe cette poupée maintenant. Le tissu brûle, le rembourrage devient cendre, les épingles fondent, la représentation de ton image est consumée. et avec la poupée, toute malédiction associée, toute douleur projetée, tout mal souhaité, tout est incinéré par le feu céleste. J'ordonne que tout sort de séparation familiale soit brisé. S'ils ont fait un travail pour que tes parents se séparent, s'ils ont lancé un sort pour que tes enfants t'abandonnent, s'ils ont jeté une malédiction pour diviser ta maison, je renverse ce sort maintenant. La famille que Dieu t'a donnée ne sera pas détruite par la sorcellerie. Le foyer que Dieu t'a permis de bâtir ne sera pas démoli par la magie. Je décrète la restauration des relations familiales. Je décrète la guérison des blessures entre parents. Je décrète la réconciliation là où il y avait division. Je décrète l'amour là où la sorcellerie avait semé la haine. Je décrète que tout portail ouvert dans ta maison est fermé maintenant. Si toi ou un ancien résident avait pratiqué l'occultisme, s'il y a eu des rituels sataniques à cette adresse, si des objets maudits ont été enterrés sur ce terrain, je ferme chaque portail qui a été ouvert. Je scelle chaque passage dimensionnel, je verrouille chaque porte spirituelle, je renverse tout autel dressé dans cette propriété, je purifie chaque pièce avec le sang de Jésus, du salon à la chambre, de la cuisine à la salle de bain, du jardin au garage, le sang passe, le sang nettoie, le sang sanctifie. Cette maison est désormais territoire du royaume de Dieu. Je libère le feu sur toute sorcellerie faite avec ta date de naissance. S'ils ont utilisé le jour, le mois et l'année de ta naissance pour établir une carte astrale de destruction, s'ils ont calculé une numérologie pour te maudire, s'ils ont fait un rituel spécifique le jour de ton anniversaire pour semer la mort, j'annule tout travail basé sur ta date de naissance. Les chiffres n'ont aucun pouvoir sur toi. Les astres ne déterminent pas ton destin, car il est écrit que les astres et les planètes sont la création de Dieu et ne peuvent gouverner les enfants du Créateur. Ton destin est dans les mains du Seigneur, non dans les mains des astrologues des ténèbres. Je décrète que tout esprit de folie planté par la sorcellerie est expulsé maintenant. S'ils ont fait un travail pour te rendre fou, s'ils ont lancé une malédiction de confusion mentale, de schizophrénie spirituelle, de voix tourmentante, de pensées suicidaires, j'expulse cet esprit de folie maintenant. Ton esprit est la propriété du Christ. Ta pensée est gouvernée par le Saint-Esprit. Car Dieu ne nous a pas donné un esprit de peur, mais de puissance, d'amour et d'équilibre mental. Je décrète une pensée saine sur toi.
1: Quand je suis abandonné, maltraité, découragé, humilié,
0: je décrète le discernement spirituel. La folie plantée est en train d'être arrachée. La confusion est remplacée par l'ordre divin. J'ordonne que toute sorcellerie faite avec de la terre de cimetière soit neutralisée. S'ils ont jeté de la terre de tombe devant la porte de ta maison, s'ils ont mélangé de la poudre de mort dans la nourriture qu'ils t'ont donnée, s'ils ont enterré ta photo avec de la terre de sépulture, je décrète que le pouvoir de la terre de cimetière est annulé par le sang de Jésus. La terre a été créée par le Seigneur et ne sert pas à maudire les enfants de Dieu. Je purifie toute terre qui a été utilisée contre toi. Je neutralise toute poussière qui a été manipulée. J'annule tout rituel qui a utilisé des éléments de sépulture pour te détruire. Je libère le feu sur tout autel aquatique qui agit contre toi. S'ils ont jeté un travail dans la mer pour te noyer spirituellement, s'ils ont déposé une offrande dans une rivière pour drainer ta prospérité, s'ils ont fait un rituel dans une cascade pour t'attacher aux entités des eaux, je décrète que le feu de Dieu est en train de faire bouillir ces eaux maintenant. Tout travail jeté dans l'eau est détruit. Toute offrande est rejetée, toute entité aquatique qui a reçu l'ordre de te détruire est confrontée par la puissance du sang. Car le même Dieu qui a fendu la mer rouge est en train de fendre maintenant toute eau utilisée pour te nuire. Les eaux s'ouvrent, le chemin se forme et tu passes sur la terre sèche, libre de toute sorcellerie aquatique. Je décrète que toute alliance maligne faite en ton nom est rompue. Si quelqu'un t'a dédié aux démons quand tu étais enfant, s'ils ont fait un pacte pour toi sans ta connaissance, s'ils t'ont baptisé dans des eaux d'entité sans ta permission, je brise ces alliances maintenant. Tu n'appartiens pas aux ténèbres. Tu n'es pas la propriété des démons. Tu n'es pas le serviteur des entités. La dédicace est annulée. Le pacte est annulé. Le faux baptême est révoqué. Je te consacre maintenant à l'unique vrai Dieu. Je te consacre au Seigneur Jésus-Christ. Je te baptise symboliquement dans le sang de l'agneau. Tu es enfant du Dieu Très-Haut et aucune alliance des ténèbres ne peut changer cette réalité. J'ordonne que tout esprit de mort envoyé contre toi retourne en enfer. S'ils ont envoyé un esprit de mort pour te faucher avant le temps, s'ils ont invoqué une entité de mort pour te poursuivre, s'ils ont fait un rituel pour que tu meures par accident, par maladie ou de toute autre manière, j'annule cette sentence de mort maintenant. Tu ne mourras pas, tu vivras, car il est écrit « Je ne mourrai pas, mais je vivrai, et je raconterai les œuvres du Seigneur. » Et cette écriture est une sentence sur ta vie. L'esprit de mort a perdu son autorité, la mission est annulée, le décret de mort est révoqué par le décret de la vie éternelle. Tu vivras de nombreuses années, tu verras des enfants et des petits-enfants, tu accompliras le but pour lequel tu es né. Et quand ton temps arrivera, ce sera dans la vieillesse, rassasié de jours, et non par la sorcellerie. Je décrète que toute sorcellerie d'isolement social est brisée. S'ils ont fait un travail pour que personne ne t'aime, s'ils ont lancé une malédiction pour que tu sois rejeté partout, s'ils ont lié ta vie pour que tu restes seul et déprimé, je brise maintenant ce sort d'isolement. Je décrète l'entrée de véritables amitiés dans ta vie. Je décrète l'ouverture de portes relationnelles. Je décrète la faveur auprès des personnes. Je décrète que là où il y avait du rejet causé par la sorcellerie, il y aura maintenant une acceptation ordonnée par Dieu. Tu n'as pas été créé pour la solitude, tu as été créé pour la communion. Et la sorcellerie d'isolement n'a plus le pouvoir de te séparer des personnes que Dieu a préparées pour marcher avec toi. Je libère le feu sur toute sorcellerie de la mémoire. S'ils ont fait un travail pour que tu oublies des choses importantes, s'ils ont lancé une malédiction de confusion mentale, d'oubli chronique, de difficultés d'apprentissage causées par un sort, je brise maintenant cette attaque contre ta mémoire. Je décrète la restauration de ta capacité de te souvenir. Je décrète la clarté de pensée. Je décrète la facilité d'apprentissage. Je décrète un esprit renouvelé par la puissance du Saint-Esprit. La sorcellerie de la mémoire est brûlée. Le sort d'oubli est annulé. La malédiction de confusion mentale est annulée par le sang de Jésus. Je décrète que toute sorcellerie de blocage spirituel est supprimée. S'ils ont fait un travail pour que tu ne puisses pas prier, s'ils ont lancé une malédiction pour que la Bible n'ait aucun sens pour toi, s'ils ont lié ta foi pour que tu doutes de Dieu, je brise maintenant ce blocage spirituel. J'enlève le voile de tes yeux spirituels. Je débouche tes oreilles pour entendre la voix du Seigneur. Je libère ta bouche pour prier avec puissance. Je reconnecte ton âme au ciel. La sorcellerie de blocage spirituel a échoué. Le canal entre toi et Dieu est restauré. La communication est rétablie. Tu ressentiras à nouveau la présence de Dieu. Tu retrouveras le plaisir dans la prière. Tu pleureras à nouveau de gratitude. La froideur spirituelle est terminée. J'ordonne que tout démon muet et sourd sorte maintenant. Esprit qui bloque la communication, sort. Démon qui empêche l'expression, sort. Entité qui paralyse la langue, sort. Esprit qui bouche les oreilles, sort. Au nom de Jésus, j'ordonne que ta bouche s'ouvre et que tes oreilles soient débouchées. Comme Jésus l'a fait avec le sourd muet lorsqu'il a dit « Ephata », ce qui signifie « ouvre-toi », je déclare sur toi « ouvre-toi ». Ta bouche s'ouvre pour proclamer, tes oreilles s'ouvrent pour discerner. Ta communication est restaurée, le blocage est supprimé. Je décrète que toute semence maligne plantée dans ton âme est en train d'être arrachée. S'ils ont planté une semence d'amertume, je l'arrache. S'ils ont planté une semence de haine, je l'arrache. S'ils ont planté une semence de peur, je l'arrache. S'ils ont planté une semence de rejet, je l'arrache. S'ils ont planté une semence de dépression, je l'arrache. Je vois des mains angéliques entrer dans ton âme et enlever chaque semence qui n'a pas été plantée par le Père. Car Jésus a dit que toute plante que mon Père céleste n'a pas plantée sera arrachée. Et en ce moment, des plantes malignes sont retirées de ta vie intérieure. La racine sort, la semence est expulsée. La terre de ton âme est purifiée pour recevoir uniquement les semences du ciel. Je libère le feu sur tout sceau satanique placé sur ta vie. S'ils t'ont marqué spirituellement comme propriété des ténèbres, s'ils ont posé un sceau démoniaque sur ton front, sur ton cœur ou sur n'importe quelle partie de ton être, je brise ce sceau maintenant. Le sang de Jésus dissout la marque de l'ennemi. Le sang efface le sceau satanique. Le sang enlève l'identification démoniaque. Et je place sur toi maintenant le sceau de Dieu. Il est écrit que Dieu a scellé ses serviteurs sur le front. Et je décrète que tu es scellé par le Saint-Esprit de la promesse. La marque de Dieu est sur toi. Et cette marque est plus grande, plus forte et plus permanente que toute marque que l'enfer a tenté de placer. Je décrète que toute structure spirituelle construite contre toi est en train d'être démolie. S'ils ont élevé une tour de guet pour te surveiller dans l'esprit, je renverse cette tour. S'ils ont construit des murs pour t'emprisonner, je renverse ces murs. S'ils ont érigé des forteresses pour te maintenir esclave, je démolis ces forteresses. Car les armes de notre combat ne sont pas charnelles, mais puissantes en Dieu pour la destruction des forteresses. Et j'utilise ces armes maintenant. Je détruis les raisonnements et toute hauteur qui s'élève contre la connaissance de Dieu. Je rends toute pensée captive à l'obéissance de Christ et je démolis toute structure que l'enfer a construite contre toi. J'ordonne que tout contrat signé avec du sang soit déchiré maintenant. Si, dans un moment de désespoir, tu as fait un pacte avec des entités, si tu as promis ton âme en échange de quelque chose, si tu as signé un contrat spirituel qui aujourd'hui te tourmente, je déclare que ce contrat est annulé par le sang de Jésus. Le sang de l'agneau a une valeur légale plus grande dans le monde spirituel que ton sang. Le sang de Jésus est la signature du Dieu Tout-Puissant. Et quand ce sang est appliqué sur un contrat démoniaque, le contrat perd toute validité. Je vois le document être déchiré. Je vois les mots être effacés. Je vois ta signature être retirée. Je vois ton âme être rendue à son légitime propriétaire, le Dieu qui t'a créé. Je décrète que tout sort de paralysie est brisé. Si tu te sens paralysé dans la vie, incapable de prendre des décisions, incapable d'agir, incapable d'avancer, je brise cette paralysie spirituelle maintenant. Comme Jésus a dit au paralytique, « Lève-toi, prends ton lit et marche. » Je te dis, « Lève-toi, la paralysie est terminée, le temps de rester couché est fini. » Prends ton lit, reprends ce qui t'a été volé, prends possession de ce qui t'appartient de droit et marche. Avance vers tes rêves, progresse vers ton but. Mets-toi en mouvement, car l'esprit de paralysie a perdu son pouvoir sur ta vie. Je libère le feu sur toute sorcellerie de rejet. S'ils ont fait un travail pour que tu sois rejeté au travail, dans le mariage, dans la famille, dans l'église, dans les relations, je brise maintenant cette sorcellerie de rejet. Je décrète l'acceptation divine sur toi. Je décrète la faveur surnaturelle. Je décrète que des portes qui étaient fermées vont s'ouvrir. Je décrète que des personnes qui te rejetaient vont te rechercher. Je décrète que des opportunités qui passaient à côté de toi vont s'arrêter devant toi. Car si Dieu est pour toi, qui sera contre toi? Et si Dieu t'accepte, le rejet des hommes n'a pas le dernier mot. Je décrète que toute sorcellerie de honte est supprimée. S'ils ont lancé une malédiction pour que tu sois humilié publiquement, s'ils ont fait un travail pour que tu passes par la honte, s'ils ont planté un esprit de gêne dans ta vie, j'enlève maintenant cette malédiction de honte. Je vois la couverture de honte être retirée de tes épaules. Je vois un manteau d'honneur être posé sur toi. Car Dieu a promis de donner la beauté au lieu des cendres, l'huile de joie au lieu du deuil, un manteau de louange au lieu d'un esprit abattu. Et je vois cet échange se produire sur ta vie maintenant. La honte sort, l'honneur entre, la gêne sort, la dignité entre. J'ordonne que tout esprit de confusion d'identité sorte maintenant. Si tu ne sais plus qui tu es, si tu as perdu la notion de ton identité, si tu as été tellement attaqué que tu ne te reconnais plus, je restaure maintenant ton identité. Tu es enfant de Dieu. Tu es héritier du royaume. Tu es plus que vainqueur. Tu es la tête et non la queue. Tu es la prunelle des yeux du Père. Tu as une valeur infinie. Tu as été racheté à un prix de sang. Et toute confusion d'identité plantée par l'enfer est en train d'être retirée. Tu te souviendras de qui tu es. Tu te reconnecteras à ton essence divine. Tu te lèveras comme l'enfant de Dieu que tu as toujours été. Je décrète que toute sorcellerie d'épuisement est brisée maintenant. Si tu te sens épuisé sans raison, si tu sens ton énergie être drainée, si tu n'arrives pas à te reposer même en dormant, je brise maintenant le sort d'épuisement. Je coupe toute sangsue spirituelle qui aspirait ton énergie. Je déconnecte tout vampire spirituel qui se nourrissait de ta vitalité. Je décrète un renouvellement des forces. Je décrète une énergie surnaturelle. Car il est écrit que ceux qui espèrent en l'Éternel renouvellent leurs forces. Ils prennent leur envol comme des aigles. Ils courent et ne se fatiguent pas. Ils marchent et ne se lassent pas. Cette promesse est pour toi. Le renouvellement commence maintenant. Je libère le feu sur toute sorcellerie de destruction de ministère. S'ils ont fait un travail pour que ton appel ne se manifeste jamais, s'ils ont lié ton ministère pour qu'il ne grandisse jamais, s'ils ont lancé une malédiction sur ton service à Dieu, je brise maintenant cette sorcellerie contre ton ministère. L'appel que Dieu a placé en toi va se manifester. Le ministère qui est né dans le cœur de Dieu va croître. Le but pour lequel tu as été créé va s'accomplir. Aucune sorcellerie ne peut annuler la vocation divine. Aucun sort ne peut annuler l'appel éternel. Ce que Dieu a planifié avant la fondation du monde s'accomplira dans ta vie. Je décrète que toute sorcellerie de mauvais témoignage est annulée. S'ils ont fait un travail pour détruire ta réputation, s'ils ont répandu des mensonges sur toi en utilisant la sorcellerie pour donner de la force aux calomnies, s'ils ont conspiré pour salir ton nom, je purifie ta réputation par le sang de Jésus. Je décrète que la vérité sera révélée. Je décrète que les menteurs seront exposés. Je décrète que ton nom sera restauré. Car il est écrit que la vérité vous rendra libre et la vérité est libérée sur ton histoire. La vérité va défaire les mensonges. La lumière va dissiper les ténèbres. Ton témoignage sera restauré. J'ordonne que tout esprit de limitation sorte maintenant. Esprit qui dit que tu n'y arriveras jamais, sors. Esprit qui dit que tu es né pour être médiocre, sors. Esprit qui impose un plafond à ta croissance, sors. Je décrète que les limites sont supprimées. Je décrète que le ciel est la limite. Et même le ciel ne limite pas celui qui a Dieu. Car rien n'est impossible à Dieu. Et si Dieu est avec toi, l'impossible n'est qu'un mot dans le dictionnaire de l'enfer qui ne s'applique pas à ta vie. Je décrète que toute sorcellerie de cauchemars prophétiques est annulée. S'ils ont envoyé des cauchemars pour te montrer des tragédies à venir, s'ils ont planté des rêves de mort, d'accidents, de malheurs pour créer la peur et manifester le mal, j'annule maintenant ces cauchemars prophétiques. Les mauvais rêves ne s'accompliront pas. Les visions de tragédie ne se manifesteront pas, car ce que Dieu n'a pas dit n'arrivera pas. Et Dieu ne parle pas de destruction à ses enfants par des cauchemars plantés par l'enfer. Je scelle tes rêves avec le sang de Jésus. À partir de maintenant, tes rêves seront des rêves de révélation divine et non de terreur démoniaque. Je libère le feu sur toute sorcellerie faite avec la lune. S'ils ont fait des rituels en pleine lune contre toi, s'ils ont travaillé avec la lune décroissante pour diminuer tes bénédictions, s'ils ont utilisé la nouvelle lune pour lancer de nouveaux sorts, j'annule tout travail fait à n'importe quelle phase lunaire. La lune a été créée par Dieu pour marquer les temps et les saisons et non pour donner du pouvoir aux rituels de sorcellerie. Je décrète que la lune ne gouverne pas ta vie. Le soleil de justice gouverne. Jésus est ton soleil. Et dans ce soleil, il n'y a ni ombre ni ténèbres. Je décrète que toute chaîne générationnelle de sorcellerie est brisée. Si ta famille pratique la sorcellerie depuis des générations, si tes grands-parents et arrière-grands-parents servaient des entités, s'il existe un historique d'occultisme dans ta lignée, je brise maintenant cette chaîne. Je décrète que tu es le point de bascule. À partir de toi, la lignée change. À partir de toi, la sorcellerie ne se transmet plus. À partir de toi, ce qui descend vers les prochaines générations, ce sont la bénédiction, l'onction et la couverture du sang de Jésus. Tes enfants n'hériteront pas de malédiction de sorcellerie. Tes petits-enfants naîtront dans une lignée libérée. Tu es la porte de transformation de ta famille. J'ordonne que tout esprit de suicide planté par la sorcellerie soit expulsé maintenant. s'ils ont lancé une malédiction de suicide sur ta vie, s'ils ont fait un travail pour que tu mettes fin à ta propre vie, s'ils ont envoyé un esprit d'autodestruction pour te tourmenter, j'expulse maintenant cet esprit. Tu ne te suicideras pas, tu vivras, tu auras de nouveau des raisons de sourire. Tu verras des jours de joie qui effaceront le souvenir des nuits de douleur. Je décrète la vie sur toi. Je décrète le désir de vivre. Je décrète une espérance renouvelée. Je décrète que les pensées de mort sont remplacées par des pensées de but. Tu as encore beaucoup à accomplir. Tu as encore beaucoup à offrir. Tu as des personnes que tu béniras encore. La mort n'est pas la fin de ton histoire. La vie abondante ne fait que commencer. Je décrète que toute sorcellerie de dépendance est brisée maintenant. S'ils ont fait un travail pour que tu deviennes dépendant de l'alcool, de la drogue, de la pornographie, des jeux ou de toute autre chose qui t'a servi, je brise maintenant ce sort de dépendance. Je libère ta volonté. Je restaure ta maîtrise de soi. Je décrète que tu es libre du pouvoir de la dépendance. Car là où est l'Esprit du Seigneur, là est la liberté. Et l'Esprit du Seigneur est sur toi maintenant, brisant les chaînes de la dépendance, rompant les entraves de l'esclavage et te libérant pour vivre dans la plénitude. Je libère le feu sur toute sorcellerie de blocage ministériel. S'ils ont fait un travail pour t'empêcher de prêcher, de prophétiser, de guérir ou de délivrer, je brise maintenant ce blocage. Les dons que Dieu a placés en toi vont se manifester, l'onction va couler, la puissance va opérer. Car les dons et l'appel de Dieu sont irrévocables et aucune sorcellerie ne peut annuler ce que Dieu a déclaré irrévocable. Je débouche la source qui était obstruée. J'ouvre le robinet qui était fermé. L'onction va jaillir. Les dons vont couler. Le ministère va exploser. Je décrète que toute sorcellerie de stérilité est annulée. S'ils ont fait un travail pour que tu n'aies pas d'enfant, s'ils ont lié ton ventre, s'ils ont maudit ta semence, je brise maintenant cette sorcellerie de stérilité. Si c'est la volonté de Dieu que tu aies des enfants, tu en auras. Le sein qui était fermé est en train de s'ouvrir. La semence qui était faible est en train d'être fortifiée. Le miracle de la vie est libéré. Car les enfants sont un héritage de l'Éternel. Et l'Éternel ne refuse pas l'héritage à ses enfants. J'ordonne que tout portail d'entrée ouvert par la sorcellerie soit fermé maintenant. Si la sorcellerie a ouvert une porte pour que des démons entrent dans ta vie, je ferme cette porte maintenant. Si la sorcellerie a déchiré le voile de protection, je recoue ce voile avec le fil du sang de Jésus. Si la sorcellerie a créé des brèches dans ton armure spirituelle, je répare ces brèches avec l'acier céleste. Tu es entier de nouveau. Tu es protégé de nouveau. Tu es blindé de nouveau. Aucun démon n'entrera plus sans permission. Et tu ne donneras pas la permission. Je décrète que toute sorcellerie de destruction de l'appel est incinérée. L'appel que Dieu a placé sur ta vie avant ta naissance va s'accomplir. Le dessein éternel va se manifester. La destinée prophétique va se réaliser. « Car je connais les projets que j'ai formés pour toi, dit le Seigneur, des projets de paix et non de mal, afin de te donner un avenir et une espérance. Et cet avenir ne peut pas être annulé par la sorcellerie. Cette espérance ne peut pas être détruite par un sort. Le plan de Dieu pour toi est irrévocable. Je libère le feu final sur toute œuvre des ténèbres. Brûle, feu saint, brûle toute sorcellerie restante, brûle tout sort caché, brûle toute malédiction dissimulée, brûle tout travail enterré, brûle toute offrande déposée, brûle tout pacte oublié, brûle tout lien non identifié. Le feu balaie chaque domaine de ta vie. Le feu entre dans chaque compartiment. Le feu atteint chaque cachette. Rien ne tient debout devant le feu de Dieu. Je décrète une restauration complète. Tout ce que la sorcellerie a volé est rendu. Tout ce que la sorcellerie a tué est ressuscité. Tout ce que la sorcellerie a détruit est reconstruit. Car Dieu a promis de restaurer les années dévorées par la sauterelle. Et la sorcellerie a été une sauterelle dans ta vie. Mais le temps de la destruction est terminé. Le temps de la restauration a commencé. Tu récupéreras au double. Tu recevras au triple. La compensation divine arrive. Je scelle cette prière avec le sang de Jésus. Je place la couverture du sang sur toi, sur ta maison, sur ta famille, sur ton travail, sur tes finances, sur ta santé, sur ton ministère et sur chaque domaine de ta vie. Le sang est ta protection permanente, le sang est ton bouclier éternel, le sang est ta garantie que l'enfer ne prévaudra plus contre toi. Effet, c'est accompli, la sorcellerie a été brûlée, les sorts ont été annulés, les démons ont été expulsés, les autels ont été renversés, les pactes ont été brisés, et tu es libre, libre par la puissance du sang de Jésus. Maintenant, lève les mains, ferme les yeux et déclare avec moi à haute voix: je suis libre, la sorcellerie a été détruite, le sang de Jésus m'a libéré, je suis plus que vainqueur, aucune arme formée contre moi ne prospérera, je marche dans la victoire, je vis dans la liberté, je suis enfant du Dieu très haut et rien ne peut m'arrêter. Si cette prière a touché ton cœur, si tu as senti la puissance de Dieu à l'œuvre, si des chaînes ont été brisées dans ta vie, laisse un commentaire en partageant ton témoignage. 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Je déclare que les ligatures faites avec des photos, des vêtements, des bougies noires et des sacrifices immondes pourrissent et se dissolvent sous le sang de l'agneau. Aucun pacte des ténèbres n'aura de pouvoir sur toi. Je décrète avec autorité spirituelle que toute œuvre de cimetière est annulée. Terre de sépulture, ossements, crânes, poupées, liquides de mort utilisés pour t'attacher sont maintenant incinérés dans le feu du Saint-Esprit. Le rugissement du lion de Juda fait trembler les portes de l'enfer et toute connexion entre ta vie et la mort est brisée pour toujours. Qu'ils soient confondus et couverts de honte ceux qui cherchent ma vie. Qu'ils reculent et soient confondus ceux qui complotent mon mal. Cette parole s'accomplit aujourd'hui. Tout sorcier qui a orchestré ta chute trébuche dans son propre piège. Tout enchanteur qui a écrit ton nom sur des parchemins maudits tombe dans la disgrâce. Toute parole maudite se transforme en bénédiction qui ouvre tes chemins. Le sang de Jésus envahit maintenant ta maison comme un fleuve de feu. Chaque pièce, chaque mur, chaque porte et chaque fenêtre sont scellés. Je déclare que les esprits de tourment, d'insomnie, de cauchemar, d'anxiété et de maladie fuient saisis de terreur en voyant le sceau rouge de l'agneau sur ton foyer. Aujourd'hui, ta nuit sera de paix et ton repos sera restauré. Toute flèche que le diable a lancée contre ta santé est renvoyée, multipliée. Les maladies apparues sans explication disparaissent maintenant. Les symptômes mystérieux se dissolvent. Les crises nerveuses, les douleurs dans le corps, la fatigue, les étourdissements et les évanouissements s'en vont à l'instant même. Par le sang du Christ, toute souffrance perd son pouvoir. Je lève un décret de prospérité. Tout esprit de misère, de dette, de pénurie, de retard financier qui opérait par la sorcellerie est paralysé. Je déclare que les démons dévoreurs sont liés et expulsés. Tes mains sont ointes de l'huile de la multiplication et tout ce que tu toucheras prospérera. Les cieux s'ouvrent et tes ressources coulent dans l'abondance divine. Je parle maintenant directement contre l'esprit d'envie. Je déclare que tout regard malveillant, tout mauvais œil, toute parole de ruine, toute flèche de jalousie lancée contre ta vie ricochette sept fois plus fort contre celui qui l'a envoyé. L'envieux mangera le fruit pourri de sa propre méchanceté. Celui qui a désiré ta chute sera témoin de ton exaltation. Je lève le feu contre toute œuvre de santeria, contre toute invocation des morts, contre toute offrande d'animaux sacrifiés. Elles pourrissent, fondent et se transforment en fumée devant le sang de Jésus. Aucun autel de sacrifice ne résistera. Le feu éternel du ciel consume toute œuvre immonde. Je décrète que ton esprit est blindé. Toute attaque de confusion, toute pensée sombre, toute voix démoniaque qui murmure des mensonges contre toi est réduite au silence. Le sang de Jésus parle plus fort. Il proclame que tu es enfant, que tu es libre, que tu es béni et que ton destin est assuré entre les mains du Très-Haut. Je prophétise qu'à partir d'aujourd'hui, là où il y avait des portes fermées, des portails de gloire s'ouvrent. Là où il y avait des chaînes rouillées, les maillons se brisent. Là où il y avait un blocage, le chemin est dégagé. Là où il y avait du retard, vient une accélération surnaturelle. Le sang de Jésus active la justice divine et tes pas sont guidés vers la victoire. Déclare à haute voix avec moi, par le sang de Jésus, je brûle toute sorcellerie. Par le sang de Jésus, je détruis toute magie noire. Par le sang de Jésus, je brise tout lien et tout enchantement. Par le sang de Jésus, j'anéantis tout vaudou. Par le sang de Jésus, j'expulse les démons. Par le sang de Jésus, je ferme les portes de l'enfer et j'ouvre les chemins du ciel. Je décrète que le Saint-Esprit descend sur toi comme un feu dévorant. Ce feu nettoie ton passé, brûle tes peurs, arrache tes traumatismes et te revêt de puissance. Aucun démon n'aura de nouveau accès à ta vie. Aucun esprit des ténèbres ne volera plus ta paix. Aucun sorcier ne touchera plus ton destin. Tu es la propriété exclusive du Dieu Très-Haut. Aujourd'hui, j'annule toute sorcellerie héréditaire, les malédictions générationnelles, les pactes familiaux avec les ténèbres, les héritages de ruines et de maladies transmis par le sang sont annulés. Le seul pacte qui demeure sur toi est le pacte éternel du sang de Jésus. Je déclare que le lion de Juda rugit contre tes ennemis. Son rugissement fait trembler les fondations de l'enfer. Des anges guerriers descendent avec des épées enflammées pour entourer ta maison, ta famille, tes finances et ton avenir. Tu es blindé, tu es intouchable, tu es plus que vainqueur en Christ Jésus. Aujourd'hui, le sang de l'agneau inscrit ton nom dans le livre de la victoire. Aujourd'hui, ton histoire change. Ce qui était défaite devient témoignage. Ce qui était douleur se transforme en plateforme de gloire. Ce qui était ruine devient abondance. Ainsi je le décrète, ainsi tu le reçois par le sang puissant de Jésus-Christ. Déclare dans les commentaires, le sang de Jésus me couvre et me défend. Aucune arme forgée contre moi ne prospérera. Mets ton like sur ce live afin que cette prière atteigne encore plus de vie. Celui qui demeure dans le lieu secret du Très-Haut et se repose à l'ombre du Tout-Puissant dira de l'Éternel, « Il est mon refuge et ma forteresse, mon Dieu en qui je me confie. Je vois qu'aucun piège de l'oiseleur ne t'atteindra, qu'aucune peste pernicieuse ne t'atteindra, car il te délivre du piège de l'oiseleur et de la peste pernicieuse. » Il te couvre de ses plumes, et sous ses ailes tu trouves refuge. Sa vérité est un bouclier et un rempart. J'annule maintenant tout cycle répétitif de misère, de maladie, d'échec, de relations toxiques que l'ennemi a plantées sur ton chemin. Je brise la colonne de tout démon dévoreur qui a volé tes finances, ta joie, ta paix. Je désintègre toute flèche maligne lancée pour atteindre ta foi, ton espérance, ton amour. J'ordonne que la magie noire, le vaudou, le sortilège, l'enchantement, la plaie et la malédiction soient renvoyés avec intérêts et corrections à la source d'où ils sont venus, l'asséchant pour toujours. Je déclare que chaque parole de malédiction prononcée contre toi, contre tes enfants, contre ton mariage, contre ta carrière se transforme en bénédiction. Chaque macumba, chaque offrande, chaque œuvre faite au carrefour, aux cascades, dans les cimetières et dans les forêts est maintenant annulée par la puissance du sang de Jésus. Je vois le sang de Jésus comme un mur infranchissable autour de toi, empêchant tout mal de s'approcher. Je sens le feu du Saint-Esprit brûler toute oppression, toute angoisse, toute peur, toute perturbation que l'enfer a tenté d'installer dans ton esprit et dans ton cœur. J'expulse maintenant, au nom de Jésus, tout esprit de maladie qui ronge ton corps, tout esprit de dépression qui a volé ta joie, tout esprit d'insomnie qui a tourmenté tes nuits. J'arrache à la racine toute semence de découragement, de faiblesse spirituelle et de prostration que l'ennemi a tenté de semer dans ton âme. Je vois les anges guerriers du Seigneur entrer en action, défaire les pièges, désactiver les bombes spirituelles, disperser les camps ennemis qui planifiaient ton mal. Ils combattent pour toi, pour ta maison, pour ta famille. Je déclare que tu ne seras pas atteint, car 1000 tomberont à ton côté et 10 000 à ta droite. Mais toi, tu ne seras pas touché. De tes yeux seulement, tu regarderas et tu verras la rétribution des méchants. parce que tu as fait de l'Éternel ton refuge et du Très-Haut ta demeure, aucun mal ne t'arrivera et aucune plaie n'approchera de ta tente. Car il donnera des ordres à ses anges, à ton sujet, afin qu'ils te gardent dans toutes tes voies. Ils te porteront sur leurs mains, de peur que ton pied ne heurte contre une pierre. Tu marcheras sur le lion et la spique, tu fouleras le lionceau et le serpent. J'ordonne que tout piège, toute ruse, toute conspiration de l'enfer contre ta vie soit révélée et démantelée maintenant. Je brûle les racines de toute envie, de toute jalousie, de tout mauvais œil qui a bloqué ta vie. Je défais toute œuvre de vengeance, de représailles et de persécution spirituelle.
2: J'invoque le sang de Jésus. Je me couvre du sang de Jésus. Encore. Je me couvre du sang de Jésus. Encore une fois, avec un peu plus de foi, je me couvre du sang de Jésus. Ce n'est pas une simple phrase, c'est une position spirituelle. Quand tu dis « je me couvre du sang de Jésus », tu quittes le territoire de la peur, tu quittes le territoire des menaces, tu quittes le territoire des attaques et tu entres dans le territoire du sang. Dans ce territoire, les flèches ne te trouvent plus, les ténèbres ne t'atteignent plus, les décisions de l'enfer ne s'appliquent plus, les malédictions ne tiennent plus, les autels ne te réclament plus. Dieu t'amène dans un rendez-vous avec le sang de Jésus, un rendez-vous pour fermer des portes, pour briser des chaînes, pour renverser des ordonnances, pour sécuriser ta saison, pour couvrir ta maison. À présent, tu peux aimer cette vidéo en appuyant le pouce, la partager tout autour de toi pour activer la protection maximale et parfaite. 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Et écris en commentaire « Je me couvre du sang de Jésus ». Lève une de tes mains et pose l'autre sur ta poitrine et dis avec autorité « Ce soir, je me place sous le sang de Jésus ». Ce soir, je sécurise ma vie, ma maison, ma destinée par le sang de Jésus. Que tout ce qui est dans ta maison, tout ce qui est dans ton corps, tout ce qui est dans ton âme, qui ne supporte pas le sang de Jésus, commence déjà à trembler, à être exposé, à être
3: tout
2: expulsé.
3: Le plaisir est à votre portée.
2: Au nom puissant de Jésus, reste connecté, car dans quelques instants, nous allons entrer dans une puissante prière. Écoute maintenant le cœur de cette prière, la révélation que le Saint-Esprit veut déposer dans ton esprit. Dans la nuit de la Pâque, quand la mort a parcouru l'Égypte, elle ne cherchait pas des noms, elle ne cherchait pas des adresses, elle ne cherchait pas des visages, elle ne cherchait pas des nationalités, elle ne cherchait qu'une seule chose, l'absence du sang. Là où il n'y avait pas le sang, la mort entrait. Là où il y avait le sang, elle s'arrêtait net. Voici la révélation. Le sang ne protège que ceux qui se placent volontairement en dessous. Ce n'était pas un sang religieux. Ce n'était pas un symbole. Ce n'était pas une tradition. C'était une frontière spirituelle. Une limite. Une barrière. Un territoire interdit. Quand Dieu a dit « Je verrai le sang et je passerai par-dessus toi », il révélait une vérité éternelle. La protection ne repose pas sur qui tu es, mais sur où tu te tiens. Tu peux être israélite sans le sang, tu meurs. Tu peux être égyptien sous le sang, tu vis. Car la mort n'obéissait pas aux émotions. Elle n'obéissait pas aux nationalités. Elle n'obéissait pas à la souffrance. Elle n'obéissait pas aux pleurs. Elle n'obéissait qu'à un seul commandement, le commandement du sang. Et ce soir, le Saint-Esprit te dit, les ténèbres ne respectent que le sang. Les démons ne respectent que le sang. Les autels ne reculent que devant le sang. Les malédictions se brisent par le sang. Les attaques s'annulent par le sang. Tu ne te protèges pas par ta force. Tu ne te protèges pas par ta prière seulement. Tu ne te protèges pas par ta sagesse. Tu te protèges par le sang de Jésus. Le sang de l'agneau sur les portes arrêtait la mort physique. Mais le sang de Jésus arrête la mort physique, spirituelle, émotionnelle. Le sang de l'agneau couvrait une maison. Le sang de Jésus couvre une famille entière, une génération entière. Le sang de l'agneau criait « Épargne !» Mais le sang de Jésus aujourd'hui crie «
3: salut éternel, victoire, restauration, guérison, libération, montée. Voici encore la révélation. Le sang de Jésus n'est pas un symbole, c'est une loi, une juridiction spirituelle, un territoire, une sentence. Lorsque tu dis « Je me couvre du sang de Jésus », tu ne fais pas une prière passive. Tu actives une loi spirituelle que l'enfer ne peut pas contester. Et le Seigneur dit encore « Là où tu appliques le sang, la mort perd son droit. Là où tu appliques le sang, les démons perdent leur accès. Là où tu appliques le sang, les malédictions perdent leurs racines. Là où tu appliques le sang, l'enfer perd son autorité. » Bien-aimé, tu vas maintenant comprendre pourquoi certaines choses te poursuivaient, pourquoi certaines attaques revenaient, pourquoi certains rêves maléfiques insistaient, pourquoi certains blocages ne cédaient pas, parce que l'ennemi surveille les maisons sans le sang. Il surveille les vies sans le sang. Il surveille les familles non couvertes par le sang. Mais ce soir, par cette prière, par cette invocation, tu vas changer de territoire. Prépare ton esprit, car tu vas te couvrir, te sceller, te saturer du sang de Jésus. Là où tu es, place doucement ta main sur ta tête, car le sang va commencer par toi. Déclare avec autorité, par le sang de Jésus, je couvre ma vie. Répète encore, par le sang de Jésus, je couvre ma vie. Maintenant, couvre ton esprit. Par le sang de Jésus, je couvre mes pensées, je couvre mon mental, je couvre mon âme. Aucune confusion ne me touchera. Déclare encore, je couvre mes émotions par le sang. Je couvre ma paix par le sang. Je couvre mon sommeil par le sang. Aucun tourment ne passera ma barrière de sang. Pose ta main sur ton cœur et déclare, par le sang de Jésus, je couvre mon cœur. Aucune flèche émotionnelle ne m'atteindra. Aucune blessure ne m'asservira. Maintenant, couvre ta santé. Par le sang de Jésus, je couvre mon corps. Je couvre mes organes. Je couvre mes os. Je couvre mon sang. Je couvre ma respiration. Que toute maladie qui rôdait, que tout esprit d'infirmité, que tout projet d'attaque contre ta santé soit annulé maintenant par le sang de Jésus. Bien-aimé, maintenant couvre ta maison, car le sang protège un territoire entier. Déclare, par le sang de Jésus, je couvre ma maison, je couvre ma porte d'entrée, je couvre mes fenêtres, je couvre mes murs, je couvre chaque pièce, je couvre chaque lit, je couvre chaque enfant. Prononce-le encore. Aucune visitation nocturne ne peut entrer ici. Aucun esprit errant ne traversera ma maison. Aucune projection démoniaque ne franchira ma porte. Bien-aimé, le sang est une frontière, une barrière, une ligne que l'ennemi ne peut pas franchir. Déclare maintenant, par le sang de Jésus, je couvre mes projets, je couvre mes finances, je couvre ma destinée, je couvre ma route, je couvre ma saison. Que tout piège préparé contre ta marche, que tout accident spirituel, que toute embuscade planifiée soit détruite maintenant par le sang de Jésus. Répète encore, avec une voix plus profonde, plus forte, plus remplie de foi, je suis couvert du sang de Jésus. Ma maison est couverte du sang de Jésus. Ma vie est scellée par le sang de Jésus. Ma saison est protégée par le sang de Jésus. Que toute chose qui ne supporte pas le sang, toute présence, toute influence, tout esprit, commence à trembler et quitter ton atmosphère au nom puissant de Jésus. Le sang ne sert pas seulement à couvrir. Le sang sert aussi à fermer. Fermer les accès, fermer les portes ouvertes par ignorance, fermer les brèches, fermer les chemins où l'ennemi entrait. Car beaucoup d'attaques se produisent, non pas parce que tu es faible, mais parce qu'une porte spirituelle est restée ouverte. Ce soir, par le sang de Jésus, toutes les portes seront fermées. Aucune brèche ne restera visible. Aucun accès ne restera disponible. Aucun point d'entrée ne sera laissé ouvert. Pose ta main devant toi comme si tu fermais une porte et déclare avec autorité, par le sang de Jésus, je ferme la porte de la mort. Encore, je ferme la porte de la mort. Déclare maintenant, par le sang de Jésus. Je ferme la porte des accidents. Je ferme la porte des pièges. Je ferme la porte des embuscades. Bien-aimé, les accidents dans le monde spirituel commencent toujours par une porte ouverte. Mais ce soir, tu deviens un territoire scellé par le sang. Prononce avec force, par le sang de Jésus, je ferme la porte des maladies. Je ferme la porte des attaques contre ma santé. Je ferme la porte des esprits d'infirmité. Il existe des maladies qui entrent par des portes spirituelles. La peur, la colère, la jalousie, l'envie, les blessures intérieures, les paroles prononcées, les rêves maléfiques. Mais ce soir, déclare-le encore, toutes ces portes se ferment par le sang. Lève ta main vers ta maison et déclare, par le sang de Jésus, je ferme la porte de la sorcellerie. Je ferme la porte des projections nocturnes. Je ferme la porte des esprits errants. Que tout esprit qui entrait par les fenêtres invisibles, que tout démon qui passait par les rêves, que toute oppression qui glissait dans ton atmosphère, trouve maintenant la porte fermée, scellée, bloquée, barrée par le sang de Jésus. Maintenant, pose deux doigts sur ton front et déclare avec puissance, par le sang de Jésus, je ferme la porte des pensées mauvaises. Je ferme la porte des voix étrangères. Je ferme la porte des influences toxiques. Toute pensée qui n'est pas de Dieu, toute voix qui ne vient pas du Saint-Esprit, toute influence qui venait perturber ton discernement, s'arrête maintenant par le sang de Jésus. Bien-aimé, maintenant couvre tes relations par le sang de Jésus. Je ferme la porte des relations destructrices. Je ferme la porte des fréquentations qui volent de ma destinée. Je ferme la porte de toute connexion qui n'était pas envoyée par Dieu. Il y a des personnes qui ne pouvaient plus t'atteindre que par des portes ouvertes dans ton âme. Ce soir, ces portes se ferment, ces accès disparaissent, ces influences sont coupées. Maintenant déclare, avec rage spirituelle, avec autorité, avec feu, par le sang de Jésus, je ferme toute porte ouverte par mes ancêtres. Je ferme toute porte ouverte par les péchés de ma famille. Je ferme toute porte ouverte par les autels sataniques. Je ferme toute porte que je ne connaissais pas. Aucun ennemi ne peut plus entrer. Aucune attaque ne passera. Je suis spirituellement scellé par le sang de Jésus. Le sang de Jésus parle. Les malédictions se taisent. Place ta main sur ta tête et déclare, par le sang de Jésus, je brise toute malédiction sur ma vie. Encore, je brise toute malédiction sur ma vie. Je brise toute malédiction familiale. Je brise toute malédiction générationnelle. Je brise toutes les malédictions issues des ancêtres. Toute parole contre ma vie est brisée par le sang. Toute parole contre mon futur est brisée par le sang. Toute parole contre ma santé, mon mariage, mes finances, mes enfants est brisée maintenant au nom de Jésus. Déclare avec puissance, par le sang de Jésus, je détruis les malédictions de pauvreté. Je détruis les malédictions de retard. Je détruis les malédictions de stagnation. Je détruis les malédictions de limitation. Tous les freins spirituels tombent. Toutes les chaînes cèdent. Toutes les barrières s'effondrent. Par le sang de Jésus. Maintenant, déclare encore. Par le sang de Jésus. Je détruis toute malédiction de célibat. Je détruis toute malédiction de divorce. Je détruis toute malédiction d'échec relationnel. Toute malédiction qui parlait contre moi est réduite au silence par le sang. Tous les décrets des ténèbres sont annulés par le sang. Je marche dans la liberté totale par le sang de Jésus. Écoute-moi bien, la nuit appartient au Seigneur et sous le sang. La nuit devient un territoire interdit aux ténèbres. Pose maintenant ta main sur ta tête et sanctifie ton sommeil par le sang de Jésus. Je sanctifie mon sommeil encore. Je sanctifie mon sommeil. Déclare maintenant, par le sang de Jésus, toute attaque nocturne est détruite. Tout cauchemar est brisé. Toute oppression nocturne expire maintenant. Par le sang de Jésus, je ferme la porte des rêves sataniques. Je ferme la porte des rêves de peur. Je ferme la porte des rêves de poursuite. Je ferme la porte des rêves d'esprit marin. Je ferme la porte des rêves de sorcellerie. Déclare encore, aucun démon n'aura accès à mon sommeil. Aucune ombre ne franchira ma nuit. aucune projection spirituelle ne s'approchera de mon lit. Par le sang de Jésus, je sanctifie ma chambre, je sanctifie mon lit, je sanctifie mon atmosphère, toute présence non invitée, toute silhouette spirituelle, toute entité nocturne, tout esprit familier, tout visiteur indésirable, disparaît maintenant par le sang de Jésus. Par le sang de Jésus, je repousse toute attaque nocturne. Je repousse toute invasion spirituelle. Je repousse toute projection démoniaque. Déclare ensuite avec une rage spirituelle toute présence qui venait la nuit. Je te chasse par le sang de Jésus. Tout esprit qui entrait dans mes rêves brûle maintenant par le sang. Toute force qui pesait

je me réveille sous le sang. Et toute la nuit, le sang parle pour moi. Lève ta main comme si tu tenais une épée et répète après moi avec une voix de guerre, « Tout esprit qui poursuit ma vie, je te taille en pièces par le sang de Jésus. Encore, je te taille en pièces par le sang de Jésus. Tout esprit de mort, je te taille en pièces. Tout esprit de malheur, je te taille en pièces. Tout esprit de peur, je te taille en pièces. Tout esprit de maladie envoyé, je te taille en pièces. Tout esprit qui me suivait la nuit, je te taille en pièces. Tout esprit qui me suivait le jour, je te taille en pièces. Toute force qui observait mes saisons, je te taille en pièces. Toute ombre qui marchait derrière moi, je te taille en pièces. Tout esprit envoyé contre moi, retourne à l'envoyeur par le sang de Jésus. Tout malheur envoyé contre moi, retourne à l'envoyeur par le sang de Jésus. Toute flèche envoyée contre moi, retourne à l'envoyeur par le sang de Jésus. Déclare encore, toute attaque répétée est anéantie par le sang. Tout cycle mauvais est détruit par le sang. Toute poursuite démoniaque est arrêtée par le sang. Maintenant, répète avec puissance comme un décret spirituel. Le sang de Jésus met fin à toute poursuite contre ma vie. Le sang de Jésus met fin à toute chasse spirituelle. Le sang de Jésus met fin à toute influence occulte. Proclame avec moi, je suis couvert du sang de Jésus. Je marche sous le sang. Je suis caché par le sang. Je suis intouchable par le sang. Tout mon territoire est scellé par le sang de Jésus. Encore, tout ce qui m'appartient est couvert par le sang. Aucune puissance ne pénétrera ce territoire. Tout ce qui me combattait est détruit par le sang. Tout ce qui me poursuivait est arraché par le sang. Tout ce qui me surveillait est aveuglé par le sang. Tout ce qui m'obsédait la nuit brûle par le sang. Lève ta main comme un sceptre et déclare « Je décrète ma libération par le sang de Jésus. Je décrète ma restauration par le sang de Jésus. Je décrète ma guérison par le sang de Jésus. Je décrète ma victoire par le sang de Jésus. Je n'attends plus, je décrète. Je n'espère plus, j'impose. Je n'explique plus, j'ordonne. Avance ton pied et déclare « Je marche dans la domination par le sang de Jésus. » Je marche dans la supériorité spirituelle par le sang de Jésus. Je marche dans l'autorité par le sang de Jésus. Le sang ne me protège pas seulement, il m'impose comme dominateur. Le sang de Jésus me donne la couverture totale. Le sang de Jésus me donne la supériorité sur les ténèbres. Le sang de Jésus me donne la domination sur toute puissance. Le sang de Jésus efface tout malheur et établit la bénédiction. Ce soir, je suis scellé, couvert, marqué, établi par le sang de Jésus. C'est dans le puissant et glorieux nom de Jésus-Christ que nous avons ainsi prié et nous croyons que tu nous as exaucés. Amen, amen, amen. Bien-aimé, si tu as prié avec foi ce soir, alors sache que le sang de Jésus t'a déjà couvert. Le ciel a entendu, les ténèbres ont reculé et ta victoire est scellée. Répète doucement une dernière fois et écris en commentaire. Je suis couvert du sang de Jésus. Maintenant, partage cette prière à plusieurs personnes autour de toi et deviens un canal de protection totale. Tu peux changer une vie ce soir. Et si tu veux continuer dans la puissance, abonne-toi, active la cloche. Et rejoins-nous pour les prochaines prières de feu. Que le sang te couvre, te garde et marche devant toi. Ici, nous passons du temps de qualité dans la présence de Dieu. Nous prions pour renverser les autels maléfiques, pour libérer les captifs, pour renforcer la foi avec la parole vivante de Dieu et pour construire ta destinée divine. À très bientôt pour un nouvel épisode prophétique. Shalom sur toi et que le feu du Saint-Esprit t'accompagne. Bien-aimés, nous entrons dans une atmosphère de gloire, une atmosphère où le sang de Jésus est la puissante couverture, car c'est une prière de couverture totale par le sang. Ce soir, nous invoquons le sang qui a vaincu la mort, le sang qui a confondu l'enfer.

que toute maladie qui rôdait, que tout esprit d'infirmité, que tout projet d'attaque contre ta santé soit annulé maintenant par le sang de Jésus. Bien-aimé, maintenant couvre ta maison, car le sang protège un territoire entier. Déclare, par le sang de Jésus, je couvre ma maison, je couvre ma porte d'entrée, je couvre mes fenêtres, je couvre mes murs, je couvre chaque pièce, je couvre chaque lit, je couvre chaque enfant. Prononce-le encore. Aucune visitation nocturne ne peut entrer ici. Aucun esprit errant ne traversera ma maison. Aucune projection démoniaque ne franchira ma porte. Bien-aimé, le sang est une frontière, une barrière, une ligne que l'ennemi ne peut pas franchir. Déclare maintenant. Par le sang de Jésus, je couvre mes projets, je couvre mes finances, je couvre ma destinée, je couvre ma route, je couvre ma saison. Que tout piège préparé contre ta marche, que tout accident spirituel, que toute embuscade planifiée soit détruite maintenant par le sang de Jésus. Répète encore, avec une voix plus profonde, plus forte, plus remplie de foi, je suis couvert du sang de Jésus. Ma maison est couverte du sang de Jésus. Ma vie est scellée par le sang de Jésus. Ma saison est protégée par le sang de Jésus. Que toute chose qui ne supporte pas le sang, toute présence, toute influence, tout esprit commence à trembler et quitter ton atmosphère au nom puissant de Jésus. Le sang ne sert pas seulement à couvrir. Le sang sert aussi à fermer. Fermer les accès, fermer les portes ouvertes par ignorance, fermer les brèches, fermer les chemins où l'ennemi entrait, car beaucoup d'attaques se produisent, non pas parce que tu es faible, mais parce qu'une porte spirituelle est restée ouverte. Ce soir, par le sang de Jésus, toutes les portes seront fermées. Aucune brèche ne restera visible. Aucun accès ne restera disponible. Aucun point d'entrée ne sera laissé ouvert. Pose ta main devant toi comme si tu fermais une porte et déclare avec autorité, par le sang de Jésus, je ferme la porte de la mort. Encore, je ferme la porte de la mort. Déclare maintenant, par le sang de Jésus, je ferme la porte des accidents. Je ferme la porte des pièges. Je ferme la porte des embuscades. Bien-aimé, les accidents dans le monde spirituel commencent toujours par une porte ouverte. Mais ce soir, tu deviens un territoire scellé par le sang. Prononce avec force, par le sang de Jésus, je ferme la porte des maladies. Je ferme la porte des attaques contre ma santé. Je ferme la porte des esprits d'infirmité. Il existe des maladies qui entrent par des portes spirituelles. La peur, la colère, la jalousie, l'envie, les blessures intérieures, les paroles prononcées, les rêves maléfiques. Mais ce soir, déclare-le encore, toutes ces portes se ferment par le sang. Lève ta main vers ta maison et déclare, par le sang de Jésus, je ferme la porte de la sorcellerie. Je ferme la porte des projections nocturnes. Je ferme la porte des esprits errants. Que tout esprit qui entrait par les fenêtres invisibles, que tout démon qui passait par les rêves, que toute oppression qui glissait dans ton atmosphère, trouve maintenant la porte fermée, scellée, bloquée, barrée par le sang de Jésus. Maintenant, pose deux doigts sur ton front et déclare avec puissance, par le sang de Jésus, je ferme la porte des pensées mauvaises. Je ferme la porte des voix étrangères. Je ferme la porte des influences toxiques. Toute pensée qui n'est pas de Dieu, toute voix qui ne vient pas du Saint-Esprit, toute influence qui venait perturber ton discernement, s'arrête maintenant par le sang de Jésus. Bien-aimé, maintenant couvre tes relations par le sang de Jésus. Je ferme la porte des relations destructrices. Je ferme la porte des fréquentations qui volent ma destinée. Je ferme la porte de toute connexion qui n'était pas envoyée par Dieu. Il y a des personnes qui ne pouvaient plus t'atteindre que par des portes ouvertes dans ton âme. Ce soir, ces portes se ferment, ces accès disparaissent, ces influences sont coupées. Maintenant déclare, avec rage spirituelle, avec autorité, avec feu, par le sang de Jésus, je ferme toute porte ouverte par mes ancêtres. Je ferme toute porte ouverte par les péchés de ma famille.
Je ferme toute porte ouverte par les autels sataniques. Je ferme toute porte que je ne connaissais pas. Aucun ennemi ne peut plus entrer. Aucune attaque ne passera. Je suis spirituellement scellé par le sang de Jésus. Le sang de Jésus parle. Les malédictions se taisent. Place ta main sur ta tête et déclare « Par le sang de Jésus, je brise toute malédiction sur ma vie. » Encore, je brise toute malédiction sur ma vie. Je brise toute malédiction familiale. Je brise toute malédiction générationnelle. Je brise toutes les malédictions issues des ancêtres. Toute parole contre ma vie est brisée par le sang. Toute parole contre mon futur est brisée par le sang. Toute parole contre ma santé, mon mariage, mes finances, mes enfants, est brisée maintenant au nom de Jésus. Déclare avec puissance, par le sang de Jésus, je détruis les malédictions de pauvreté, je détruis les malédictions de retard, je détruis les malédictions de stagnation, je détruis les malédictions de limitation. Tous les freins spirituels tombent, toutes les chaînes cèdent, toutes les barrières s'effondrent, par le sang de Jésus. Maintenant déclare encore, par le sang de Jésus, je détruis toute malédiction de célibat, je détruis toute malédiction de divorce, je détruis toute malédiction d'échec relationnel. Toute malédiction qui parlait contre moi est réduite au silence par le sang. Tous les décrets des ténèbres sont annulés par le sang. Je marche dans la liberté totale par le sang de Jésus. Écoute-moi bien, la nuit appartient au Seigneur et sous le sang. La nuit devient un territoire interdit aux ténèbres. Pose maintenant ta main sur ta tête et sanctifie ton sommeil par le sang de Jésus. Je sanctifie mon sommeil. Encore, je sanctifie mon sommeil. Déclare maintenant par le sang de Jésus. Toute attaque nocturne est détruite. Tout cauchemar est brisé. Toute oppression nocturne expire maintenant par le sang de Jésus. Je ferme la porte des rêves sataniques. Je ferme la porte des rêves de peur. Je ferme la porte des rêves de poursuite. Je ferme la porte des rêves d'esprit marin. Je ferme la porte des rêves de sorcellerie. Déclare encore, aucun démon n'aura accès à mon sommeil. Aucune ombre ne franchira ma nuit. Aucune projection spirituelle ne s'approchera de mon lit. Par le sang de Jésus, je sanctifie ma chambre. Je sanctifie mon lit. Je sanctifie mon atmosphère. Toute présence non invitée, toute silhouette spirituelle, toute entité nocturne, tout esprit familier, tout visiteur indésirable, disparaît maintenant par le sang de Jésus. Par le sang de Jésus, je repousse toute attaque nocturne. Je repousse toute invasion spirituelle. Je repousse toute projection démoniaque. Déclare ensuite avec une rage spirituelle toute présence qui venait la nuit. Je te chasse par le sang de Jésus. Tout esprit qui entrait dans mes rêves brûle maintenant par le sang. Toute force qui pesait sur ma poitrine la nuit disparaît maintenant par le sang de Jésus. Déclare avec moi, ma nuit est scellée par le sang. Mon sommeil est scellé par le sang. Mon esprit est scellé par le sang. Aucun ennemi ne franchira cette frontière. Je reçois des rêves divins. Je reçois des visions de Dieu. Je reçois des révélations célestes. Toute attaque dans mes rêves devient une victoire. Toute poursuite se transforme en triomphe. Toute intimidation devient un témoignage. Je dors sous le sang. Je me réveille sous le sang. Et toute la nuit, le sang parle pour moi. Lève ta main comme si tu tenais une épée et répète après moi avec une voix de guerre, « Tout esprit qui poursuit ma vie, je te taille en pièces par le sang de Jésus. » Encore, je te taille en pièces par le sang de Jésus. Tout esprit de mort, je te taille en pièces. Tout esprit de malheur, je te taille en pièces. Tout esprit de peur, je te taille en pièces. Tout esprit de maladie envoyé, je te taille en pièces. Tout esprit qui me suivait la nuit, je te taille en pièces. Tout esprit qui me suivait le jour, je te taille en pièces. Toute force qui observait mes saisons, je te taille en pièces. Toute ombre qui marchait derrière moi, je te taille en pièces. Tout esprit envoyé contre moi, retourne à l'envoyeur par le sang de Jésus. Tout malheur envoyé contre moi, retourne à l'envoyeur par le sang de Jésus. Toute flèche envoyée contre moi,
retourne à l'envoyeur par le sang de Jésus. Déclare encore, toute attaque répétée est anéantie par le sang. Tout cycle mauvais est détruit par le sang. Toute poursuite démoniaque est arrêtée par le sang. Maintenant, répète avec puissance comme un décret spirituel. Le sang de Jésus met fin à toute poursuite contre ma vie. Le sang de Jésus met fin à toute chasse spirituelle. Le sang de Jésus met fin à toute influence occulte. Proclame avec moi, je suis couvert du sang de Jésus. Je marche sous le sang. Je suis caché par le sang. Je suis intouchable par le sang. Tout mon territoire est scellé par le sang de Jésus. Encore, tout ce qui m'appartient est couvert par le sang. Aucune puissance ne pénétrera ce territoire. Tout ce qui me combattait est détruit par le sang. Tout ce qui me poursuivait est arraché par le sang. Tout ce qui me surveillait est aveuglé par le sang. Tout ce qui m'obsédait la nuit brûle par le sang. Lève ta main comme un sceptre et déclare, « Je décrète ma libération par le sang de Jésus. Je décrète ma restauration par le sang de Jésus. Je décrète ma guérison par le sang de Jésus. Je décrète ma victoire par le sang de Jésus. Je n'attends plus, je décrète. Je n'espère plus, j'impose. Je n'explique plus, j'ordonne. Avance ton pied et déclare. Je marche dans la domination par le sang de Jésus. Je marche dans la supériorité spirituelle par le sang de Jésus. Je marche dans l'autorité par le sang de Jésus. Le sang ne me protège pas seulement, il m'impose comme dominateur. Le sang de Jésus me donne la couverture totale. Le sang de Jésus me donne la supériorité sur les ténèbres. Le sang de Jésus me donne la domination sur toute puissance. Le sang de Jésus efface tout malheur et établit la bénédiction. Ce soir, je suis scellé, couvert, marqué, établi par le sang de Jésus. C'est dans le puissant et glorieux nom de Jésus-Christ que nous avons ainsi prié et nous croyons que tu nous as exaucés. Amen. Amen. Amen. Bien-aimé, si tu as prié avec foi ce soir, alors sache que le sang de Jésus t'a déjà couvert. Le ciel a entendu, les ténèbres ont reculé et ta victoire est scellée. Répète doucement une dernière fois et écris en commentaire. Je suis couvert du sang de Jésus. Maintenant, partage cette prière à plusieurs personnes autour de toi et deviens un canal de protection totale. Tu peux changer une vie ce soir. Et si tu veux continuer dans la puissance, abonne-toi, active la cloche et rejoins-nous pour les prochaines prières de feu. Que le sang te couvre, te garde et marche devant toi. Ici, nous passons du temps de qualité dans la présence de Dieu. Nous prions pour renverser les autels maléfiques, pour libérer les captifs, pour renforcer la foi avec la parole vivante de Dieu et pour construire ta destinée divine. À très bientôt pour un nouvel épisode prophétique. Shalom sur toi et que le feu du Saint-Esprit t'accompagne. Bien-aimé, nous entrons dans une atmosphère de gloire, une atmosphère où le sang de Jésus est la puissante couverture. Car c'est une prière de couverture totale par le sang. Ce soir, nous invoquons le sang qui a vaincu la mort, le sang qui a confondu l'enfer, le sang qui a brisé les malédictions, le sang qui a réduit au silence les autels sataniques, le sang qui a écrasé la tête du serpent. Là où tu es, commence à déclarer « Je me couvre du sang de Jésus ». Encore, « Je me couvre du sang de Jésus ». Encore une fois, avec un peu plus de foi, je me couvre du sang de Jésus. Ce n'est pas une simple phrase, c'est une position spirituelle. Quand tu dis « Je me couvre du sang de Jésus », tu quittes le territoire de la peur, tu quittes le territoire des menaces, tu quittes le territoire des attaques et tu entres dans le territoire du sang. Dans ce territoire, les flèches ne te trouvent plus, les ténèbres ne t'atteignent plus. Les décisions de l'enfer ne s'appliquent plus. Les malédictions ne tiennent plus. Les autels ne te réclament plus. Dieu t'amène dans un rendez-vous avec le sang de Jésus. Un rendez-vous pour fermer des portes, pour briser des chaînes, pour renverser des ordonnances, pour sécuriser ta saison, pour couvrir ta maison.
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Abonne-toi à notre chaîne Amour et Salut et active la cloche si ce n'est pas encore fait pour ne rien manquer. Et écris en commentaire « Je me couvre du sang de Jésus ». Lève une de tes mains et pose l'autre sur ta poitrine et dis avec autorité « Ce soir, je me place sous le sang de Jésus. Ce soir, je sécurise ma vie, ma maison, ma destinée par le sang de Jésus. Que tout ce qui est dans ta maison, tout ce qui est dans ton corps, tout ce qui est dans ton âme, qui ne supporte pas le sang de Jésus, commence déjà à trembler, à être exposé, à être expulsé. Au nom puissant de Jésus, reste connecté, car dans quelques instants, nous allons entrer dans une puissante prière inspirée. Écoute maintenant le cœur de cette prière, la révélation que le Saint-Esprit veut déposer dans ton esprit. Dans la nuit de la Pâque, quand la mort a parcouru l'Égypte, elle ne cherchait pas des noms, elle ne cherchait pas des adresses, elle ne cherchait pas des visages, elle ne cherchait pas des nationalités, elle ne cherchait qu'une seule chose, l'absence du sang. Là où il n'y avait pas le sang, la mort entrait. Là où il y avait le sang, elle s'arrêtait net. Voici la révélation. Le sang ne protège que ceux qui se placent volontairement en dessous. Ce n'était pas un sang religieux. Ce n'était pas un symbole. Ce n'était pas une tradition. C'était une frontière spirituelle, une limite, une barrière, un territoire interdit. Quand Dieu a dit « Je verrai le sang et je passerai par-dessus toi », il révélait une vérité éternelle. La protection ne repose pas sur qui tu es, mais sur où tu te tiens. Tu peux être israélite sans le sang, tu meurs. Tu peux être égyptien sous le sang, tu vis. Car la mort n'obéissait pas aux émotions. Elle n'obéissait pas aux nationalités. Elle n'obéissait pas à la souffrance. Elle n'obéissait pas aux pleurs. Elle n'obéissait qu'à un seul commandement, le commandement du sang.

0: spirituel, émotionnel. Le sang de l'agneau couvrait une maison. Le sang de Jésus couvre une famille entière, une génération entière. Le sang de l'agneau criait « Épargne !» Mais le sang de Jésus aujourd'hui crie « Salut éternel, victoire, restauration, guérison, libération, montée !» Voici encore la révélation. Le sang de Jésus n'est pas un symbole, c'est une loi, une juridiction spirituelle, un territoire, une sentence. Lorsque tu dis « Je me couvre du sang de Jésus », tu ne fais pas une prière passive. Tu actives une loi spirituelle que l'enfer ne peut pas contester. Et le Seigneur dit encore, « Là où tu appliques le sang, la mort perd son droit. Là où tu appliques le sang, les démons perdent leur accès. Là où tu appliques le sang, les malédictions perdent leurs racines. Là où tu appliques le sang, l'enfer perd son autorité. » Bien-aimé, tu vas maintenant comprendre pourquoi certaines choses te poursuivaient, pourquoi certaines attaques revenaient, pourquoi certains rêves maléfiques insistaient, pourquoi certains blocages ne cédaient pas, parce que l'ennemi surveille les maisons sans le sang. Il surveille les vies sans le sang. Il surveille les familles non couvertes par le sang. Mais ce soir, par cette prière, par cette invocation, tu vas changer de territoire. Prépare ton esprit, car tu vas te couvrir, te sceller, te saturer du sang de Jésus. Là où tu es, place doucement ta main sur ta tête, car le sang va commencer par toi. Déclare avec autorité, par le sang de Jésus, je couvre ma vie. Répète encore, par le sang de Jésus, je couvre ma vie. Maintenant, couvre ton esprit. Par le sang de Jésus, je couvre mes pensées, je couvre mon mental, je couvre mon âme. Aucune confusion ne me touchera. Déclare encore, je couvre mes émotions par le sang. Je couvre ma paix par le sang. Je couvre mon sommeil par le sang. Aucun tourment ne passera ma barrière de sang. Pose ta main sur ton cœur et déclare, par le sang de Jésus, je couvre mon cœur. Aucune flèche émotionnelle ne m'atteindra. Aucune blessure ne m'asservira. Maintenant, couvre ta santé. Par le sang de Jésus, je couvre mon corps. Je couvre mes organes. Je couvre mes os. Je couvre mon sang. Je couvre ma respiration. Que toute maladie qui rôdait, que tout esprit d'infirmité, que tout projet d'attaque contre ta santé soit annulé maintenant par le sang de Jésus. Bien-aimé, maintenant couvre ta maison, car le sang protège un territoire entier. Déclare, par le sang de Jésus, je couvre ma maison, je couvre ma porte d'entrée, je couvre mes fenêtres, je couvre mes murs, je couvre chaque pièce, je couvre chaque lit, je couvre chaque enfant. Prononce-le encore, aucune visitation nocturne ne peut entrer ici, aucun esprit errant ne traversera ma maison. Aucune projection démoniaque ne franchira ma porte. Bien-aimé, le sang est une frontière, une barrière, une ligne que l'ennemi ne peut pas franchir. Déclare maintenant, par le sang de Jésus, je couvre mes projets, je couvre mes finances, je couvre ma destinée, je couvre ma route, je couvre ma saison. Que tout piège préparé contre ta marche, que tout accident spirituel, que toute embuscade planifiée soit détruite maintenant, par le sang de Jésus, répète encore, avec une voix plus profonde, plus forte, plus remplie de foi, je suis couvert du sang de Jésus. Ma maison est couverte du sang de Jésus. Ma vie est scellée par le sang de Jésus. Ma saison est protégée par le sang de Jésus. Que toute chose qui ne supporte pas le sang, toute présence, toute influence, tout esprit, commence à trembler et quitter ton atmosphère au nom puissant de Jésus. Le sang ne sert pas seulement à couvrir. Le sang sert aussi à fermer. Fermer les accès. Fermer les portes ouvertes par ignorance. Fermer les brèches. Fermer les chemins où l'ennemi entrait. Car beaucoup d'attaques se produisent.
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0: Par le sang de Jésus, toutes les portes seront fermées. Aucune brèche ne restera visible. Aucun accès ne restera disponible.

0: l'absence du sang. Là où
1: quand
0: il
1: je
0: avait
1: suis
0: pas le sang,
1: abandonné, maltraité, découragé,
0: il y avait
1: humilié,
0: le sang, elle
1: j'écoute
0: s'arrêtait
1: toujours. Regarde là, elle.
0: Voici la révélation. Le sang ne protège que ceux qui se placent volontairement en dessous. Ce n'était pas un sang religieux. Ce n'était pas un symbole. Ce n'était pas une tradition. C'était une frontière spirituelle, une limite, une barrière, un territoire interdit. Quand Dieu a dit « Je verrai le sang et je passerai par-dessus toi », il révélait une vérité éternelle. La protection ne repose pas sur qui tu es, mais sur où tu te tiens. Tu peux être israélite sans le sang, tu meurs. Tu peux être égyptien sous le sang, tu vis. Car la mort n'obéissait pas aux émotions. Elle n'obéissait pas aux nationalités. Elle n'obéissait pas à la souffrance. Elle n'obéissait pas aux pleurs. Elle n'obéissait qu'à un seul commandement, le commandement du sang. Et ce soir, le Saint-Esprit te dit, les ténèbres ne respectent que le sang. Les démons ne respectent que le sang. Les autels ne reculent que devant le sang. Les malédictions se brisent par le sang. Les attaques s'annulent par le sang. Tu ne te protèges pas par ta force. Tu ne te protèges pas par ta prière seulement. Tu ne te protèges pas par ta sagesse. Tu te protèges par le sang de Jésus. Le sang de l'agneau sur les portes arrêtait la mort physique. Mais le sang de Jésus arrête la mort physique, spirituelle, émotionnelle. Le sang de l'agneau couvrait une maison. Le sang de Jésus couvre une famille entière, une génération entière. Le sang de l'agneau criait « Épargne !» Mais le sang de Jésus aujourd'hui crie « Salut éternel, victoire, restauration, guérison, libération, montée !» Voici encore la révélation. Le sang de Jésus n'est pas un symbole, c'est une loi, une juridiction spirituelle, un territoire, une sentence. Lorsque tu dis « Je me couvre du sang de Jésus », tu ne fais pas une prière passive. Tu actives une loi spirituelle que l'enfer ne peut pas contester. Et le Seigneur dit encore « Là où tu appliques le sang, la mort perd son droit. Là où tu appliques le sang, les démons perdent leur accès. Là où tu appliques le sang, les malédictions perdent leurs racines. Là où tu appliques le sang, l'enfer perd son autorité. » Bien-aimé, tu vas maintenant comprendre pourquoi certaines choses te poursuivaient, pourquoi certaines attaques revenaient, pourquoi certains rêves maléfiques insistaient, pourquoi certains blocages ne cédaient pas, parce que l'ennemi surveille les maisons sans le sang. Il surveille les vies sans le sang. Il surveille les familles non couvertes par le sang. Mais ce soir, par cette prière, par cette invocation, tu vas changer de territoire. Prépare ton esprit, car tu vas te couvrir, te sceller, te saturer du sang de Jésus. Là où tu es, place doucement ta main sur ta tête, car le sang va commencer par toi. Déclare avec autorité, par le sang de Jésus, je couvre ma vie. Répète encore, par le sang de Jésus, je couvre ma vie. Maintenant, couvre ton esprit. Par le sang de Jésus, je couvre mes pensées, je couvre mon mental, je couvre mon âme. Aucune confusion ne me touchera. Déclare encore, je couvre mes émotions par le sang. Je couvre ma paix par le sang. Je couvre mon sommeil par le sang. Aucun tourment ne passera ma barrière de sang. Pose ta main sur ton cœur et déclare, par le sang de Jésus, je couvre mon cœur. Aucune flèche émotionnelle ne m'atteindra. Aucune blessure ne m'asservira. Maintenant, couvre ta santé. Par le sang de Jésus, je couvre mon corps. Je couvre mes organes. Je couvre mes os. Je couvre mon sang. Je couvre ma respiration. Que toute maladie qui rôdait, que tout esprit d'infirmité, que tout projet d'attaque contre ta santé soit annulé maintenant par le sang de Jésus. Bien-aimé, maintenant couvre ta maison, car le sang protège un territoire entier. Déclare, par le sang de Jésus, je couvre ma maison, je couvre ma porte d'entrée, je couvre mes fenêtres, je couvre mes murs, je couvre chaque pièce, je couvre chaque lit, je couvre chaque enfant.

ne s'applique plus. Les malédictions ne tiennent plus. Les autels ne te réclament plus. Dieu t'amène dans un rendez-vous avec le sang de Jésus. Un rendez-vous pour fermer des portes, pour briser des chaînes, pour renverser des ordonnances, pour sécuriser ta saison, pour couvrir ta maison. À présent, tu peux aimer cette vidéo en appuyant le pouce, la partager tout autour de toi pour activer la protection maximale et parfaite. Abonne-toi à notre chaîne Amour et Salut et active la cloche si ce n'est pas encore fait pour ne rien manquer. Et écris en commentaire « Je me couvre du sang de Jésus ». Lève une de tes mains et pose l'autre sur ta poitrine et dis avec autorité « Ce soir, je me place sous le sang de Jésus ». Ce soir, je sécurise ma vie, ma maison, ma destinée par le sang de Jésus. Que tout ce qui est dans ta maison, tout ce qui est dans ton corps, tout ce qui est dans ton âme, qui ne supporte pas le sang de Jésus, commence déjà à trembler, à être exposé, à être expulsé. Au nom puissant de Jésus, reste connecté, car dans quelques instants, nous allons entrer dans une puissante prière inspirée. Écoute maintenant le cœur de cette prière, la révélation que le Saint-Esprit veut déposer dans ton esprit. Dans la nuit de la Pâque, quand la mort a parcouru l'Égypte, elle ne cherchait pas des noms. Elle ne cherchait pas des adresses. Elle ne cherchait pas des visages. Elle ne cherchait pas des nationalités. Elle ne cherchait qu'une seule chose, l'absence du sang. Là où il n'y avait pas le sang, la mort entrait. Là où il y avait le sang, elle s'arrêtait net. Voici la révélation. Le sang ne protège que ceux qui se placent volontairement en dessous. Ce n'était pas un sang religieux, ce n'était pas un symbole, ce n'était pas une tradition. C'était une frontière spirituelle, une limite, une barrière, un territoire interdit. Quand Dieu a dit « Je verrai le sang et je passerai par-dessus toi », il révélait une vérité éternelle. La protection ne repose pas sur qui tu es, mais sur où tu te tiens. Tu peux être israélite sans le sang, tu meurs. Tu peux être égyptien sous le sang. Tu vis. Car la mort n'obéissait pas aux émotions. Elle n'obéissait pas aux nationalités. Elle n'obéissait pas à la souffrance. Elle n'obéissait pas aux pleurs. Elle n'obéissait qu'à un seul commandement. Le commandement du sang. Et ce soir, le Saint-Esprit te dit, les ténèbres ne respectent que le sang. Les démons ne respectent que le sang. Les autels ne reculent que devant le sang. Les malédictions se brisent par le sang. Les attaques s'annulent par le sang. Tu ne te protèges pas par ta force. Tu ne te protèges pas par ta prière seulement. Tu ne te protèges pas par ta sagesse. Tu te protèges par le sang de Jésus. Le sang de l'agneau sur les portes arrêtait la mort physique. Mais le sang de Jésus arrête la mort physique, spirituelle, émotionnelle. Le sang de l'agneau couvrait une maison. Le sang de Jésus couvre une famille entière, une génération entière. Le sang de l'agneau criait « Épargne !» Mais le sang de Jésus aujourd'hui crie « Salut éternel, victoire, restauration, guérison, libération, montée !» Voici encore la révélation. Le sang de Jésus n'est pas un symbole, c'est une loi, une juridiction spirituelle, un territoire, une sentence. Lorsque tu dis « Je me couvre du sang de Jésus », tu ne fais pas une prière passive. Tu actives une loi spirituelle que l'enfer ne peut pas contester. Et le Seigneur dit encore « Là où tu appliques le sang, la mort perd son droit. Là où tu appliques le sang, les démons perdent leur accès. Là où tu appliques le sang, les malédictions perdent leurs racines. Là où tu appliques le sang, l'enfer perd son autorité. » Bien-aimé, tu vas maintenant comprendre pourquoi certaines choses te poursuivaient, pourquoi certaines attaques revenaient, pourquoi certains rêves maléfiques insistaient, pourquoi certains blocages ne cédaient pas, parce que l'ennemi surveille les maisons sans le sang. Il surveille les vies sans le sang. Il surveille les familles non couvertes par le sang. Mais ce soir, par cette prière, par cette invocation, tu vas changer de territoire. Prépare ton esprit, car tu vas te couvrir, te sceller, te
te saturer du sang de Jésus.

0: nous passons du temps de qualité dans la présence de Dieu. Nous prions pour renverser les autels maléfiques, pour libérer les captifs, pour renforcer la foi avec la parole vivante de Dieu et pour construire ta destinée divine. À très bientôt pour un nouvel épisode prophétique. Shalom sur toi et que le feu du Saint-Esprit t'accompagne. Bien-aimé, nous entrons dans une atmosphère de gloire, une atmosphère où le sang de Jésus est la puissante couverture, car c'est une prière de couverture totale par le sang. Ce soir, nous invoquons le sang qui a vaincu la mort, le sang qui a confondu l'enfer, le sang qui a brisé les malédictions, le sang qui a réduit au silence les autels sataniques, le sang qui a écrasé la tête du serpent. Là où tu es, commence à déclarer « Je me couvre du sang de Jésus ». Encore, « Je me couvre du sang de Jésus ». Encore une fois, avec un peu plus de foi, « Je me couvre du sang de Jésus ». Ce n'est pas une simple phrase, c'est une position spirituelle. Quand tu dis « Je me couvre du sang de Jésus », tu quittes le territoire de la peur, tu quittes le territoire des menaces, tu quittes le territoire des attaques et tu entres dans le territoire du sang. Dans ce territoire, les flèches ne te trouvent plus, les ténèbres ne t'atteignent plus, les décisions de l'enfer ne s'appliquent plus, les malédictions ne tiennent plus, les autels ne te réclament plus. Dieu t'amène dans un rendez-vous avec le sang de Jésus, un rendez-vous pour fermer des portes, pour briser des chaînes, pour renverser des ordonnances, pour sécuriser ta saison, pour couvrir ta maison. À présent, tu peux aimer cette vidéo en appuyant le pouce, la partager tout autour de toi pour activer la protection maximale et parfaite. Abonne-toi à notre chaîne Amour et Salut et active la cloche si ce n'est pas encore fait pour ne rien manquer. Et écris en commentaire « Je me couvre du sang de Jésus ». Lève une de tes mains et pose l'autre sur ta poitrine et dis avec autorité « Ce soir, je me place sous le sang de Jésus ». Ce soir, je sécurise ma vie, ma maison, ma destinée par le sang de Jésus. Que tout ce qui est dans ta maison, tout ce qui est dans ton corps, tout ce qui est dans ton âme, qui ne supporte pas le sang de Jésus, commence déjà à trembler, à être exposé, à être expulsé. Au nom puissant de Jésus, reste connecté, car dans quelques instants, nous allons entrer dans une puissante
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0: Dans la nuit de la Pâque, quand la mort a parcouru l'Égypte, elle ne cherchait pas des noms. Elle ne cherchait pas des adresses. Elle ne cherchait pas des visages. Elle ne cherchait pas des nationalités. Elle ne cherchait qu'une seule chose, l'absence du sang. Là où il n'y avait pas le sang, la mort entrait. Là où il y avait le sang, elle s'arrêtait net. Voici la révélation. Le sang ne protège que ceux qui se placent volontairement en dessous. Ce n'était pas un sang religieux, ce n'était pas un symbole, ce n'était pas une tradition. C'était une frontière spirituelle, une limite, une barrière, un territoire interdit. Quand Dieu a dit « Je verrai le sang et je passerai par-dessus toi », il révélait une vérité éternelle. La protection ne repose pas sur qui tu es, mais sur où tu te tiens. Tu peux être israélite sans le sang, tu meurs. Tu peux être égyptien sous le sang, tu vis. Car la mort n'obéissait pas aux émotions. Elle n'obéissait pas aux nationalités. Elle n'obéissait pas à la souffrance. Elle n'obéissait pas aux pleurs. Elle n'obéissait qu'à un seul commandement, le commandement du sang. Et ce soir, le Saint-Esprit te dit, les ténèbres ne respectent que le sang. Les démons ne respectent que le sang. Les autels ne reculent que devant le sang. Les malédictions se brisent par le sang. Les attaques s'annulent par le sang. Tu ne te protèges pas par ta force. Tu ne te protèges pas par ta prière seulement. Tu ne te protèges pas par ta sagesse. Tu te protèges par le sang de Jésus. Le sang de l'agneau sur les portes arrêtait la mort physique. Mais le sang de Jésus arrête la mort physique, spirituelle, émotionnelle. Le sang de l'agneau couvrait une maison. Le sang de Jésus couvre une famille entière, une génération entière.

0: le sang de l'agneau criait « Épargne !» Mais le sang de Jésus aujourd'hui crie « Salut éternel, victoire, restauration, guérison, libération, montée !» Voici encore la révélation. Le sang de Jésus n'est pas un symbole, c'est une loi, une juridiction spirituelle, un territoire, une sentence. Lorsque tu dis « Je me couvre du sang de Jésus », tu ne fais pas une prière passive, tu actives une loi spirituelle que l'enfer ne peut pas contester. Et le Seigneur dit encore, là où tu appliques le sang, la mort perd son droit. Là où tu appliques le sang, les démons perdent leur accès. Là où tu appliques le sang, les malédictions perdent leurs racines. Là où tu appliques le sang, l'enfer perd son autorité. Bien-aimé, tu vas maintenant comprendre pourquoi certaines choses te poursuivaient, pourquoi certaines attaques revenaient, pourquoi certains rêves maléfiques insistaient, pourquoi certains blocages ne cédaient pas, parce que l'ennemi surveille les maisons sans le sang. Il surveille les vies sans le sang. Il surveille les familles non couvertes par le sang. Mais ce soir, par cette prière, par cette invocation, tu vas changer de territoire. Prépare ton esprit, car tu vas te couvrir, te sceller, te saturer du sang de Jésus. Là où tu es, place doucement ta main sur ta tête, car le sang va commencer par toi. Déclare avec autorité, par le sang de Jésus, je couvre ma vie. Répète encore, par le sang de Jésus, je couvre ma vie. Maintenant, couvre ton esprit, par le sang de Jésus. Je couvre mes pensées, je couvre mon mental, je couvre mon âme. Aucune confusion ne me touchera. Déclare encore, je couvre mes émotions par le sang. Je couvre ma paix par le sang. Je couvre mon sommeil par le sang. Aucun tourment ne passera ma barrière de sang. Pose ta main sur ton cœur et déclare, par le sang de Jésus, je couvre mon cœur. Aucune flèche émotionnelle ne m'atteindra. Aucune blessure ne m'asservira. Maintenant, couvre ta santé. Par le sang de Jésus, je couvre mon corps. Je couvre mes organes. Je couvre mes os. Je couvre mon sang. Je couvre ma respiration. Que toute maladie qui rôdait, que tout esprit d'infirmité, que tout projet d'attaque contre ta santé soit annulé maintenant par le sang de Jésus. Bien-aimé, maintenant couvre ta maison. Car le sang protège un territoire entier. Déclare, par le sang de Jésus, je couvre ma maison, je couvre ma porte d'entrée, je couvre mes fenêtres, je couvre mes murs, je couvre chaque pièce, je couvre chaque lit, je couvre chaque enfant. Prononce-le encore, aucune visitation nocturne ne peut entrer ici. Aucun esprit errant ne traversera ma maison, aucune projection démoniaque ne franchira ma porte. Bien-aimé, le sang est une frontière, une barrière, une ligne que l'ennemi ne peut pas franchir. Déclare maintenant, par le sang de Jésus, je couvre mes projets, je couvre mes finances, je couvre ma destinée, je couvre ma route, je couvre ma saison. Que tout piège préparé contre ta marche, que tout accident spirituel, que toute embuscade planifiée soit détruite maintenant par le sang de Jésus. Répète encore, avec une voix plus profonde. Plus forte, plus remplie de foi, je suis couvert du sang de Jésus. Ma maison est couverte du sang de Jésus. Ma vie est scellée par le sang de Jésus. Ma saison est protégée par le sang de Jésus. Que toute chose qui ne supporte pas le sang, toute présence, toute influence, tout esprit, commence à trembler et quitter ton atmosphère au nom puissant de Jésus. Le sang ne sert pas seulement à couvrir. Le sang sert aussi à fermer. Fermer les accès, fermer les portes ouvertes par ignorance, fermer les brèches, fermer les chemins où l'ennemi entrait. Car beaucoup d'attaques se produisent, non pas parce que tu es faible, mais parce qu'une porte spirituelle est restée ouverte. Ce soir, par le sang de Jésus, toutes les portes seront fermées. Aucune brèche ne restera visible. Aucun accès ne restera disponible. Aucun point d'entrée ne sera laissé ouvert. Pose ta main devant toi comme si tu fermais une porte et déclare avec autorité, par le sang de Jésus, je ferme la porte de la mort. Encore, je ferme la porte de la mort. Déclare maintenant, par le sang de Jésus, je ferme la porte des accidents. Je ferme la porte des pièges. Je ferme la porte des embuscades. Bien-aimé, les accidents dans le monde spirituel commencent toujours par une porte ouverte. Mais ce soir, tu deviens un territoire scellé par le sang. Prononce avec force, par le sang de Jésus, je ferme la porte des maladies. Je ferme la porte des attaques contre ma santé. Je ferme la porte des esprits d'infirmité. Il existe des maladies qui entrent par des portes spirituelles. La peur, la colère, la jalousie, l'envie, les blessures intérieures, les paroles prononcées, les rêves maléfiques. Mais ce soir, déclare-le encore, toutes ces portes se ferment par le sang. Lève ta main vers ta maison et déclare, par le sang de Jésus, je ferme la porte de la sorcellerie. Je ferme la porte des projections nocturnes. Je ferme la porte des esprits errants. Que tout esprit qui entrait par les fenêtres invisibles, que tout démon qui passait par les rêves, que toute oppression qui glissait dans ton atmosphère, trouve maintenant la porte fermée, scellée, bloquée, barrée par le sang de Jésus. Maintenant, pose deux doigts sur ton front et déclare avec puissance, par le sang de Jésus, je ferme la porte des pensées mauvaises. Je ferme la porte des voix étrangères. Je ferme la porte des influences toxiques. Toute pensée qui n'est pas de Dieu, toute voix qui ne vient pas du Saint-Esprit, toute influence qui venait perturber ton discernement, s'arrête maintenant par le sang de Jésus. Bien-aimé, maintenant couvre tes relations par le sang de Jésus. Je ferme la porte des relations destructrices. Je ferme la porte des fréquentations qui volent ma destinée. Je ferme la porte de toute connexion qui n'était pas envoyée par Dieu. Il y a des personnes qui ne pouvaient plus t'atteindre que par des portes ouvertes dans ton âme. Ce soir, ces portes se ferment, ces accès disparaissent, ces influences sont coupées. Maintenant déclare, avec rage spirituelle, avec autorité, avec feu, par le sang de Jésus, je ferme toute porte ouverte par mes ancêtres. Je ferme toute porte ouverte par les péchés de ma famille. Je ferme toute porte ouverte par les autels sataniques. Je ferme toute porte que je ne connaissais pas. Aucun ennemi ne peut plus entrer. Aucune attaque ne passera. Je suis spirituellement scellé par le sang de Jésus. Le sang de Jésus parle. Les malédictions se taisent. Place ta main sur ta tête et déclare, par le sang de Jésus, je brise toute malédiction sur ma vie. Encore, je brise toute malédiction sur ma vie. Je brise toute malédiction familiale. Je brise toute malédiction générationnelle. Je brise toutes les malédictions issues des ancêtres. Toute parole contre ma vie est brisée par le sang. Toute parole contre mon futur est brisée par le sang. Toute parole contre ma santé, mon mariage, mes finances, mes enfants est brisée maintenant au nom de Jésus. Déclare avec puissance, par le sang de Jésus, je détruis les malédictions de pauvreté. Je détruis les malédictions de retard. Je détruis les malédictions de stagnation. Je détruis les malédictions de limitation.
1: Quand je suis abandonné, maltraité, découragé, humilié,
0: toutes les barrières s'effondrent.
1: J'écoute toujours.
0: Par le sang de Jésus. Maintenant, déclare encore. Par le sang de Jésus, je détruis toute malédiction de célibat. Je détruis toute malédiction de divorce. Je détruis toute malédiction d'échec relationnel. Toute malédiction qui parlait contre moi est réduite au silence par le sang. Tous les décrets des ténèbres sont annulés par le sang. Je marche dans la liberté totale par le sang de Jésus. Écoute-moi bien, la nuit appartient au Seigneur et sous le sang. La nuit devient un territoire interdit aux ténèbres. Pose maintenant ta main sur ta tête et sanctifie ton sommeil par le sang de Jésus. Je sanctifie mon sommeil encore. Je sanctifie mon sommeil. Déclare maintenant, par le sang de Jésus, toute attaque nocturne est détruite. Tout cauchemar est brisé. Toute oppression nocturne expire maintenant. Par le sang de Jésus, je ferme la porte des rêves sataniques. Je ferme la porte des rêves de peur. Je ferme la porte des rêves de poursuite. Je ferme la porte des rêves d'esprit marin. Je ferme la porte des rêves de sorcellerie. déclare encore, « Aucun démon n'aura accès à mon sommeil. Aucune ombre ne franchira ma nuit. Aucune projection spirituelle ne s'approchera de mon lit. Par le sang de Jésus, je sanctifie ma chambre. Je sanctifie mon lit. Je sanctifie mon atmosphère. Toute présence non invitée, toute silhouette spirituelle, toute entité nocturne, tout esprit familier, tout visiteur indésirable, disparaît maintenant par le sang de Jésus. Par le sang de Jésus, je repousse toute attaque nocturne. Je repousse toute invasion spirituelle. Je repousse toute projection démoniaque. Déclare ensuite avec une rage spirituelle toute présence qui venait la nuit. Je te chasse par le sang de Jésus. Tout esprit qui entrait dans mes rêves brûle maintenant par le sang. Toute force qui pesait sur ma poitrine la nuit disparaît maintenant par le sang de Jésus. Déclare avec moi, ma nuit est scellée par le sang. Mon sommeil est scellé par le sang. Mon esprit est scellé par le sang. Aucun ennemi ne franchira cette frontière. Je reçois des rêves divins. Je reçois des visions de Dieu. Je reçois des révélations célestes. Toute attaque dans mes rêves devient une victoire. Toute poursuite se transforme en triomphe. Toute intimidation devient un témoignage. Je dors sous le sang. Je me réveille sous le sang. Et toute la nuit, le sang parle pour moi. Lève ta main comme si tu tenais une épée et répète après moi avec une voix de guerre, « Tout esprit qui poursuit ma vie, je te taille en pièces par le sang de Jésus. Encore, je te taille en pièces par le sang de Jésus. Tout esprit de mort, je te taille en pièces. Tout esprit de malheur, je te taille en pièces. Tout esprit de peur, je te taille en pièces. Tout esprit de maladie envoyé, je te taille en pièces. Tout esprit qui me suivait la nuit, je te taille en pièces. Tout esprit qui me suivait le jour, je te taille en pièces. Toute force qui observait mes saisons, je te taille en pièces. Toute ombre qui marchait derrière moi, je te taille en pièces. Tout esprit envoyé contre moi, retourne à l'envoyeur par le sang de Jésus. Tout malheur envoyé contre moi, retourne à l'envoyeur par le sang de Jésus. Toute flèche envoyée contre moi, retourne à l'envoyeur par le sang de Jésus. Déclare encore, toute attaque répétée est anéantie par le sang. Tout cycle mauvais est détruit par le sang. Toute poursuite démoniaque est arrêtée par le sang. Maintenant répète avec puissance comme un décret spirituel. Le sang de Jésus met fin à toute poursuite contre ma vie. Le sang de Jésus met fin à toute chasse spirituelle. Le sang de Jésus met fin à toute influence occulte. Proclame avec moi, je suis couvert du sang de Jésus. Je marche sous le sang. Je suis caché par le sang. Je suis intouchable par le sang. Tout mon territoire est scellé par le sang de Jésus. Encore, tout ce qui m'appartient est couvert par le sang. Aucune puissance ne pénétrera ce territoire. Tout ce qui me combattait est détruit par le sang. Tout ce qui me poursuivait est arraché par le sang. Tout ce qui me surveillait est aveuglé par le sang. Tout ce qui m'obsédait la nuit brûle par le sang. Lève ta main comme un sceptre et déclare, « Je décrète ma libération par le sang de Jésus. Je décrète ma restauration par le sang de Jésus. Je décrète ma guérison par le sang de Jésus. Je décrète ma victoire par le sang de Jésus. Je n'attends plus, je décrète. Je n'espère plus. J'impose. Je n'explique plus. J'ordonne. Avance ton pied et déclare. Je marche dans la domination par le sang de Jésus. Je marche dans la supériorité spirituelle par le sang de Jésus. Je marche dans l'autorité par le sang de Jésus. Le sang ne me protège pas seulement. Il m'impose comme dominateur. Le sang de Jésus me donne la couverture totale. Le sang de Jésus me donne la supériorité sur les ténèbres. Le sang de Jésus me donne la domination sur toute puissance. Le sang de Jésus efface tout malheur et établit la bénédiction. Ce soir, je suis scellé, couvert, marqué, établi par le sang de Jésus. C'est dans le puissant et glorieux nom de Jésus-Christ que nous avons ainsi prié. Et nous croyons que tu nous as exaucés. Amen. Amen. Amen. Bien-aimé, si tu as prié avec foi ce soir, alors sache que le sang de Jésus t'a déjà couvert. Le ciel a entendu, les ténèbres ont reculé et ta victoire est scellée. Répète doucement une dernière fois et écris en commentaire « Je suis couvert du sang de Jésus ». Maintenant, partage cette prière à plusieurs personnes autour de toi et deviens un canal de protection totale. Tu peux changer une vie ce soir. Et si tu veux continuer dans la puissance, abonne-toi, active la cloche et rejoins-nous pour les prochaines prières de feu. Que le sang te couvre, te garde et marche devant toi. Ici, nous passons du temps de qualité dans la présence de Dieu. Nous prions pour renverser les autels maléfiques, pour libérer les captifs, pour renforcer la foi avec la parole vivante de Dieu et pour construire ta destinée divine. À très bientôt pour un nouvel épisode prophétique. Shalom sur toi et que le feu du Saint-Esprit t'accompagne. Bien-aimés, nous entrons dans une atmosphère de gloire, une atmosphère où le sang de Jésus est la puissante couverture, car c'est une prière de couverture totale par le sang. Ce soir, nous invoquons le sang qui a vaincu la mort, le sang qui a confondu l'enfer, le sang qui a brisé les malédictions, le sang qui a réduit aux...
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0: 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Et nous croyons que dans le temps de confinement, bon Dieu fait nous grâce, lui permettre de faire recherche pour nous étudier parole là. Plus nous étudier parole là, c'est plus non bon Dieu à glorifier, c'est plus nous bénir et c'est plus nous recevoir grâce dans mes bon Dieu. Donc nous dit bon Dieu merci pour grâce qui fait nous dans temps ça pour nous capable étudier parole là. Jodi a nous pral parler d'inquiétude. Donc nous dit bon Dieu merci d'est-ce que jodi a dans étude là la permettre nous aborder sujet ça inquiétude. Pour nous capable mieux comprendre sujet a, n'a font lecture jodi a qui va permettre nous mettre inquiétude là dans contextualisation li pour nous capable mieux comprendre étude là. N'a parlé de l'inquiétude. Gloire à Dieu. Nous allons faire lecture dans Matthieu 6 à partir du verset 24. Matthieu 6, verset 24. Parole l'a dit, nul ne peut servir deux maîtres, car ou il haïra l'un et aimera l'autre, ou il s'attachera à l'un et méprisera l'autre. Vous ne pouvez servir Dieu et mammon. C'est pourquoi je vous dis, ne vous inquiétez pas pour votre vie de ce que vous mangerez, ni pour votre corps de quoi vous serez vêtus. La vie n'est-elle pas plus que la nourriture et le corps plus que le vêtement? Regardez les oiseaux du ciel. Ils ne sèment ni ne moissonnent et ils n'amassent rien dans des greniers et votre Père Céleste les nourrit. Ne valez-vous pas beaucoup plus que qui de vous par ses inquiétudes peut ajouter une coudée à la durée de sa vie? Et pourquoi vous inquiétez au sujet du vêtement? Considérez comment croissent les lis des champs. Ils ne travaillent ni ne filent. Cependant, je vous dis que Salomon même, dans toute sa gloire, n'a pas été vêtu comme l'un d'eux. Si Dieu revêt ainsi l'herbe des champs qui existe aujourd'hui et qui demain sera jetée au four, ne vous vêtira-t-il pas plus à plus forte raison, gens peu de foi? Ne vous inquiétez donc point et ne dites pas « Que mangerons-nous? Que boirons-nous? De quoi serons-nous vêtus? » Car toutes ces choses, ce sont les païens qui les recherchent. Votre Père Céleste sait que vous en avez besoin. Cherchez premièrement le royaume et la justice de Dieu, et toutes ces choses vous seront données par-dessus. Gloire à Dieu, gloire à Dieu. Bien-aimé, je vous dis à comme nous dit, nous allons étudier inquiétude. Qui sa inquiétude là est? Inquiétude, c'est un état affectif causé par la crainte, un état affectif causé par l'appréhension, l'incertitude, le souci, le malaise, un malaise, la peur, la préoccupation. État affectif causé par crainte, appréhension, incertitude, souci, malaise, peur ou préoccupation. Yon nan définition que nous baille du mot inquiétude, c'est appréhension. Et nan chercher définition d'appréhension. Nous joignons que appréhension, c'est la crainte d'un danger futur. Appréhension, la crainte d'un danger futur. Et on l'autre définition aussi que nous baille, c'est l'incertitude. Incertitude, c'est quoi? Caractère de ce qui est incertain. Incertitude, caractère de ce qui est incertain. État plus ou moins préoccupant de quelqu'un qui est dans l'attente d'une chose incertaine. Je reprends. C'est l'état plus ou moins préoccupant de quelqu'un qui est dans l'attente d'une chose incertaine. L'inquiétude est un état de malaise ou d'appréhension causé par l'incertitude. Les nous pas connaît qui ça qui va arriver. Donc, nous tombons inquiétés, non. On a dit premièrement que l'inquiétude réside dans le cœur. Nous passons deux bonnes semaines à étudier le cœur de l'homme, c'est-à-dire l'homme intérieur. Donc, nous connaissons que l'homme intérieur, c'est partie spirituelle, ça que nous pas kawaya. Et nous nous parlons du cœur de l'homme. C'est pas l'organe physique, mais nous avons parlé de l'organe, le cœur, plutôt le cœur spirituel, l'homme spirituel. Dans Proverbe 12, verset 25, parole bon Dieu déclarée, l'inquiétude dans le cœur de l'homme là-bas, mais une bonne parole le réjouit. L'inquiétude dans le cœur de l'homme là-bas, mais une bonne parole le réjouit. Et dans la version créole, là, elle dit, tête chargée, crasée, courage au monde, mais une bonne parole fait que le content. Proverbe 12, verset 25, tête chargée, crasée, courage au monde, mais une bonne parole fait que le content. Dans l'étude que nous sommes fait, pardon, dans la lecture que nous sommes fait dans Matthieu 6, là, nous prenons voir quelques causes de l'inquiétude que nous trouvons, plus que ça. Mais nous allons chercher quelques causes de l'inquiétude. Premièrement, on a dit la nourriture et le vêtement. Ça n'a pas mangé, ça n'a pas boire, façon n'a pas habillé, rad pour mettre, soulier pour mettre en pied. Ça qu'on arrive causer inquiétude. Parole bon Dieu déclarée dans Matthieu 6, verset 25. C'est pourquoi je vous dis, ne vous inquiétez pas pour votre vie, de ce que vous mangerez, ni pour votre corps, de quoi vous serez vêtus. La vie n'est-elle pas plus que la nourriture, et le corps plus que le vêtement? Bien-aimé, Jésus a parlé, Jésus dit qu'on ne s'est pas inquiété nous pour la vie, nous, de ça nous pourrons manger, ni de ça comment nous pourrons l'habiller. Ça n'a pas mis sous corps nous. Ça n'a pas inquiété nous si nous ne pouvons pas manger, nous ne pouvons pas vivre. Ou bien qui ça nous va mettre pour nous couvrir corps nous, pour nous couvrir nudité nous. Qui côté nous va jouer un rad pour aller à la graduation ça. Côté nous va jouer un corps pour acheter robe mariage ça. Côté nous va jouer un corps pour uniforme timounio. Et puis nous n'a pas inquiété. Jésus dit quoi ça que, est-ce que la vie pas plus que manger? Est-ce que quoi pas plus que rad que nous mettons sous l'IA? Et dans verset 28, là, il dit, et pourquoi vous inquiétez au sujet du vêtement? Il dit, pour qui ça n'a pas inquiété, nous, qu'on s'a pour faire rad? Pour qui ça pour n'a tracasser tête, nous, qu'on s'a pour bagarre, n'a mettre sous conon? Il dit, considérez comment quoi les lits des champs. Ils ne travaillent ni ne filent. Il dit, dans verset 29, là, cependant, je vous dis que Salomon même, dans toute sa gloire, n'a pas été vêtu comme l'un d'eux. La fait référence au roi Salomon, dans toute sa richesse, dans toute sa grandeur, dans toute sa splendeur, qui était gain en pillage, qui était bien habillé. Salomon était toujours chic-choc. Et Seigneur a dit, même Salomon, il dit, nous ne pouvons pas garder fleurs, ça. Nous ne pouvons pas garder fleurs, ça, qui a grandi dans le jardin, dans le rage, yo. Li pon fleur, n'importe qui fleur ou t'apprend. Jodi ou t'apprend rose, ou t'apprend fleur lisse, ou t'apprend un chou black, ou ap gade. Yo pa travay. Yo pa ge factory pour filer, pour faire toile. Et Jésus dit dans verset 29 de Matthieu 6, même Salomon dans toute gloire li, pa t'habillé kon yon la dan yo. Le regarder pour Jean Fleur au bel. Qui tissu l'homme qu'a fait, qui qu'a comparé avec Fleurio. Qui maudisse, qui tailleur, qui capable de faire un vêtement aussi bien présenté que Fleurio, que bon Dieu créé avec propre main pâle. Il dit dans verset 31, ne vous inquiétez donc point et ne dites pas que mangerons-nous, que boirons-nous, de quoi serons-nous vêtus? Bien-aimés dans le Seigneur, moi-même, ensemble avec vous, parfois nous inquiétons pour trop de bagailles. Dans Matthieu 6, dans verset 26, il dit, regardez les oiseaux du ciel, ils ne sèment ni ne moissonnent, ils n'ont pas semé, ils n'ont pas récolté, et ils n'amassent rien dans des greniers, et votre Père Céleste les nourrit. Ne valez-vous pas beaucoup plus que nous, à ces oiseaux, à ces corneilles là, Les nous gardons, nous voulons tout petit, bien-aimé. Il n'a pas planté, il n'a pas récolté, il n'a pas mangé, il met dans le dépôt. Mais bon Dieu prend soin. Et nous lire dans Luc 12, verset 23, parole bon Dieu qui dit, la vie est plus que la nourriture et le corps plus que le vêtement. La vie a plus valeur que manger, n'a pas mangé. Et quoi a plus valeur que rad, n'a pas mis sous lit. Donc nous connaissons la vie, nous toujours inquiéter nous pour manger, ça ne va pas manger. Quand on a besoin de manger pour nous bailler de nous ne pouvons pas travailler, nous perdons du travail. Nous ne savons pas qui ça ne va pas régler, nous ne savons pas qui ça ne va pas faire. Tête chaude, tête chargée. Qu'il y a besoin de l'argent pour nous voir manger en Haïti pour nous bailler de nous quitter 5 timoun dans la nous quitter maman, nous quitter papa. 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Et n'a pas un deuxième sujet d'inquiétude que nous trouvons dans le texte que nous t'élia, c'est l'avenir. Dans Matthieu 6 verset 27, parole bon Dieu déclaré, qui de vous par ses inquiétudes peut ajouter une coudée à la durée de sa vie? Qui est-ce moun à cause ou ap enkyete ou capable ajouter un an sous la vie ou ka ajouter 3 mois sous la vie ou ka ajouter 1 jour sous la vie ou ka ajouter 1 seconde parce que t'es inquiété? Qui moun ki capable di men inquiétude li ajouter quelques jours sous la vie? Non, nous pas capable, nous pas ka ajouter en rien. Et dans Matthieu 6 verset 34, Jésus a continué, il dit: ne vous inquiétez donc pas du lendemain, car le lendemain aura soin de lui-même. À chaque jour suffit sa peine. Bien-aimé, suspend inquiété d'avenir, non? 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N'a pas inquiété de papier. 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N'a pas inquiété de faire petit, même marié. Beaucoup capable d'enfanter. Inquiétude. N'a pas inquiété de caille. Comme pour caille la payer. N'a pas inquiété de l'école. Nous, l'école là, nous pas qu'à passer de licence. 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Mais bien-aimé, parole bon Dieu mandé pour nous pas inquiéter. Donc bon Dieu dit nous ne vous inquiétez donc pas du lendemain, pas inquiétez de ça demain à porter. Mais quittez bon Dieu toucher ou, quittez bon Dieu prendre direction la vie ou. 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Dormi levé nous bien-aimés. 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Bon Dieu au courant de destinée qu'on soit traversé pour qu'on passe test là. Bon Dieu connaît. Oh, que mon cap dit moi de pas comprendre. Mal prendre test là 5 fois. Eh bien, on va le prendre 5 fois pas passer. Préparez-vous, réviser, étudier, et puis retourner à le prendre. Ou après le prendre la sixième fois. Il y a qui dit, moi, je ne pas comprendre, moi, prendre sept fois. Eh bien, même parole là. Préparer, étudier, réviser, appliquer pour reprendre encore, à le prendre pour huitième fois. Et ou après réussir quand même. Le arrivé ou après réussir. 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Donc, nous avons commencé par quelques solutions.
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0: Qui sont à nous faire? Ou les poids fait être parti? Relais moun, soit tel prié pour moi, soit tel prié pour moi. Non, à tête reposée, ou pour le côté bon Dieu. Ou même, l'eau où tu as voulu inquiéter, ou senti tête où tu as voulu courir parti. Procédé adoration, mettez. La calmer atmosphère là. Et puis pendant l'atmosphère ça, il commence à détendu. Ou à sentir la paix qui a rentré. Gloire à Dieu. Ou à tant de voix sur mon disque à chanter. Ou c'est l'aime respirer. Ou c'est l'aime respirer. Ou c'est l'aime respirer. Oh, gloire à Dieu. Ça veut dire qu'on commence à bailler, mon Dieu, gloire. Jésus oxygène la vie. Gloire à Dieu. Bien-aimé dans le Seigneur. Ou commencez à bailler, mon Dieu, gloire. Ou à lever mes mains en l'air. Ou pourquoi même qu'à dire rien. Mes paroles chantent. Yo pote yo. Sérénité yo paix. Dans l'atmosphère là. Et puis, les dissiper inquiétude là. Première solution que nous joignons. Dans la Bible pour nous porter sous affaire inquiétude, c'est pour nous rejeter complètement. La Bible encourage nous, il faut bannir l'inquiétude. Première solution pour l'inquiétude, il faut bannir l'inquiétude. Bannir, c'est rejeter, c'est écarter ce qui est jugé mauvais. Et inquiétude n'est pas une bonne chose. Donc, bien aimé, c'est pour nous bannir l'inquiétude. Il faut bannir l'inquiétude. Et qui compte nous joindre une idée, bannir l'inquiétude dans la Bible. Dans Ésaïe 54, verset 14, nous lis parole ça. Tu seras affermi par la justice. Tu seras affermi par la justice. Bannis l'inquiétude, car tu n'as rien à craindre. Et la frayeur, quand elle n'approchera pas de toi. Tu seras affermi par la justice. Bannis l'inquiétude. Car tu n'as rien à craindre et la frayeur quand elle n'approchera pas de toi. Moi-même avant, nous toujours chanter et mon cœur n'a rien à craindre puisque tu me conduiras. Je te suivrai sans me plaindre en m'appuyant sur ton bras et mon cœur n'a rien à craindre. Bien-aimé, nous n'avons pas rien pour nous craindre. Je dis à chasser. Chasse inquiétude là, avec tout ça qui a fait nous inquiéter là. Tu ne mourras pas, tu vivras et tu raconteras bientôt les œuvres de l'Éternel. Retiens dans le cœur ça qui a fait inquiéter là. Bien-aimé dans le Seigneur et bientôt, nous va raconter la gloire de Dieu. Et parole bon Dieu aussi déclarée dans Ésaïe 41, verset 10. Ne crains rien, car je suis avec toi. Ne promène pas des regards inquiets. Car je suis ton Dieu, je te fortifie, je viens à ton secours, je te soutiens de ma droite triomphante. Oh, Seigneur, a encouragé peuple, il dit, ne crains rien, ou pas besoin de peur, car je suis avec toi, c'est la présence même de Dieu. Il dit, ne promène pas des regards inquiets, pas garder à droite, à gauche, pas promener des regards inquiets, chargés d'inquiétude. Il dit, car je suis ton Dieu, faut songer qui est-ce qui bon Dieu, le Dieu créateur, le Dieu vivant. Il dit, je te fortifie ma bonne force. Je viens à ton secours. Alléluia, un secours qui ne manque jamais dans la détresse. Il dit, je te soutiens de ma droite triomphante. 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

0: pour la protection divine. Père, je te rends grâce car tes paroles dans ma vie sont esprit et vie. Je te remercie, Seigneur, pour ta protection sur ma vie. Je me tiens sur ta parole et je confesse que tu es ma lumière et mon salut. De qui aurais-je peur? Tu es le soutien de ma vie, de qui aurais-je crainte? Quand des méchants s'avancent contre moi pour dévorer ma chair, ce sont mes persécuteurs et mes ennemis qui chancellent et tombent. Je refuse d'avoir peur du mal, car je sais que la main puissante de mon Dieu est sur moi et je suis plein de confiance au nom de Jésus. Je crois dans mon cœur et je confesse de ma bouche que je suis un enfant de Dieu et mon Père céleste ne permettra jamais à mes ennemis de toucher ma vie. Je déclare que je suis sous la plus haute protection, car la parole de Dieu me dit que ma vie est cachée avec Christ en Dieu dans les lieux célestes. Je me lève maintenant et je couvre ma vie ainsi que celle de ma famille dans le sang de Jésus. Je crois et je confesse que sous le sang de Jésus, le diable ne peut rien me faire. Parce que la parole de Dieu déclare que je l'ai vaincu à cause du sang de l'agneau et à cause de la parole de mon témoignage. Voilà pourquoi je confesse que mes ennemis sont vaincus par le sang de Jésus et que je suis plus que vainqueur au nom de Jésus. Je crois et je confesse que ma vie est entre les mains de Dieu. Alors je déclare que je suis intouchable, imbattable et que je suis indestructible. Aucune action de sorcellerie ne peut m'atteindre, aucune action d'occultisme ne peut me toucher, aucune œuvre du malin ne peut réussir dans ma vie. Je déclare nul et sans effet toute onde négative de haine et de jalousie dirigée contre moi au nom de Jésus. Je déclare en tant qu'enfant de Dieu que je suis une pierre vivante. Si l'ennemi tente de tomber sur moi, il se brise, et si je tombe sur lui, il est écrasé. Je confesse que quiconque se lève contre moi tombe sous mon pouvoir. Toute arme forgée contre moi est sans effet, et toute langue qui se lève en justice contre moi est condamnée au nom de Jésus. Je crois et je confesse que l'Éternel est mon berger. Même si je marche dans la vallée de l'ombre de la mort, je ne crains aucun mal car il est avec moi. Je déclare que je marche et vis en paix au nom de Jésus. Je me tiens sur la parole de Dieu maintenant et je prends autorité sur toute puissance de peur. Je les chasse de ma vie au nom de Jésus. Je crois et confesse que je n'ai peur de rien ni de personne. Et je ne crains aucune situation car je ne suis jamais tout seul, mais le Seigneur est avec moi. La parole déclare que Dieu est pour moi un refuge et un appui, un secours qui ne manque jamais dans la détresse. C'est pourquoi nous sommes sans crainte, même quand la terre est bouleversée et que les montagnes chancellent. Même au milieu des luttes et des
1: quand
0: combats,
1: je suis abandonné, maltraité, découragé, humilié,
0: le Dieu d'Israël est pour moi
1: j'écoute
0: une
1: toujours,
0: autre traite.
1: J'écoute toujours.
0: Je crois et je confesse que quand l'ennemi viendra comme un fleuve, le Saint-Esprit le mettra en fuite. Je déclare que mes ennemis viendront contre moi par un seul chemin, mais ils s'enfuiront par sept chemins. Alors je déclare que tous mes ennemis prennent fuite maintenant, au nom de Jésus. Père, je me tiens sur ta parole et déclare que par le pouvoir que tu m'as donné, je marche sur les serpents et sur les scorpions, ainsi que sur toute la puissance de l'ennemi, et rien, absolument rien ne pourra me nuire. Je crois et je confesse que je suis assis avec Jésus à la droite du Père, et mon Dieu a fait de tous mes ennemis mon marchepied, au nom de Jésus. Je confesse que mes ennemis sont maintenant dans la honte et ils ne peuvent m'approcher, car l'ange de l'Éternel campe autour de moi et me protège de tout danger. Je demeure sous l'abri du Très-Haut, je repose à l'ombre du Tout-Puissant. Je dis à l'Éternel mon refuge et ma forteresse, mon Dieu en qui je me confie. C'est lui qui me délivre du filet de l'oiseleur, de la peste et de ses ravages. Il me couvre de ses plumes et je trouve un refuge sous ses ailes. Sa fidélité est un bouclier et une cuirasse. Je ne craindrai ni les terreurs de la nuit, ni la flèche qui vole le jour, ni la peste qui marche dans les ténèbres, ni la contagion qui frappe en plein midi. Que 1000 tombent à mon côté et 10 000 à ma droite, je ne serai pas atteint au nom de Jésus. Je crois et je confesse que de mes yeux, je verrai le châtiment des méchants, car tu es mon refuge, ô Éternel, et je fais de toi ma haute retraite. Aucun malheur ne m'arrivera, aucun fléau n'approchera de ma maison, car tu ordonnes à tes anges de me garder dans toutes mes voies. Ils me portent sur les mains et mon pied ne peut heurter contre une pierre. Je marche sur le lion et sur l'aspic. Je foule le lionceau et le dragon au nom de Jésus. Puisque je t'aime, ô Éternel, tu me délivres et me protèges. Puisque je connais ton nom, je t'invoquerai et tu me répondras. Tu seras avec moi même dans la détresse. Tu me délivreras et tu me glorifieras. Tu me rassasiras de longs jours et tu me feras voir ton salut.

vers l'Éternel des cris de joie. Vous tous, habitants de la terre, car il a fait pour nous des prodiges, nous sommes dans la joie.

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0: 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Bon, c'est très très important. L'Éternel dit comme ça, attendez bien, suivez-moi bien. L'Éternel dit comme ça, lorsque parents, grands-parents, désobéissent et à l'adorer faux Dieu, il dit comme ça, m'a maudit, famille ça, et malédiction ça va le passer jusqu'à la troisième et quatrième génération. Donc, ça veut dire, comme moi dis, gen kèk baga ou fè, ou rale malédiction sous tête ou, sous petit petit ou, etc. Et gen kèk lan nou, gen kèk poids ou apote sous la vie ou, en grande partie, li gen pou loué avec sa moun avant, nan zansèt ou yo te fè. Sa parent te fait, sa papa te fait, etc., etc., maman. Ou bien grand-mère, grand-père. par exemple ça plusieurs fois pendant ce maintenant une fois que m'ta chassé un esprit m'a dit esprit a comment le faire entrer il dit comme ça depuis l'heure t'es petit bébé m'entré et puis m'a dit depuis qu'il est là il dit moi comme ça m'ai à peu près 50 ans dans la famille donc il dit moi t'es sous grand-mère ou comprendre moi etc parce que grand-mère t'est évoqué il t'ai besoin monsieur il t'ai besoin prend un monsieur marié. Et puis, il n'y a pas de cas de joindre, il est allé en péristyle, il était fait invoquer, ça c'était Julie Frédéric qui dit ça, il dit, il était fait invoquer pour me cabaler. Mais depuis, je m'entraîne dans la famille et je suis dans la famille depuis 50 ans. Donc, on est à l'entrée de la famille, on a là un problème au niveau mariage, etc., etc. Jeune fille dans la famille, ça, pas capable de marier, en grande partie à cause de malédiction, ça, qui a suivi plusieurs générations. L'Éternel dit comme ça, lorsque vous allez adorer faux Dieu, ça y est, malédiction, ça y est, vous allez plusieurs générations, de troisième à quatrième. Mais, gayons point. Qui est extrêmement important que nous besoin faire. Nous avons connu que juste parce que parents t'ont adoré faux Dieu, ce n'est pas signifie ou automatiquement maudit. Est-ce que nous avons samedi? Hein? Est-ce que l'église avait? Est-ce que nous avons dormi ou bien là? Juste parce que parents t'ont adoré faux Dieu, grand-mère te conservé à Julie, papa te conservé au Gouferaï. Ça ne veut pas dire ou automatiquement maudit. Ça veut dire qu'on possibilité de malédiction dans la famille. C'est quand on malédiction qui l'a dans les airs. Il n'est pas nécessairement venu, mais là, sous tête famille. Maintenant, il faut quelque chose pour activer cette malédiction. Donc c'est ça que fait là dans le texte ça, sous garde dans le texte ça. C'est pas n'importe mon nom, il dit comme ça, il dit dans le texte ça Exode chapitre 20 verset 5. Il dit je suis un Dieu jaloux qui punit l'iniquité des pères jusqu'à la troisième ou quatrième génération. C'est pas troisième ou quatrième génération de n'importe qui monde, mais il dit troisième ou quatrième génération de qui est-ce? Est-ce que l'église est-ce qu'on comprend? Ce n'est pas tout le monde qui automatiquement hérite malédiction. C'est un groupe de personnes bien déterminées qui hérite malédiction. L'Éternel dit, le monde qui hérite malédiction, c'est la troisième et la quatrième génération de ceux qui me haïssent. Maintenant, vient la question centrale. Qu'est-ce que ça veut dire haïr l'Éternel? Ça veut dire haïr l'Éternel. Sous garde texte ça, ou a remarqué que texte ça en parallèle avec verset suivant. Dans verset ça, il parle de moun ki raïl, mais il dit qui fait miséricorde jusqu'à 1000 générations pour ceux qui m'aiment. Ah. Donc, pour me comprendre ça, ça veut dire raïl l'Éternel. Premièrement, pour m'essayer de comprendre ça, ça veut dire aimer l'Éternel. L'homme vient comprendre ça, ça veut dire aimer l'Éternel. Et puis qu'on y a, on t'a retourné dans verset avant pour moi ça veut dire raïl l'Éternel. Est-ce que la même hein? Jésus, qui ça Jésus dit dans Jean chapitre 15, il dit si vous m'aimez qui sont à faire gars. Donc Jésus dit si vous m'aimez, il dit comme ça gardez mes commandements. Projetez également s'il vous plaît pour moi dans 1 Jean chapitre 5 verset 3. Je pense que ça plus clair toujours. 1 Jean chapitre 5 verset 3. On nous lit ensemble, il dit car l'amour de Dieu consiste à garder ses commandements. Et ses commandements ne sont pas. L'amour, mais ça que l'amour de Dieu a. L'amour de Dieu c'est garder les commandements de l'Éternel. L'amour de Dieu c'est pas dormir ou rêver Jésus même Jean hier soir m'a dit ça a dormi et puis il dit me rêver m'a beau à Jésus. Non, non, non. Et pas ça que l'amour de Dieu. Il dit, l'amour de Dieu consiste à garder ses commandements. Chers amis, si l'amour de Dieu consiste à garder ses commandements, en quoi consiste la haine de Dieu? À ne pas garder. Ça veut dire raï bon Dieu. Raï bon Dieu signifie pas qu'aimer commandement l'Éternel. Raï, bon Dieu, signifie désobéissance. Ya, raï, bon Dieu, signifie l'Éternel dit fais un bagage et pour fond l'autre. Donc la haine de Dieu en réalité n'est rien d'autre que la désobéissance. Maintenant, ceci étant dit, revenons à notre texte. En Algade Kounia, Exode, chapitre 20, encore pour Algade texte à de près, dans Moun Sayo, que le dit comme sa malédiction, a tombé à Exode, chapitre 20, verset 5, en retournant dans le texte là. Il dit, tu ne te prosternas point devant elle, etc. Je suis le Dieu qui punit l'iniquité des pères sur les enfants jusqu'à la troisième et quatrième génération de ceux qui me haïssent. Donc, de ceux qui me haïssent là veut dire de ceux qui ne gardent pas. Donc, l'Éternel dit comme ça, le papa ou bien maman ou bien grand-père ou bien grand-mère t'as le fond bagay qui mal. L'itere le azu, l'ifreda, l'itere le ogoul, l'itere le quelque soit sal, l'itere le ya. Go malédiction sous famille. Mais malédiction, hein, pas nécessairement automatiquement entre dans la vie ou l'en fait. Li pas entre dans la vie ou comme ça. Faut jouer nos gens pour activer malédiction, hein, par la désobéissance. Même Jean tout, gardez l'autre verset.
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0: Pour qui est-ce? Pour ceux qui? Ça veut dire, malédiction, tant que bénédiction, faut l'activer. Juste parce que papa m'ton évangéliste, papa ou bien grand-père m'ton pasteur, ou bien maman c'est ton femme de Dieu, li pas signifie automatiquement béni. Li signifie qu'on bénédiction qu'a prôné autour de famille qui sous tête famille. Si nous vivions vie d'obéissance, obéissance moins activer bénédiction ça vient dans la vie. Mais est-ce qu'on avait? Donc cela veut dire m'gon bagay moi été fait, m'pa connaît, m'gon on bagay m'té fait pour l'Éternel, m'gon acte d'obéissance moi été fait. Et puis il t'a commandé bon, comme t'a dit ça, il t'a commandé une bénédiction ou bien deux bénédictions. Mais puisque papa, maman, grand-père, grand-mère, c'est moun qui te conserve, bon Dieu, eh bien, l'homme fait yon acte d'obéissance. Au lieu de jouer yon bénédiction, me jouer 50 bénédictions. Aïe, aïe, aïe, est-ce que l'église comprend ça, m'a dit? Mais faut m'activer quand même par mon obéissance. Donc, si ma famille, papa, t'es prédicateur, maman, c'est ton homme, ou femme de Dieu, et puis je vais vivre dans la rébellion, je vais l'éternel, ça ne signifie pas béni. Faut m'ouvrir une porte pour bénédiction entrer. L'homme obéit l'éternel, et puis bénédiction entrer. C'est même genre malédiction en fonctionner tout. Malédiction en là, li sous tête famille, mais faut m'ouvrir une porte, bali. Et puis du moment où fait porte ça, qu'on y a activé malédiction personnellement. Donc, vous comprenez? C'est ça qui fait. L'homme observe le bon Dieu dans l'église. Ou pas garder moun. Parce que c'est moun qu'on a fait avec l'Éternel. Mais où qu'on compte on sorti? Gè kèk chèlbe moun a fait dans l'évangile ou pas qu'a fait? Gè kèk banda moun a taille ou pas qu'a taille? De quelques risques que nous n'apprend ou pas apprend. Parce que l'homme monte deuxième, troisième génération, ou est sac dans la famille, ou pas capable de sa chance même pour porte à l'ouvert. Parce que si vous permettez ou vous seul pote, maman ou t'es tellement fait, papa ou t'es tellement fait, grand-père ou grand-mère ou t'es tellement fait, sont beaucoup de malédictions qui apportent dans la vie. Mais il faut qu'on monde qui peut activer. Donc, moi, je dis ça pour me capable de montrer comment volonté joue un rôle qui est important. Donc, pour Satan détruire la vie, il faut jouer avec volonté.
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0: On fait porte là à travers action. Eh bien, quand il y a Satan, l'idée est volonté. Pour le faire mauvaise décision, pour dire mauvaise parole. Et puis, vieille malédiction qui était là dans la race là pendant longtemps, et puis pour le vin ouvre porte. Maintenant, vous comprenez ça? Vous comprenez ça même avec la Bible? Gampil bagay, que la psychologie observait, il n'y a pas qu'à expliquer. Mais la Bible explique. Psychologue connaît très très bien. 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Il était sous race là. Et puis son porte, il t'a bagage, jou levé verre du vin, ça et puis. Gon jeune fille qui est noire tomber et puis le pape lui lève encore. 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Parce que gon malédiction sous famille pendant longtemps. Son famille, fille, par exemple, car est un garçon, de maman, t'es comme ça, grand-mère, t'es comme ça, etc. Et puis soit elle font un mistake une seule fois. Et puis que tout un race malédiction qui sous famille. Et pour ouvrir porte là et pour dire malédiction, ça rentre. Donc c'est ça qui fait volonté. Jouer un rôle qui est très important. Et Satan compte ça. Donc Satan voulait détruire destin. Mais il n'a pas qu'à affecter destin, ça va affecter volonté. Deuxièmement, mais il n'a pas qu'à affecter volonté. Ça va affecter émotion. Ouais, il y a les facultés de l'âme. Intellect. Émotion et volonté, trois bagages au marche ensemble. Livre les détruits destin, on ne peut pas détruire destin, ça va affecter volonté. Mais il ne peut pas affecter volonté, ça va affecter émotion. La réalité est que, chers amis, la majorité de décisions que nous prenons dans la vie, facteur immédiat qui fait nous prendre décision, hein, ce n'est pas surtout ça nous pensons vrai, non? Ça, jouons là dans le tout, oui, on va le là dans le tout à l'heure. Mais facteur immédiat qui détermine les décisions que nous prenons, c'est émotion. Non? Un Américain qui a écrit un livre, Goldman, monsieur Relay, puis il a écrit un livre, Emotional Intelligence. Monsieur, tu as un paquet de copies dans le livre, ça. Je crois à peu près half a million, donc 500 000 copies, etc., que monsieur vend, etc. Et puis, c'est une grande découverte que monsieur a fait. Mais en réalité, dans le livre, il y a Emotional Intelligence, qui ça, Américain, ça t'a dit? Lui seulement voulait faire comprendre que en réalité, ça motive les gens pour agir. Ce n'est pas surtout avant tout la raison, mais c'est immédiatement les émotions. D'ailleurs, dans le mot émotion, il y a le mot motion. Donc en réalité, émotion, lui motive ou lui met en action, lui fait move. Donc, ma bon exemple, je connais un exemple, ça par exemple l'église là, on nous dit comme ça. Il est 7h du matin. Et puis, je connais. Bon, je suis posé au travail. Je vais travailler 8h. Je vais travailler 8h et puis 7h du matin, je suis cabane toujours. Je vais virer, etc. Bien que dans le mind, moi, dans l'esprit, je connais, je suis supposé lever sous cabane pour mal travailler. Mais je vais virer, etc. Je ne vais pas jamais prendre une décision. Ça qui fait ça, c'est parce que je ne vais pas avoir rien qui motive. Bien que je connais dans l'esprit, je ne vais pas avoir rien qui motive. Mais. On nous dit qu'on connaît jour ça. On nous dit m'bra le travail là. M'connais jour ça, yo go fête yo bra faire pour mon travail là. Et puis m'connais gè quelque promotion, gè quelque l'argent, gè quelque raise yo bra bay et puis bagala bra faire comme content etc. Donc le fait que pendant ma pense à fête là m'bra aller. Est-ce qu'on avait hein? M'gata imaginer joie que m'bra le senti pendant m'en fête dans travail là. Et émotion son bagage qui bizarre. Soit penser aux émotions, bral senti, ou quand on senti, il ne doit pas penser à elle. Donc, si on a un bral, il faut fâcher, il ne doit pas penser à son tout fâché. Et pas que ça lié? Si on a un bral, il faut fâcher, et ça fait depuis le rapport entre 10 000 moun, parce que quand on fâche, on connaît le bral, il faut fâcher. 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m'a rentrer dans bateau non c'est premier monde qui apparaît dans travail là mais ça qui motive me pour mal dans travail là sous penser c'est pas ça me penser mais c'est joie me sentir son émotion donc Satan connaît en réalité royaume de l'enfer connaît que émotion yo joue un rôle qui est très important dans la décision que nous prenons la vie, dans la vie. Puis fort décision que nous prenons la vie, en réalité, yo motivé immédiatement par nos émotions. Qui émotion que m'a senti dans mon ça? Donc, Jézabel sont ces mamzelles réellement bon. Bien que, et non seulement Jézabel, mais tout démon, yo réellement bon dans manipuler émotions. Donc, on nous dit quoi ça? Où qu'on est, comme tu as dit ça? On nous dit, là où on nous levé, on nous dit quoi ça? Au jeune garçon, levé, l'entrée, non, grocery store, etc. Vous comprenez? Et pour elle, vient le rallon revolver et puis le tire trois monde. Mais là où on a vu l'entrée, non, et store là, et puis le rallon revolver, elle tire trois monde. C'est pas là que ça travaille à commencer. Moun sa go série de émotions négatives qui commençait la cali qui a préparé pour un jour li faire action ça. Donc on nous dit comme ça, si ennemi on nous dit comme ça ou son jeune garçon et puis l'Éternel gon gros coquin chaîne projet pour. On nous dit projet l'Éternel pour et eh bien c'est pour ta vie yon grand homme de Dieu qui a prêché l'évangile à travers le monde. Et puis Satan lui-même dit, je suspecte l'Éternel a un gros projet pour monsieur, mais moi-même, gros projet pour lui. Parce que songez toujours qu'il y a deux personnes qui ont un projet pour vous. L'Éternel a un projet, Satan a un projet. Satan toujours un projet par. Et la Bible fait le clair, projet Satan, il est venu pour détruire, égorger, dérober, etc. Il est venu pour détruire. Donc projet, c'est pour détruire. Donc l'Éternel a un projet pour vous, pour un grand prédicateur qui a prêché l'évangile à travers le monde. Bon, Satan dit, moi-même, projet pour monsieur. Bon, c'est pour monsieur ton criminel, pour le tatouer au monde, et puis pour le passer, reste ville en prison. C'est projet ça, m'y pour jeune garçon ça. Donc, Satan, pour le capable d'exécuter, pour projet ça, qui a vu en réalité, les jeunes garçons ça, qui a 27 ans, eh bien, il faut commencer à travailler sur jeune garçon ça, depuis bonheur. Depuis bonheur, bonheur. Donc, ça, c'est une ligue qui a commencé à travailler sur jeune garçon, ça, depuis le. M'a connu, depuis. De, avant, il s'était sauté en vote même. Ligue de la vinyle, il met chou. Eh bien, si il y a des necks, ça, qui sont sortis en vote là, ou comprenez, qui fait là, il semble au monde que l'Éternel va aller loin avec. Donc, qui ça le fait? Donc,
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0: 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Et puis, maman vient frustrée parce qu'elle bat tout le monde pour contre lui. Elle prend tout le grand goût pour contre lui. Elle n'a pas de l'argent, pas de personne pour le relais. Et puis, maman vient frustrée avec petit ça. Quand elle a pleuré, toute colère, toute haine, elle a contre papa. Puisque papa n'est pas là. Je n'ai pas besoin de si son petit garçon. Eh bien, toute haine, toute colère, toute frustration, il passe sur petit garçon. Même si petit garçon n'a pas rien pour lui avec papa. 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Mais pour le tire moun, fort travail a commencé. Frustration. Ça quoi le mène le fait décision? C'est pour yon décision logique. Son série d'émotions toxiques, colère, rancune, haine contre la société. Et puis il fourrait tout bagasse en dedans, monsieur, pendant 27 ans, la fourrait type d'émotion ça rendait. Et puis gon jou, émotion ça yo pousser le faire action ça. Donc pour Satan manipuler volonté ou nèg ça pour prendre décision ça parce que décision c'est volonté. Pour prendre décision tirer moun ça, faut les émotions nécessaires, les émotions toxiques nécessaires, yo déjà mis en place. Et puis Satan commence à travailler sur ça yo bonheur. C'est ça que fait la Bible dit nous pour nous veiller que nous. 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Parce que conseil d'émotion toxique, l'organe dans la vie, c'est mauvaise décision yon menon apren. Yon menon prend mauvaise décision et puis yon gâche l'avenir que l'Éternel a pour. Maintenant, dernier point que je voulais souligner. Non seulement Satan pas qu'à gâcher l'avenir, sans pas affecter volonté ou. Li pas qu'à affecter volonté ou, sans pas affecter émotion. Mais elle pas qu'à affecter émotion sans pas affecter pensée ou bien intellect ou. Parce que en réalité chaque émotion qu'on senti gon pensée qui produit émotion ça. Donc ou pas j'aime rendre compte de ça. Ou pas rendre compte chaque temps ou en colère, l'homme en colère. Ou pas ouais gombaga qui toujours a joué dans ma nou, mamzelle pas de droit faire ça. 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Et puis ballon prend vent. Donc pour colère la produit gon pensée qui produit colère là. 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Mais son pensée que passe dans tête l'église. Moun kap goumé avec esprit de condamnation, de culpabilité. 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Donc pensée de culpabilité ou toujours dit mes amis, comment hein? Comment te fait fond décision sort comme ça? Mes amis, comment tu fais à sortir avec ça? Comment tu fais? Comment tu fais? Ou toujours demander comment ça te fait arriver? Gon pensée qui produit esprit de culpabilité ça. Moun qui dominé par la peur, gon pensée qui produit la peur. 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Li produit type de magasin. Donc, Satan besoin de prendre destin. Mais pour le prendre destin, il faut le prendre volonté. Pour le prendre volonté, il faut le prendre émotion. Pour prendre émotion, il faut prendre pensée. Et c'est ça que fait dans le jardin d'Éden. Le premier bagage qu'il attaquait, c'était penser l'homme. L'apôtre Paul a écrit la chrétienne de Corinthe, il dit qu'on s'est moins craindre. De même que et Satan t'a séduit Ève, le serpent t'a séduit Ève. Séduit, l'équivalent anglais, c'est deceive. Au monde qu'on séduit, son monde chiton, ou vient parler avec, etc. Et pour faire quoi, on bagage, tu dis que c'est pas ça. L'apôtre Paul, dans 2 Corinthiens encore, la parole, il dit, si notre évangile est voilé, elle est voilée pour ceux qui périssent, dont le Dieu de ce siècle a aveuglé l'intelligence. Donc cela veut dire, pour Jézabel contrôler...
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0: Et pour le contrôler, penser son citadelle pour le mettre dans la pensée. C'est ça que fait l'apôtre Paul. Notre texte nous saute là. Il dit comme ça, nous renversons toute forteresse, projetez ça s'il vous plaît. Nous renversons dans 2 Corinthiens chapitre 10. Projetez ça s'il vous plaît. 2 Corinthiens chapitre 10, versets 4 et 5. Dans 2 Corinthiens chapitre 10, versets 4 et 5, il dit, car les armes nous combattons, avec lesquelles nous combattons, ne sont pas charnelles, mais elles sont puissantes par la vertu de Dieu pour renverser des forteresses. On moune connaît qui sont forteressiers? On citadelle. Forteresse, la ferrière. Citadelle, la ferrière sont forteresses. Donc, où t'es qu'à dire, elles sont puissantes pour renverser les citadelles, les forteresses. Et puis, il dit comme ça, nous renversons tout raisonnement, toute hauteur qui s'élève contre la connaissance de Dieu. Où elle a parlé de forteresse là, mais elle dit, forteresse, ça y'a pas fait à bloc. Y'a pas fait avec mortier. Y'a pas fait avec roche. Mais elle dit, forteresse, ça y'a fait avec raisonnement. Y'a fait avec raisonnement. Donc c'est ça que fait dire, nous renversons les raisonnements de toute hauteur qui s'élèvent contre la connaissance de Dieu. Attendez, m'a terminé, m'a dit, dans son forteresse. Yon forteresse, son raisonnement qui levait tête li contre la connaissance de Dieu ou de l'Éternel. Donc, l'Éternel dit dans la parole li, L'Éternel dit dans la parole, li, par exemple, dans le texte nous gagne, et mon Dieu pourvoira à tous vos besoins, avec richesse et gloire en Jésus-Christ. On forteresse son pensée qu'on gagne dans l'esprit, ou, qui campait contre ça, l'Éternel dit. L'Éternel dit, ma pourvoir à tous vos besoins, et puis forteresse à camper. Il dit, dans grand groupe pour mourir. Dans disette pour mourir. Dans misère pour mourir. Et puis chaque jour, lever dans la tête pour tendre sa parler. Ça sont forteresses. L'Éternel dit comme ça, je vous donne ma paix, je vous laisse pas comme le monde la donne, que votre cœur ne se trouble point et le salame point. Et puis forteresse la dit, ouah fou quand petit garçon ça la fou quand même. Ça sont forteresses. On forteresse c'est l'Éternel dit on bagaille, mais forteresse la même dit on l'autre bagaille totalement contraire. Et puis élevé contre la connaissance de l'Éternel des armes. Et seuls gens pour râler, forteresse ça y descend, c'est à travers la parole de Dieu et à travers la prière. 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Donc ça veut dire, ça c'est une façon Jézabel dominer la vie d'une jeune fille pour le capel marché couché. 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Et puis, Jézabel mettait une forteresse dans le passé. 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